0: moi j'adore.
1: Ça a l'air d'être bon.
2: Très très bon.
3: Ah ouais. Ah ouais, il y a tout ça, ouais.
4: C'est bien. Oui, on va goûter tout ça. Bon, hein.
2: Moi, je la fais souvent. Vous voulez goûter ou...
0: Oui, tout à fait.
4: Ah oui, ah, oui, oui, on va goûter tout ça.
3: Maintenant qu'on connaît la recette.
4: Vous savez que les calories, c'est des petits monstres qui s'introduisent la nuit dans vos vêtements.
2: Oui.
4: Et qui rétrécissent.
1: Les calories.
4: Les calories, c'est des petits monstres qui s'introduisent dans vos vêtements et la nuit, les calories y rétrécissent. Ça fait que vos vêtements vous paraissent plus serrés, alors que
2: il y a
4: non.
2: Pas de serviette, tout
4: c'est la
2: ce
4: faute
2: soit.
4: Des calories.
5: C'est mieux qu'avant grossir pendant la nuit.
4: C'est les calories qu'on fait rétrécir tout ça.
2: Je fais toujours moins de sucre par rapport à ce qui est indiqué dans la recette.
3: Ah, d'accord. Oui,
6: que moi j'en mets plus, toujours plus.
4: Un véritable mélomane. C'est un homme qui, entendant une femme chanter sous la douche, s'approche du trou de la serrure et y colle...
6: Son oreille ?
4: Son oreille. Ça, c'est le vrai mélomane. Il entend la femme qui chante sous la douche, il s'approche du trou de la serrure et il colle son oreille. Il ne colle pas son œil. Ça, c'est le vrai.
3: Ah oui.
6: C'est ce que j'ai dit, c'est l'oreille.
3: Si, si, si. Ah ouais, c'est pour écouter la musique.
4: Voilà. Bah, bien ça, sûr. C'est le véritable... Mélomane. Puis après, il branche sa caméra vidéo qu'il a mis
6: sinon,
4: dans la douche.
6: Sinon, tu fermes pas la porte hein, de ta douche. Hein.
4: Ouais.
6: Voilà.
1: Et est-ce que vous connaissez ce que c'est que le syndrome du cotard ?
3: Le cotard.
2: Le cotard.
1: Le cotard, oui.
3: Cotard.
6: Non, le cotard, c'est quoi le
1: cotard ?
6: Cotard.
4: Merci. Un syndrome.
1: Le syndrome de cotard.
6: Non, non, c'est bon, moi j'en veux pas.
3: Richard ?
1: Oui.
3: On fait passer.
4: Avec un aliment ? Rapport avec un aliment ?
1: Non, pas du tout.
2: Attendez,
4: rapport avec une saison, avec le temps qu'il fait, avec une personne ?
3: Cotard.
4: C'est pas c'est le syndrome du voisin ?
1: Non,
2: ouais, une grosse
3: voisin. Un syndrome, cotard.
1: Bon, alors je
3: vais. C'est qui...
5: un peu complexe ? Un peu quelqu'un un peu starbé.
6: Un peu foufou quoi.
3: Cotard, ouais.
6: La vas-y.
3: La phobie.
1: Ah ben, on va vous expliquer. Alors c'est une personne qui a atteint des.
2: Tu veux juste un
1: de
2: petit
1: troubles
2: peu
1: délirants, atteinte et convaincue qu'elle est morte
2: moi,
1: et n'existe pas.
2: Et la fille, vous avez laissé pour la fille.
1: Le nom de cadavre ambulant.
4: D'accord.
6: Ah ouais.
1: Elle est persuadée qu'elle est morte et qu'elle n'existe pas. Ça vient d'un docteur qui a découvert ça, docteur Jules Cotard en 1880.
3: Ah d'accord.
1: En 1882.
3: Il a le nom du docteur voilà. Cotard.
5: Un peu. Wow.
6: Oui.
1: C'est.
5: Il est convaincu
1: qu'il était.
4: Qu'il est fantôme.
1: Qu'il est fantôme.
4: Il est convaincu qu'il est fantôme. Mais la femme, parce qu'il n'y a pas que les mecs qui se prennent pour des.
6: Non, non bien sûr, c'est.
5: Il y en a
3: qui sont. Il y a de tout. Et on ne sait pas tout.
5: Non.
4: C'est quoi la vénustraphobie ? Vénustraphobie.
3: Vénustra, c'est peur de Vénus,
5: oui.
3: La planète Vénus.
4: Nous allons goûter.
6: Par rapport à la planète.
3: L'amour.
4: Non.
3: Vénus.
6: Qui a peur de l'amour ? Il y en a qui suivent, il y en a qui ont peur de l'amour.
3: Vénustra. Ouais. Vénus.
6: Oui, bah, c'est ce que j'ai dit. Il y en a beaucoup qui ont peur de l'amour.
3: C'est...
6: Non, j'ai dit qu'il y en a beaucoup qui ont peur de l'amour. Et Richard, il m'a dit oui, il y en a.
3: Vénustra.
2: C'est.
6: Ouais.
2: Ouais.
7: C'est bon.
4: Non.
7: C'est léger en plus. C'est léger.
2: Je diminue toujours le
4: sucre. C'est trop bon. On sent bien la cannelle, donc c'est bien un truc strasbourgeois. Alors, vénustraphobie.
2: Bonne, hein. Si, merci beaucoup.
3: Ah ouais, c'est vrai, elle est bonne. Hein.
6: Très très bon.
4: Vénustraphobie.
3: T'as dû mettre une fève.
2: Non, j'avais pas de couronne.
5: Et il était tout à l'heure déjà Noël, bientôt.
6: Ah ouais, de Noël, ouais. Et tu vois, on passe à autre chose.
3: Vénustra.
4: Vénustra.
3: C'est Stra qui me fatigue.
6: C'est quoi, c'est un objet
4: Vénus,
6: c'est...
4: Vénus, ça va.
7: Sans rapport avec.
3: Vénus, ouais, c'est la reine, la.
4: Ouais,
3: comment
4: ouais.
3: Ça s'appelle.
4: Il y a un petit rapport.
7: Une personne
3: Vénus,
7: des
3: tu sais,
7: personnes,
3: là,
7: non.
3: Dans l'Antiquité, là.
4: Des personnes, oui.
7: Des si personnes.
8: La personne à côté des dieux ?
4: Non.
8: Des déesses ?
6: Ah ouais, c'est une déesse, c'est ce qu'on cherche.
3: Ouais, ouais,
4: Vénus,
3: ouais.
4: C'est une déesse, voilà. Mais oui. C'est pas la peur des déesses.
3: Des deux chevaux ?
4: Non. Vous êtes pas loin, là.
3: Des.
0: Allez,
6: toi Jean-François, franchement.
4: Non, non, elle était bien partie, Marie.
6: Bah oui,
3: c'est la déesse Vénustra. Il y a un palais là-bas, la Vénus.
6: Bah de la femme,
3: c'est en Italie là, non?
6: Vénus, non, même pas, non?
4: De Milo. C'est ça, la Vénus de Milo, qu'elle est.
5: La fontaine avec.
3: Yes, Vénustra.
5: La fontaine de Milo.
4: Vénustraphobie.
3: Peur du plâtre.
4: Non.
3: Statue, tu sais, les statues.
4: Alors,
6: ah, peut-être.
4: Vas-y, vas-y.
6: Non, non, je parle à Stéphane.
4: Je me présente, je m'appelle Henri.
6: Il y avait longtemps que je n'avais pas fait celle-là. Je sais plus ce que je voulais dire de toute manière. Bon, qu'est-ce qu'on avait dit, nous ?
4: 3000.
6: Vas-y, Stéphane. Ah, t'as vu, là, j'ai bien dit Stéphane.
4: C'est la peur des jolies femmes.
6: Alors, j'avais dit des femmes, mais j'ai pas dit. Voilà.
4: T'as pas dit jolie.
6: Ah, j'ai pas dit jolie, excuse-moi, Stéphane.
2: Et la peur des jolies femmes, comment on dit ?
4: Vénustraphobie.
2: Vénustraphobie.
4: Vénustraphobie.
2: Vous êtes spécialiste dans les phobies, hein ?
6: Alors là.
4: Ça m'a pris il n'y a pas tellement longtemps, mais.
6: Ah ouais, toutes les mois, on en a. Mais c'est trop fort.
4: Et comme il nous reste très peu de minutes, je vous propose la phobie qui a le plus de lettres dans son nom. Pour ça, soyez gentils avec moi, je vais vous la donner. La hexacosio i.
6: Ah, Marie, elle a déjà trouvé.
4: Idiaco.
6: Marie, elle est à l'école, tu vois, elle est.
4: Io et conta et xaphobie.
6: Vas-y, Marie.
9: La peur du chiffre 666.
4: Ouais.
3: Waouh. Wow. Ah, bravo, Marie.
4: Voilà. Oh là là. C'est la phobie qui a le plus grand nombre de lettres.
3: Ah, bah ouais.
4: C'est la peur du chiffre 666.
6: Alors, c'est tout vrai ça pour dire 666.
4: Mais non, le dis pas.
6: Non, bah, le dis pas, bien sûr. Ouais.
4: Il y a des gens qui ont peur de 666, hein, tous ceux qui croient au diable, etc.
6: Ah oui, j'allais dire, c'est le truc dans le cou, là, derrière.
3: Non, mais c'est, c'est le nombre du diable. Hein, ça.
6: Oui, c'est le nombre. Ouais.
3: Attention,
6: oui.
3: Attention.
6: Ah ouais. Oui, j'ai regardé ces films-là, moi, tout le temps.
3: Mais c'est réel, hein.
4: Ouais. C'est-à-dire, toi, j'adore quand tu parles dans les extraterrestres.
6: Ah ouais, mais
4: t'es en train de partir.
6: Ah ouais,
3: mais j'ai plein de sujets partout.
6: Ouais.
4: Ceux-là, j'aime bien quand tu pars en délire là-dessus. Le 666, oui, ce chiffre-là est un chiffre diabolique.
6: Oui, c'est le chiffre diabolique. Oui, c'est vrai. Ouais, bah ouais.
4: Qu'on voit un petit peu partout, même si... Il faut vraiment y croire.
6: Ah, oh, bah oui.
4: Mais dans ces cas-là, vous faites de la...
3: Mais si tu cherches bien, il y en a sur les billets, sur les dollars aussi.
6: De quoi ?
3: 666, quand tu le plies d'une certaine manière.
6: Ah ouais ?
4: Ouais, mais c'est Trump, ça.
6: Ouais, c'est...
3: Non, mais ça vient de plus loin, hein.
6: Bah, le jour où tu as un dollar, tu me le feras voir.
3: Une pièce ? Ah non, c'est un billet. Hein.
6: Tu peux mais c'est ce que je t'ai dit. Le billet, tu me feras voir le dollar et puis tu me
10: paieras. Tu as la route 66 aussi. Hein.
4: Il y a route 66. Heureusement que c'était pas 666. Il n'y a personne qui la prendrait, celle-là.
3: Ah ouais, puis
4: non, non, mais c'est.
10: Ah bon ?
4: Je crois qu'il va être temps de nous.
6: Qu'on vous quitte.
4: Qu'on vous quitte un petit peu, là.
6: Voilà, et je pense qu'on se retrouvera en septembre.
2: Excusez-moi, c'est comme aux États-Unis. Apparemment, le chiffre 13 est mal vu. Donc les étages, vous passez du.
3: Oui, il n'y a pas de 13.
2: Oui, et vous passez du 12 au 14.
3: Ils
2: mettent pas 13 dans les étages.
4: Ça, c'est dans les hôtels. Parce que sinon, s'il y a 13 dans les bâtiments, il y a 13.
6: Ouais.
4: Mais il y a beaucoup d'hôtels où.
3: Mais c'est vrai, dans les hôtels.
4: Pas, y a pas
2: si,
4: de...
2: si, oui, il vous passez du 12 au 14.
6: Ouais. Ah, peut-être.
4: Non, mais c'est parce
6: c'est
4: que.
6: C'est aux États-Unis.
5: Dans les avions, ils donnent pas de billets le 13 pour certains.
3: Ouais, c'est vrai. Ouais, c'est un truc. C'est spécial.
2: Ouais, c'est des croyances, moi je respecte.
6: Chacun sa croyance, hein, je suis d'accord. Hein.
4: On fera ça la prochaine fois, le chiffre 13, comment ça se fait qu'il porte malheur.
6: Ouais.
3: Du coup, ouais.
4: T'es au courant de ça ?
10: Il porte malheur à certains, il porte bonheur à d'autres.
6: Tout à fait. Ouais.
10: Ah oui.
4: Non, mais ça vient.
6: Après, il faut vraiment y croire, hein, parce que.
4: Ouais, ouais. Bon, voilà,
2: moi, à mon avis, il faut toujours voir les choses positivement, vous atterrissez au positif. Vous voyez les choses négativement et mal. À la
4: donc
2: fin,
4: ce qui est positif, c'est qu'on
2: un truc négatif.
3: Voilà. Ah oui, bon. Donc, au revoir les enfants.
6: Ah, donc, on vous souhaite de très bonnes vacances. Hein.
3: Bonnes vacances.
2: Merci à vous.
3: Et puis au mois de janvier, du coup.
6: À l'année prochaine.
3: Au mois de janvier.
10: Jean-François.
6: Au mois de janvier, oui.
2: Merci à tout le monde. Et c'était avec un grand plaisir qu'on est venu.
10: Merci.
6: Pour nous, pareil.
2: Merci, c'est gentil.
4: la vedette. Allez, bye bye.
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1: Les voix de l'égalité. Bonjour à tous et bienvenue dans notre émission Les Voix de l'Égalité. Cette semaine, nous nous intéressons à l'association Crocus Blanc et nous avons le plaisir de recevoir Catherine Frigeriot, la présidente. Madame, bonjour.
2: Bonjour.
1: Votre association est située à Daumont. Est-ce que vous pourriez nous présenter tout simplement l'association ? Elle existe depuis 11 ans déjà.
2: Exactement. Alors Crocus Blanc est une association locale qui effectivement est basée sur Daumont, comme vous l'avez indiqué, qui a 11 ans d'existence. C'est une association qui a pour vocation d'accueillir les enfants, les adolescents, les adultes et quel que soit le handicap mental. Donc nous accueillons les enfants, les adultes, surtout donc sur le temps des week-ends, sur le temps du samedi, puisque tous les membres de l'association Crocus Blanc sont des bénévoles. Donc aujourd'hui, on a à peu près 40 enfants adultes qui bénéficient de tout ce que propose Crocus Blanc. Alors on a démarré par un volet en fait au début qui était orienté sportif, puisqu'on a commencé par du sport tous les samedis. Et petit à petit, d'année en année, on a construit des projets. Au début, les projets ont été construits autour de l'enfant, donc on a proposé des ateliers de pâtisserie, des ateliers de musique, des ateliers créatifs, donc vraiment orientés enfants. Et d'année en année, on a construit les projets. Et après, on s'est orienté vers l'accompagnement des familles. Alors, l'accompagnement des familles, ça a été la mise en place d'un temps de partage avec les parents, le temps du sport. Ça a été après la proposition d'ateliers de sophrologie tous les mercredis. Et le petit dernier, c'est le groupe des mamans. Donc, c'est deux mamans qui s'occupent de ce petit groupe. Et les mamans peuvent faire des sorties ensemble, avoir des moments privilégiés pour faire un temps de repos.
1: L'association a bien évolué depuis 11 ans. Quels ont été les plus grands défis ?
2: Alors, les plus grands défis, ça a été de permettre aux familles d'oser franchir le pas pour nous rencontrer. Parce qu'effectivement, dans le domaine du handicap mental, les familles sont isolées, sont très renfermées. Et de se dire, voilà, on va voir une association. C'est pas comme aller voir un établissement où votre enfant a le droit d'aller dans un établissement pour une personne en situation de handicap, mais de se dire voilà, je vais aller voir une association locale qui s'occupe d'enfants en situation de handicap, donc de franchir cette porte. Ça a été déjà donné de la visibilité pour permettre aux familles de se dire on va franchir le pas pour aller voir Crocus Blanc.
1: Vous accompagnez une quarantaine d'enfants.
2: Oui.
1: Est-ce qu'il y a encore de la place ? Comment on peut bénéficier de votre soutien ?
2: On a ouvert nos portes, je dirais même plus, on a ouvert nos cœurs dans l'idée où il n'y a pas de critère de maladie, puisque c'est tout handicap mental, il n'y a pas de critère d'âge, donc on accepte quel que soit l'âge. Il n'y a pas de critère de département, puisqu'on a des enfants du 93, 60, 95. Et on se dit, toute personne qui vient nous voir, on l'accueille. Donc il n'y a pas de critère. On n'a pas non plus pour vocation d'accepter 200, 300 enfants. On veut rester familial. On veut garder ce côté, très chaleureux. Et ne pas avoir une dimension énorme, puisque pour accompagner les familles au mieux, il faut rester à la taille que l'on a. Mais on accepte toute personne qui vient, quel que soit le moment de l'année d'ailleurs. On ne lance pas les inscriptions en septembre pour s'arrêter au mois de juillet. Toute personne qui vient, qui a osé franchir le pas, est accueillie chez Crocus Blanc. La connaissance de l'association, on est un petit peu connu puisqu'on communique beaucoup sur nos événements. Donc les gens commencent à nous connaître. C'est aussi de se dire, j'accepte que mon enfant soit en situation de handicap et j'accepte effectivement le regard de l'autre. Puisqu'en étant membre de l'association Crocus Blanc, par définition, ça veut dire effectivement que notre enfant, notre jeune adulte est en situation de handicap. Si vous allez par exemple dans un club sportif, je ne sais pas, vous allez rejoindre un club de foot, même si vous êtes en situation de handicap, vous êtes dans un club de foot, c'est pas pareil. Quand vous allez chez Crocus, vous montrez en fait que vous avez accepté et que vous allez vivre avec le handicap. Et là, on accompagne beaucoup les familles. Par rapport à cette démarche, on les accueille vraiment en ce sens-là.
1: Vous accompagnez l'enfant?
2: Oui.
1: Et sa famille également. Oui. Les parents peuvent venir en point de rencontre pour discuter, par exemple, ou de
2: alors,
1: leurs angoisses
2: tout à fait. Alors, à chaque séance, les parents participent. C'est-à-dire, quand on fait du sport, les parents peuvent aider leurs jeunes, deviennent même bénévoles dans beaucoup de cas de figure. Donc, les parents restent avec nous pour les activités. Ça permet de découvrir la richesse de nos activités. Ça permet aussi aux parents de se rendre compte que leur enfant peut faire de très, très belles choses. Donc, les parents peuvent rester. Et également, on a le croque-pause. Alors, comme nous appelons Crocus Blanc, toutes nos activités commencent par croque. Donc,
1: oui.
2: Il y a croque-pause. Mmh. Donc, on a une professionnelle qui intervient et qui, le temps du sport, par exemple, va pendant une heure ouvrir ses portes pour que les parents puissent venir parler avec elle. Ce qui est très intéressant, c'est qu'on a des enfants de tout âge, de tout handicap. Donc le partage d'expérience est vraiment particulier. Par exemple, une maman qui a un enfant de 6 ans, ça va vraiment l'intéresser d'entendre parler une autre maman ou un autre papa dont l'enfant, par exemple, a 30 ou 40 ans. Ça permet de se projeter et de voir quel est le parcours des uns et des autres et de le partager.
1: Quels sont les besoins les plus fréquemment exprimés par les personnes que vous accompagnez,
2: alors,
1: les familles?
2: Une fois qu'elles ont franchi notre porte et qu'elles ont rejoint l'association, déjà nous on leur permet de ne plus être isolées, puisqu'effectivement ça c'est vraiment un gros problème, l'isolement des familles. Les gros besoins, c'est les besoins administratifs, puisqu'effectivement tout enfant qui est en situation de handicap relève de la maison du handicap, et c'est le côté administratif, lourdeur des dossiers. Et également, comme on a tout âge, la difficulté, c'est d'avoir une place dans un établissement. Nous avons beaucoup d'enfants qui sont chez eux et qui sont sans solution. Donc on a des enfants que nous accueillons, la seule activité qu'ils vont avoir dans la semaine, c'est Crocus, puisqu'ils n'ont aucune autre activité. Donc les parents, si l'enfant n'a pas d'établissement, n'a pas de structure, un des parents est obligé de travailler. Donc les parents se retrouvent dans des situations humaines difficiles et financières difficiles.
1: Quels sont les objectifs de la musicothérapie et des stages musicaux croque-musique?
2: Alors il y a plusieurs sens à ces ateliers, ils ont lieu pendant les vacances scolaires. Ils sont réalisés au sein d'une résidence pour seniors. Les enfants, pendant une semaine, tous les jours, vont faire de la musicothérapie. Donc ils vont faire aussi bien du chant, parce que c'est important de pouvoir s'exprimer. Ils vont pratiquer un instrument de musique. Tout ça dans un petit groupe qu'ils connaissent d'année en année. Donc ils sont très fiers en fait de rejoindre ce petit groupe. Ça dure une semaine et le dernier jour, les enfants de l'association font un petit spectacle devant la résidence qui nous accueille. Ça leur permet d'être fiers et de montrer qu'on peut faire beaucoup de choses avec l'association.
1: Quel genre d'instrument ils manipulent?
2: Alors c'est très varié parce que nous avons vraiment un professionnel, Alan, qui est un grand professionnel et qui est habitué aux jeunes en situation de handicap. Il adapte totalement. Il adapte totalement. Ça va être tout ce qui est percussion, ça va être chant, ça va être tous les instruments, soit avec des tambourins. Mais il amène une grande variété, chaque enfant choisit. Donc il y a vraiment une ouverture de se dire on s'adapte aux besoins de l'enfant et on s'adapte à son envie du moment aussi.
1: La musique qu'ils jouent, est-ce que c'est des musiques qui sont proposées? Ils affinent tout ça tout le long des ateliers? Comment ça se passe?
2: Oui, alors ils proposent son programme et ils voient si l'enfant est plus ou moins sensible. Les enfants lui demandent des morceaux de musique et il a vraiment la sensibilité d'adapter.
1: Je suppose que vous avez dû observer des améliorations,
2: oui,
1: également dans les ateliers sportifs Croque-Sport.
2: Oui. Hein,
1: grâce à ça, c'est un bon levier pour l'association, pour les familles aussi.
2: Alors chaque sport apporte quelque chose de différent. Mmh. Alors l'idée de faire du sport, c'est pas faire du sport pour faire de la compétition. C'est faire du sport pour le faire ensemble, pour réussir ensemble et s'amuser ensemble. Donc on fait du karaté très régulièrement. Le karaté va permettre de la maîtrise de soi, va permettre aussi un apprentissage de technique. On fait également, c'est très récent, du Krav Maga. Donc le Krav Maga va apprendre autre chose puisque c'est le contact. On va faire également de l'athlétisme, on va apprendre à s'entraîner. Donc chaque discipline sportive va apprendre quelque chose de différent. Et complémentaire.
1: C'est une grosse organisation que fait
2: Croque-Sport.
1: Croque-Sport. Vous devez emmener les enfants sur un stade.
2: Oui, alors en fonction de l'activité, on fait un planning un an à l'avance. Donc on va réserver, donc Daumont nous accueille sur toutes les infrastructures sportives. Donc on va nous accueillir sur une piste d'athlétisme. Après, on va nous accueillir dans un dojo ou dans un gymnase. Donc tout est organisé pour que l'on puisse, dans les meilleures conditions, faire nos activités sportives qui sont différentes.
1: Alors, qu'est-ce que vous pourriez nous dire sur le croque-séjour? Ça représente beaucoup pour les familles.
2: Alors, le croque-séjour, il est né depuis le début de Crocus. Dès qu'on a pu financer le séjour, l'idée, c'est que nous emmenons pendant 3 jours, donc le vendredi, samedi, dimanche, une dizaine d'enfants. Maintenant, on est passé à 15. Donc, on amène 15 enfants avec 10 bénévoles, dont on est presque du 1 pour 1 pendant 3 jours. Ce séjour, il est important puisqu'on emmène des enfants habitués de Crocus et des petits nouveaux. Ça nous arrive régulièrement d'emmener des enfants qui ne sont jamais partis sans papa-maman, qui n'ont jamais laissé la famille. Donc ça permet à l'enfant de partir, mais également aux parents d'avoir un week-end de répit. Le choix des enfants pour le séjour, on ne peut pas dire on vient chez Crocus juste pour faire le séjour. Le séjour, c'est un aboutissement. Donc on le fait au mois de septembre, on connaît les enfants, on les accompagne toute l'année, on connaît les parents. Il y a une confiance, c'est-à-dire que les bénévoles connaissent les enfants connaissent les bénévoles et les parents ont confiance en Crocus. Donc c'est un projet qui se construit sur un an, puisque chaque séjour est différent.
1: Et le prochain séjour, ce sera où?
2: Alors le prochain séjour est déjà organisé, c'est à Stella Maris, c'est à côté du Touquet. Donc le programme sera assez sur le thème de la mer, assez sportif dans les dunes, même avec des visites de musées. Donc on fait des activités très variées pendant ces 3 jours.
1: Alors, Alors, il y a pas mal de crocs hein, chez oui, tout à fait. Crocus Blanc. Est-ce que vous pourriez nous en dire plus sur le croc pique-nique ou le croc boom?
2: Alors, le croc pique-nique, c'est bientôt, puisque c'est le 20 juin. Mm-hmm. Le croc pique-nique, c'est une fête, notre fête annuelle qui clôture notre saison. Donc, elle a lieu en fin d'année, donc là, le 20 juin. Tout membre de Crocus peut s'inscrire, même les familles. Là où je vous parle, nous avons 90 inscrits qui vont venir au pique-nique. Cette année, on va aller du côté de Roncrolles, dans la forêt de Roncrolles. Donc, c'est un pique-nique partagé. Donc, chaque famille amène. L'idée, c'est de partager ce bon moment. Et il y a une petite surprise à chaque événement. Et là, la petite surprise, c'est qu'on a fait appel au cœur de la meute. C'est une société, ou on va dire une association, une personne qui a des chiens-loups de meute et qui fait des promenades en canibalade. Vous savez, des promenades de chiens-loups. Donc en fait, les enfants vont pouvoir, les parents, le temps d'une après-midi, se promener dans la forêt de Roncrolles, accompagnés de leurs amis à quatre pattes.
1: Ça doit être beau. Est-ce que c'est la première fois que vous
2: la deuxième
1: venir
2: La deuxième fois, oui.
1: Et comment ça s'est passé, la première rencontre avec les chiens-loups?
2: Alors ça ne s'est pas fait spontanément, c'est-à-dire que la personne est venue à plusieurs séances crocus pour découvrir les enfants, pour les observer. Comme je vous l'ai indiqué, on a des enfants de tout âge et de toute pathologie. Donc, la personne est venue, on a échangé, on a partagé. Et le jour J, quand elle est venue, chaque animal a son caractère et chaque enfant a son caractère. Donc, en fait, Antoine, qui s'occupe du cœur de la meute, savait en fait vers quel enfant aller vers quel chien. Donc, tout était préparé. Et donc, au début, on m'a dit, les enfants vont peut-être pas oser. Donc, on se dit, on verra. Et en fait, tout le monde a fait sa petite promenade avec son petit chien.
1: Voilà. Il y en a combien de chiens?
2: Là, il y en a 8.
1: Il y a d'autres crocs. Il y a le croque-jeu et le croque-pâtisse.
2: Alors, croque-jeu, c'est un petit nouveau aussi. C'est-à-dire, au sein de la résidence pour seigneurs de Daumont, on fait des ateliers de jeux de société tous les mercredis. Ces ateliers de jeux de société, on les fait avec une personne qui a une ludothèque. Donc, elle adapte tous les jeux. Et les résidents peuvent nous rejoindre aussi. Donc, les résidents peuvent venir jouer avec nous. Et cette année, on a fait une après-midi de jeux en famille. Donc, toutes les familles se sont réunies et on a fait des jeux en famille tous ensemble.
1: Les séances de croque ferme, ça oui. Se passe dans quelle ferme? Vous les amenez à voir les animaux?
2: Alors, c'est la nouveauté de ce qu'on va lancer en septembre. Mm-hmm. Il y a une ferme qui s'appelle la ferme des Elfes Libres, qui est à Écouen, donc juste à côté de Daumont. C'est une jeune, Emma, qui a une ferme où tous les animaux présents dans cette ferme ont été sauvés et recueillis. Donc, chaque enfant va adopter un animal, donc ça va être ou un poney, ou un âne, ou une chèvre, ou un mouton, que sais-je, et on sera responsable. C'est-à-dire que chaque animal a son histoire, donc on expliquera à chaque enfant l'histoire de l'animal, il choisira l'animal, et il en sera responsable pour venir le voir régulièrement.
1: Oh, régulièrement, c'est-à-dire une fois par semaine, une fois
2: alors,
1: par
2: ça
1: mois
2: sera un petit... On va faire une fois par mois pour le croque-ferme, et il y aura également des séances d'équithérapie au sein de cette ferme, deux fois par mois.
1: Comment vous est venue cette idée? C'est une excellente idée d'adopter
2: un animal. C'est des rencontres. C'est, en fait, c'est une des bénévoles qui a eu l'idée. Donc, l'équithérapie, j'ai rencontré Emma il y a de nombreuses années. Donc, on se connaît depuis longtemps. Tout ce que l'on propose, en fait, c'est sur du long terme. C'est-à-dire qu'on découvre les personnes. On voit comment Crocus peut s'inscrire dans les projets. Et donc, cette idée est venue en visitant la ferme. Et on s'est dit, mais pourquoi pas?
1: Vous avez beaucoup de partenaires depuis
2: oui.
1: 11 ans.
2: Oui.
1: Et il y a encore un nouvel atelier, le croque-piscine.
2: Alors oui, on a fait une initiation à la piscine de l'Isle-Adam qui nous a accueillis. On a fait une séance l'année dernière, ça s'est très bien passé. Donc on va continuer cette année, où on emmène les familles à la piscine et les enfants à la piscine.
1: Avec un nageur ou c'est les bénévoles de l'association?
2: Alors, on a un maître nageur, on a un bénévole de Crocus qui nous aide, qui est maître nageur. On est accueilli hein, par la piscine de l'Isle-Adam, mais on vient toujours, voilà, on est très prévoyant, puisque je vous dis, on a souvent un jeune, un encadrant. Donc on emmène les jeunes, on a vu à la première séance qui était capable de nager, qui n'était pas capable, qui avait envie, qui n'avait pas envie, qui avait envie de s'amuser. Le but aussi, c'est que tout le monde profite de l'événement en fonction de ce qu'il est capable de faire et que les familles soient rassurées, parce que les familles n'osent pas forcément aller à la piscine toute seule avec leur enfant. Donc nous, on leur permet de dire « c'est possible ».
1: Est-ce que vous avez observé des changements auprès des enfants, des familles également, après plusieurs mois d'accompagnement?
2: Oui, alors c'est ce qu'on dit quand on a chaque famille qui rejoint Crocus, je la reçois, puisqu'on échange, pour savoir quelle est la philosophie de Crocus, comment on peut les accompagner. Et donc on voit d'énormes progrès, parce que les familles qui viennent très très régulièrement. Quand ça s'inscrit dans le temps, on voit les progrès et chaque activité va permettre de faire des progrès différents. Donc il y a des très gros progrès et les familles maintenant se rencontrent, ont plaisir. C'est-à-dire quand on vient déposer son enfant à une activité crocus, les parents restent. Donc les parents échangent. Il y a beaucoup de partage et de liens qui se crée entre les familles. C'est pour ça que je dis c'est vraiment une association familiale.
1: Vous avez quelques exemples de parcours qui vous a marqué un peu ou pas ?
2: Oui, par exemple, on a une petite Ariane. Elle est arrivée au sein de Crocus et elle devait avoir 5-6 ans. Elle a le syndrome d'Angelman, donc c'est une maladie particulière. Et cette petite ne parle pas. Elle a fait les activités avec Crocus. Son papa est présent à toutes les séances. Ils viennent de très loin, d'Ennery, dans le Val d'Oise. Et la première année, on l'a emmenée au séjour. Quand on l'a emmenée au séjour, elle n'avait jamais quitté ses parents. Et elle a fait le premier séjour avec nous. Donc c'est vrai que pour nous, ça a été vraiment très très important. Et les grandes Crocus l'ont accueillie, l'ont protégée. Et voilà. Et donc tout le monde maintenant, quand elle vient chaque séjour, elle est la mascotte et tout le monde protège Ariane. Et c'est ça, on l'a vu grandir. Et elle est ravie de se joindre à nous d'année en année. Et on voit son autonomie dans les séjours, puisqu'un séjour, ce n'est pas simplement une séance, c'est 3 jours entiers. Donc on a l'autonomie au niveau du sommeil, au niveau de la prise des repas, c'est très très global. Donc l'accompagnement sur plusieurs journées, c'est pas simplement faire une activité d'une heure.
1: Quels sont les retours que vous avez la plupart du temps des familles ?
2: Le fait qu'on est très bienveillant, qu'on accueille les familles sans aucun jugement, on a créé des liens avec les familles, que les familles ne se sentent plus du tout isolés et surtout que l'on fait des événements très très variés. Sur l'année, on a fait plus de 15 sortes d'activités différentes sur plus de 100 créneaux d'activités. C'est la diversité et tout le monde peut s'inscrire. Il est vrai que c'est pas évident quand vous avez un écart d'âge qui va de 6 ans à 53 ans de proposer une activité qui va intéresser tout le monde ou que tout le monde va pouvoir faire. Donc c'est cette diversité où tout le monde se sent à sa place et se sent à l'aise.
1: Est-ce qu'il y a des nouveaux projets que vous allez développer pour Crocus Blanc dans les années à venir ?
2: Alors là, cette année, on lance donc l'équithérapie, on lance la ferme. Et également, on a un petit nouveau puisqu'on va lancer le Croc Art. Nous avons un graffeur qui va nous faire des ateliers tous les samedis, Naes. Ces ateliers, ça va être aussi bien faire un immense tableau, ça va être aussi bien relooker des chaussures, ça va être aussi bien des objets. Tout est ouvert, tout est possible avec lui. Et l'un de mes prochains projets qui nous manque, c'est le Croc Fratrie. Pourquoi ? Parce qu'on a le Croc Poste pour les parents. On oublie souvent les frères et sœurs dans le domaine du handicap. L'enfant qui est en situation de handicap, on s'en occupe, il est le cœur de notre attention. Et les frères et sœurs, moi je l'ai vécu puisque ma fille est en situation de handicap, elle a un petit frère, et c'est vrai que on s'occupe de l'enfant handicapé puisque nos plannings, on n'a pas le choix. Il faut aller au rendez-vous, il faut accompagner l'enfant, et les frères et sœurs, on les oublie. Je ne sais pas comment le structurer, mais un des projets qui me reste vraiment et qui me portera à cœur, c'est de s'occuper des frères et sœurs.
1: Par exemple, rassembler toute la fratrie en sortie, par exemple.
2: Voilà, ou en sortie, voilà, parce que le croque-pose avec les parents, on se met autour d'une table, on discute. Mm-hmm. Mais là, pour les frères et sœurs, puisqu'il y aurait tout âge, c'est est-ce qu'un frère et sœur voudrait prendre le lead, en fait, pour aider les autres ? Est-ce que tout est possible, en fait ? On démarre d'une page blanche et on va devoir écrire cette page et voir comment on l'écrit ensemble. Pour moi, je pense que c'est quelque chose dont on a besoin et peu d'associations où on l'idée, parce qu'il faut vraiment faire un accompagnement global.
1: Mm-hmm. Est-ce que vous êtes toujours à la recherche de bénévoles ?
2: Toujours.
1: Et est-ce qu'il faut suivre une formation spécifique pour être bénévole à Crocus Blanc ?
2: Non. Alors, les bénévoles peuvent aussi bien faire du bénévolat dans le domaine du sport. Donc, il y a tout âge possible aussi, tout âge, quel que soit ce que l'on aime. On a des bénévoles qui viennent aider à la musique. On a des bénévoles qui viennent aider pour les jeux, pour les séjours. Donc, il n'y a pas de contraintes par rapport aux bénévoles, ni par l'âge, par rapport aux compétences. Et on a mis en place un guide des bénévoles. On a une charte des bénévoles qui explique vraiment et qui sécurise les familles et les bénévoles. Qu'est-ce qu'on attend des bénévoles ? Comment ils peuvent accompagner les jeunes ? Et il y a un guide des bénévoles qui leur permet effectivement de savoir dans quelle situation, comment je me comporte, en fonction de la pathologie du jeune aussi, comment je me comporte. Donc, on accompagne beaucoup nos bénévoles.
1: Et pour vous, l'association, je suppose, a dû changer, peut-être chambouler votre quotidien ou pas ?
2: Je suis toujours active puisque j'ai une activité professionnelle. Donc, le mercredi a toujours été consacré au suivi de ma fille, qui maintenant a grandi, puisqu'elle a 29 ans. Donc, je ne travaille pas le mercredi pour m'occuper de ma fille. Et maintenant, je ne travaille pas le mercredi pour m'occuper de ma fille et pour m'occuper de Crocus. Et également les week-ends. Mais c'est une aventure familiale, puisque mon mari est également dans l'aventure Crocus. Donc, on vit ça en famille. Donc, effectivement, ça a beaucoup chamboulé. Les sourires que l'on a des familles, des enfants, fait oublier, en fait, le temps qu'on peut y consacrer. Au contraire, on a envie de faire de plus en plus.
1: Est-ce que vous faites des appels aux dons ?
2: Oui.
1: Et si on veut faire un don à l'association ? l'association va sur le site.
2: Tout à fait. Mmh. On va sur le site et on est référencé Eloasso. Mmh. Et donc, en deux clics, comme on dit, on peut faire un don à l'association, qui est même déductible d'ailleurs, et instantanément, vous recevez tout ce qui est nécessaire pour faire votre déclaration. Donc, il y a des particuliers qui nous soutiennent, il y a des entreprises qui nous soutiennent, il y a même des banques aussi. Donc, on a tous cette partie administrative que nous, nous animons pour effectivement faire des appels à projets, faire des soutenances, pour pouvoir financer toutes les activités de Crocus.
1: Et puis pour terminer, est-ce que vous souhaitez adresser un message aux familles qui hésitent encore à rejoindre l'association Crocus Blanc ?
2: Alors déjà, de se dire que tout est possible et qu'il ne faut pas avoir peur d'aller vers une association, de se dire qu'on est là pour les accueillir. On peut découvrir des belles choses et pas se dire « mais moi je ne peux pas, mon enfant ne peut pas ». On découvre ensemble l'association, les activités qu'on peut proposer et on a de très belles surprises, donc ne surtout pas hésiter à venir nous rejoindre.
1: Madame Frigerio, merci d'être venue au studio d'Alternative FM et bonne continuation.
2: Et merci beaucoup de m'avoir accueillie et entendue.
1: L'association Crocus Blanc à Daumont est bien plus qu'une structure. C'est un véritable lieu de ressources, de rencontres et d'accompagnement. Une belle façon de croquer la vie à plein dents. Bien entendu, ceci n'était qu'une expérience sonore. Les voix de l'égalité.

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3: Dans le Val d'Oise, la ville de Bouffémont célébrera la musique en avance. À l'occasion de la fête de la musique, la ville de Bouffémont donne rendez-vous au public ce vendredi 19 juin. Ce sera à partir de 19h, soit deux jours avant la date officielle, sur le parking du centre culturel situé dans la rue Jean-Baptiste Clément. Cette soirée gratuite mettra à l'honneur des artistes locaux et des talents de tout âge. Le programme débutera avec les chanteuses de l'atelier spectacle de l'OMCA, Jacqueline Renel et Rose Marie-Valente, qui interpréteront un répertoire de chansons françaises. Le public pourra ensuite découvrir les performances rap des jeunes du service animation jeunesse. Ryan, Youssef, Louis, âgé de 14 ans, Mohamed Nassim, 13 ans, et Guylan, âgé de 12 ans. La soirée se poursuivra avec la participation exceptionnelle du duo Simply Two de la compagnie Musique Acoustique Machine. Viviane Arnoux à l'accordéon et au chant, et François Michaud au violon ainsi qu'au chant proposeront un voyage musical entre world music, jazz et musette. Et enfin, le groupe The Missing Cat, composé d'élèves de l'école de musique de l'OMCA, clôturera le programme avec des reprises pop rock. La formation réunit Jade au chant, Raphaël et Aaron aux guitares ainsi que Loan à la batterie. 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
2: Bonjour, le Théâtre 95 a présenté sa nouvelle saison 2026-2027 lors d'un rendez-vous convivial qui a permis au public de découvrir une programmation riche et variée, mêlant théâtre, danse, musique, cirque et magie. Pour l'occasion, un jeu de piste ludique a été animé, offrant aux visiteurs une manière originale de parcourir les différents espaces du théâtre. Parmi les initiatives mises en place, le Théâtre 95 poursuit son engagement en faveur de l'inclusion. Depuis l'an dernier, l'établissement est équipé de gilets vibrants permettant aux personnes en situation de handicap de ressentir les vibrations lors des concerts et de vivre ainsi une expérience plus immersive. Les abonnés bénéficient d'un accès prioritaire aux réservations jusqu'au 27 juin avec 2 semaines de pré-réservation pour choisir leur spectacle et leur place, notamment celle du Théâtre des Louvrets. Jusqu'au 10 juillet, l'équipe du Théâtre 95 proposera également des rendez-vous personnalisés afin d'accompagner le public dans la composition de sa saison selon ses envies et ses centres d'intérêt. L'accueil du Théâtre 95 reste ouvert jusqu'au 10 juillet, du mercredi au samedi, de 14h30 à 18h30. Voilà une nouvelle saison placée sous le signe de la diversité artistique et de l'accessibilité pour tous. Belle journée à tous et bel été.

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3: Comme bonjour.
4: Bonjour.
3: Pour ceux qui ne vous connaissent pas encore, je vais essayer de résumer un petit peu votre parcours en quelques mots. Vous êtes connu pour vos performances en dodge et les sports extrêmes et vous êtes attiré par ces disciplines où le risque est omniprésent. Avant votre accident, vous étiez dans une dynamique exceptionnelle avec des titres mondiaux et plusieurs records. Quel était votre état d'esprit à cette période ?
4: Mon état d'esprit à cette période, c'était de m'amuser, de performer et de réaliser mes objectifs qui étaient d'être champion du monde 2025.
3: Comment vit-on les premiers jours lorsqu'on passe d'un corps capable d'exploits extraordinaires à l'incertitude la plus totale ?
4: Après que je me sois blessé, donc à ce moment-là, ça a un peu complètement coupé ma saison. J'ai raté les championnats du monde 2025. Du jour au lendemain et de manière assez inattendue, je me suis fracturé deux vertèbres et luxé deux vertèbres aussi. J'ai failli finir paralysé. Mon chirurgien a dit que j'avais 70% de chances de finir paralysé avec l'accident que j'ai eu. Donc à ce moment-là... La vie change, on essaie de trouver la motivation et on fait tout pour revenir au plus haut niveau avec une capacité pour pouvoir marcher, quoi.
3: Mais est-ce qu'il y a eu un moment où vous vous êtes dit « je vais revenir » ?
4: Je suis resté 5-6 jours dans le lit avant de pouvoir me faire opérer parce que il y avait pas de chirurgien disponible tout de suite et il fallait attendre que ça se stabilise un minimum ma luxation. C'était très stressant, je savais pas trop où j'allais et c'était très stressant de dormir même parce que il fallait pas que je bouge et dans mon sommeil que je bouge comme beaucoup de gens. Le moins de mouvement pouvait me rendre paralysé à vie, donc c'était très stressant cette période. Et une fois que je me suis fait opérer, mais c'était quand même une opération à risque, donc ça se trouve quand je me réveillais de l'opération j'étais paralysé. Heureusement, l'opération s'est bien passée et à ce moment-là, je pouvais, quelques jours après, 2-3 jours après, j'ai pu marcher, enfin, me déplacer du lit à une chaise, de faire un mètre, mais au moins je tenais debout, ce qui était très encourageant et c'est à ce moment-là que je me suis dit, ok, je suis motivé, je vais revenir à mon sport encore plus fort et je vais montrer de quoi je suis capable.
3: Et est-ce que cette épreuve a changé votre rapport à la performance et au risque ?
4: Oui, je suis resté très longtemps, donc... un peu à méditer dans un lit d'hôpital et aussi à la maison. J'ai pu me poser, j'ai pu prendre du temps pour moi et pour réfléchir. Donc à ce moment-là, effectivement, je me suis dit qu'est-ce que je veux, où est-ce que je veux aller dans mon sport. En réfléchissant, je me suis dit que la course à la hauteur, tous les records du monde que j'ai eu, je pense avoir fait mes preuves dans ce domaine-là et je pense maintenant vouloir pousser d'autres domaines du sport comme les premières mondiales ou emmener des nouveaux tricks dans mon sport et surtout professionnaliser mon sport, notamment dans mon pays, en France, où je pense que c'est un sport trop méconnu à mon avis.
3: Et puis aujourd'hui, vous revenez avec le projet Le Comeback. Le titre joue bien évidemment sur votre prénom. L'idée du retour, que signifie-t-il pour vous personnellement et pourquoi avoir choisi de raconter cette reconstruction sous forme d'aventure et de documentaire ?
4: Il y a une troisième raison, c'est le « back ». Ce qui veut dire le dos en anglais. Donc c'est un triple jeu de mots. C'est pas moi qui l'avais trouvé ce jeu de mots, c'était ma communauté dans les commentaires quand j'avais annoncé ma blessure. Ils étaient là, hâte du comeback, et je trouvais que c'était trop une belle aubaine pour ne pas utiliser comme nom du documentaire. Mais ce documentaire, je l'ai créé pour montrer le chemin à parcourir pour revenir d'une telle blessure et pour motiver et pour donner de l'espoir à d'autres personnes qui sont aussi dans la douleur et qui vivent en calvaire tous les jours à cause des blessures. J'espère inspirer des gens. Toutes les semaines maintenant, je reçois des messages de personnes qui me demandent comment je suis revenu aussi vite de ma blessure, d'une telle blessure, et tous les jours, je prends le temps pour leur répondre et pour essayer de les motiver et de les inspirer à revenir au top de leur forme et surtout à arrêter de vivre un calvaire dans la vie de tous les jours, dans la douleur.
3: Alors, vous préparez une tentative de première mondiale depuis un iceberg. Pourquoi cette expédition au Groenland ? Et j'ai l'impression que ça représente plus qu'un défi sportif.
4: Le Groenland, c'est un environnement extrême qui est très peu connu, qui est très imprévisible, et sauter d'un iceberg, en fait, ça a été un projet que j'avais en tête depuis que j'ai commencé mon sport et que tous mes collègues dodgers ont en tête. Sauf que c'est un projet tellement ambitieux en termes de logistique, en termes de risques, en termes de préparation, de ressources. c'est très très compliqué à organiser. Ben, un iceberg, on a l'impression que ça vient d'une autre planète, c'est brut, c'est sauvage, c'est imprévisible. Et pour moi, ça représente parfaitement l'esprit du Dodd. C'est l'aventure, l'exploration et le fait d'aller vers l'inconnu et de pas vraiment savoir si ça va être possible, ce projet. Ça rend la chose pour moi encore plus excitante. Moi, maintenant, ce que je recherche, c'est des projets poussés avec une vraie histoire et plus forcément les hauteurs à aller toujours plus haut, tout ça.
3: Et puis, pour terminer, quel est le moment dont vous êtes le plus fier ? Est-ce que c'est un record du monde ou une victoire plus discrète que vous avez obtenue pendant votre rééducation ?
4: Honnêtement, les deux se valent. Je pense que la sensation la plus intense que j'ai vécue dans ma vie était quand j'étais en haut de cette falaise de 44 mètres et qui j'ai jamais ressenti autant d'adrénaline dans mon corps. J'étais vraiment dans un autre monde. Au moment où j'étais en l'air, j'ai eu une pause de 10 secondes pour faire un brainstorm avec moi-même. Et je voyais en 3D autour de moi, c'était vraiment une expérience que peu de gens auront l'occasion de vivre dans leur vie, je pense. Donc ça, c'était vraiment une fierté et puis beaucoup de travail et de préparation, tout comme revenir d'un dos cassé. Hein, mais je dirais que là, en émotion intense, en tout cas, c'était le record du monde à 44 mètres quand même.
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0: Bonjour.
1: Pour la rubrique ciné cette semaine, je vous propose le film Cab Farewell de Venja Alcantara. Après avoir obtenu sa liberté conditionnelle, une jeune femme nommée Tony retourne vivre chez sa mère, Betty, qui était chargée de l'éducation de sa fille Anna durant son absence. La jeune adulte désire s'éloigner de sa mère, avec qui elle entretient des relations conflictuelles pour fonder une famille avec sa fille et le père de son enfant, Max. Celui-ci, toujours mêlé à des affaires de contrebande, réalise une violente altercation au cours de son activité, plaçant les radars de la police sur Tony, qui cherche pourtant à prendre sa place en tant que mère et femme au sein d'une vie stable. Les thématiques de la rédemption et du sacrifice s'inscrivent au cœur de l'œuvre cinématographique qui les traite de façon précise à travers l'amour puissant que Tony porte envers sa fille et son petit ami. Ainsi, son identité vacille entre délinquance et responsabilité, reflétant la sortie de sa vie d'adolescente et son entrée dans celle des adultes. Les dialogues assez brefs permettent de focaliser notre attention sur une mise en scène de qualité représentant parfaitement cette dualité avec des passages de tendresse et de jeu entre une mère et sa fille et des moments plus sombres où l'issue semble incertaine. Parfois, les deux identités de la mère se confondent lorsqu'elle se comporte de façon inconsciente avec son enfant, dépassant ainsi une simple logique binaire et renforçant la complexité du personnage. Cette attitude hésitante de la jeune femme nous frustre autant qu'elle nous amuse en produisant de nombreux rebondissements participant au dynamisme du film. Ce qui est pour le moins regrettable est la relation tendue entre Tony et sa mère qui est très peu approfondie. En effet, les causes qui remontent depuis l'enfance semblent profondes mais ont pourtant été délaissées. Ainsi, leur rapport reste ambigu, toutes deux semblent se haïr en exprimant une inquiétude mutuelle sans que la raison ne soit clairement explicitée ou démontrée. La perspective donnée est majoritairement celle de la jeune femme, il aurait été intéressant d'avoir davantage celle de Betty afin de mieux comprendre son évolution psychologique. Un autre élément occulté est celui du père de Tony. Il est évoqué au passé, laissant songer qu'il a disparu ou est décédé. Néanmoins, en savoir plus sur le rôle qu'il a joué au cours de l'éducation de sa fille aurait été pertinent pour le scénario. L'importance accordée au rôle d'Anna, en revanche, est incontestable. Elle renforce les tensions entre les deux jeunes femmes, tout en étant le maillon de la relation triangulaire, incitant les deux femmes à s'affranchir de leurs différends pour rester auprès de l'enfant. Cela donne lieu à des moments chaleureux et pacifiés, réchauffant le cœur du public. En conclusion, Cab Farewell de Venja Alcantara est un film à aller voir. Il est accessible par sa grande diversité de thématiques, famille, délinquance, rédemption. Malgré un manque d'approfondissement concernant les rapports entre certains personnages, la mise en scène permet d'explorer de façon exhaustive la personnalité complexe de l'héroïne.
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3: La ville de Montmorency est intimement liée à la culture de la cerise. La fête des cerises fait partie de l'histoire de cette ville et elle fera son grand retour ce week-end pour une deuxième édition ce samedi 13 juin. Ce sera à partir de 14h à minuit et pour en parler, nous avons au téléphone Caroline Soumat, adjointe au maire, déléguée à l'animation de la ville de Montmorency.
4: La fête de la cerise, effectivement, renoue avec l'histoire qui remonte dans les années 1920, où à l'époque, les Parisiens venaient à Dodane pour cueillir la cerise de Montmorency. Même certains louaient des parcelles à l'époque pour profiter pleinement de cette cueillette et de leur récolte. La fête de la cerise est un événement fédérateur, familial, populaire, que nous souhaitons effectivement pérenniser et donc cette année et comme l'année dernière, on souhaite que tous les acteurs puissent profiter pleinement au travers à la fois de l'histoire de la ville qui est donc exposée dans les rues, mais également au travers d'animations qui sont proposées. D'ailleurs, il y a des balades à Dodane pour les enfants ou encore des jeux avec le CMJ autour de l'histoire de la ville. Mais on pourra aussi retrouver effectivement un village des exposants avec des producteurs, mais aussi tout ce qui a trait autour du bijou, des accessoires, donc avec par le biais de l'association des commerçants et des commerçants. Et puis c'est aussi arpenter les rues de la ville et du centre-ville à la découverte des spécialités autour de la cerise, c'est-à-dire que dans chaque commerce, eh bien, vous pouvez déguster, découvrir un cocktail, un gâteau, des bijoux. Enfin voilà, chacun a pu participer pleinement autour de cette fête de la cerise. Et d'ailleurs, on remercie pleinement l'association des commerçants et tous les commerçants d'avoir cette participation autour de la cerise et de la faire vivre pour tous. Voilà, alors après, on a effectivement aussi des concerts dans la ville, notamment à partir de 19h et tout au long de la journée avec la bourrée parisienne. Nous aurons également une grande parade

0: avec les enfants des accueils de loisirs à partir de 14h sur la place des Cerisiers.
1: Est-ce qu'on peut venir sur les saveurs de la cerise qui sera à l'honneur? Ce sera la star de la journée. Les visiteurs pourront retrouver des cerises fraîches, des produits dérivés aussi, de la liqueur de Montmorency?
0: Tout à fait. C'est vrai que nous avons des commerçants qui travaillent la liqueur de Montmorency. Nous aurons effectivement aussi des producteurs qui viendront donc pour acheter des cerises de Montmorency. C'est vraiment la cerise dans tous ses états, à vrai dire, lors de cette grande fête. Et on pourra effectivement aussi la déguster puisqu'on relance le concours de gâteaux et donc le commerçant de l'an dernier remet son titre en jeu et il y aura donc un concours tout au long de cet après-midi. Les visiteurs, les habitants pourront voter pour leur gâteau préféré. Donc on a à peu près 6 boulangeries, pâtisseries et chocolatiers qui participent à ce concours.
1: C'est une belle manière de valoriser le savoir-faire local. C'est un concours qui est très attendu, hein.
0: Oui, complètement. C'est vrai que c'est l'opportunité pour nos commerçants de pouvoir révéler toute leur créativité autour de cette griotte acidulée. Et on a hâte de pouvoir déguster leur spécialité. Alors, c'est à la fois des gâteaux de toutes sortes, hein. Ça peut être aussi bien un cookie, un muffin, un gâteau à la crème. Enfin, voilà. On a hâte de pouvoir goûter et découvrir leur créativité, l'inventivité autour de la cerise de Montmorency. En fait, c'est une grande fête familiale. Donc, aussi bien enfants, parents, adultes, jeunes peuvent participer à cette grande fête de la cerise. L'exposition, en fait, se déploie sur l'ensemble des rues de la ville, donc la rue Carnot, la rue Saint-Jacques et place des Cerisiers, ainsi que la place Roger-Levaneur. Ça permet, en fait, de pouvoir avoir un véritable circuit et de pouvoir relier aussi tous les commerçants, tous les acteurs autour de cette fête de la cerise. On déguste, on participe aux animations et on en apprend un peu plus sur l'histoire de la cerise de Montmorency.
1: L'exposition est déjà visible actuellement ou c'est uniquement ce samedi?
0: C'est à partir de ce samedi.
1: Ce sera visible après?
0: Pour l'instant, c'est vrai qu'on la diffuse essentiellement au moment de cette fête. Ce sont des panneaux qu'on a développés pour cet événement. Rien n'empêche ensuite, effectivement, de la déployer sur les grilles de l'hôtel de ville pour qu'elle puisse être visible du plus grand nombre et plus longtemps dans l'année. Mais pour l'instant, il est vrai qu'on peut déjà la découvrir lors de cet événement.
1: On sent bien que les commerçants sont très impliqués dans cette édition. C'est un vrai travail collectif avec la municipalité.
0: Oui, tout à fait. Alors, on a vraiment à cœur de faire participer les commerçants sur tous les événements de la ville et encore plus sur, effectivement, la fête de la cerise parce qu'on peut être un commerçant de bouche, mais aussi de fleurs, de bijoux. Et l'idée, c'est que toute la ville, en fait, vit et vibre autour de la cerise de Montmorency. Ça permet aussi de développer un peu les créativités de chacun, de valoriser leur savoir-faire et puis leur métier. C'est vraiment que ce soit aussi plaisant pour les visiteurs et les habitants de aussi redécouvrir leur commerce autrement par le biais de notre identité, puisque la cerise fait partie aussi du coup de l'identité et du patrimoine vivant de la ville.
1: Alors je rappelle que la fête des cerises se déroulera à Montmorency ce samedi 13 juin à partir de 14h jusqu'à minuit dans le centre-ville. C'est un rendez-vous gourmand, festif et familial à ne pas rater.
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0: Bonjour.
1: Pour la rubrique ciné cette semaine, je vous propose le film Cab Farewell de Venja Alcantara. Après avoir obtenu sa liberté conditionnelle, une jeune femme nommée Tony retourne vivre chez sa mère, Betty, qui était chargée de l'éducation de sa fille Anna durant son absence. La jeune adulte désire s'éloigner de sa mère, avec qui elle entretient des relations conflictuelles pour fonder une famille avec sa fille et le père de son enfant, Max. Celui-ci, toujours mêlé à des affaires de contrebande, réalise une violente altercation au cours de son activité, plaçant les radars de la police sur Tony, qui cherche pourtant à prendre sa place en tant que mère et femme au sein d'une vie stable. Les thématiques de la rédemption et du sacrifice s'inscrivent au cœur de l'œuvre cinématographique qui les traite de façon précise à travers l'amour puissant que Tony porte envers sa fille et son petit ami. Ainsi, son identité vacille entre délinquance et responsabilité, reflétant la sortie de sa vie d'adolescente et son entrée dans celle des adultes. Des dialogues assez brefs permettent de focaliser notre attention sur une mise en scène de qualité représentant parfaitement cette dualité avec des passages de tendresse et de jeu entre une mère et sa fille et des moments plus sombres où l'issue semble incertaine. Parfois, les deux identités de la mère se confondent lorsqu'elle se comporte de façon inconsciente avec son enfant, dépassant ainsi une simple logique binaire et renforçant la complexité du personnage. Cette attitude hésitante de la jeune femme nous frustre autant qu'elle nous amuse en produisant de nombreux rebondissements participant au dynamisme du film. Ce qui est pour le moins regrettable est la relation tendue entre Tony et sa mère qui est très peu approfondie. En effet, les causes qui remontent depuis l'enfance semblent profondes, mais ont pourtant été délaissées. Ainsi, leur rapport reste ambigu, toutes deux semblent se haïr en exprimant une inquiétude mutuelle sans que la raison ne soit clairement explicitée ou démontrée. La perspective donnée est majoritairement celle de la jeune femme, il aurait été intéressant d'avoir davantage celle de Betty afin de mieux comprendre son évolution psychologique. Un autre élément occulté est celui du père de Tony. Il est évoqué au passé, laissant songer qu'il a disparu ou est décédé. Néanmoins, en savoir plus sur le rôle qu'il a joué au cours de l'éducation de sa fille aurait été pertinent pour le scénario. L'importance accordée au rôle d'Anna, en revanche, est incontestable. Elle renforce les tensions entre les deux jeunes femmes, tout en étant le maillon de la relation triangulaire, incitant les deux femmes à s'affranchir de leurs différends pour rester auprès de l'enfant. Cela donne lieu à des moments chaleureux et pacifiés, réchauffant le cœur du public. En conclusion, Cab Farewell de Venja Alcantara est un film à aller voir. Il est accessible par sa grande diversité de thématiques, famille, délinquance, rédemption. Malgré un manque d'approfondissement concernant les rapports entre certains personnages, la mise en scène permet d'explorer de façon exhaustive la personnalité complexe de l'héroïne.
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5: Bonjour, le Théâtre 95 a présenté sa nouvelle saison 2026-2027 lors d'un rendez-vous convivial qui a permis au public de découvrir une programmation riche et variée mêlant théâtre, danse, musique, cirque et magie. Pour l'occasion, un jeu de piste ludique a été animé, offrant aux visiteurs une manière originale de parcourir les différents espaces du théâtre. Parmi les initiatives mises en place, le Théâtre 95 poursuit son engagement en faveur de l'inclusion. Depuis l'an dernier, l'établissement est équipé de gilets vibrants permettant aux personnes en situation de handicap de ressentir les vibrations lors des concerts et de vivre ainsi une expérience plus immersive. Les abonnés bénéficient d'un accès prioritaire aux réservations jusqu'au 27 juin avec 2 semaines de pré-réservation pour choisir leur spectacle et leur place, notamment celle du Théâtre des Louvrets. Jusqu'au 10 juillet, l'équipe du Théâtre 95 proposera également des rendez-vous personnalisés afin d'accompagner le public dans la composition de sa saison selon ses envies et ses centres d'intérêt. L'accueil du Théâtre 95 reste ouvert jusqu'au 10 juillet, du mercredi au samedi, de 14h30 à 18h30. Voilà une nouvelle saison placée sous le signe de la diversité artistique et de l'accessibilité pour tous. Belle journée à tous et bel été.
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5: Les voix de l'égalité. Bonjour à tous et bienvenue dans notre émission Les Voix de l'Égalité. Cette semaine, nous nous intéressons à l'association Crocus Blanc et nous avons le plaisir de recevoir Catherine Frigeriot, la présidente. Madame, bonjour.
6: Bonjour.
5: Votre association est située à Domont. Est-ce que vous pourriez nous présenter tout simplement l'association ? Elle existe depuis 11 ans déjà.
0: Exactement. Alors, Crocus Blanc est une association locale qui, effectivement, est basée sur Domont, comme vous l'avez indiqué, qui a 11 ans d'existence. C'est une association qui a pour vocation d'accueillir les enfants, les adolescents, les adultes, et quel que soit le handicap mental. Donc, nous accueillons les enfants, les adultes, surtout donc, sur le temps des week-ends, sur le temps du samedi, puisque tous les membres de l'association Crocus Blanc sont des bénévoles. Donc, aujourd'hui, on a à peu près 40 enfants adultes qui bénéficient de tout ce que propose Crocus Blanc. Alors, on a démarré par un volet, en fait, au début, qui était orienté sportif, puisqu'on a commencé par du sport tous les samedis. Et petit à petit, d'année en année, on a construit des projets. Au début, les projets ont été construits autour de l'enfant. Donc, on a proposé des ateliers de pâtisserie, des ateliers de musique, des ateliers créatifs, donc vraiment orientés enfants. Et d'année en année, on a construit les projets. Et après, on s'est orienté vers l'accompagnement des familles. Alors, l'accompagnement des familles, ça a été la mise en place d'un temps de partage avec les parents, le temps du sport. Ça a été après la proposition d'ateliers de sophrologie tous les mercredis. Et le petit dernier, c'est le groupe des mamans. Donc, c'est deux mamans qui s'occupent de ce petit groupe. Et les mamans peuvent faire des sorties ensemble, avoir des moments privilégiés pour faire un temps de repos.
5: L'association a bien évolué depuis 11 ans. Quels ont été les plus grands défis ?
0: Alors, les plus grands défis, ça a été de permettre aux familles d'oser franchir le pas pour nous rencontrer. Parce qu'effectivement, dans le domaine du handicap mental, les familles sont isolées, sont très renfermées. Et de se dire, voilà, on va avoir une association. C'est pas comme aller voir un établissement où votre enfant a le droit d'aller dans un établissement pour une personne en situation de handicap, mais de se dire voilà, je vais aller voir une association locale qui s'occupe d'enfants en situation de handicap, donc de franchir cette porte. Ça a été déjà donné de la visibilité pour permettre aux familles de se dire on va franchir le pas pour aller voir Crocus Blanc.
5: Vous accompagnez une quarantaine d'enfants.
0: Oui.
5: Est-ce qu'il y a encore de la place ? Comment on peut bénéficier de votre soutien ?
0: On a ouvert nos portes, je dirais même plus, on a ouvert nos cœurs dans l'idée où il n'y a pas de critères de maladie, puisque c'est tout handicap mental, il n'y a pas de critères d'âge, donc on accepte quel que soit l'âge. Il n'y a pas de critères de département, puisqu'on a des enfants du 93, 60, 95. Et on se dit, toute personne qui vient nous voir, on l'accueille. Donc il n'y a pas de critères. On n'a pas non plus pour vocation d'accepter 200, 300 enfants. On veut rester familial. On veut garder ce côté, très chaleureux. Et ne pas avoir une dimension énorme, puisque pour accompagner les familles au mieux, il faut rester à la taille que l'on a. Mais on accepte toute personne qui vient, quel que soit le moment de l'année d'ailleurs. On ne lance pas les inscriptions en septembre pour s'arrêter au mois de juillet. Toute personne qui vient, qui a osé franchir le pas, est accueillie chez Crocus Blanc. La connaissance de l'association, on est un petit peu connu puisqu'on communique beaucoup sur nos événements. Donc les gens commencent à nous connaître. C'est aussi de se dire, j'accepte que mon enfant soit en situation de handicap et j'accepte effectivement le regard de l'autre. Puisqu'en étant membre de l'association Crocus Blanc, par définition, ça veut dire effectivement que notre enfant, notre jeune adulte est en situation de handicap. Si vous allez par exemple dans un club sportif, je ne sais pas, vous allez rejoindre un club de foot, même si vous êtes en situation de handicap, vous êtes dans un club de foot, c'est pas pareil. Quand vous allez chez Crocus, vous montrez en fait que vous avez accepté et que vous allez vivre avec le handicap. Et là, on accompagne beaucoup les familles. Par rapport à cette démarche, on les accueille vraiment en ce sens-là.
5: Vous accompagnez l'enfant,
0: oui.
5: et sa famille,
0: oui.
5: Également. Les parents peuvent venir en point de rencontre pour discuter, par exemple,
0: leurs angoisses. Tout à fait. Alors, à chaque séance, les parents participent. C'est-à-dire, quand on fait du sport, les parents peuvent aider leurs jeunes, deviennent même bénévoles, dans beaucoup de cas de figure. Donc, les parents restent avec nous. Pour les activités, ça permet de découvrir la richesse de nos activités. Ça permet aussi aux parents de se rendre compte que leur enfant peut faire de très très belles choses. Donc les parents peuvent rester. Et également, on a le croque-pause. Alors comme nous appelons Crocus Blanc, toutes nos activités commencent par croque. Donc
5: oui.
0: Il y a croque-pause. Mmh. Donc on a une professionnelle qui intervient et qui, le temps du sport par exemple, va pendant une heure ouvrir ses portes pour que les parents puissent venir parler avec elle. Ce qui est très intéressant, c'est qu'on a des enfants de tout âge, de tout handicap. Donc le partage d'expérience est vraiment particulier. Par exemple, une maman qui a un enfant de 6 ans, ça va vraiment l'intéresser d'entendre parler une autre maman ou un autre papa dont l'enfant, par exemple, a 30 ou 40 ans. Ça permet de se projeter et de voir quel est le parcours des uns et des autres et de le partager.
5: Quels sont les besoins les plus fréquemment exprimés par les personnes que vous accompagnez,
0: alors,
5: les familles ?
0: Une fois qu'elles ont franchi notre porte et qu'elles ont rejoint l'association, déjà, nous, on leur permet de ne plus être isolées. Puisqu'effectivement, ça c'est vraiment un gros problème, l'isolement des familles. Les gros besoins, c'est les besoins administratifs, puisqu'effectivement, tout enfant qui est en situation de handicap relève de la maison du handicap, et c'est le côté administratif lourdeur des dossiers et également, comme on a tout âge, la difficulté, c'est d'avoir une place dans un établissement. Nous avons beaucoup d'enfants qui sont chez eux et qui sont sans solution. Donc, on a des enfants que nous accueillons. La seule activité qu'ils vont avoir dans la semaine, c'est Crocus, puisqu'ils n'ont aucune autre activité. Donc, les parents, si l'enfant n'a pas d'établissement, n'a pas de structure, un des parents est obligé de travailler. Donc, les parents se retrouvent dans des situations humaine, difficile et financière difficile.
5: Quels sont les objectifs de la musicothérapie et des stages musicaux croque-musique ?
0: Alors, il y a plusieurs sens à ces ateliers. Ils ont lieu pendant les vacances scolaires. Ils sont réalisés au sein d'une résidence pour seniors. Les enfants, pendant une semaine, tous les jours, vont faire de la musicothérapie. Donc, ils vont faire aussi bien du chant, parce que c'est important de pouvoir s'exprimer. Ils vont pratiquer un instrument de musique. Tout ça dans un petit groupe qu'ils connaissent d'année en année. Donc, ils sont très fiers, en fait, de rejoindre ce petit groupe. Ça dure une semaine et le dernier jour, les enfants de l'association font un petit spectacle devant la résidence qui nous accueille. Ça leur permet, voilà, d'être fiers et de montrer qu'on peut faire beaucoup de choses avec l'association.
5: Quel genre d'instrument ils manipulent ?
0: Alors, c'est très varié, puisque nous avons vraiment un professionnel, Alan, qui est un grand professionnel et qui est habitué aux jeunes en situation de handicap. Il adapte totalement. Ça va être tout ce qui est percussion, ça va être chant, ça va être tous les instruments, soit avec des tambourins. Mais il amène une grande variété, chaque enfant choisit. Donc il y a vraiment une ouverture de se dire on s'adapte aux besoins de l'enfant et on s'adapte à son envie du moment aussi.
5: La musique qu'ils jouent, est-ce que c'est des musiques qui sont proposées ? Ils affinent tout ça tout le long des ateliers ? Comment ça se passe ?
0: Oui, alors ils proposent son programme et ils voient si l'enfant est plus ou moins sensible. Les enfants lui demandent des morceaux de musique et il a vraiment la sensibilité d'adapter.
5: Je suppose que vous avez dû observer des améliorations également dans les ateliers sportifs Croque-Sport.
0: Oui. Hein,
5: grâce à ça, c'est un bon levier pour l'association, pour les familles aussi.
0: Alors, chaque sport apporte quelque chose de différent. Mmh. Alors, l'idée de faire du sport, c'est pas faire du sport pour faire de la compétition. C'est faire du sport pour le faire ensemble, pour réussir ensemble et s'amuser ensemble. Donc, on fait du karaté très régulièrement. Le karaté va permettre de la maîtrise de soi, va permettre aussi un apprentissage de technique. On fait également, c'est très récent, du Krav Maga. Donc, le Krav Maga va apprendre autre chose puisque c'est le contact. On va faire également de l'athlétisme. On va apprendre à s'entraîner. Donc, chaque discipline sportive va apprendre quelque chose de différent. Et complémentaire.
5: C'est une grosse organisation que fait
0: Croque-Sport.
5: Croque-Sport. Vous devez emmener les enfants sur un stade.
0: Oui, alors en fonction de l'activité, on fait un planning un an à l'avance. Donc on va réserver, donc Daumont nous accueille sur toutes les infrastructures sportives. Donc on va nous accueillir sur une piste d'athlétisme. Après, on va nous accueillir dans un dojo ou dans un gymnase. Donc tout est organisé pour que l'on puisse, dans les meilleures conditions, faire nos activités sportives qui sont différentes.
5: Alors, qu'est-ce que vous pourriez nous dire sur le croque séjour ? Ça représente beaucoup pour les familles.
0: Alors, le croque séjour, il est né depuis le début de Crocus. Mmh. Dès qu'on a pu financer le séjour, l'idée, c'est que nous emmenons pendant 3 jours, donc le vendredi, samedi, dimanche, une dizaine d'enfants. Maintenant, on est passé à 15. Donc, on amène 15 enfants avec 10 bénévoles, dont on est presque du 1 pour 1 pendant 3 jours. Ce séjour, il est important puisqu'on emmène des enfants habitués de Crocus et des petits nouveaux. Ça nous arrive régulièrement d'emmener des enfants qui ne sont jamais partis sans papa-maman, qui n'ont jamais laissé la famille. Donc ça permet à l'enfant de partir, mais également aux parents d'avoir un week-end de répit. Le choix des enfants pour le séjour, on ne peut pas dire on vient chez Crocus juste pour faire le séjour. Le séjour, c'est un aboutissement. Donc on le fait au mois de septembre, on connaît les enfants, on les accompagne toute l'année, on connaît les parents. Il y a une confiance, c'est-à-dire que les bénévoles connaissent les enfants connaissent les bénévoles et les parents ont confiance en Crocus. Donc c'est un projet qui se construit sur un an, puisque chaque séjour est différent.
5: Et le prochain séjour, ce sera où ?
0: Alors le prochain séjour est déjà organisé, c'est à Stella Maris, c'est à côté du Touquet. Donc le programme sera assez sur le thème de la mer, assez sportif dans les dunes, même avec des visites de musées. Donc on fait des activités très variées pendant ces 3 jours.
5: Alors, il y a pas mal de croques hein, chez oui, tout à fait. Crocus Blanc. Est-ce que vous pourriez nous en dire plus sur le croque pique-nique ou le croque boom ?
0: Alors, le croque pique-nique, c'est bientôt puisque c'est le 20 juin. Mm-hmm. Le croque pique-nique, c'est une fête, notre fête annuelle qui clôture notre saison. Donc, elle a lieu en fin d'année, donc là, le 20 juin. Tout membre de Crocus peut s'inscrire, même les familles. Là où je vous parle, nous avons 90 inscrits qui vont venir au pique-nique. Cette année, on va aller du côté de Roncrolles, dans la forêt de Roncrolles. Donc, c'est un pique-nique partagé. Donc, chaque famille amène. L'idée, c'est de partager ce bon moment. Et il y a une petite surprise à chaque événement. Et là, la petite surprise, c'est qu'on a fait appel au cœur de la meute. C'est une société, ou on va dire une association, une personne qui a des chiens loups de meute. et qui fait des promenades en canibalade. Vous savez, des promenades de chiens-loups. Donc en fait, les enfants vont pouvoir, les parents, le temps d'une après-midi, se promener dans la forêt de Ronquerolles, accompagnés de leurs amis à quatre pattes.
5: Ça doit être beau. Est-ce que c'est la première fois que vous faites venir
0: La deuxième fois, oui.
5: Et comment ça s'est passé, la première rencontre avec les chiens-loups?
0: Alors ça ne s'est pas fait spontanément, c'est-à-dire que la personne est venue à plusieurs séances crocus pour découvrir les enfants. Pour les observer. Comme je vous l'ai indiqué, on a des enfants de tout âge et de toute pathologie. Donc la personne est venue, on a échangé, on a partagé. Et le jour J, quand elle est venue, chaque animal a son caractère et chaque enfant a son caractère. Donc en fait, Antoine, qui s'occupe du cœur de la meute, savait en fait vers quel enfant allait aller vers quel chien. Donc tout était préparé et donc au début on m'a dit les enfants vont peut-être pas oser. Donc on se dit on verra. Et en fait tout le monde a fait sa petite promenade avec son petit chien.
5: Voilà. Il y en a combien de chiens?
0: Là, il y en a 8.
5: Il y a d'autres crocs. Il y a le croque-jeu et le croque-pâtisse.
0: Alors, croque-jeu, c'est un petit nouveau aussi. C'est-à-dire, au sein de la résidence pour seniors de Daumont, on fait des ateliers de jeux de société tous les mercredis. Ces ateliers de jeux de société, on les fait avec une personne qui a une ludothèque. Donc, elle adapte tous les jeux. Et les résidents peuvent nous rejoindre aussi. Donc, les résidents peuvent venir jouer avec nous. Et cette année, on a fait une après-midi de jeux en famille. Donc, toutes les familles se sont réunies et on a fait des jeux en famille tous ensemble.
5: Les séances de croque-ferme, ça oui. Se passe dans quelle ferme? Vous les amenez à voir les animaux?
0: Alors, c'est la nouveauté de ce qu'on va lancer en septembre. Mm-hmm. Il y a une ferme qui s'appelle la ferme des Elfes Libres, qui est à Écouen, donc juste à côté de Daumont. C'est une jeune, Emma, qui a une ferme où tous les animaux présents dans cette ferme ont été sauvés et recueillis. Donc, chaque enfant va adopter un animal, donc ça va être ou un poney, ou un âne, ou une chèvre, ou un mouton, que sais-je, et on sera responsable. C'est-à-dire que chaque animal a son histoire, donc on expliquera à chaque enfant l'histoire de l'animal, il choisira l'animal, et il en sera responsable pour venir le voir régulièrement.
5: Oh, régulièrement, c'est-à-dire une fois par semaine, une fois
0: alors,
5: par
0: ça sera
5: mois
0: un petit... On va faire une fois par mois pour le croque-ferme, et il y aura également des séances d'équithérapie au sein de cette ferme, deux fois par mois.
5: Comment vous est venue cette idée? C'est une excellente idée d'adopter.
0: C'est
5: un
0: des
5: animal.
0: Rencontres. C'est en fait c'est une des bénévoles qui a eu l'idée. Donc l'équithérapie, j'ai rencontré Emma il y a de nombreuses années. Donc on se connaît depuis longtemps. Tout ce que l'on propose en fait, c'est sur du long terme, c'est-à-dire qu'on découvre les personnes, on voit comment Crocus peut s'inscrire dans les projets. Et donc cette idée est venue en visitant la ferme. Et on s'est dit mais pourquoi pas?
5: Vous avez beaucoup de partenaires. Depuis
0: oui.
5: 11 ans.
0: Oui.
5: Et il y a encore un nouvel atelier, le croque-piscine.
0: Alors oui, on a fait une initiation à la piscine de l'Isle-Adam qui nous a accueillis. On a fait une séance l'année dernière, ça s'est très bien passé. Donc on va continuer cette année. On emmène les familles à la piscine et les enfants à la piscine.
5: Avec un nageur ou c'est les bénévoles de l'association?
0: Alors, on a un maître nageur, on a un bénévole de Crocus qui nous aide, qui est maître nageur. On est accueilli par la piscine de l'Isle-Adam, mais on vient toujours, voilà, on est très prévoyant puisque je vous dis, on a souvent un jeune, un encadrant. Donc on emmène les jeunes, on a vu à la première séance qui était capable de nager, qui n'était pas capable, qui avait envie, qui n'avait pas envie, qui avait envie de s'amuser. Le but aussi, c'est que tout le monde profite de l'événement en fonction de ce qu'il est capable de faire et que les familles soient rassurées, parce que les familles n'osent pas forcément aller à la piscine toute seule avec leur enfant. Donc nous, on leur permet de dire c'est possible.
5: Est-ce que vous avez observé des changements auprès des enfants, des familles également, après plusieurs mois d'accompagnement?
0: Oui, alors c'est ce qu'on dit quand on a chaque famille qui rejoint Crocus, je la reçois, puisqu'on échange pour savoir quelle est la philosophie de Crocus, comment on peut les accompagner. Et donc on voit d'énormes progrès, parce que les familles qui viennent très très régulièrement. Quand ça s'inscrit dans le temps, on voit les progrès et chaque activité va permettre de faire des progrès différents. Donc il y a des très gros progrès et les familles maintenant se rencontrent, ont plaisir. C'est-à-dire quand on vient déposer son enfant à une activité Crocus, les parents restent. Donc les parents échangent. Il y a beaucoup de partage et de liens qui se créent entre les familles. C'est pour ça que je dis que c'est vraiment une association familiale.
5: Vous avez quelques exemples de parcours qui vous a marqué un peu ou pas?
0: Oui, par exemple, on a une petite Ariane. Elle est arrivée au sein de Crocus et elle devait avoir 5-6 ans. Elle a le syndrome d'Angelman, donc c'est une maladie particulière. Et cette petite ne parle pas. Elle a fait les activités avec Crocus. Son papa est présent à toutes les séances. Ils viennent de très loin, d'Ennery, dans le Val-d'Oise. Et la première année, on l'a emmenée au séjour. Quand on l'a emmenée au séjour, elle n'avait jamais quitté ses parents. Et elle a fait le premier séjour avec nous. Donc c'est vrai que pour nous, ça a été vraiment très très important. Et les grandes Crocus l'ont accueillie. l'ont protégée. Et voilà. Et donc, tout le monde, maintenant, quand elle vient chaque séjour, elle est la mascotte et tout le monde protège Ariane. Et c'est ça, on l'a vu grandir et elle est ravie de s'en joindre à nous d'année en année. Et on voit son autonomie dans les séjours, puisqu'un séjour, ce n'est pas simplement une séance, c'est 3 jours entiers. Donc, on a l'autonomie au niveau du sommeil, au niveau de la prise des repas. C'est très, très global. Donc, l'accompagnement sur plusieurs journées, c'est pas simplement faire une activité d'une heure.
5: Quels sont les retours que vous avez la plupart du temps des familles?
0: Le fait qu'on est très bienveillant, qu'on accueille les familles sans aucun jugement, on a créé des liens avec les familles, que les familles ne se sentent plus du tout isolées et surtout que l'on fait des événements très très variés. Sur l'année, on a fait plus de 15 sortes d'activités différentes sur plus de 100 créneaux d'activités. C'est la diversité et tout le monde peut s'inscrire. Il est vrai que c'est pas évident quand vous avez un écart d'âge qui va de 6 ans à 53 ans, de proposer une activité qui va intéresser tout le monde ou que tout le monde va pouvoir faire. Donc c'est cette diversité où tout le monde se sent à sa place et se sent à l'aise.
5: Est-ce qu'il y a des nouveaux projets que vous allez développer pour Crocus Blanc dans les années à venir ?
0: Alors là, cette année, on lance donc l'équithérapie, on lance la ferme. Et également, on a un petit nouveau puisqu'on va lancer le Croc Art. Nous avons un graffeur qui va nous faire des ateliers tous les samedis, Naes. Ces ateliers, ça va être aussi bien faire un immense tableau, ça va être aussi bien relooker des chaussures, ça va être aussi bien des objets. Tout est ouvert, tout est possible avec lui. Et l'un de mes prochains projets qui nous manque, c'est le Croc Fratrie. Pourquoi ? Parce qu'on a le Croc Poste pour les parents. On oublie souvent les frères et sœurs dans le domaine du handicap. L'enfant qui est en situation du handicap, on s'en occupe, il est le cœur de notre attention. Et les frères et sœurs, moi je l'ai vécu puisque ma fille est en situation de handicap, elle a un petit frère, et c'est vrai que on s'occupe de l'enfant handicapé puisque nos plannings, on n'a pas le choix. Il faut aller au rendez-vous, il faut accompagner l'enfant, et les frères et sœurs, on les oublie. Je ne sais pas comment le structurer, mais un des projets qui me reste vraiment et qui me portera à cœur, c'est de s'occuper des frères et sœurs.
5: Par exemple, rassembler toute la fratrie en sortie, par exemple.
0: Voilà, ou en sortie, voilà, parce que le croque-pose avec les parents, on se met autour d'une table, on discute. Mm-hmm. Mais là, pour les frères et sœurs, puisqu'il y aurait tout âge, c'est est-ce qu'un frère et sœur voudrait prendre le lead, en fait, pour aider les autres ? Est-ce que tout est possible, en fait ? On démarre d'une page blanche et on va devoir écrire cette page et voir comment on l'écrit ensemble. Pour moi, je pense que c'est quelque chose dont on a besoin et peu d'associations où on l'idée, parce qu'il faut vraiment faire un accompagnement global.
5: Mm-hmm. Est-ce que vous êtes toujours à la recherche de bénévoles ?
0: Toujours.
5: Et est-ce qu'il faut suivre une formation spécifique pour être bénévole à Crocus Blanc ?
0: Non. Alors, les bénévoles peuvent aussi bien faire du bénévolat dans le domaine du sport. Donc, il y a tout âge possible aussi, tout âge, quel que soit ce que l'on aime. On a des bénévoles qui viennent aider à la musique. On a des bénévoles qui viennent aider pour les jeux, pour les séjours. Donc, il n'y a pas de contraintes par rapport aux bénévoles, ni par l'âge, par rapport aux compétences. Et on a mis en place un guide des bénévoles. On a une charte des bénévoles qui explique vraiment et qui sécurise les familles et les bénévoles. Qu'est-ce qu'on attend des bénévoles ? Comment ils peuvent accompagner les jeunes ? Et il y a un guide des bénévoles qui leur permet effectivement de savoir dans quelle situation, comment je me comporte, en fonction de la pathologie du jeune aussi, comment je me comporte. Donc, on accompagne beaucoup nos bénévoles.
5: Et pour vous, l'association, je suppose, a dû changer, peut-être chambouler votre quotidien ou pas ?
0: Je suis toujours active puisque j'ai une activité professionnelle. Donc, le mercredi a toujours été consacré au suivi de ma fille, qui maintenant a grandi puisqu'elle a 29 ans. Donc, je ne travaille pas le mercredi pour m'occuper de ma fille. Et maintenant, je ne travaille pas le mercredi pour m'occuper de ma fille et pour m'occuper de Crocus. Et également les week-ends. Mais c'est une aventure familiale puisque mon mari est également dans l'aventure Crocus. Donc, on vit ça en famille. Donc, effectivement, ça a beaucoup chamboulé. Les sourires que l'on a des familles, des enfants, fait oublier en fait le temps qu'on peut y consacrer. Au contraire, on a envie de faire de plus en plus.
5: Est-ce que vous faites des appels aux dons ou...
0: Oui.
5: Oui, oui. Et si on veut faire un don à l'association, on va sur le site ?
0: Tout à fait. Mmh. On va sur le site. Et on est référencé l'OASSO. Mmh. Et donc, en 2 clics, comme on dit, on peut faire un don à l'association, qui est même déductible d'ailleurs, et instantanément, vous recevez tout ce qui est nécessaire pour faire votre déclaration. Donc, il y a des particuliers qui nous soutiennent, il y a des entreprises qui nous soutiennent, il y a même des banques aussi. Donc, on a tous cette partie administrative que nous nous animons pour effectivement faire des appels à projets, faire des soutenances pour pouvoir financer toutes les activités de Crocus.
5: Et puis pour terminer, est-ce que vous souhaitez adresser un message aux familles qui hésitent encore à rejoindre l'association Crocus Blanc ?
0: Alors déjà, de se dire que tout est possible et qu'il ne faut pas avoir peur d'aller vers une association, de se dire qu'on est là pour les accueillir. On peut découvrir des belles choses et pas se dire « mais moi je ne peux pas, mon enfant ne peut pas ». On découvre ensemble l'association, les activités qu'on peut proposer et on a de très belles surprises, donc ne surtout pas hésiter à venir nous rejoindre.
5: Madame Frigerio, merci d'être venue au studio d'Alternative FM et bonne continuation.
0: Et merci beaucoup de m'avoir accueillie et entendue.
5: L'association Crocus Blanc à Daumont est bien plus qu'une structure. C'est un véritable lieu de ressources, de rencontres et d'accompagnement. Une belle façon de croquer la vie à plein dents. Bien entendu, ceci n'était qu'une expérience sonore. 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

0: Bonjour.
1: Pour la rubrique ciné, cette semaine, je vous propose le film Cab Farewell de Venja Alcantara. Après avoir obtenu sa liberté conditionnelle, une jeune femme nommée Tony retourne vivre chez sa mère, Betty, qui était chargée de l'éducation de sa fille Anna durant son absence. La jeune adulte désire s'éloigner de sa mère, avec qui elle entretient des relations conflictuelles pour fonder une famille avec sa fille et le père de son enfant, Max. Celui-ci, toujours mêlé à des affaires de contrebande, réalise une violente altercation au cours de son activité, plaçant les radars de la police sur Tony, qui cherche pourtant à prendre sa place en tant que mère et femme au sein d'une vie stable. Les thématiques de la rédemption et du sacrifice s'inscrivent au cœur de l'œuvre cinématographique qui les traite de façon précise à travers l'amour puissant que Tony porte envers sa fille et son petit ami. Ainsi, son identité vacille entre délinquance et responsabilité, reflétant la sortie de sa vie d'adolescente et son entrée dans celle des adultes. Les dialogues assez brefs permettent de focaliser notre attention sur une mise en scène de qualité, représentant parfaitement cette dualité avec des passages de tendresse et de jeu entre une mère et sa fille et des moments plus sombres où l'issue semble incertaine. Parfois, les deux identités de la mère se confondent lorsqu'elle se comporte de façon inconsciente avec son enfant, dépassant ainsi une simple logique binaire et renforçant la complexité du personnage. Cette attitude hésitante de la jeune femme nous frustre autant qu'elle nous amuse en produisant de nombreux rebondissements participant au dynamisme du film. Ce qui est pour le moins regrettable est la relation tendue entre Tony et sa mère qui est très peu approfondie. En effet, les causes qui remontent depuis l'enfance semblent profondes mais ont pourtant été délaissées. Ainsi, leur rapport reste ambigu, toutes deux semblent se haïr en exprimant une inquiétude mutuelle sans que la raison ne soit clairement explicitée ou démontrée. La perspective donnée est majoritairement celle de la jeune femme, il aurait été intéressant d'avoir davantage celle de Betty afin de mieux comprendre son évolution psychologique. Un autre élément occulté est celui du père de Tony. Il est évoqué au passé, laissant songer qu'il a disparu ou est décédé. Néanmoins, en savoir plus sur le rôle qu'il a joué au cours de l'éducation de sa fille aurait été pertinent pour le scénario. L'importance accordée au rôle d'Anna, en revanche, est incontestable. Elle renforce les tensions entre les deux jeunes femmes, tout en étant le maillon de la relation triangulaire, incitant les deux femmes à s'affranchir de leurs différends pour rester auprès de l'enfant. Cela donne lieu à des moments chaleureux et pacifiés, réchauffant le cœur du public. En conclusion, Cab Farewell de Venja Alcantara est un film à aller voir. Il est accessible par sa grande diversité de thématiques, famille, délinquance, rédemption. Malgré un manque d'approfondissement concernant les rapports entre certains personnages, la mise en scène permet d'explorer de façon exhaustive la personnalité complexe de l'héroïne.

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3: Dans le Val d'Oise, la ville de Bouffémont célébrera la musique en avance. À l'occasion de la fête de la musique, la ville de Bouffémont donne rendez-vous au public ce vendredi 19 juin. Ce sera à partir de 19h, soit deux jours avant la date officielle, sur le parking du centre culturel situé dans la rue Jean-Baptiste Clément. Cette soirée gratuite mettra à l'honneur des artistes locaux et des talents de tout âge. Le programme débutera avec les chanteuses de l'atelier spectacle de l'OMCA, Jacqueline Renel et Rose Marie Valente, qui interpréteront un répertoire de chansons françaises. Le public pourra ensuite découvrir les performances rap des jeunes du service animation jeunesse. Ryan, Youssef, Louis, âgé de 14 ans, Mohamed Nassim, 13 ans, et Guylan, âgé de 12 ans. La soirée se poursuivra avec la participation exceptionnelle du duo Simply Two de la compagnie musique acoustique Machine. Viviane Arnoux à l'accordéon et au chant et François Michaud au violon ainsi qu'au chant proposeront un voyage musical entre world music, jazz et musette. Et enfin le groupe The Missing Cat, composé d'élèves de l'école de musique de l'OMCA, clôturera le programme avec des reprises pop rock. La formation réunit Jade au chant, Raphaël et Aaron aux guitares ainsi que Loan à la batterie. Une buvette et un camion à pizza seront présents pour accompagner cette soirée festive placée sous le signe du partage et bien entendu de la convivialité. Belle journée à tous et bonne fête de la musique.
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3: La MJC de Persan vous présente l'agenda culturel.
4: Bonjour, je suis Sandrine, chargée de communication à la MJC de Persan et je vous présente l'agenda du mois de juin de la MJC. La MJC fête la fin de ses activités du mardi 9 au samedi 4 juillet avec au programme une exposition des arts visuels. Cette exposition met en valeur le travail de nos adhérentes et adhérents, fait avec les intervenantes et intervenants, bénévoles des ateliers, poterie, arts plastiques, manga et maquettes. L'exposition est gratuite et libre d'accès pendant les horaires d'ouverture de la MJC. Samedi 13 juin à 18h, la MJC vous invite au gala annuel de danse moderne jazz, contemporaine, hip-hop et capoeira, salle Marcel Cachin. Le tarif est de 3€ par personne. Samedi 20 juin à 14h30, la MJC vous invite à la restitution de l'atelier comédie musicale à la MJC. Le spectacle est gratuit. Mercredi 24 juin à 18h30, les enfants et les ados, et à 19h30, toutes les adhérentes et tous les adhérents participeront à la restitution théâtre à la MJC. Le spectacle est également gratuit. Le gala de danse, les restitutions comédie musicale et théâtre sont ouverts à toutes et à tous. La priorité est donnée aux familles des participantes et participants. Vous pouvez vous inscrire à l'accueil de la MJC pendant les horaires d'ouverture ou vous informer auprès de Sophie Ferreira par mail activité@mjcpersan.fr. Dans le cadre de l'activité d'aide aux devoirs de l'ASCO, l'Espace J vous présente le projet « Tous prêts pour la rentrée ». Ce projet s'inscrit dans une volonté de renforcer les valeurs de solidarité et d'entraide au sein de la MJC de Persan. Au cours de l'année, il a été constaté que de nombreux jeunes rencontraient des difficultés liées au matériel scolaire sans distinction particulière. L'objectif vise à favoriser l'égalité des chances en permettant à chaque jeune de disposer de conditions de travail adaptées avec du matériel adéquat, un environnement propice à l'apprentissage et les outils nécessaires pour réussir sa scolarité. La MJC met en place une collecte de fournitures scolaires de juin à septembre. Tout type de don sera accepté, sac à dos, cahiers, stylos, trousses, feuilles, classeurs et plus largement tout matériel de papeterie. Vous pouvez contacter Amel par mail, jeunesse avec un S, @mjcpersan.fr pour plus d'informations. La semaine dernière, la MJC de Persan, Petit Flamme Solidarité et le SAJH de Persan ont vécu une belle semaine d'inclusion. Pendant 4 jours, 8 jeunes de la MJC se sont mobilisés aux côtés des résidentes et résidents du SAJH autour de temps simples et forts comme des jeux de présentation, des ateliers artistiques, une soirée jeu, une soirée pizza, un barbecue et du sport adapté. Au fil des rencontres, les liens se sont créés naturellement. Rire, entraide, discussion, visite du lieu de vie et de la MJC, moments partagés avec les résidentes et résidents. Cette semaine nous rappelle que l'inclusion se construit dans le concret, la confiance et les gestes du quotidien. Un grand merci aux jeunes, aux résidents, aux familles et aux équipes mobilisées pour avoir fait vivre ce projet. Et surtout, ce n'est qu'un début. La MJC vous propose un séjour famille autour de Rouen du mardi 7 au jeudi 9 juillet. Les activités sportives, de loisirs, culturel, la convivialité et la cuisine seront au rendez-vous de ce séjour de partage et de convivialité. Le départ aura lieu à 8h à la MJC et le retour est prévu aux alentours de 19h. Les enfants, dès l'âge de 7 ans, doivent être obligatoirement accompagnés d'un adulte. Le tarif est de 65€ par personne. Vous pouvez vous inscrire à l'accueil de la MJC. Aucune inscription ne sera acceptée sans le règlement. Merci de votre écoute. La MJC vous donne rendez-vous le mois prochain pour un nouvel agenda sur Alternative FM. C'était l'agenda culturel de la MJC de Persan.

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3: Comme bonjour.
4: Bonjour.
3: Pour ceux qui ne vous connaissent pas encore, je vais essayer de résumer un petit peu votre parcours en quelques mots. Vous êtes connu pour vos performances en dodge et les sports extrêmes. Et vous êtes attiré par ces disciplines où le risque est omniprésent. Avant votre accident, vous étiez dans une dynamique exceptionnelle avec des titres mondiaux et plusieurs records. Quel était votre état d'esprit à cette période ?
4: Mon état d'esprit à cette période, c'était de m'amuser, de performer et de réaliser mes objectifs qui étaient d'être champion du monde 2025.
3: Comment vit-on les premiers jours lorsqu'on passe d'un corps capable d'exploits extraordinaires à l'incertitude la plus totale ?
4: Après que je me sois blessé, donc à ce moment-là, ça a un peu complètement coupé ma saison. J'ai raté les championnats du monde 2025. Du jour au lendemain et de manière assez inattendue, je me suis fracturé deux vertèbres et luxé deux vertèbres aussi. J'ai failli finir paralysé. Mon chirurgien a dit que j'avais 70% de chances de finir paralysé avec l'accident que j'ai eu. Donc à ce moment-là... La vie change, on essaie de trouver la motivation et on fait tout pour revenir au plus haut niveau avec une capacité pour pouvoir marcher, quoi.
3: Mais est-ce qu'il y a eu un moment où vous vous êtes dit « je vais revenir » ?
4: Je suis resté 5-6 jours dans le lit avant de pouvoir me faire opérer parce que il y avait pas de chirurgien disponible tout de suite et il fallait attendre que ça se stabilise un minimum, ma luxation. C'était très stressant, je savais pas trop où j'allais et c'était très stressant de dormir même parce qu'il fallait pas que je bouge et dans mon sommeil, que je bouge comme beaucoup de gens, le moins de mouvement pouvait me rendre paralysé à vie, donc c'était très stressant cette période. Et une fois que je me suis fait opérer, mais c'était quand même une opération à risque, donc ça se trouve quand je me réveillais de l'opération, j'étais paralysé. Heureusement, l'opération s'est bien passée et à ce moment-là, je pouvais, quelques jours après, 2-3 jours après, j'ai pu marcher, enfin, me déplacer du lit à une chaise, de faire un mètre, mais au moins je tenais debout, ce qui était très encourageant et c'est à ce moment-là que je me suis dit, ok, je suis motivé, je vais revenir à mon sport encore plus fort et je vais montrer de quoi je suis capable.
3: Et est-ce que cette épreuve a changé votre rapport à la performance et au risque ?
4: Oui, je suis resté très longtemps, donc un peu à méditer dans un lit d'hôpital et aussi à la maison. J'ai pu me poser, j'ai pu prendre du temps pour moi et pour réfléchir. Donc à ce moment-là, effectivement, je me suis dit qu'est-ce que je veux, où est-ce que je veux aller dans mon sport. En réfléchissant, je me suis dit que la course à la hauteur, tous les records du monde que j'ai eus, je pense avoir fait mes preuves dans ce domaine-là et je pense maintenant vouloir pousser d'autres domaines du sport comme les premières mondiales ou emmener des nouveaux tricks dans mon sport et surtout professionnaliser mon sport, notamment dans mon pays, en France, où je pense que c'est un sport trop méconnu à mon avis.
3: Et puis aujourd'hui, vous revenez avec le projet Le Comeback. Le titre joue bien évidemment sur votre prénom. L'idée du retour, que signifie-t-il pour vous personnellement ? Et pourquoi avoir choisi de raconter cette reconstruction sous forme d'aventure et de documentaire ?
4: Il y a une troisième raison, c'est le « back ». Qui veut dire le dos en anglais. Donc c'est un triple jeu de mots. C'est pas moi qui l'avais trouvé ce jeu de mots, c'était ma communauté dans les commentaires quand j'avais annoncé ma blessure. Ils étaient là, hâte du comeback, et je trouvais que c'était trop une belle aubaine pour ne pas utiliser comme nom du documentaire. Mais ce documentaire, je l'ai créé pour montrer le chemin à parcourir pour revenir d'une telle blessure et pour motiver et pour donner de l'espoir à d'autres personnes qui sont aussi dans la douleur et qui vivent en calvaire tous les jours à cause des blessures. J'espère inspirer des gens. Toutes les semaines maintenant, je reçois des messages de personnes qui me demandent comment je suis revenu aussi vite de ma blessure, d'une telle blessure, et tous les jours, je prends le temps pour leur répondre et pour essayer de les motiver et de les inspirer à revenir au top de leur forme et surtout à arrêter de vivre un calvaire dans la vie de tous les jours, dans la douleur.
3: Alors, vous préparez une tentative de première mondiale depuis un iceberg. Pourquoi cette expédition au Groenland ? Et j'ai l'impression que ça représente plus qu'un défi sportif.
4: Le Groenland, c'est un environnement extrême qui est très peu connu, qui est très imprévisible, et sauter d'un iceberg, en fait, ça a été un projet que j'avais en tête depuis que j'ai commencé mon sport et que tous mes collègues dodgers ont en tête. Sauf que c'est un projet tellement ambitieux en termes de logistique, en termes de risques, en termes de préparation, de ressources. c'est très très compliqué à organiser. Ben, un iceberg, on a l'impression que ça vient d'une autre planète, c'est brut, c'est sauvage, c'est imprévisible. Et pour moi, ça représente parfaitement l'esprit du Dodd. C'est l'aventure, l'exploration et le fait d'aller vers l'inconnu et de pas vraiment savoir si ça va être possible, ce projet. Ça rend la chose pour moi encore plus excitante. Moi, maintenant, ce que je recherche, c'est des projets poussés avec une vraie histoire et plus forcément les hauteurs à aller toujours plus haut, tout ça.
3: Et puis, pour terminer, quel est le moment dont vous êtes le plus fier? Est-ce que c'est un record du monde ou une victoire plus discrète que vous avez obtenue pendant votre rééducation?
4: Honnêtement, les deux se valent. Je pense que la sensation la plus intense que j'ai vécue dans ma vie était quand j'étais en haut de cette falaise de 44 mètres et qui j'ai jamais ressenti autant d'adrénaline dans mon corps. J'étais vraiment dans un autre monde. Au moment où j'étais en l'air, j'ai eu une pause de 10 secondes pour faire un brainstorm avec moi-même. Et je voyais en 3D autour de moi, c'était vraiment une expérience que peu de gens auront l'occasion de vivre dans leur vie, je pense. Donc ça, c'était vraiment une fierté et puis beaucoup de travail et de préparation, tout comme revenir d'un dos cassé, hein, mais je dirais que là, en émotion intense, en tout cas, c'était le record du monde à 44 mètres quand même.
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5: Bonjour à tous, c'est Monia sur Les Enfants Terribles avec...
6: Stéphane, bonjour. Comme chaque fois, je suis présent pour passer une petite heure avec vous.
7: Bonjour, Jean-François, toujours fidèle aussi au poste, bonjour.
8: Bonjour, c'est Fatia, une nouvelle arrivée.
9: Bonjour, c'est Ramouna.
10: Bonjour, c'est Sylviane, passée pour la première fois aussi.
11: Bonjour, c'est Richard. Un vieux grognon. Donc, ben, écoutez, si on est les enfants terribles, on va voir ça.
5: Ah bah, bien sûr.
11: Bonjour à tout le monde.
5: Plus joyeux que grognon, je crois. Hein. N'est-ce pas, Jean-François?
7: Joyeux, hein. Oui, oui, toujours joyeux. Hein.
5: Oh bah oui, hein, il faut quand même. Sinon, ça va, messieurs, dames?
7: Ça va?
12: Oui.
7: Oui. Bientôt le week-end, c'est bien.
5: Oui. Oh, bientôt. Oui. Quoi,
7: non, bientôt.
5: Attends. Pourquoi t'es fatigué, Jean-François?
7: Ah non, je suis en pleine forme.
5: Ah,
7: j'ai
5: bon.
7: Été voir le médecin ce matin, impeccable.
5: Ah oui, c'est vrai. Bon, elle a dit que c'était bon.
7: Elle m'a donné des vitamines B9.
5: Oh!
7: C'est un poison, ça regarde personne, mais
6: c'est
7: ça va.
6: C'est un poison, ça.
7: Ah bon?
5: Oh, bah, tu dis pas ça!
7: Bon, moi, je mange tout. Moi.
5: Ah oui, mais ça, c'est sûr que t'as promis.
6: En fait, tu manges tout.
5: Oui, mange tout, oui, c'est. Voilà.
6: Ouais. Tu sais qu'un jour, j'irai vivre en théorie.
13: Tu filmes comme le monsieur.
6: Je n'ai pas spillé.
7: C'est où, ça?
5: C'est où la théorie?
6: J'irai vivre en théorie. Parce qu'en théorie, tout se passe bien. Ouais.
5: Et voilà. Et voilà.
7: Il faut un passeport, non?
6: Non,
5: je crois pas.
6: Juste la carte. Carte orange.
5: Oh.
6: Bon alors, qu'est-ce qu'on a fait et puis qu'est-ce qu'on va faire bientôt, tout ce mois-ci?
5: Vous avez fait une sortie, je sais pas. Qui c'est qui a été à Bagatelle?
7: Ah, j'ai pas été.
5: T'as pas été? Non, Stéphane, non. Sylviane, Richard, non plus.
7: Non.
5: Bon.
7: Non. Qu'est-ce qu'on a fait déjà?
5: Bah là, il va bientôt avoir, la semaine prochaine, le mardi, Paris, Notre-Dame, les cryptes, et le petit resto et puis la péniche, c'est
7: la
5: ça?
7: La péniche.
5: Oh, oui, c'est ça, c'est une péniche. Qui c'est qui va? Toi, tu y vas?
7: Oui, j'y vais, oui. Ouais.
5: Richard et puis Sylviane,
7: oui.
5: Vous y allez aussi.
7: Oui, oui.
5: Ah, bah, c'est bien. Et par contre, c'est de bonne heure.
7: 6h15, départ.
5: Voilà,
7: ouais, ouais. Il y a plein d'activités.
5: C'est 6h15 devant le collège,
7: jours,
5: c'est
7: ça? Tous les jours,
5: ouais. Ah oui, il y a des belles petites sorties. Hein. Oui. On a été à Chantilly, on a été à Bagatelle. Là, mardi, c'est à Paris. Là,
7: Notre-Dame.
5: Ouais, ils vont visiter Notre-Dame aussi.
11: Il y a des belles c'est petites bien. Femmes aussi.
6: Alors, on a remise en...
10: J'imagine.
6: La remise en place.
5: Ah, t'as vu? Ouais, trop fort. Et puis, il va y avoir aussi bientôt un barbecue. Le 25, on fait un grand barbecue à la maison. Comment?
8: Aux étangs de l'île Adam.
5: Ah non, nous on a un restaurant, ça s'appelle la Maison des Seniors. C'est un restaurant où tous les midis les personnes viennent manger. Donc on leur donne les menus tous les 15 jours, ils choisissent, ils sont pas obligés de venir tous les jours et tout. Mais la plupart ils viennent, ça c'est trop cool. Et donc on fait des activités le vendredi après-midi, il y a des petits trucs à la Maison des Seniors. Il y a les mémo gym, il y a plein. Il ils font plein de trucs.
7: Jeux de société.
5: Jeux de société.
8: Ah oui, d'accord.
5: Le lundi, le mercredi après-midi, et ben comme là, cet après-midi, il y a des jeux de société. Vers 3h30, 4h moins le quart, on leur donne une petite collation avec un petit gâteau. Non, franchement.
11: Un petit goûter, plus un goûter. Petit biberon.
5: Ah, le biberon, ça, je suis pas sûr. Hein. Il y a café, il y a thé, oui. Ou sinon, il y a de la pêche, de la grenadine. Non, ils apprécient, quoi. Donc, non, c'est pas mal. Et il y a des sorties. Et là, il va y avoir un grand barbecue. Le 25.
10: Il y a la bonne ambiance.
5: Oui,
8: ça.
10: C'est vraiment différent de Sergi.
5: Sergi, c'est peut-être plus grande personne.
7: On fait de la chorale, de la peinture.
10: Non, mais on n'a pas toutes ces activités comme vous.
5: Ah ouais?
10: Juste des associations, le sport, la piscine.
5: Oui, mais eux aussi, le lundi après-midi, il y a toujours piscine.
8: Le lundi, c'est la danse brésilienne. Capoeira.
5: C'est bien aussi,
7: c'est bien, ça. Oui.
5: Bah, bien sûr.
8: Oui, mais on ne danse pas. Elle fait des mouvements comme ça.
7: S'échauffer avant.
8: Et après, on s'assoit, on chante.
5: Ah ouais.
8: Et 10 dernières minutes, on chante.
5: Et il y a même une chorale.
7: Ah, on a une chorale, ouais.
5: Les messieurs, là, ils font...
7: D'ailleurs,
5: même Sylviane, oui, c'est vrai, oui.
7: On est quatre de la chorale, là. On va faire un spectacle bientôt.
5: Ouais, à l'église, c'est ça.
7: Ouais.
5: À l'église de Persan, ils vont les chanter et tout, donc un après-midi.
7: Parce qu'on ne connaît pas la date encore.
5: Oui.
10: Juillet.
5: Ouais. Ah non.
9: Je crois que c'est le 11.
7: Puis on va répéter aussi, avant l'église.
9: Un samedi.
5: Bon, c'est comme tu veux.
9: Un samedi.
7: On a un sacré répertoire, là.
5: Ouais, ils ont pas mal de chansons. Non, franchement, c'est bien ce qu'ils font. Hein.
9: Et puis on est tous mélomanes.
10: On a notre centenaire en photo, là,
5: Oui. Vous avez regardé l'interview de Mamie.
10: Elle est belle,
5: Mamie Lucie.
10: Elle est toute belle.
7: Super.
5: Oui.
10: Elle a 102 ans.
8: Ah, c'est bien.
7: Ouais.
5: Elle vient le mardi et le jeudi, elle vient manger. Et en plus, il y a des portages de repas. Ça se fait qu'on met en assiette, ils apportent les repas chauds chez les personnes âgées. Hein. Ah ouais, non, franchement, à Persan, il y a pas mal de petits trucs. Hein.
8: Oui, ça, c'est par l'intermédiaire de la mairie, ça.
5: Oui, c'est ça. Mmh. Voilà. Oui, il y a pas mal de choses. Voilà. Puis il va y avoir aussi une sortie là au bord de la mer, au Touquet. C'est le 16 juillet.
7: Ouais.
5: Et en plus, ils peuvent vendre.
8: À Sergi aussi, il y a une sortie au Touquet.
5: Et...
8: Ah ouais. Je sais pas, j'ai pas regardé.
7: Ça se trouve, on va se voir là-bas.
5: Nous, c'est le 16. Eux, ils y vont le 16 juillet. Par contre, ils ont le droit d'emmener leurs petits-enfants, nous. Non, ils font
8: Moi, j'ai pas regardé les dates parce que. Du début juillet jusqu'au 18, je ne serai pas à Sergi.
5: Ah oui, bien sûr. Donc, non, mais après, vous pouvez faire des activités, étant donné que vous êtes en retraite maintenant.
8: Il arrive un moment où il faut dire
5: stop.
8: J'en profite de ma retraite.
7: Ah,
8: mais
7: oui, ça passe vite.
8: Tant que je peux profiter, je profite. Hein.
5: Tout à fait.
8: Sinon, quand le jour J qui va arriver.
5: Il ne faut pas y penser.
8: Non, je ne pense pas. Je vis au jour le jour.
5: C'est ce que j'allais dire. Il faut vivre au jour le jour. Tout à fait. Vous avez raison.
8: Justement, j'ai dépassé l'âge de la retraite.
7: Ça passe vite. On arrive à Noël bientôt. Là.
11: Non, mais c'est vrai.
7: Ça passe vite, hein. Après,
8: non, mais vous avez raison.
7: Ça fait déjà 6 mois qu'on est en 2026.
8: Ouais.
5: Oui, mais de manière là-bas. Et fin d'année, il y a un grand banquet à la salle Massal Cachin, là, qui est je sais pas où, à côté, là, oui. Il va y avoir un grand banquet, à peu près de 300, un peu plus de 300 personnes.
9: Puis il y a la galette. Et puis
8: à Sergi, il faisait ça. Au département aussi, il s'occupe des retraités. Il propose toujours des petites activités pour les parents en retraite.
5: Oui, bien sûr, c'est bien.
8: Mais des fois, c'est un peu cher.
5: Après, chacun fait selon ses moyens. Ça, c'est clair. Là, c'est pareil. Hein. Nos anciens, ils vont partir une semaine au mois de septembre.
7: Oui, en vacances.
5: En
7: Bretagne.
5: En Bretagne.
8: En Bretagne.
7: Dans le Finistère.
5: Ouais. Après, chacun est libre de s'il veut y aller ou pas. Hein. Donc,
8: Oui, chacun ses moyens.
5: Hein. C'est ça, tout à fait.
9: Allez, les anciens, les enfants terribles. Comment on peut avoir la preuve que la Lune est habitée?
5: En y allant dessus.
9: En allant dessus?
5: Oui.
9: Mais c'est pas pour ça qu'on va voir qu'elle
7: est habitée. Preuve,
5: ouais. Ah oui, la preuve, oui.
7: Parce que moi, je sais qu'elle a habité, mais...
9: Oui, c'est vrai. C'était une question exprès pour Jean-François, qui est très fan de tout ce qui est extraterrestre, etc.
5: Vas-y, Jean-François,
7: mais
5: on t'écoute.
7: Il faut avoir la preuve, c'est ça que tu demandes.
9: Ouais. C'est quoi la preuve que la Lune est habitée?
11: Je
7: réfléchis.
11: Moi, je sais.
9: Vas-y.
5: Vas-y, dis, Richard.
11: Parce que j'ai été en rapport avec E.T. Je l'ai envoyé. Je l'ai vu.
9: Tu l'as vu? Il est venu te voir?
11: Oui.
5: Waouh. Elle aurait dû inviter Pamela, je crois. Franchement, on n'a pas Pamela, là. C'est
9: on
5: pas
9: a Pamela, là. Richard, Jean-François.
5: T'imagines?
7: Mais la preuve, c'est qu'il y a toujours de la lumière.
9: Voilà, c'était ça, ma réponse.
5: Elle est toujours allumée.
7: Il ne paye pas l'électricité, là-haut.
11: C'est pas cher.
5: Ouais, c'est ça.
10: Tu peux nous dire comment tu étais parti là-haut?
7: Ah, je suis pas parti, mais je sais que...
10: Ah, je croyais que t'avais été voir.
7: La face cachée, il y a beaucoup de monde là, derrière.
9: Bah, c'est caché, quoi.
7: On va pas machiner.
9: Non, on va pas partir là-dedans. Mais...
5: Non. Mais...
9: Alors, sinon, allez, deux, trois phobies, histoire de vous mettre dans l'ambiance de tout ce que j'ai. On va commencer par une super phobie.
5: Vas-y.
9: La stéphanophobie. C'est un Stéphane qui vous demande.
5: Stéphanophobie.
7: Peur de Stéphane.
5: Elle existe, la stéphanophobie.
9: C'est une peur qui existe.
5: C'est un truc animal?
9: Non,
7: Stéphane.
5: Je sais pas, ça pourrait être.
11: Stéphanophobie.
9: Stéphanophobie, oui. Eh oui.
11: Ceux qui sont amoureux de Stéphane.
9: Phobie.
5: C'est une phobie, c'est une peur.
8: C'est une phobie de l'avion ou de
5: l'avion. Oui, ben voilà, c'est ça.
7: Ouais, c'est un outil, des outils, non?
9: Non.
11: C'est un bonbon?
7: Stéphane.
5: C'est une peur de quelque chose. Peur de quelque chose.
9: Si tu as peur de quelque chose.
10: Peur de l'araignée?
9: Non.
5: Non, c'est pas ça.
7: C'est quoi, Stéphano?
9: Stéphano.
11: Ça n'a rien à voir avec le mot Stéphane.
5: Non, pas du tout, je crois pas.
7: Bon, peur des fleurs fanées.
9: Non.
12: Oui. Vous vous appelez Stéphane?
5: Oui.
12: C'est vous, Stéphanophobie?
7: Oui, c'est le.
12: C'est votre phobie à vous?
9: Non,
5: il faut non,
9: c'est une phobie. C'est une phobie qui
7: il faut chercher.
12: Qui s'appelle Stéphanophobie?
7: Il faut chercher.
12: Ok, je vais voir.
7: On n'a pas le droit,
9: Ah bah non, c'est interdit.
5: C'est la triche là.
9: Le portable, c'est bon. Terminé.
7: C'est ça, on a un gage.
5: Non.
7: On fait un tour de piste.
5: Ça va pas le faire.
9: Avec son portable.
5: Ah, t'as vu ça? Bon, dis-nous là parce que.
9: Allez, je vous donne la réponse. Parce que c'est la peur des couvercles, des plaques d'égout et des couronnes.
5: Stéphanophobie. Les plaques d'égout.
9: Des couvercles de boîte à conserve. Une couronne parce qu'on visse une couronne sur la tête et des plaques d'égout parce qu'on visse les plaques d'égout.
7: Oh là, ouais, c'est quand on visse quoi.
9: Voilà. Eh, c'est une phobie.
12: Merci pour l'info.
11: Ouais.
9: Non, j'en ai d'autres. Hein.
5: Ah oui, non.
11: Attendez, moi je vais vous en poser.
5: Allez, vas-y.
11: Comment s'appellent les personnes qui mangent le papier, la terre, les cheveux, les éponges, les cartons?
5: J'ai un écran terrestre, hein.
11: Ah oui.
7: Les omnivores.
11: Non.
5: Ah non, même pas, parce qu'ils mangent le carton, ils mangent tout.
7: Mais omnivores, ça mange tout.
5: Oui, tu me diras, ouais.
11: Non.
9: On va dire les.
7: Un dingue, quoi, non?
11: Non. C'est caractérisé par une maladie aussi.
9: Tu me dis, répète tout ce qu'ils mangent.
11: Ils sont fanas des papiers, de la terre, des cheveux, éponges et cartons.
12: J'ai pris un taxi de l'aéroport à chez moi. Le taximan, quand il a fini son café, il a mangé complètement le gobelet.
11: Ah bon?
5: Ah ouais.
11: Donc ça existe alors.
5: Ah, bah, tu vois.
12: Sinon, et il digérait comme ça, il mangeait. Le gobelet.
7: C'est bizarre ça.
9: Sinon, ça, c'est les petits-enfants.
11: Je peux pas vous dire. Mais sinon.
7: Il faut trouver le nom.
11: Oui, j'ai vu ça par curiosité. Je sais pas.
9: T'as raison. Ouais.
11: J'ai entendu ce mot, j'ai été chercher. Ça s'appelle le pika. P-I-K-A.
7: Pika.
11: Ce serait entre une parenthèse une maladie. Ils mangent.
7: Ah bah ouais, parce que Lyon.
10: C'est déjà passé à la télé une émission.
7: Oui. Ah ouais.
12: Oui. Certaines femmes enceintes, au début de leur grossesse, on a envie de ceci ou cela.
5: Il y en a
12: qui ont envie de ça.
10: Ah, on a envie de fraises,
7: ça
10: on a envie
7: une
10: de.
7: Oui,
12: mais les gens, ils ne sont pas tous les mêmes.
7: Ça doit être neurologique.
10: On n'a pas envie de.
5: Je pense, oui, parce que.
7: Manger des cheveux.
5: Manger les cheveux, tous ces trucs-là. Ouais, il vient d'une autre planète. Hein.
7: Là, ça va pas, moi je m'en vais. Hein.
9: Alors, dites-moi ce que c'est la tyrosémiophobie.
12: Excusez-moi, vous pouvez répéter?
9: Tyrosémio.
5: C'est du terreau.
9: Allez.
5: Allons-y,
9: les candidats.
7: Quelquefois, le mot, ça n'a rien à voir.
5: C'est
7: pour ça qu'il faut dire des conneries.
9: C'est souvent que le
7: temps.
9: Tyrosémio. Alors, on y va.
7: La tyrosémio, c'est peur.
12: C'est pas un mot portugais, ça?
9: Non, pas du tout.
7: Eusebio, tu confonds avec le footballeur.
9: Eusebio. Non, t'as raison.
5: Ah ouais,
11: c'est bientôt la Coupe du Monde, en plus.
12: Ah, déjà?
5: Oui, c'est...
12: Ok.
9: Donc, tyrosémio.
12: Excusez-moi, ça doit être une maladie, non?
9: Non, pas du tout.
12: Pas du tout.
5: Non.
9: C'est la peur, c'est une peur de quelque chose.
7: Du tir à l'arc.
9: Non.
11: Des médecins?
7: J'ai déjà
9: non.
7: Pas
11: peur des médecins?
5: Ah bah c'est ce qu'il faut, hein.
7: Tiro, fait déjà François. Tiro, ouais. C'est T-Y, c'est du latin, tiriun.
9: Tiriacum peut-être.
5: J'ai vu ça en chez moi.
9: Tu cherches quoi?
5: Non mais t'as raison. Voilà.
9: Alors.
10: Peur d'être endormi?
7: Alors, non. On peut poser des questions, c'est peur d'une chose, d'un appareil.
5: D'un animal?
9: Non.
7: Sur le corps?
5: D'un être humain. Regarde bien.
7: Dans les champs?
9: Dans les
5: quoi?
7: Dans les champs?
5: Dans les champs,
9: non.
5: Ah non, bon, je sais pas.
11: La peur des hommes politiques?
9: Non.
5: Non, pas de ça.
11: Je donne ma langue au moustique.
7: Tyrolienne.
9: Non. Alors là, c'est quelque chose, même moi j'étais surpris.
7: Ah ouais,
9: je savais pas qu'il y avait des gens qui pouvaient avoir peur de ça, mais
7: c'est vrai que...
12: Oui, ça doit être...
9: Allez, je vous la donne. C'est la peur des étiquettes de fromage.
5: Hein?
11: Ah ouais.
5: Ah
11: bon, d'accord.
5: On n'aurait pas été chercher jusqu'à.
9: Ah bah non, mais même moi.
7: Peur
9: hein.
7: De tout.
5: Ah bah oui, des étiquettes de fromage.
9: Des étiquettes. La peur des étiquettes de fromage.
7: Ouais, c'est bon, ça va voir.
9: Ah bah oui. Mais...
7: Camembert et tout.
9: Étiquettes de fromage.
11: Donc comment ils font quand ils vont faire des courses?
5: Mais retiens les étiquettes.
9: Le truc de toutes ces phobies là où à chaque fois on se pose la question, mais qu'est-ce qu'il fait une personne?
5: Du coup, ils n'achètent pas le fromage s'ils ont peur des étiquettes alors.
9: Ouais.
5: Bah, ils mangent pas de fromage.
9: Ou alors quand ils vont en acheter, ils arrachent.
5: Ou alors ils envoient quelqu'un d'autre.
12: Ou ils achètent le fromage liquide comme la concaillotte. Comme ça, ils ouvrent la boîte.
7: Non, ou alors faudra faire les courses avec un pick-up.
11: Il y a une étiquette dessus.
7: Là, il doit manger les étiquettes.
9: Ouais, les étiquettes, c'est bien. Bon, voilà les deux premières, mais je crois que Marie, t'en as une.
5: Ah, Marie, t'as une question.
3: J'aimerais déjà savoir si parmi nos auditeurs, il y a des radiophobes, c'est-à-dire des personnes qui changent de station dès qu'ils entendent cette émission.
5: Je sais pas.
7: Moi, je suis toujours branché sur cette émission.
3: Alors, c'est quoi la radiophobie, déjà?
7: Radiophobie, c'est...
5: Bah, un truc contre la radio.
11: Celui qui n'aime pas écouter la radio.
3: Bah, oui. Celui qui n'aime pas écouter
11: celui
3: la radio.
11: Celui qui n'aime pas écouter la radio.
3: Non.
9: Une émission spéciale.
10: Quelques émissions.
9: Quelqu'un qui n'aime pas un animateur?
3: Non.
10: Non.
9: Une émission spéciale?
5: Oui, non. Bah oui, je vous aussi, j'aurais dit ça. Une
9: radiophobie, c'est
7: radiophobie.
9: Quelqu'un qui...
5: Qui n'aime pas les faire les radios, tu sais, les images là, les IRM et tout le monde, ça.
7: Ah, non,
3: c'est pas ça.
5: Non, mais ça aurait pu.
7: Voilà. Oui.
5: Les IRM, je les évite.
9: C'est un rapport avec le contenu de la radio, de la...
3: C'est un rapport avec la radio, mais pas le contenu.
9: Donc ce n'est pas une émission.
3: Non, ça n'a rien à voir avec une émission.
7: J'ai peur des transistors, des...
3: C'est pas loin.
9: Des ondes.
7: Des...
3: Bravo.
7: Ah oui.
3: Bravo, c'est vrai. Et
5: oui, il doit y en avoir.
3: C'est des gens qui ont peur des ondes radio, des antennes.
9: Pour ça, on est venu prendre notre dose, là.
3: Vous écoutez Les Enfants Terribles. Bienvenue à la crèche. Quoi, les gens,

0: Donc Simon & Garfunkel, tu connais, Marie?
1: Ah bah ouais, je suis étonné que tu connais pas ça, toi.
0: Oh là là là là.
1: Ah ouais,
0: Simon & Garfunkel, ils ont cartonné à une certaine époque, là. Bon, allez, on va attaquer nos recettes.
1: Oui, alors... Ouais.
0: On a bien
1: c'est
0: faim.
1: À vous l'honneur. Vas-y, Richard.
2: Ça tombe bien.
3: Bon, bah, on va faire quelque chose de très simple. Je pense qu'il y a beaucoup de gens qui doivent le connaître. Le rougail des œufs, mais qu'on dit souvent rougail œufs.
2: D'accord.
3: Alors, pour 4 personnes, nous avons 4 grosses tomates, de l'huile d'olive, 8 œufs, 2 par personne, 4 échalotes et une cuillère de curcumin. Comment on va commencer à faire? On va déjà faire cuire les œufs, c'est la moindre des choses. Pendant ce temps, on coupe les échalotes et les tomates. Après, on fait revenir les échalotes plus ajouter les tomates. Ça prend une petite couleur. Ensuite, on ajoute une cuillère à café de curcuma. On sale, on poivre, puis on laisse réduire à feu doux entre 10 et 15 minutes, selon la convenance qu'on veut. Et après, on épluche les œufs. Un peu plus tard, une fois que la sauce est réduite, on y ajoute les œufs et laisse environ 10 à 15 minutes. Il faut le servir avec du riz et des haricots rouges. Alors, il y a une petite chose qui est un petit peu intéressant qu'on peut faire ajouter avec. Un petit peu de sauce rougail. En hachant une tomate et 2 échalotes avec de l'huile d'olive, on met du citron et on rajoute un peu de piment pour ceux qui veulent agrémenter.
2: Ouais.
3: Bon appétit à tout le monde.
2: Épicé, c'est ouais.
1: Merci.
2: Merci Richard.
1: Ah non, moi je connaissais pas avec les œufs. Ah ouais, moi je connaissais avec les
2: œufs. Il faut des œufs.
3: Oui, il faut des œufs. Sinon, si vous déposez les œufs dedans, ou sinon, ce qui est très bien aussi, c'est d'écraser les œufs dans la sauce. C'est encore mieux.
2: Des œufs durs, c'est?
3: Oui, des œufs.
1: Bah oui, des œufs durs. Oui, oui. Tu prends les œufs de poule ou les œufs de coq?
3: Ben de préférence les œufs de cochon. C'est des œufs.
1: Oui, normal.
2: Des œufs avec une coquille, non?
3: Oui, oui, des œufs. Voilà.
1: Oui, des œufs normaux.
3: C'est simple. Je ne mets pas de sauce tomate, j'écrase les tomates.
4: Les tomates.
3: Voilà.
0: Ce qui donne de la sauce.
2: Donc, voilà. Du coup, ouais, puis tu mets ça au four, hein, c'est ça?
3: Non, tu ne mets pas ça au four.
2: Tu me la donneras, la recette, j'aime bien.
1: Ah oui, non, moi je voudrais.
0: T'écouteras l'émission.
2: Ah, bah, oui.
4: Et excusez-moi, au début, quand je suivais votre recette, je me sentais à La Réunion.
3: Oui.
4: À la fin de votre recette, je me suis sentie au Mexique avec les haricots rouges.
3: Oui.
2: En voyage, avec la cuisine. On voyage avec la cuisine. Hein.
3: Et voilà. La petite chose que j'ai rajoutée, c'est parce que je l'ai fait, ça donne un autre petit goût.
4: Oui, rougail saucisse, c'est toujours pimenté, même si moi je ne mange pas.
3: Non, pas spécial. Oui, moi, quand il y a un petit goût, ça réhausse pas trop pimenté,
4: oui.
3: Surtout pas. Parce qu'il y a des gens qui ne le mangeront pas.
4: Oui, je sais.
3: Sinon,
4: et vous connaissez la sauce chien? On peut accompagner ça avec la sauce chien?
3: Non, pas avec.
4: Je suis quelqu'un qui s'intéresse à tout.
0: Non, c'est bien. Tu vas nous présenter la tienne de recette?
1: Ah, bah, bien sûr, voilà.
4: Ma recette, c'est comme celle de la recette de pommes à l'alsacienne, mais je fais des modifications.
1: Oui,
4: ouais, toutes mes recettes, je fais des modifs.
1: Eh bien, c'est bien.
4: Et comme on dit, la pâtisserie, c'est une chimie précise. Vous changez un ingrédient, la recette n'est plus la même. Ça change la recette.
1: Tout à fait.
4: Donc, moi, ma recette, on commence par la pâte brisée.
3: Oui.
4: Je pense que tout le monde sait faire la pâte brisée.
1: Ouais, moi
4: celui ou celle qui ne sait pas la faire, il l'achète.
2: On l'achète, ouais.
1: Comme moi. Tout à fait.
4: Sinon, c'est facile de faire la pâte brisée. Il faut, pour je ne sais pas combien de dimensions, je pense que c'est 32 là, centimètres.
2: 32,5,
4: oui. Oui, je pense que c'est 32. Donc, pour la pâte brisée, il faut 200 g de farine, 100 g de beurre, un jaune d'œuf, une cuillère à sucre, une cuillère de sucre, une petite pincée de sel. Et pour, il faut bien malaxer tout ça, juste pour que le beurre il soit mélangé à la farine et au sucre, et mélanger avec un peu d'eau. Moi, c'est ce que j'ai expliqué tout à l'heure, je ne mets pas d'eau. Moi, le blanc d'œuf, pour ne pas le jeter,
1: voilà.
4: Je l'utilise. Et il faut juste ramasser la pâte, il ne faut pas la travailler.
1: D'accord, ok.
4: Vous la laissez reposer. Donc moi, je l'ai fait ce matin. Je suis partie au sport à la maison de quartier. Je suis revenue. J'ai étalé ma pâte. Bien sûr, j'ai troué, etc. Je les mets au four un petit peu. Et j'ai épulché mes pommes. La tarte aux pommes à l'alsacienne, il faut couper les morceaux en gros. Comme la pomme, vous la coupez en quatre. et de préférence les pommes golden.
2: Ah, d'accord.
4: S'il y a possibilité.
2: Les golden.
4: Oui. Et donc, vous mettez vos pommes. Je mets un peu de sucre, un peu de beurre, moi. Et un peu de cannelle. Un soupçon de cannelle.
1: Oui, tout à fait.
4: Je la mets au four. Et à côté de ça, je prépare mon appareil avec 2 œufs. Moi, ce matin, j'ai mis 3 œufs. 2 œufs, 75 grammes de sucre, un peu de vanille. J'ai mis la vanille, j'ai pas mis de sucre vanillé. La crème fraîche, 200. Moi, j'ai pris à la cuillère.
1: Oui, tu vois, à la cuillère, moi, c'est ce que
4: je fais. Je mélange aussi bien. J'ai attendu, je vérifie le four que mes pommes soient cuites et j'ai mis ça. Les amandes, c'est en plus que j'ai mis les amandes.
1: Oui, c'est ça, ouais.
4: Je les mets au four.
1: C'est ce que je fais, moi.
2: Et pourquoi ils appellent ça l'Alsacienne?
4: Franchement, vous demandez à côté de Strasbourg.
2: Il y a du chou.
3: J'adore. Ça a l'air d'être bon.
4: Très très bon.
2: Ah ouais. Oui. Ah ouais, il y a tout ça, ouais.
0: C'est bien. Oui, on va goûter tout ça. Bon, hein.
4: Moi, je la fais souvent. Vous voulez goûter ou...
3: Oui, tout à fait. Ah oui.
0: Ah oui, on va goûter tout ça.
3: Avec plaisir.
2: Maintenant qu'on connaît la recette.
0: Vous savez que les calories, c'est des petits monstres qui s'introduisent la nuit dans vos vêtements.
4: Oui.
0: Et qui rétrécissent.
2: Les calories.
0: Les calories, c'est des petits monstres qui s'introduisent dans vos vêtements et la nuit, les calories y rétrécissent. Ça fait que vos vêtements vous paraissent plus serrés, alors que
4: il y
0: non.
4: Il n'y a pas de serviette.
0: C'est la faute des calories.
5: C'est mieux qu'un bon grossi pendant la nuit.
0: C'est les calories qu'on fait rétrécir tout ça.
4: Je fais toujours moins de sucre par rapport à ce qui est indiqué dans la recette.
2: Ah, d'accord.
1: Que moi, j'en mets plus, toujours plus.
0: Un véritable mélomane, c'est un homme qui, entendant une femme chanter sous la douche, s'approche du trou de la serrure et il colle
1: son oreille.
0: Son oreille. Ça, c'est le vrai mélomane. Il entend la femme qui chante sous la douche, il s'approche du trou de la serrure et il colle son oreille. Il colle pas son oeil. Ça, c'est le vrai.
2: Ah oui.
1: C'est ce que j'ai dit, c'est l'oreille.
2: Si, si, si. Ah oui, c'est pour écouter la musique.
0: Voilà. Bah, ça, bien sûr. C'est le véritable mélomane. Puis après, il branche
1: sa
0: caméra vidéo qu'il a mis dans la douche.
1: Sinon, tu fermes pas la porte de ta douche.
0: Ouais.
1: Voilà.
3: Et est-ce que vous connaissez ce que c'est que le syndrome du cotard?
2: Le cotard.
1: Le cotard.
3: Le cotard, oui.
2: Cotard.
1: Non, le cotard, bon, c'est quoi le
2: cotard?
3: Cotard.
0: Merci. Attends. Un syndrome.
3: Le syndrome de cotard.
1: Non, non, c'est bon, moi j'en veux pas.
2: Richard?
3: Oui.
2: On fait passer.
0: Avec un aliment? Rapport avec un aliment?
3: Non, pas du tout.
4: Attendez,
0: rapport
4: attendez,
0: avec une saison, temps. Avec
3: non.
0: Le temps qu'il fait, avec,
3: non, non.
0: Avec une personne?
2: Cotard.
0: C'est pas c'est le syndrome du voisin?
3: Non,
4: une grosse du
2: voisin. Un syndrome, cotard.
3: Bah alors je
2: vais c'est ce qui.
5: Un peu complexe, un peu. Quelqu'un un peu starbé.
1: Un peu foufou, quoi.
2: Cotard, ouais.
1: La vas-y.
2: La phobie. Ah
3: ben on va vous expliquer. Alors, c'est une personne qui a atteint des.
4: Tu veux juste un
3: de
4: petit
3: troubles
4: peu
3: des délirants, atteinte et convaincue qu'elle est morte et ouais. N'existe pas.
4: Et la fille, vous avez
3: comme aussi
4: pour
3: sous
4: la fille.
3: Le nom de cadavre ambulant.
0: D'accord.
1: Ah ouais, c'est... ouais.
3: Elle est persuadée qu'elle est morte et qu'elle n'existe pas. Ça vient d'un docteur qui a découvert ça

0: J'ai peur de Vénus, oui. La planète Vénus.
1: Ben nous allons goûter.
2: Par rapport
1: nous
2: à la goûter. Planète.
0: L'amour.
1: Non. Vénus.
3: Qui a peur de l'amour? Il y en a qui suivent, il y en a qui ont peur de l'amour.
0: Vénustra. Ah.
4: Vénus.
2: Oui, bah c'est ce que j'ai dit. Il y en a beaucoup qui ont peur de l'amour.
3: C'est non, j'ai dit qu'il y en a beaucoup qui ont peur de l'amour. Et Richard, il m'a dit oui, il y en a.
0: Vénustra.
4: Bah,
2: c'est.
4: Ouais.
2: Ouais.
1: C'est bon. Non,
5: c'est léger en plus. C'est léger.
2: Je diminue. Oh,
5: c'est trop bon, c'est trop bon. On sent bien la cannelle, donc c'est bien un truc strasbourgeois. Alors, Vénustraphobie.
4: Bonne, hein. Si, merci beaucoup.
0: Ah ouais, c'est vrai, elle est bonne. Hein.
3: Très, très bon.
5: Vénustraphobie.
0: T'as des bagues. Une fève.
2: Non,
0: c'est une fève de là.
2: Non, j'avais pas de courant.
6: Et il était tout à l'heure déjà
3: à
6: Noël, bientôt. Alors,
3: ah ouais, de Noël, ouais. Tu vois, on passe à autre chose.
0: Vénustra.
5: Vénustra.
0: C'est Stra qui me fatigue, moi. Non, qui me...
3: C'est quoi, c'est un objet?
5: Vénus,
3: c'est...
5: Vénus, ça va?
1: Sans rapport avec...
0: Vénus, ouais, c'est la reine, la...
5: Ouais, comment ouais. Ça s'appelle? Il y a un petit rapport.
1: Une personne?
0: Vénus,
1: des
0: sais,
1: personnes,
0: là,
1: non.
0: Dans l'Antiquité, là.
5: Des personnes, oui.
1: Des si personnes.
6: La
5: peur,
6: t'as connu des dieux?
5: Non.
6: Des
3: déesses? Ah ouais, c'est une déesse, c'est ce qu'on
0: cherchait. Oh,
5: Vénus, c'est voilà. Une déesse, mais oui. C'est, la, c'est pas la peur des déesses.
0: Des deux chevaux?
5: Non. Ouais, vous êtes pas loin, là.
0: Des...
5: Allez,
3: alors toi Jean-François, franchement.
5: Non, elle était bien partie, Marie.
3: Bah oui,
5: bien
3: c'est
0: ouais, déesse, Vénustra. Il y a un palais là-bas, la Vénus.
3: Bah de la femme,
0: c'est
3: de
0: en Italie là, non
3: Vénus, non, même pas, non.
5: De Milo. C'est ça, la Vénus de Milo, qui avait.
6: La fontaine avec.
0: Déesse, Vénustra.
6: La
0: ouais.
6: Fontaine de
5: Lune. Vénus, ouais.
0: Peur du plâtre.
5: Non. Non.
0: Statues, tu sais, des statues.
5: Alors,
3: ah,
5: c'est...
3: peut-être.
5: Vas-y, vas-y.
3: Non, non, je parle à Stéphane.
5: Je me présente, je m'appelle Henri.
3: Il y avait longtemps que je n'avais pas fait celle-là. Je sais plus ce que je voulais dire, de toute manière. Bon, qu'est-ce qu'on avait dit, nous?
5: 3000.
3: Vas-y, Stéphane. Ah, t'as vu, là, j'ai bien dit Stéphane.
5: C'est la peur des jolies femmes.
3: Alors j'avais dit des femmes, mais j'ai pas dit voilà.
5: T'as pas dit jolie.
3: Ah, j'ai pas dit jolie, excuse-moi, Stéphane.
2: Et la peur des jolies femmes, comment on dit?
5: Vénustraphobie.
2: Vénustraphobie.
5: Vénustraphobie.
2: Vous êtes spécialiste dans les phobies, hein?
3: Ah, ouais, alors, ouais. Là, oui, alors là.
5: Ça m'a pris il n'y a pas tellement longtemps, mais.
3: Ah ouais, toutes les mois, on en a. Mais c'est trop fort.
5: Et comme il nous reste très peu de minutes, je vous propose la phobie qui a le plus de lettres dans son nom. Pour ça, soyez gentils avec moi, je vais vous la donner. La hexacosio-i.
3: Ah, Marie, elle a déjà trouvé.
5: Idiaco.
3: Marie, elle est à l'école, tu vois, elle est
5: Io et conta et xaphobie.
3: Vas-y, Marie.
7: La peur du chiffre 666.
5: Ouais.
3: Waouh. Wow.
0: Bah, bravo, Marie.
5: Voilà. Oh là là. C'est la phobie qui a le plus grand nombre de lettres.
0: Ah bah ouais.
5: C'est la peur du chiffre 666.
3: Alors, c'est tout vrai ça qu'il y en a... pour dire 666.
5: Mais non, on le dit pas.
3: Non, non, on le dit pas, oui, bien sûr. Ouais.
5: Il y a des gens qui ont peur de 666, hein, tous ceux qui croient au diable, etc.
3: Ah oui, j'allais dire, c'est le truc dans le cou, là, derrière.
0: Non, mais c'est,
3: ah
0: le, ouais. C'est le nombre du diable. Hein, ça.
3: Oui, oui, c'est le nombre.
0: Ah,
3: ouais.
0: Alors,
3: ouais.
0: Attention,
3: oui.
0: Attention.
3: Ah, ouais, ouais.
0: Non, c'est 666. Vrai.
3: Hein. Oui, j'ai regardé ces films-là, moi, tout le temps.
0: Mais c'est réel, hein.
5: Ouais. C'est-à-dire, toi, j'adore quand tu parles dans les extraterrestres.
3: Ah, ouais, ah, mais ouais,
5: t'es
3: ouais,
5: en train de partir.
3: Ah, ouais, tout le temps.
0: Mais j'ai plein de sujets partout.
3: Ouais.
5: Mais ceux-là, j'aime bien quand tu pars en délire là-dessus. Le 666, oui, ce chiffre-là est un chiffre, un chiffre
3: oui, c'est
5: diabolique.
3: Le diabolique. Oui, c'est vrai. Ouais, bah ouais.
5: Qu'on voit un petit peu partout, même si... Il faut vraiment y croire.
3: Ah, oh, bah oui.
5: Mais dans ces cas-là, vous faites de la...
0: Mais si tu cherches bien, il y en a sur les billets, sur les dollars aussi.
3: De quoi?
0: 666, quand tu le plies d'une certaine manière.
3: Ah ouais?
5: Ouais, mais c'est Trump, ça.
3: Ouais, c'est...
0: Non, mais ça vient de plus loin,
3: le jour où t'as un dollar, tu me le feras voir.
0: Une pièce ? Ah non, c'est un billet. Hein.
2: Tu peux pas... C'est ce que je t'ai dit. Le billet, tu me feras voir le dollar et puis tu me
8: paieras. Il y a la route 66 aussi.
5: Il y a la route 66. Heureusement que c'était pas 666. Il n'y a personne qui la prendrait, celle-là.
0: Ah ouais, puis

0: c'est...
1: Ah bon,
0: je crois qu'il va être temps de nous...
2: Qu'on vous quitte.
0: Qu'on vous quitte un petit peu, là.
2: Voilà, et je pense qu'on se retrouvera en
3: c'est
2: septembre.
3: Comme, excusez-moi, c'est comme aux États-Unis, apparemment, le chiffre 13 est mal vu. Donc, les étages, vous passez du...
4: Oui, il n'y a pas de 13.
3: Oui, et vous passez du 12 au 14.
4: Ils ne mettent pas
3: 13. Oui, ils ne mettent pas 13 dans les étages.
0: Ça, c'est dans les hôtels. Parce que sinon, s'il y a 13 dans les bâtiments, il y a 13.
3: Ouais.
0: Mais il y a beaucoup d'hôtels où...
4: Mais c'est vrai,
0: vous
4: dans les
0: pas,
4: hôtels.
0: Y a pas
3: si,
0: de...
3: si, oui, il vous passez du 12 au 14.
2: Ah, peut-être.
0: Non, mais c'est parce
2: c'est
0: que...
2: C'est aux États-Unis.
5: Dans les avions, ils donnent pas de billets le 13, pour certains.
4: Ouais, c'est vrai. Ouais, c'est un truc... c'est spécial.
3: C'est des croyances. Moi, je respecte...
2: Chacun respecte, sa croyance, je suis d'accord.
0: On fera ça la prochaine fois, le chiffre 13, comment ça se fait qu'il porte malheur.
3: Ouais.
4: Du coup, ouais.
0: T'es tout courante, ça ?
6: Il porte malheur à certains, il porte bonheur à d'autres.
2: Tout à fait. Ouais.
6: Ah oui.
0: Non, mais ça vient...
2: Après, il faut vraiment y croire, parce que...
0: Ouais, ouais. Moi,
3: à mon avis, il faut toujours voir les choses positivement, vous atterrissez au positif. Vous voyez les choses négativement et mal. À la
0: donc
3: fin,
0: ce qui est positif, c'est
3: un truc négatif.
4: Voilà. Ah oui, bon. Donc, au revoir les enfants.
2: Donc, on vous souhaite de très bonnes vacances. Hein.
4: Bonnes vacances.
3: Merci. Merci
4: et puis au mois de janvier, du coup.
2: À l'année prochaine.
4: Au mois de janvier.
2: Jean-François.
6: Merci.
2: Au mois de janvier, oui.
3: Merci à tout le monde. Et c'était avec un grand plaisir qu'on est venu.
6: Merci.
2: Pour nous, pareil.
3: Merci, c'est gentil.
0: Allez, bye bye.
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1: Les voix de l'égalité. Bonjour à tous et bienvenue dans notre émission Les Voix de l'Égalité. Cette semaine, nous nous intéressons à l'association Crocus Blanc et nous avons le plaisir de recevoir Catherine Frigeriot, la présidente. Madame, bonjour.
2: Bonjour.
1: Votre association est située à Domont. Est-ce que vous pourriez nous présenter tout simplement l'association ? Elle existe depuis 11 ans déjà.
2: Exactement. Alors, Crocus Blanc est une association locale qui, effectivement, est basée sur Domont, comme vous l'avez indiqué, qui a 11 ans d'existence. C'est une association qui a pour vocation d'accueillir les enfants, les adolescents, les adultes, et quel que soit le handicap mental. Donc, nous accueillons les enfants, les adultes, surtout donc, sur le temps des week-ends, sur le temps du samedi, puisque tous les membres de l'association Crocus Blanc sont des bénévoles. Donc, aujourd'hui, on a à peu près 40 enfants adultes qui bénéficient de tout ce que propose Crocus Blanc. Alors, on a démarré par un volet, en fait, au début, qui était orienté sportif, puisqu'on a commencé par du sport tous les samedis. Et petit à petit, d'année en année, on a construit des projets. Au début, les projets ont été construits autour de l'enfant. Donc, on a proposé des ateliers de pâtisserie, des ateliers de musique, des ateliers créatifs, donc vraiment orientés enfants. Et d'année en année, on a construit les projets. Et après, on s'est orienté vers l'accompagnement des familles. Alors, l'accompagnement des familles, ça a été la mise en place d'un temps de partage avec les parents, le temps du sport. Ça a été après la proposition d'ateliers de sophrologie tous les mercredis. Et le petit dernier, c'est le groupe des mamans. Donc, c'est deux mamans qui s'occupent de ce petit groupe. Et les mamans peuvent faire des sorties ensemble, avoir des moments privilégiés pour faire un temps de repos.
1: L'association a bien évolué depuis 11 ans. Quels ont été les plus grands défis ?
2: Alors, les plus grands défis, ça a été de permettre aux familles d'oser franchir le pas pour nous rencontrer. Parce qu'effectivement, dans le domaine du handicap mental, les familles sont isolées, sont très renfermées. Et de se dire, voilà, on va voir une association. C'est pas comme aller voir un établissement où votre enfant a le droit d'aller dans un établissement pour une personne en situation de handicap, mais de se dire voilà, je vais aller voir une association locale qui s'occupe d'enfants en situation de handicap, donc de franchir cette porte. Ça a été déjà donné de la visibilité pour permettre aux familles de se dire on va franchir le pas pour aller voir Crocus Blanc.
1: Vous accompagnez une quarantaine d'enfants.
2: Oui.
1: Est-ce qu'il y a encore de la place ? Comment on peut bénéficier de votre soutien ?
2: On a ouvert nos portes, je dirais même plus, on a ouvert nos cœurs dans l'idée où il n'y a pas de critère de maladie, puisque c'est tout handicap mental, il n'y a pas de critère d'âge, donc on accepte quel que soit l'âge. Il n'y a pas de critère de département, puisqu'on a des enfants du 93, 60, 95. Et on se dit, toute personne qui vient nous voir, on l'accueille. Donc il n'y a pas de critère. On n'a pas non plus pour vocation d'accepter 200, 300 enfants. On veut rester familial. On veut garder ce côté, très chaleureux. Et ne pas avoir une dimension énorme, puisque pour accompagner les familles au mieux, il faut rester à la taille que l'on a. Mais on accepte toute personne qui vient, quel que soit le moment de l'année d'ailleurs. On ne lance pas les inscriptions en septembre pour s'arrêter au mois de juillet. Toute personne qui vient, qui a osé franchir le pas, est accueillie chez Crocus Blanc. La connaissance de l'association, on est un petit peu connu puisqu'on communique beaucoup sur nos événements. Donc les gens commencent à nous connaître. C'est aussi de se dire, j'accepte que mon enfant soit en situation de handicap et j'accepte effectivement le regard de l'autre. Puisqu'en étant membre de l'association Crocus Blanc, par définition, ça veut dire effectivement que notre enfant, notre jeune adulte est en situation de handicap. Si vous allez par exemple dans un club sportif, je ne sais pas, vous allez rejoindre un club de foot, même si vous êtes en situation de handicap, vous êtes dans un club de foot, c'est pas pareil. Quand vous allez chez Crocus, vous montrez en fait que vous avez accepté et que vous allez vivre avec le handicap. Et là, on accompagne beaucoup les familles. Par rapport à cette démarche, on les accueille vraiment en ce sens-là.
1: Vous accompagnez l'enfant,
2: oui.
1: et sa famille,
2: oui.
1: Également. Les parents peuvent venir à un point de rencontre pour discuter, par exemple, ou de
2: Alors,
1: leurs angoisses.
2: Tout à fait. Alors, à chaque séance, les parents participent. C'est-à-dire, quand on fait du sport, les parents peuvent aider leurs jeunes, deviennent même bénévoles, dans beaucoup de cas de figure. Donc, les parents restent avec nous pour les activités. Ça permet de découvrir la richesse de nos activités. Ça permet aussi aux parents de se rendre compte que leur enfant peut faire de très, très belles choses. Donc, les parents peuvent rester. Et également, on a le croque-pause. Alors, comme nous appelons Crocus Blanc, toutes nos activités commencent par croque. Donc,
1: oui.
2: Il y a croque-pause. Mmh. Donc, on a une professionnelle qui intervient et qui, le temps du sport, par exemple, va, pendant une heure, ouvrir ses portes pour que les parents puissent venir parler avec elle. Ce qui est très intéressant, c'est qu'on a des enfants de tout âge, de tout handicap. Donc le partage d'expérience est vraiment particulier. Par exemple, une maman qui a un enfant de 6 ans, ça va vraiment l'intéresser d'entendre parler une autre maman ou un autre papa dont l'enfant, par exemple, a 30 ou 40 ans. Ça permet de se projeter et de voir quel est le parcours des uns et des autres et de le partager.
1: Quels sont les besoins les plus fréquemment exprimés par les personnes que vous accompagnez, alors, les familles?
2: Une fois qu'elles ont franchi notre porte et qu'elles ont rejoint l'association, déjà, nous, on leur permet de ne plus être isolées. Puisqu'effectivement, ça, c'est vraiment un gros problème, l'isolement des familles. Les gros besoins, c'est les besoins administratifs, puisqu'effectivement, tout enfant qui est en situation de handicap relève de la maison du handicap, et c'est le côté administratif, lourdeur des dossiers. Et également, comme on a tout âge, la difficulté, c'est d'avoir une place dans un établissement. Nous avons beaucoup d'enfants qui sont chez eux et qui sont sans solution. Donc, on a des enfants que nous accueillons. La seule activité qu'ils vont avoir dans la semaine, c'est Crocus, puisqu'ils n'ont aucune autre activité. Donc les parents, si l'enfant n'a pas d'établissement, n'a pas de structure, un des parents est obligé de travailler. Donc les parents se retrouvent dans des situations humaines difficiles et financières difficiles.
1: Quels sont les objectifs de la musicothérapie et des stages musicaux croque-musique?
2: Alors il y a plusieurs sens à ces ateliers, ils ont lieu pendant les vacances scolaires. Ils sont réalisés au sein d'une résidence pour seniors. Les enfants, pendant une semaine, tous les jours, vont faire de la musicothérapie. Donc ils vont faire aussi bien du chant, parce que c'est important de pouvoir s'exprimer. Ils vont pratiquer un instrument de musique. Tout ça dans un petit groupe qu'ils connaissent d'année en année. Donc ils sont très fiers en fait de rejoindre ce petit groupe. Ça dure une semaine et le dernier jour, les enfants de l'association font un petit spectacle devant la résidence qui nous accueille. Ça leur permet d'être fiers et de montrer qu'on peut faire beaucoup de choses avec l'association.
1: Quel genre d'instrument ils manipulent?
2: Alors c'est très varié parce que nous avons vraiment un professionnel, Alan, qui est un grand professionnel et qui est habitué aux jeunes en situation de handicap. Il adapte totalement. Ça va être tout ce qui est percussion, ça va être chant, ça va être tous les instruments, soit avec des tambourins. Mais il amène une grande variété, chaque enfant choisit. Donc il y a vraiment une ouverture de se dire on s'adapte aux besoins de l'enfant et on s'adapte à son envie du moment aussi.
1: La musique qu'ils jouent, est-ce que c'est des musiques qui sont proposées? Ils affinent tout ça tout le long des ateliers? Comment ça se passe?
2: Oui, alors ils proposent son programme et ils voient si l'enfant est plus ou moins sensible. Mmh. Les enfants lui demandent des morceaux de musique et il a vraiment la sensibilité d'adapter.
1: Je suppose que vous avez dû observer des améliorations également dans les ateliers sportifs Croque-Sport.
2: Oui. Hein,
1: grâce à ça, c'est un bon levier pour l'association, pour les familles aussi.
2: Alors chaque sport apporte quelque chose de différent. Mmh. Alors l'idée de faire du sport, c'est pas faire du sport pour faire de la compétition. C'est faire du sport pour le faire ensemble, pour réussir ensemble et s'amuser ensemble. Donc on fait du karaté très régulièrement. Le karaté va permettre de la maîtrise de soi, va permettre aussi un apprentissage de technique. On fait également, c'est très récent, du Krav Maga. Donc le Krav Maga va apprendre autre chose puisque c'est le contact. On va faire également de l'athlétisme, on va apprendre à s'entraîner. Donc chaque discipline sportive va apprendre quelque chose de différent. Et complémentaire.
1: C'est une grosse organisation que fait
2: Croque-Sport.
1: Croque-Sport. Vous devez emmener les enfants sur un stade.
2: Oui, alors en fonction de l'activité, on fait un planning un an à l'avance. Donc on va réserver, donc Daumont nous accueille sur toutes les infrastructures sportives. Donc on va nous accueillir sur une piste d'athlétisme. Après, on va nous accueillir dans un dojo ou dans un gymnase. Donc tout est organisé pour que l'on puisse, dans les meilleures conditions, faire nos activités sportives qui sont différentes.
1: Alors, qu'est-ce que vous pourriez nous dire sur le croque-séjour? Ça représente beaucoup pour les familles.
2: Alors, le croque-séjour, il est né depuis le début de Crocus. Mmh. Dès qu'on a pu financer le séjour, l'idée, c'est que nous emmenons pendant 3 jours, donc le vendredi, samedi, dimanche, une dizaine d'enfants. Maintenant, on est passé à 15. Donc, on amène 15 enfants avec 10 bénévoles, dont on est presque du 1 pour 1 pendant 3 jours. Ce séjour, il est important puisqu'on emmène des enfants habitués de Crocus et des petits nouveaux. Ça nous arrive régulièrement d'emmener des enfants qui ne sont jamais partis sans papa-maman, qui n'ont jamais laissé la famille. Donc ça permet à l'enfant de partir, mais également aux parents d'avoir un week-end de répit. Le choix des enfants pour le séjour, on ne peut pas dire on vient chez Crocus juste pour faire le séjour. Le séjour, c'est un aboutissement. Donc on le fait au mois de septembre, on connaît les enfants, on les accompagne toute l'année, on connaît les parents. Il y a une confiance, c'est-à-dire que les bénévoles connaissent les enfants connaissent les bénévoles et les parents ont confiance en Crocus. Donc c'est un projet qui se construit sur un an, puisque chaque séjour est différent.
1: Et le prochain séjour, ce sera où?
2: Alors le prochain séjour est déjà organisé, c'est à Stella Maris, c'est à côté du Touquet. Mmh. Donc le programme sera assez sur le thème de la mer, assez sportif dans les dunes, même avec des visites de musées. Donc on fait des activités très variées pendant ces 3 jours.
1: Alors, Alors, il y a pas mal de crocs, hein, chez...
2: Oui, tout à fait,
1: Crocus Blanc. Est-ce que vous pourriez nous en dire plus sur le croc pique-nique ou le croc boom?
2: Alors, le croc pique-nique, c'est bientôt, puisque c'est le 20 juin. Mm-hmm. Le croc pique-nique, c'est une fête, notre fête annuelle qui clôture notre saison. Donc, elle a lieu en fin d'année, donc là, le 20 juin. Tout membre de Crocus peut s'inscrire, même les familles. Là où je vous parle, nous avons 90 inscrits qui vont venir au pique-nique. Cette année, on va aller du côté de Roncrolles, dans la forêt de Roncrolles. Donc, c'est un pique-nique partagé. Donc, chaque famille amène. L'idée, c'est de partager ce bon moment. Et il y a une petite surprise à chaque événement. Et là, la petite surprise, c'est qu'on a fait appel au cœur de la meute. C'est une société, ou on va dire une association, une personne qui a des chiens loups de meute et qui fait des promenades en canibalade. Vous savez, des promenades de chiens loups. Donc en fait, les enfants vont pouvoir, les parents, le temps d'une après-midi, se promener dans la forêt de Roncrolles, accompagnés de leurs amis à quatre pattes.
1: Ça doit être beau. Est-ce que c'est la première fois que vous
2: venir La deuxième fois, oui.
1: Et comment ça s'est passé, la première rencontre avec les chiens loups?
2: Alors ça ne s'est pas fait spontanément. C'est-à-dire que la personne est venue à plusieurs séances Crocus pour découvrir les enfants, pour les observer. Comme je vous l'ai indiqué, on a des enfants de tout âge et de toute pathologie. Donc, la personne est venue, on a échangé, on a partagé. Et le jour J, quand elle est venue, chaque animal a son caractère et chaque enfant a son caractère. Donc, en fait, Antoine, qui s'occupe du cœur de la meute, savait en fait vers quel enfant allait aller vers quel chien. Donc, tout était préparé. Et donc, au début, on m'a dit, les enfants ne vont peut-être pas oser. Donc, on se dit, on verra. Et en fait, tout le monde a fait sa petite promenade avec son petit chien.
1: Voilà. Il y en a combien de chiens?
2: Là, il y en a 8.
1: Il y a d'autres crocs. Il y a le croque-jeu et le croque-pâtisse.
2: Alors, croque-jeu, c'est un petit nouveau aussi. C'est-à-dire, au sein de la résidence pour seniors de Daumont, on fait des ateliers de jeux de société tous les mercredis. Ces ateliers de jeux de société, on les fait avec une personne qui a une ludothèque. Donc, elle adapte tous les jeux. Et les résidents peuvent nous rejoindre aussi. Donc, les résidents peuvent venir jouer avec nous. Et cette année, on a fait une après-midi de jeux en famille. Donc, toutes les familles se sont réunies et on a fait des jeux en famille tous ensemble.
1: Les séances de croque-ferme, ça se passe dans quelle ferme? Vous les amenez à voir les animaux?
2: Alors, c'est la nouveauté de ce qu'on va lancer en septembre. Mm-hmm. Il y a une ferme qui s'appelle la ferme des Elfes Libres, qui est à Écouen, donc juste à côté de Daumont. C'est une jeune, Emma, qui a une ferme où tous les animaux présents dans cette ferme ont été sauvés et recueillis. Donc, chaque enfant va adopter un animal, donc ça va être ou un poney, ou un âne, ou une chèvre, ou un mouton, que sais-je, et on sera responsable. C'est-à-dire que chaque animal a son histoire, donc on expliquera à chaque enfant l'histoire de l'animal, il choisira l'animal, et il en sera responsable pour venir le voir régulièrement.
1: Oh, régulièrement, c'est-à-dire une fois par semaine, une fois
2: alors,
1: par
2: ça sera
1: mois
2: un petit... On va faire une fois par mois pour le croque-ferme, et il y aura également des séances d'équithérapie au sein de cette ferme, deux fois par mois.
1: Comment vous est venue cette idée? C'est une excellente idée d'adopter.
2: C'est
1: un
2: des
1: animal.
2: Rencontres. C'est une des bénévoles qui a eu l'idée. Donc l'équithérapie, j'ai rencontré Emma il y a de nombreuses années. Donc on se connaît depuis longtemps. Tout ce que l'on propose en fait, c'est sur du long terme. C'est-à-dire qu'on découvre les personnes, on voit comment Crocus peut s'inscrire dans les projets. Et donc cette idée est venue en visitant la ferme. Et on s'est dit mais pourquoi pas?
1: Vous avez beaucoup de partenaires. Depuis
2: oui.
1: 11 ans.
2: Oui.
1: Et il y a encore un nouvel atelier, le croque-piscine.
2: Alors oui, on a fait une initiation à la piscine de l'Isle-Adam qui nous a accueillis. On a fait une séance l'année dernière, ça s'est très bien passé. Donc on va continuer cette année, où on emmène les familles à la piscine et les enfants à la piscine.
1: Avec un nageur ou c'est les bénévoles de l'association?
2: Alors, on a un maître nageur, on a un bénévole de Crocus qui nous aide, qui est maître nageur. On est accueillis hein, par la piscine de l'Isle-Adam, mais on vient toujours, voilà, on est très prévoyant, puisque je vous dis, on a souvent un jeune, un encadrant. Donc on emmène les jeunes, on a vu à la première séance qui était capable de nager, qui n'était pas capable, qui avait envie, qui n'avait pas envie, qui avait envie de s'amuser. Le but aussi c'est que tout le monde profite de l'événement en fonction de ce qu'il est capable de faire et que les familles soient rassurées, parce que les familles n'osent pas forcément aller à la piscine toute seule avec leur enfant. Donc nous on leur permet de dire c'est possible.
1: Est-ce que vous avez observé des changements auprès des enfants, des familles également, après plusieurs mois d'accompagnement?
2: Oui, alors c'est ce qu'on dit quand on a chaque famille qui rejoint Crocus, je la reçois, puisqu'on échange, pour savoir quelle est la philosophie de Crocus, comment on peut les accompagner. Et donc on voit d'énormes progrès, parce que les familles qui viennent très très régulièrement. Quand ça s'inscrit dans le temps, on voit les progrès et chaque activité va permettre de faire des progrès différents. Donc il y a des très gros progrès et les familles maintenant se rencontrent, ont plaisir. C'est-à-dire quand on vient déposer son enfant à une activité Crocus, les parents restent. Donc les parents échangent. Il y a beaucoup de partage et de liens qui se créent entre les familles. C'est pour ça que je dis que c'est vraiment une association familiale.
1: Vous avez quelques exemples de parcours qui vous a marqué un peu ou pas?
2: Oui, par exemple, on a une petite Ariane. Elle est arrivée au sein de Crocus, elle devait avoir 5-6 ans. Elle a le syndrome d'Angelman, donc c'est une maladie particulière. Et cette petite ne parle pas. Elle a fait les activités avec Crocus. Son papa est présent à toutes les séances. Ils viennent de très loin, d'Henry, dans le Val d'Oise. Et la première année, on l'a emmenée au séjour. Quand on l'a emmenée au séjour, elle n'avait jamais quitté ses parents. Et elle a fait le premier séjour avec nous. Donc c'est vrai que pour nous, ça a été vraiment très très important. Et les grandes Crocus l'ont accueillie, l'ont protégée. Et voilà. Et donc tout le monde maintenant, quand elle vient chaque séjour, elle est la mascotte et tout le monde protège Ariane. Et c'est ça, on l'a vu grandir. Et elle est ravie de s'en joindre à nous d'année en année. Et on voit son autonomie dans les séjours, puisqu'un séjour, ce n'est pas simplement une séance, c'est 3 jours entiers. Donc on a l'autonomie au niveau du sommeil, au niveau de la prise des repas, c'est très très global. Donc l'accompagnement sur plusieurs journées, c'est pas simplement faire une activité d'une heure.
1: Quels sont les retours que vous avez la plupart du temps des familles?
2: Le fait qu'on est très bienveillant, qu'on accueille les familles sans aucun jugement, on a créé des liens avec les familles, que les familles ne se sentent plus du tout isolés et surtout que l'on fait des événements très très variés. Sur l'année, on a fait plus de 15 sortes d'activités différentes sur plus de 100 créneaux d'activités. C'est la diversité et tout le monde peut s'inscrire. Il est vrai que c'est pas évident quand vous avez un écart d'âge qui va de 6 ans à 53 ans de proposer une activité qui va intéresser tout le monde ou que tout le monde va pouvoir faire. Donc c'est cette diversité où tout le monde se sent à sa place et se sent à l'aise.
1: Est-ce qu'il y a des nouveaux projets que vous allez développer pour Crocus Blanc dans les années à venir?
2: Alors là, cette année, on lance donc l'équithérapie, on lance la ferme. Et également, on a un petit nouveau puisqu'on va lancer le Croc Art. Nous avons un graffeur qui va nous faire des ateliers tous les samedis, Naes. Ces ateliers, ça va être aussi bien faire un immense tableau, ça va être aussi bien relooker des chaussures, ça va être aussi bien des objets. Tout est ouvert, tout est possible avec lui. Et l'un de mes prochains projets qui nous manque, c'est le Croc Fratrie. Pourquoi? Parce qu'on a le Croc Poste pour les parents. On oublie souvent les frères et sœurs dans le domaine du handicap. L'enfant qui est en situation du handicap, on s'en occupe, il est le cœur de notre attention. Et les frères et sœurs, moi je l'ai vécu puisque ma fille est en situation de handicap, elle a un petit frère, et c'est vrai que on s'occupe de l'enfant handicapé puisque nos plannings, on n'a pas le choix. Il faut aller au rendez-vous, il faut accompagner l'enfant, et les frères et sœurs, on les oublie. Je ne sais pas comment le structurer, mais un des projets qui me reste vraiment et qui me porterait à cœur, c'est de s'occuper des frères et sœurs.
1: Par exemple, rassembler toute la fratrie en sortie, par exemple.
2: Voilà, ou en sortie, voilà, parce que le croque-pose avec les parents, on se met autour d'une table, on discute. Mm-hmm. Mais là, pour les frères et sœurs, puisqu'il y aurait tout âge, c'est est-ce qu'un frère et sœur voudrait prendre le lead en fait pour aider les autres? Est-ce que tout est possible en fait? On démarre d'une page blanche et on va devoir écrire cette page et voir comment on l'écrit ensemble. Pour moi, je pense que c'est quelque chose dont on a besoin et peu d'associations où on l'idée, parce qu'il faut vraiment faire un accompagnement global.
1: Mm-hmm. Est-ce que vous êtes toujours à la recherche de bénévoles?
2: Toujours.
1: Et est-ce qu'il

0: savoir dans quelle situation, comment je me comporte, en fonction de la pathologie du jeune aussi, comment je me comporte. Donc, on accompagne beaucoup nos bénévoles.
1: Et pour vous, l'association, je suppose, a dû changer, peut-être chambouler votre quotidien ou pas ?
0: Je suis toujours active puisque j'ai une activité professionnelle. Donc, le mercredi a toujours été consacré au suivi de ma fille, qui maintenant a grandi puisqu'elle a 29 ans. Donc, je ne travaille pas le mercredi pour m'occuper de ma fille. Et maintenant, je ne travaille pas le mercredi pour m'occuper de ma fille et pour m'occuper de Crocus. Et également les week-ends. Mais c'est une aventure familiale puisque mon mari est également dans l'aventure Crocus. Donc, on vit ça en famille. Donc, effectivement, ça a beaucoup chamboulé. Les sourires que l'on a des familles, des enfants, fait oublier en fait le temps qu'on peut y consacrer. Au contraire, on a envie de faire de plus en plus.
1: Est-ce que vous faites des appels aux dons ou...
0: Oui.
1: Oui, oui. Et si on veut faire un don à l'association, on va sur le site ?
0: Tout à fait. Mmh. On va sur le site. Et on est référencé l'OASSO. Et donc, en deux clics, comme on dit, on peut faire un don à l'association, qui est même déductible d'ailleurs, et instantanément, vous recevez tout ce qui est nécessaire pour faire votre déclaration. Donc, il y a des particuliers qui nous soutiennent, il y a des entreprises qui nous soutiennent, il y a même des banques aussi. Donc, on a tous cette partie administrative que nous animons pour effectivement faire des appels à projets, faire des soutenances pour pouvoir financer toutes les activités de Crocus.
1: Et puis pour terminer, est-ce que vous souhaitez adresser un message aux familles qui hésitent encore à rejoindre l'association Crocus Blanc ?
0: Alors déjà, de se dire que tout est possible et qu'il ne faut pas avoir peur d'aller vers une association, de se dire qu'on est là pour les accueillir. On peut découvrir des belles choses et pas se dire « mais moi je ne peux pas, mon enfant ne peut pas ». On découvre ensemble l'association, les activités qu'on peut proposer et on a de très belles surprises, donc ne surtout pas hésiter à venir nous rejoindre.
1: Madame Frigerio, merci d'être venue au studio d'Alternative FM et bonne continuation.
0: Et merci beaucoup de m'avoir accueilli, entendu.
1: L'association Crocus Blanc à Daumont est bien plus qu'une structure. C'est un véritable lieu de ressources, de rencontres et d'accompagnement. Une belle façon de croquer la vie à pleines dents. Bien entendu, ceci n'était qu'une expérience sonore. Les voix de l'égalité.

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3: Dans le Val d'Oise, la ville de Bouffémont célébrera la musique en avance. À l'occasion de la fête de la musique, la ville de Bouffémont donne rendez-vous au public ce vendredi 19 juin. Ce sera à partir de 19h, soit deux jours avant la date officielle, sur le parking du centre culturel situé dans la rue Jean-Baptiste Clément. Cette soirée gratuite mettra à l'honneur des artistes locaux et des talents de tout âge. Le programme débutera avec les chanteuses de l'atelier spectacle de l'OMCA, Jacqueline Renel et Rose Marie-Valente, qui interpréteront un répertoire de chansons françaises. Le public pourra ensuite découvrir les performances rap des jeunes du service animation jeunesse. Ryan, Youssef, Louis, âgé de 14 ans, Mohamed Nassim, 13 ans, et Guylan, âgé de 12 ans. La soirée se poursuivra avec la participation exceptionnelle du duo Simply Two de la compagnie Musique Acoustique Machine. Viviane Arnoux à l'accordéon et au chant et François Michaud au violon ainsi qu'au chant proposeront un voyage musical entre world music, jazz et musette. Et enfin le groupe The Missing Cat, composé d'élèves de l'école de musique de l'OMCA, clôturera le programme avec des reprises pop rock. La formation réunit Jade au chant, Raphaël et Aaron aux guitares ainsi que Loan à la batterie. Une buvette et un camion à pizza seront présents pour accompagner cette soirée festive placée sous le signe du partage et bien entendu de la convivialité. Belle journée à tous et bonne fête de la musique.
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3: Bonjour, le Théâtre 95 a présenté sa nouvelle saison 2026-2027 lors d'un rendez-vous convivial qui a permis au public de découvrir une programmation riche et variée mêlant théâtre, danse, musique, cirque et magie. Pour l'occasion, un jeu de piste ludique a été animé, offrant aux visiteurs une manière originale de parcourir les différents espaces du théâtre. Parmi les initiatives mises en place, le Théâtre 95 poursuit son engagement en faveur de l'inclusion. Depuis l'an dernier, l'établissement est équipé de gilets vibrants permettant aux personnes en situation de handicap de ressentir les vibrations lors des concerts et de vivre ainsi une expérience plus immersive. Les abonnés bénéficient d'un accès prioritaire aux réservations jusqu'au 27 juin avec 2 semaines de pré-réservation pour choisir leur spectacle et leur place, notamment celle du Théâtre des Louvrets. Jusqu'au 10 juillet, l'équipe du Théâtre 95 proposera également des rendez-vous personnalisés afin d'accompagner le public dans la composition de sa saison selon ses envies et ses centres d'intérêt. L'accueil du Théâtre 95 reste ouvert jusqu'au 10 juillet, du mercredi au samedi, de 14h30 à 18h30. Voilà une nouvelle saison placée sous le signe de la diversité artistique et de l'accessibilité pour tous. Belle journée à tous et bel été.

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3: Bonjour.
4: Bonjour.
3: Pour ceux qui ne vous connaissent pas encore, je vais essayer de résumer un petit peu votre parcours en quelques mots. Vous êtes connu pour vos performances en bods et les sports extrêmes et vous êtes attiré par ces disciplines où le risque est omniprésent. Avant votre accident, vous étiez dans une dynamique exceptionnelle avec des titres mondiaux et plusieurs records. Quel était votre état d'esprit à cette période ?
4: Mon état d'esprit à cette période, c'était de m'amuser, de performer et de réaliser mes objectifs qui étaient d'être champion du monde 2025.
3: Comment vit-on les premiers jours lorsqu'on passe d'un corps capable d'exploits extraordinaires à l'incertitude la plus totale ?
4: Après que je me sois blessé, donc à ce moment-là, ça a un peu complètement coupé ma saison. J'ai raté les championnats du monde 2025. Du jour au lendemain et de manière assez inattendue, je me suis fracturé deux vertèbres et luxé deux vertèbres aussi. J'ai failli finir paralysé. Mon chirurgien a dit que j'avais 70% de chances de finir paralysé avec l'accident que j'ai eu. Donc à ce moment-là... La vie change, on essaie de trouver la motivation et on fait tout pour revenir au plus haut niveau avec une capacité pour pouvoir marcher, quoi.
3: Mais est-ce qu'il y a eu un moment où vous vous êtes dit « je vais revenir » ?
4: Je suis resté 5-6 jours dans le lit avant de pouvoir me faire opérer parce que il y avait pas de chirurgien disponible tout de suite et il fallait attendre que ça se stabilise un minimum ma luxation. C'était très stressant, je savais pas trop où j'allais et c'était très stressant de dormir même parce que il fallait pas que je bouge et dans mon sommeil que je bouge comme beaucoup de gens. Le moins de mouvement pouvait me rendre paralysé à vie, donc c'était très stressant cette période. Et une fois que je me suis fait opérer, mais c'était quand même une opération à risque, donc ça se trouve quand je me réveillais de l'opération, j'étais paralysé. Heureusement, l'opération s'est bien passée et à ce moment-là, je pouvais, quelques jours après, 2-3 jours après, j'ai pu marcher, enfin, me déplacer du lit à une chaise pour de faire un mètre, mais au moins je tenais debout, ce qui était très encourageant et c'est à ce moment-là que je me suis dit, ok, je suis motivé, je vais revenir à mon sport encore plus fort et je vais montrer de quoi je suis capable.
3: Et est-ce que cette épreuve a changé votre rapport à la performance et au risque ?
4: Oui, je suis resté très longtemps, donc... un peu à méditer dans un lit d'hôpital et aussi à la maison. J'ai pu me poser, j'ai pu prendre du temps pour moi et pour réfléchir. Donc à ce moment-là, effectivement, je me suis dit qu'est-ce que je veux, où est-ce que je veux aller dans mon sport. En réfléchissant, je me suis dit que la course à la hauteur, tous les records du monde que j'ai eu, je pense avoir fait mes preuves dans ce domaine-là et je pense maintenant vouloir pousser d'autres domaines du sport comme les premières mondiales ou emmener des nouveaux tricks dans mon sport et surtout professionnaliser mon sport, notamment dans mon pays, en France, où je pense que c'est un sport trop méconnu, à mon avis.
3: Et puis aujourd'hui, vous revenez avec le projet Le Comeback. Le titre joue bien évidemment sur votre prénom. L'idée du retour, que signifie-t-il pour vous personnellement et pourquoi avoir choisi de raconter cette reconstruction sous forme d'aventure et de documentaire ?
4: Il y a une troisième raison, c'est le back. Ce qui veut dire le dos en anglais. Donc c'est un triple jeu de mots. C'est pas moi qui l'avais trouvé ce jeu de mots, c'était ma communauté dans les commentaires quand j'avais annoncé ma blessure. Ils étaient là, hâte du comeback, et je trouvais que c'était trop une belle aubaine pour ne pas utiliser comme nom du documentaire. Mais ce documentaire, je l'ai créé pour montrer le chemin à parcourir pour revenir d'une telle blessure et pour motiver et pour donner de l'espoir à d'autres personnes qui sont aussi dans la douleur et qui vivent en calvaire tous les jours à cause des blessures. J'espère inspirer des gens. Toutes les semaines maintenant, je reçois des messages de personnes qui me demandent comment je suis revenu aussi vite de ma blessure, d'une telle blessure, et tous les jours, je prends le temps pour leur répondre et pour essayer de les motiver et de les inspirer à revenir au top de leur forme et surtout à arrêter de vivre un calvaire dans la vie de tous les jours, dans la douleur.
3: Alors, vous préparez une tentative de première mondiale depuis un iceberg. Pourquoi cette expédition au Groenland ? Et j'ai l'impression que ça représente plus qu'un défi sportif.
4: Le Groenland, c'est un environnement extrême qui est très peu connu, qui est très imprévisible et sauter d'un iceberg, en fait, ça a été un projet que j'avais en tête depuis que j'ai commencé mon sport et que tous mes collègues d'Odzer ont en tête. Sauf que c'est un projet tellement ambitieux en termes de logistique, en termes de risques, en termes de préparation, de ressources. c'est très très compliqué à organiser. Ben, un iceberg, on a l'impression que ça vient d'une autre planète, c'est brut, c'est sauvage, c'est imprévisible. Et pour moi, ça représente parfaitement l'esprit du Dodd. C'est l'aventure, l'exploration et le fait d'aller vers l'inconnu et de pas vraiment savoir si ça va être possible, ce projet. Ça rend la chose pour moi encore plus excitante. Moi, maintenant, ce que je recherche, c'est des projets poussés avec une vraie histoire et plus forcément les hauteurs à aller toujours plus haut, tout ça.
3: Et puis, pour terminer, quel est le moment dont vous êtes le plus fier? Est-ce que c'est un record du monde ou une victoire plus discrète que vous avez obtenue pendant votre rééducation?
4: Honnêtement, les deux se valent. Je pense que la sensation la plus intense que j'ai vécue dans ma vie était quand j'étais en haut de cette falaise de 44 mètres et qui j'ai jamais ressenti autant d'adrénaline dans mon corps. J'étais vraiment dans un autre monde. Au moment où j'étais en l'air, j'ai eu une pause de 10 secondes pour faire un brainstorm avec moi-même. Et je voyais en 3D autour de moi, c'était vraiment une expérience que peu de gens auront l'occasion de vivre dans leur vie, je pense. Donc ça, c'était vraiment une fierté et puis beaucoup de travail et de préparation, tout comme revenir d'un dos cassé, hein, mais je dirais que là, en émotion intense, en tout cas, c'était le record du monde à 44 mètres quand même.
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0: Bonjour.
1: Pour la rubrique ciné cette semaine, je vous propose le film Cab Farewell de Venja Alcantara. Après avoir obtenu sa liberté conditionnelle, une jeune femme nommée Tony retourne vivre chez sa mère, Betty, qui était chargée de l'éducation de sa fille Anna durant son absence. La jeune adulte désire s'éloigner de sa mère, avec qui elle entretient des relations conflictuelles pour fonder une famille avec sa fille et le père de son enfant, Max. Celui-ci, toujours mêlé à des affaires de contrebande, réalise une violente altercation au cours de son activité, plaçant les radars de la police sur Tony, qui cherche pourtant à prendre sa place en tant que mère et femme au sein d'une vie stable. Les thématiques de la rédemption et du sacrifice s'inscrivent au cœur de l'œuvre cinématographique qui les traite de façon précise à travers l'amour puissant que Tony porte envers sa fille et son petit ami. Ainsi, son identité vacille entre délinquance et responsabilité, reflétant la sortie de sa vie d'adolescente et son entrée dans celle des adultes. Les dialogues assez brefs permettent de focaliser notre attention sur une mise en scène de qualité, représentant parfaitement cette dualité avec des passages de tendresse et de jeu entre une mère et sa fille et des moments plus sombres où l'issue semble incertaine. Parfois, les deux identités de la mère se confondent lorsqu'elle se comporte de façon inconsciente avec son enfant, dépassant ainsi une simple logique binaire et renforçant la complexité du personnage. Cette attitude hésitante de la jeune femme nous frustre autant qu'elle nous amuse en produisant de nombreux rebondissements participant au dynamisme du film. Ce qui est pour le moins regrettable est la relation tendue entre Tony et sa mère qui est très peu approfondie. En effet, les causes qui remontent depuis l'enfance semblent profondes mais ont pourtant été délaissées. Ainsi, leur rapport reste ambigu, toutes deux semblent se haïr en exprimant une inquiétude mutuelle sans que la raison ne soit clairement explicitée ou démontrée. La perspective donnée est majoritairement celle de la jeune femme, il aurait été intéressant d'avoir davantage celle de Betty afin de mieux comprendre son évolution psychologique. Un autre élément occulté est celui du père de Tony. Il est évoqué au passé, laissant songer qu'il a disparu ou est décédé. Néanmoins, en savoir plus sur le rôle qu'il a joué au cours de l'éducation de sa fille aurait été pertinent pour le scénario. L'importance accordée au rôle d'Anna, en revanche, est incontestable. Elle renforce les tensions entre les deux jeunes femmes, tout en étant le maillon de la relation triangulaire, incitant les deux femmes à s'affranchir de leurs différends pour rester auprès de l'enfant. Cela donne lieu à des moments chaleureux et pacifiés, réchauffant le cœur du public. En conclusion, Cab Farewell de Venja Alcantara est un film à aller voir. Il est accessible par sa grande diversité de thématiques, famille, délinquance, rédemption. Malgré un manque d'approfondissement concernant les rapports entre certains personnages, la mise en scène permet d'explorer de façon exhaustive la personnalité complexe de l'héroïne.
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3: La ville de Montmorency est intimement liée à la culture de la cerise. La fête des cerises fait partie de l'histoire de cette ville et elle fera son grand retour ce week-end pour une deuxième édition ce samedi 13 juin. Ce sera à partir de 14h à minuit et pour en parler, nous avons au téléphone Caroline Soumat, adjointe au maire, déléguée à l'animation de la ville de Montmorency.
4: La fête de la cerise, effectivement, renoue avec l'histoire qui remonte dans les années 1920, où à l'époque, les Parisiens venaient à Dodane pour cueillir la cerise de Montmorency. Même certains louaient des parcelles à l'époque pour profiter pleinement de cette cueillette et de leur récolte. La fête de la cerise est un événement fédérateur, familial, populaire, que nous souhaitons effectivement pérenniser et donc cette année et comme l'année dernière, on souhaite que tous les acteurs puissent profiter pleinement au travers à la fois de l'histoire de la ville qui est donc exposée dans les rues, mais également au travers d'animations qui sont proposées. D'ailleurs, il y a des balades à Dodane pour les enfants ou encore des jeux avec le CMJ autour de l'histoire de la ville. Mais on pourra aussi retrouver effectivement un village des exposants avec des producteurs, mais aussi tout ce qui a trait autour du bijou, des accessoires, donc avec par le biais de l'Association des commerçants et des commerçants. Et puis, c'est aussi arpenter les rues de la ville et du centre-ville à la découverte des spécialités autour de la cerise, c'est-à-dire que dans chaque commerce, eh bien, vous pouvez déguster, découvrir un cocktail, un gâteau, des bijoux. Enfin, voilà, chacun a pu participer pleinement autour de cette fête de la cerise. Et d'ailleurs, on remercie pleinement l'Association des commerçants et tous les commerçants d'avoir cette participation autour de la cerise et de la faire vivre pour tous. Voilà, alors après, on a effectivement aussi des concerts dans la ville, notamment à partir de 19h et tout au long de la journée avec la bourrée parisienne. Nous aurons également une grande parade avec les enfants des accueils de loisirs à partir de 14h sur la place des Cerisiers.
3: Est-ce qu'on peut venir sur les saveurs de la cerise qui sera à l'honneur? Ce sera la star de la journée. Les visiteurs pourront retrouver des cerises fraîches, des produits dérivés aussi, de la liqueur de Montmorency?
4: Tout à fait. C'est vrai que nous avons des commerçants qui travaillent la liqueur de Montmorency. Nous aurons effectivement aussi des producteurs qui viendront, donc pourra acheter des cerises de Montmorency. C'est vraiment la cerise dans tous ses états, à vrai dire, lors de cette grande fête. Et on pourra effectivement aussi la déguster puisqu'on relance le concours de gâteaux et donc le commerçant de l'an dernier remet son titre en jeu et il y aura donc un concours tout au long de cet après-midi. Les visiteurs, les habitants pourront voter pour leur gâteau préféré. Donc on a à peu près 6 boulangeries, pâtisseries, chocolatiers qui participent à ce concours.
3: C'est une belle manière de valoriser le savoir-faire local. C'est un concours qui est très attendu, hein.
4: Oui, complètement. C'est vrai que c'est l'opportunité pour nos commerçants de pouvoir révéler toute leur créativité autour de cette griotte acidulée et on a hâte de pouvoir déguster leur spécialité. Alors c'est à la fois des gâteaux de toutes sortes, hein. Ça peut être aussi bien un cookie, un muffin, un gâteau à la crème, enfin voilà, on a hâte de pouvoir goûter et découvrir leur créativité, l'inventivité autour de la cerise de Montmorency. En fait, c'est une grande fête familiale, donc aussi bien enfants, parents, adultes, jeunes peuvent participer à cette grande fête de la cerise. L'exposition, en fait, se déploie sur l'ensemble des rues de la ville, donc la rue Carnot, la rue Saint-Jacques et place des Cerisiers ainsi que la place Roger Levaneur. Ça permet, en fait, de pouvoir avoir un véritable circuit et de pouvoir relier aussi tous les commerçants, tous les acteurs autour de cette fête de la cerise. On déguste, on participe aux animations et on en apprend un peu plus sur l'histoire de la cerise de Montmorency.
3: L'exposition est déjà visible actuellement ou c'est uniquement ce samedi?
4: C'est à partir de ce samedi.
3: Ce sera visible après?
4: Pour l'instant, c'est vrai qu'on la diffuse essentiellement au moment de cette fête. Ce sont des panneaux qu'on a développés pour cet événement. Rien n'empêche ensuite, effectivement, de la déployer sur les grilles de l'hôtel de ville pour qu'elle puisse être visible du plus grand nombre et plus longtemps dans l'année, mais pour l'instant, il est vrai que on peut déjà la découvrir lors de cet événement.
3: On sent bien que les commerçants sont très impliqués dans cette édition. C'est un vrai travail collectif avec la municipalité.
4: Oui, tout à fait. Alors, on a vraiment à cœur de faire participer les commerçants sur tous les événements de la ville et encore plus sur, effectivement, la fête de la cerise, parce qu'on peut être un commerçant de bouche, mais aussi de fleurs, de bijoux. Et l'idée, c'est que toute la ville, en fait, vit et vibre autour de la cerise de Montmorency. Ça permet aussi de développer un peu les créativités de chacun, de valoriser leur savoir-faire et puis leur métier. C'est vraiment que ce soit aussi plaisant pour les visiteurs et les habitants de aussi redécouvrir leur commerce autrement par le biais de de notre identité, puisque la cerise fait partie aussi du coup de l'identité et du patrimoine vivant de la ville.
3: Alors je rappelle que la fête des cerises se déroulera à Montmorency ce samedi 13 juin à partir de 14h jusqu'à minuit dans le centre-ville. C'est un rendez-vous gourmand, festif et familial à ne pas rater.
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0: Bonjour.
1: Pour la rubrique ciné cette semaine, je vous propose le film Cab Farewell de Venja Alcantara. Après avoir obtenu sa liberté conditionnelle, une jeune femme nommée Tony retourne vivre chez sa mère, Betty, qui était chargée de l'éducation de sa fille Anna durant son absence. La jeune adulte désire s'éloigner de sa mère, avec qui elle entretient des relations conflictuelles pour fonder une famille avec sa fille et le père de son enfant, Max. Celui-ci, toujours mêlé à des affaires de contrebande, réalise une violente altercation au cours de son activité, plaçant les radars de la police sur Tony, qui cherche pourtant à prendre sa place en tant que mère et femme au sein d'une vie stable. Les thématiques de la rédemption et du sacrifice s'inscrivent au cœur de l'œuvre cinématographique qui les traite de façon précise à travers l'amour puissant que Tony porte envers sa fille et son petit ami. Ainsi, son identité vacille entre délinquance et responsabilité, reflétant la sortie de sa vie d'adolescente et son entrée dans celle des adultes. Les dialogues assez brefs permettent de focaliser notre attention sur une mise en scène de qualité représentant parfaitement cette dualité avec des passages de tendresse et de jeu entre une mère et sa fille et des moments plus sombres où l'issue semble incertaine. Parfois, les deux identités de la mère se confondent lorsqu'elle se comporte de façon inconsciente avec son enfant, dépassant ainsi une simple logique binaire et renforçant la complexité du personnage. Cette attitude hésitante de la jeune femme nous frustre autant qu'elle nous amuse en produisant de nombreux rebondissements participant au dynamisme du film. Ce qui est pour le moins regrettable est la relation tendue entre Tony et sa mère qui est très peu approfondie. En effet, les causes qui remontent depuis l'enfance semblent profondes mais ont pourtant été délaissées. Ainsi, leur rapport reste ambigu, toutes deux semblent se haïr en exprimant une inquiétude mutuelle sans que la raison ne soit clairement explicitée ou démontrée. La perspective donnée est majoritairement celle de la jeune femme, il aurait été intéressant d'avoir davantage celle de Betty afin de mieux comprendre son évolution psychologique. Un autre élément occulté est celui du père de Tony. Il est évoqué au passé, laissant songer qu'il a disparu ou est décédé. Néanmoins, en savoir plus sur le rôle qu'il a joué au cours de l'éducation de sa fille aurait été pertinent pour le scénario. L'importance accordée au rôle d'Anna, en revanche, est incontestable. Elle renforce les tensions entre les deux jeunes femmes, tout en étant le maillon de la relation triangulaire, incitant les deux femmes à s'affranchir de leurs différends pour rester auprès de l'enfant. Cela donne lieu à des moments chaleureux et pacifiés, réchauffant le cœur du public. En conclusion, Cab Farewell de Venja Alcantara est un film à aller voir. Il est accessible par sa grande diversité de thématiques, famille, délinquance, rédemption. Malgré un manque d'approfondissement concernant les rapports entre certains personnages, la mise en scène permet d'explorer de façon exhaustive la personnalité complexe de l'héroïne.
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5: Bonjour, le Théâtre 95 a présenté sa nouvelle saison 2026-2027 lors d'un rendez-vous convivial qui a permis au public de découvrir une programmation riche et variée mêlant théâtre, danse, musique, cirque et magie. Pour l'occasion, un jeu de piste ludique a été animé, offrant aux visiteurs une manière originale de parcourir les différents espaces du théâtre. Parmi les initiatives mises en place, le Théâtre 95 poursuit son engagement en faveur de l'inclusion de Depuis l'an dernier, l'établissement est équipé de gilets vibrants permettant aux personnes en situation de handicap de ressentir les vibrations lors des concerts et de vivre ainsi une expérience plus immersive. Les abonnés bénéficient d'un accès prioritaire aux réservations jusqu'au 27 juin avec 2 semaines de pré-réservation pour choisir leur spectacle et leur place, notamment celle du Théâtre des Louvrets. Jusqu'au 10 juillet, l'équipe du Théâtre 95 proposera également des rendez-vous personnalisés afin d'accompagner le public dans la composition de sa saison selon ses envies et ses centres d'intérêt. L'accueil du Théâtre 95 reste ouvert jusqu'au 10 juillet, du mercredi au samedi, de 14h30 à 18h30. Voilà une nouvelle saison placée sous le signe de la diversité artistique et de l'accessibilité pour tous. Belle journée à tous et bel été.
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5: Les voix de l'égalité. Bonjour à tous et bienvenue dans notre émission Les Voix de l'égalité. Cette semaine, nous nous intéressons à l'association Crocus Blanc et nous avons le plaisir de recevoir Catherine Frigeriot, la présidente. Madame, bonjour.
6: Bonjour.
5: Votre association est située à Daumont. Est-ce que vous pourriez nous présenter tout simplement l'association ? Elle existe depuis 11 ans déjà.
0: Exactement. Alors, Crocus Blanc est une association locale qui, effectivement, est basée sur Domont, comme vous l'avez indiqué, qui a 11 ans d'existence. C'est une association qui a pour vocation d'accueillir les enfants, les adolescents, les adultes, et quel que soit le handicap mental. Donc, nous accueillons les enfants, les adultes, surtout donc, sur le temps des week-ends, sur le temps du samedi, puisque tous les membres de l'association Crocus Blanc sont des bénévoles. Donc, aujourd'hui, on a à peu près 40 enfants adultes qui bénéficient de tout ce que propose Crocus Blanc. Alors, on a démarré par un volet, en fait, au début, qui était orienté sportif, puisqu'on a commencé par du sport tous les samedis. Et petit à petit, d'année en année, on a construit des projets. Au début, les projets ont été construits autour de l'enfant. Donc, on a proposé des ateliers de pâtisserie, des ateliers de musique, des ateliers créatifs, donc vraiment orientés enfants. Et d'année en année, on a construit les projets. Et après, on s'est orienté vers l'accompagnement des familles. Alors, l'accompagnement des familles, ça a été la mise en place d'un temps de partage avec les parents, le temps du sport. Ça a été après la proposition d'ateliers de sophrologie tous les mercredis. Et le petit dernier, c'est le groupe des mamans. Donc, c'est deux mamans qui s'occupent de ce petit groupe. Et les mamans peuvent faire des sorties ensemble, avoir des moments privilégiés pour faire un temps de repos.
5: L'association a bien évolué depuis 11 ans. Quels ont été les plus grands défis ?
0: Alors, les plus grands défis, ça a été de permettre aux familles d'oser franchir le pas pour nous rencontrer. Parce qu'effectivement, dans le domaine du handicap mental, les familles sont isolées, sont très renfermées. Et de se dire, voilà, on va voir une association, c'est pas comme aller voir un établissement où votre enfant a le droit d'aller dans un établissement pour une personne en situation de handicap, mais de se dire, voilà, je vais aller voir une association locale qui s'occupe d'enfants en situation de handicap, donc de franchir cette porte. Ça a été déjà donné de la visibilité pour permettre aux familles de se dire, on va franchir le pas pour aller voir Crocus Blanc.
5: Vous accompagnez une quarantaine d'enfants.
0: Oui.
5: Est-ce qu'il y a encore de la place ? Comment on peut bénéficier de votre soutien ?
0: On a ouvert nos portes, je dirais même plus, on a ouvert nos cœurs, dans l'idée où il n'y a pas de critère de maladie, puisque c'est tout handicap mental, il n'y a pas de critère d'âge, donc on accepte quel que soit l'âge. Il n'y a pas de critère de département, puisqu'on a des enfants du 93, 60, 95. Et on se dit, toute personne qui vient nous voir, on l'accueille. Donc il n'y a pas de critère. On n'a pas non plus pour vocation d'accepter 200, 300 enfants. On veut rester familial. On veut garder ce côté, très chaleureux. Et ne pas avoir une dimension énorme, puisque pour accompagner les familles au mieux, il faut rester à la taille que l'on a. Mais on accepte toute personne qui vient, quel que soit le moment de l'année d'ailleurs. On ne lance pas les inscriptions en septembre pour s'arrêter au mois de juillet. Toute personne qui vient, qui a osé franchir le pas, est accueillie chez Crocus Blanc. La connaissance de l'association, on est un petit peu connu puisqu'on communique beaucoup sur nos événements. Donc les gens commencent à nous connaître. C'est aussi de se dire, j'accepte que mon enfant soit en situation de handicap et j'accepte effectivement le regard de l'autre. Puisqu'en étant membre de l'association Crocus Blanc, par définition, ça veut dire effectivement que notre enfant, notre jeune adulte est en situation de handicap. Si vous allez par exemple dans un club sportif, je ne sais pas, vous allez rejoindre un club de foot, même si vous êtes en situation de handicap, vous êtes dans un club de foot, c'est pas pareil. Quand vous allez chez Crocus, vous montrez en fait que vous avez accepté et que vous allez vivre avec le handicap. Et là, on accompagne beaucoup les familles. Par rapport à cette démarche, on les accueille vraiment en ce sens-là.
5: Vous accompagnez l'enfant ?
0: Oui.
5: Et sa famille également. Oui. Les parents peuvent venir à un point de rencontre pour discuter, par exemple,
0: leurs angoisses. Tout à fait. Alors, à chaque séance, les parents participent. C'est-à-dire, quand on fait du sport, les parents peuvent aider leurs jeunes, deviennent même bénévoles, dans beaucoup de cas de figure. Donc, les parents restent avec nous pour les activités. Ça permet de découvrir la richesse de nos activités. Ça permet aussi aux parents de se rendre compte que leur enfant peut faire de très, très belles choses. Donc, les parents peuvent rester. Et également, on a le croque-pause. Alors, comme nous nous appelons Crocus Blanc, toutes nos activités commencent par croque. Donc, oui. Il y a croque-pause. Mmh. Donc, on a une professionnelle qui intervient et qui, le temps du sport, par exemple, va, pendant une heure, ouvrir ses portes pour que les parents puissent venir parler avec elle. Et ce qui est très intéressant, c'est qu'on a des enfants de tout âge, de tout handicap. Donc le partage d'expérience est vraiment particulier. Par exemple, une maman qui a un enfant de 6 ans, ça va vraiment l'intéresser d'entendre parler une autre maman ou un autre papa dont l'enfant, par exemple, a 30 ou 40 ans. Ça permet de se projeter et de voir quel est le parcours des uns et des autres et de le partager.
5: Quels sont les besoins les plus fréquemment exprimés par les personnes que vous accompagnez,
0: alors,
5: les familles ?
0: Une fois qu'elles ont franchi notre porte et qu'elles ont rejoint l'association, déjà, nous, on leur permet de ne plus être isolées. Puisqu'effectivement, ça c'est vraiment un gros problème, l'isolement des familles. Les gros besoins, c'est les besoins administratifs, puisqu'effectivement, tout enfant qui est en situation de handicap relève de la maison du handicap, et c'est le côté administratif lourdeur des dossiers et également, comme on a tout âge, la difficulté, c'est d'avoir une place dans un établissement. Nous avons beaucoup d'enfants qui sont chez eux et qui sont sans solution. Donc, on a des enfants que nous accueillons. La seule activité qu'ils vont avoir dans la semaine, c'est Crocus, puisqu'ils n'ont aucune autre activité. Donc, les parents, si l'enfant n'a pas d'établissement, n'a pas de structure, un des parents est obligé de travailler. Donc, les parents se retrouvent dans des situations humaines difficiles et financières difficiles.
5: Quels sont les objectifs de la musicothérapie et des stages musicaux Croc-Musique ?
0: Alors, il y a plusieurs sens à ces ateliers. Ils ont lieu pendant les vacances scolaires. Ils sont réalisés au sein d'une résidence pour seniors. Les enfants, pendant une semaine, tous les jours, vont faire de la musicothérapie. Donc, ils vont faire aussi bien du chant, parce que c'est important de pouvoir s'exprimer. Ils vont pratiquer un instrument de musique. Tout ça dans un petit groupe qu'ils connaissent d'année en année. Donc, ils sont très fiers, en fait, de rejoindre ce petit groupe. Ça dure une semaine. Le dernier jour, les enfants de l'association font un petit spectacle devant la résidence qui nous accueille. Ça leur permet d'être fiers et de montrer qu'on peut faire beaucoup de choses avec l'association.
5: Quel genre d'instrument ils manipulent ?
0: Alors c'est très varié puisque nous avons vraiment un professionnel, Alan, qui est un grand professionnel et qui est habitué aux jeunes en situation de handicap. Il adapte totalement. Ça va être tout ce qui est percussion, ça va être chant, ça va être tous les instruments, soit avec des tambourins. Mais il amène une grande variété, chaque enfant choisit. Donc il y a vraiment une ouverture de se dire on s'adapte aux besoins de l'enfant et on s'adapte à son envie du moment aussi.
5: La musique qu'ils jouent, est-ce que c'est des musiques qui sont proposées ? Ils affinent tout ça tout le long des ateliers ? Comment ça se passe ?
0: Oui, alors ils proposent son programme et ils voient si l'enfant est plus ou moins sensible. Mmh. Les enfants lui demandent des morceaux de musique et il a vraiment la sensibilité d'adapter.
5: Je suppose que vous avez dû observer des améliorations également dans les ateliers sportifs Croc-Sport.
0: Oui. Hein,
5: grâce à ça, c'est un bon levier pour l'association, pour les familles aussi.
0: Alors, chaque sport apporte quelque chose de différent. Mmh. Alors, l'idée de faire du sport, c'est pas faire du sport pour faire de la compétition. C'est faire du sport pour le faire ensemble, pour réussir ensemble et s'amuser ensemble. Donc, on fait du karaté très régulièrement. Le karaté va permettre de la maîtrise de soi, va permettre aussi un apprentissage de technique. On fait également, c'est très récent, du Krav Maga. Donc, le Krav Maga va apprendre autre chose puisque c'est le contact. On va faire également de l'athlétisme. On va apprendre à s'entraîner. Donc, chaque discipline sportive va apprendre quelque chose de différent. Et c'est complémentaire.
5: C'est une grosse organisation que fait
0: Croc-Sport.
5: Croc-Sport. Vous devez emmener les enfants sur un stade.
0: Oui, alors en fonction de l'activité, on fait un planning un an à l'avance. Donc on va réserver, donc Daumont nous accueille sur toutes les infrastructures sportives. Donc on va nous accueillir sur une piste d'athlétisme. Après, on va nous accueillir dans un dojo ou dans un gymnase. Donc tout est organisé pour que l'on puisse, dans les meilleures conditions, faire nos activités sportives qui sont différentes.
5: Alors, qu'est-ce que vous pourriez nous dire sur le Croc-Séjour ? Ça représente beaucoup pour les familles.
0: Alors, le Croc-Séjour, il est né depuis le début de Crocus. Mmh. Dès qu'on a pu financer le séjour, l'idée, c'est que nous emmenons pendant 3 jours, donc le vendredi, samedi, dimanche, une dizaine d'enfants. Maintenant, on est passé à 15. Donc, on amène 15 enfants avec 10 bénévoles, dont on est presque du 1 pour 1 pendant 3 jours. Ce séjour, il est important puisqu'on emmène des enfants habitués de Crocus et des petits nouveaux. Ça nous arrive régulièrement d'emmener des enfants qui ne sont jamais partis sans papa-maman, qui n'ont jamais laissé la famille. Donc ça permet à l'enfant de partir, mais également aux parents d'avoir un week-end de répit. Le choix des enfants pour le séjour, on ne peut pas dire on vient chez Crocus juste pour faire le séjour. Le séjour, c'est un aboutissement. Donc on le fait au mois de septembre, on connaît les enfants, on les accompagne toute l'année, on connaît les parents. Il y a une confiance, c'est-à-dire que les bénévoles connaissent les enfants connaissent les bénévoles et les parents ont confiance en Crocus. Donc c'est un projet qui se construit sur un an, puisque chaque séjour est différent.
5: Et le prochain séjour, ce sera où ?
0: Alors le prochain séjour est déjà organisé, c'est à Stella Maris, c'est à côté du Touquet. Donc le programme sera assez sur le thème de la mer, assez sportif dans les dunes, même avec des visites de musées. Donc on fait des activités très variées pendant ces 3 jours.
5: Alors, il y a pas mal de crocs hein, chez Crocus. Oui, tout à fait. Crocus Blanc. Est-ce que vous pourriez nous en dire plus sur le croc pique-nique ou le croc boom ?
0: Alors, le croc pique-nique, c'est bientôt puisque c'est le 20 juin. Mm-hmm. Le croc pique-nique, c'est une fête, notre fête annuelle qui clôture notre saison. Donc, elle a lieu en fin d'année, donc là, le 20 juin. Tout membre de Crocus peut s'inscrire, même les familles. Là où je vous parle, nous avons 90 inscrits qui vont venir au pique-nique. Cette année, on va aller du côté de Roncrolles, dans la forêt de Roncrolles. Donc, c'est un pique-nique partagé. Donc, chaque famille amène. L'idée, c'est de partager ce bon moment. Et il y a une petite surprise à chaque événement. Et là, la petite surprise, c'est qu'on a fait appel au cœur de la meute. C'est une société ou on va dire une association, une personne qui a des chiens loups de meute. et qui fait des promenades en canibalade. Vous savez, des promenades de chiens-loups. Donc en fait, les enfants vont pouvoir, les parents, le temps d'une après-midi, se promener dans la forêt de Ronquerolles, accompagnés de leurs amis à quatre pattes.
5: Ça doit être beau. Est-ce que c'est la première fois que vous
0: faites
5: venir
0: La deuxième fois, oui.
5: Et comment ça s'est passé, la première rencontre avec les chiens-loups?
0: Alors ça ne s'est pas fait spontanément, c'est-à-dire que la personne est venue à plusieurs séances crocus pour découvrir les enfants. Pour les observer. Comme je vous l'ai indiqué, on a des enfants de tout âge et de toute pathologie. Donc la personne est venue, on a échangé, on a partagé. Et le jour J, quand elle est venue, chaque animal a son caractère et chaque enfant a son caractère. Donc en fait, Antoine, qui s'occupe du cœur de la meute, savait en fait vers quel enfant allait aller vers quel chien. Donc tout était préparé et donc au début on m'a dit les enfants vont peut-être pas oser. Donc on se dit on verra. Et en fait tout le monde a fait sa petite promenade avec son petit chien.
5: Voilà. Il y en a combien de chiens?
0: Là, il y en a 8.
5: Il y a d'autres crocs. Il y a le croque-jeu et le croque-pâtisse.
0: Alors, croque-jeu, c'est un petit nouveau aussi. C'est-à-dire, au sein de la résidence pour seniors de Daumont, on fait des ateliers de jeux de société tous les mercredis. Ces ateliers de jeux de société, on les fait avec une personne qui a une ludothèque. Donc, elle adapte tous les jeux. Et les résidents peuvent nous rejoindre aussi. Donc, les résidents peuvent venir jouer avec nous. Et cette année, on a fait une après-midi de jeux en famille. Donc, toutes les familles se sont réunies et on a fait des jeux en famille tous ensemble.
5: Les séances de croque-ferme, ça oui. Se passe dans quelle ferme? Vous les amenez à voir les animaux?
0: Alors, c'est la nouveauté de ce qu'on va lancer en septembre. Mm-hmm. Il y a une ferme qui s'appelle la ferme des Elfes Libres, qui est à Écouen, donc juste à côté de Daumont. C'est une jeune, Emma, qui a une ferme où tous les animaux présents dans cette ferme ont été sauvés et recueillis. Donc, chaque enfant va adopter un animal, donc ça va être ou un poney, ou un âne, ou une chèvre, ou un mouton, que sais-je, et on sera responsable. C'est-à-dire que chaque animal a son histoire, donc on expliquera à chaque enfant l'histoire de l'animal, il choisira l'animal et il en sera responsable pour venir le voir régulièrement.
5: Oh, régulièrement, c'est-à-dire une fois par semaine, une fois
0: alors
5: par
0: ça sera
5: mois
0: un petit, on va faire une fois par mois pour le croque-ferme et il y aura également des séances d'équithérapie au sein de cette ferme deux fois par mois.
5: Comment vous est venue cette idée? C'est une excellente idée d'adopter.
0: C'est
5: un
0: des
5: animal.
0: Rencontres. C'est en fait c'est une des bénévoles qui a eu l'idée. Donc l'équithérapie, j'ai rencontré Emma il y a de nombreuses années. Donc on se connaît depuis longtemps. Tout ce que l'on propose en fait, c'est sur du long terme, c'est-à-dire qu'on découvre les personnes, on voit comment Crocus peut s'inscrire dans les projets. Et donc cette idée est venue en visitant la ferme. Et on s'est dit mais pourquoi pas?
5: Vous avez beaucoup de partenaires. Depuis
0: oui.
5: 11 ans.
0: Oui.
5: Et il y a encore un nouvel atelier, le croque-piscine.
0: Alors oui, on a fait une initiation à la piscine de l'Isle-Adam qui nous a accueillis. On a fait une séance l'année dernière, ça s'est très bien passé. Donc on va continuer cette année. On emmène les familles à la piscine et les enfants à la piscine.
5: Avec un nageur ou c'est les bénévoles de l'association?
0: Alors, on a un maître nageur, on a un bénévole de Crocus qui nous aide, qui est maître nageur. On est accueillis hein, par la piscine de l'Isle-Adam. Mais on vient toujours, voilà, on est très prévoyant puisque je vous dis, on a souvent un jeune, un encadrant. Donc on emmène les jeunes, on a vu à la première séance qui était capable de nager, qui n'était pas capable, qui avait envie, qui n'avait pas envie, qui avait envie de s'amuser. Le but aussi, c'est que tout le monde profite de l'événement en fonction de ce qu'il est capable de faire et que les familles soient rassurées, parce que les familles n'osent pas forcément aller à la piscine toute seule avec leur enfant. Donc nous, on leur permet de dire c'est possible.
5: Est-ce que vous avez observé des changements auprès des enfants, des familles également, après plusieurs mois d'accompagnement?
0: Oui, alors c'est ce qu'on dit quand on a chaque famille qui rejoint Crocus, je la reçois, puisqu'on échange pour savoir quelle est la philosophie de Crocus, comment on peut les accompagner. Et donc on voit d'énormes progrès, parce que les familles qui viennent très très régulièrement. Quand ça s'inscrit dans le temps, on voit les progrès et chaque activité va permettre de faire des progrès différents. Donc il y a des très gros progrès et les familles maintenant se rencontrent, ont plaisir. C'est-à-dire quand on vient déposer son enfant à une activité Crocus, les parents restent. Donc les parents échangent. Il y a beaucoup de partage et de liens qui se créent entre les familles. C'est pour ça que je dis que c'est vraiment une association familiale.
5: Vous avez quelques exemples de parcours qui vous a marqué un peu ou pas?
0: Oui, par exemple, on a une petite Ariane. Elle est arrivée au sein de Crocus, elle devait avoir 5-6 ans. Elle a le syndrome d'Angelman, donc c'est une maladie particulière. Et cette petite ne parle pas. Elle a fait les activités avec Crocus. Son papa est présent à toutes les séances. Ils viennent de très loin, d'Henry, dans le Val d'Oise. Et la première année, on l'a emmenée au séjour. Quand on l'a emmenée au séjour, elle n'avait jamais quitté ses parents. Et elle a fait le premier séjour avec nous. Donc c'est vrai que pour nous, ça a été vraiment très très important. Et les grandes Crocus l'ont accueillie. l'ont protégée. Et voilà. Et donc, tout le monde, maintenant, quand elle vient chaque séjour, elle est la mascotte et tout le monde protège Ariane. Et c'est ça, on l'a vu grandir et elle est ravie de s'en joindre à nous d'année en année. Et on voit son autonomie dans les séjours, puisqu'un séjour, ce n'est pas simplement une séance, c'est 3 jours entiers. Donc, on a l'autonomie au niveau du sommeil, au niveau de la prise des repas. C'est très, très global. Donc, l'accompagnement sur plusieurs journées, c'est pas simplement faire une activité d'une heure.
5: Quels sont les retours que vous avez la plupart du temps des familles?
0: Le fait qu'on est très bienveillant, qu'on accueille les familles sans aucun jugement, on a créé des liens avec les familles, que les familles ne se sentent plus du tout isolées, et surtout que l'on fait des événements très très variés. Sur l'année, on a fait plus de 15 sortes d'activités différentes sur plus de 100 créneaux d'activités. C'est la diversité et tout le monde peut s'inscrire. Il est vrai que c'est pas évident quand vous avez un écart d'âge qui va de 6 ans à 53 ans, de proposer une activité qui va intéresser tout le monde ou que tout le monde va pouvoir faire. Donc c'est cette diversité où tout le monde se sent à sa place et se sent à l'aise.
5: Est-ce qu'il y a des nouveaux projets que vous allez développer pour Crocus Blanc dans les années à venir ?
0: Alors là, cette année, on lance donc l'équithérapie, on lance la ferme. Et également, on a un petit nouveau puisqu'on va lancer le Croc Art. Nous avons un graffeur qui va nous faire des ateliers tous les samedis, Naes. Ces ateliers, ça va être aussi bien faire un immense tableau, ça va être aussi bien relooker des chaussures, ça va être aussi bien des objets. Tout est ouvert, tout est possible avec lui. Et l'un de mes prochains projets qui nous manque, c'est le Croc Fratrie. Pourquoi ? Parce qu'on a le Croc Poste pour les parents. On oublie souvent les frères et sœurs dans le domaine du handicap. L'enfant qui est en situation du handicap, on s'en occupe, il est le cœur de notre attention. Et les frères et sœurs, moi je l'ai vécu puisque ma fille est en situation de handicap, elle a un petit frère, et c'est vrai que on s'occupe de l'enfant handicapé puisque nos plannings, on n'a pas le choix. Il faut aller au rendez-vous, il faut accompagner l'enfant, et les frères et sœurs, on les oublie. Je ne sais pas comment le structurer, mais un des projets qui me reste vraiment et qui me porterait à cœur, c'est de s'occuper des frères et sœurs.
5: Par exemple, rassembler toute la fratrie en sortie, par exemple.
0: Voilà, ou en sortie, voilà, parce que le croque-pose avec les parents, on se met autour d'une table, on discute. Mm-hmm. Mais là, pour les frères et sœurs, puisqu'il y aurait tout âge, c'est est-ce qu'un frère et sœur voudrait prendre le lead en fait pour aider les autres ? Est-ce que tout est possible en fait ? On démarre d'une page blanche et on va devoir écrire cette page et voir comment on l'écrit ensemble. Pour moi, je pense que c'est quelque chose dont on a besoin et peu d'associations où on l'idée, parce qu'il faut vraiment faire un accompagnement global.
5: Mm-hmm. Est-ce que vous êtes toujours à la recherche de bénévoles ?
0: Toujours.
5: Et est-ce qu'il faut suivre une formation spécifique pour être bénévole à Crocus Blanc ?
0: Non. Alors, les bénévoles peuvent aussi bien faire du bénévolat dans le domaine du sport. Donc, il y a tout âge possible aussi, tout âge, quel que soit ce que l'on aime. On a des bénévoles qui viennent aider à la musique. On a des bénévoles qui viennent aider pour les jeux, pour les séjours. Donc, il n'y a pas de contraintes par rapport aux bénévoles, ni par l'âge, par rapport aux compétences. Et on a mis en place un guide des bénévoles. On a une charte des bénévoles qui explique vraiment et qui sécurise les familles et les bénévoles. Qu'est-ce qu'on attend des bénévoles ? Comment ils peuvent accompagner les jeunes ? Et il y a un guide des bénévoles qui leur permet effectivement de savoir dans quelle situation, comment je me comporte, en fonction de la pathologie du jeune aussi, comment je me comporte. Donc, on accompagne beaucoup nos bénévoles.
5: Et pour vous, l'association, je suppose, a dû changer, peut-être chambouler votre quotidien ou pas ?
0: Je suis toujours active puisque j'ai une activité professionnelle. Donc, le mercredi a toujours été consacré au suivi de ma fille, qui maintenant a grandi puisqu'elle a 29 ans. Donc, je ne travaille pas le mercredi pour m'occuper de ma fille. Et maintenant, je ne travaille pas le mercredi pour m'occuper de ma fille et pour m'occuper de Crocus. Et également les week-ends. Mais c'est une aventure familiale puisque mon mari est également dans l'aventure Crocus. Donc, on vit ça en famille. Donc, effectivement, ça a beaucoup chamboulé. Les sourires que l'on a des familles, des enfants, fait oublier en fait le temps qu'on peut y consacrer. Au contraire, on a envie de faire de plus en plus.
5: Est-ce que vous faites des appels aux dons ou...
0: Oui.
5: Oui, oui. Et si on veut faire un don à l'association, on va sur le site ?
0: Tout à fait. On va sur le site et on est référencé Hello Asso. Et donc, en deux clics, comme on dit, on peut faire un don à l'association qui est même déductible d'ailleurs, et instantanément vous recevez tout ce qui est nécessaire pour faire votre déclaration. Donc, il y a des particuliers qui nous soutiennent, il y a des entreprises qui nous soutiennent, il y a même des banques aussi. Donc, on a tous cette partie administrative que nous animons pour effectivement faire des appels à projets, faire des soutenances pour pouvoir financer toutes les activités de Crocus.
5: Et puis pour terminer, est-ce que vous souhaitez adresser un message aux familles qui hésitent encore à rejoindre l'association Crocus Blanc ?
0: Alors déjà, de se dire que tout est possible et qu'il ne faut pas avoir peur d'aller vers une association, de se dire qu'on est là pour les accueillir. On peut découvrir des belles choses et pas se dire « mais moi je ne peux pas, mon enfant ne peut pas ». On découvre ensemble l'association, les activités qu'on peut proposer et on a de très belles surprises, donc ne surtout pas hésiter à venir nous rejoindre.
5: Madame Frigerio, merci d'être venue au studio d'Alternative FM et bonne continuation.
0: Et merci beaucoup de m'avoir accueilli, entendu.
5: L'association Crocus Blanc à Daumont est bien plus qu'une structure. C'est un véritable lieu de ressources, de rencontres et d'accompagnement. Une belle façon de croquer la vie à pleines dents. Bien entendu, ceci n'était qu'une expérience sonore. Les voix de l'égalité.
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0: Bonjour.
1: Pour la rubrique ciné cette semaine, je vous propose le film Cab Farewell de Venja Alcantara. Après avoir obtenu sa liberté conditionnelle, une jeune femme nommée Tony retourne vivre chez sa mère, Betty, qui était chargée de l'éducation de sa fille Anna durant son absence. La jeune adulte désire s'éloigner de sa mère, avec qui elle entretient des relations conflictuelles pour fonder une famille avec sa fille et le père de son enfant, Max. Celui-ci, toujours mêlé à des affaires de contrebande, réalise une violente altercation au cours de son activité, plaçant les radars de la police sur Tony, qui cherche pourtant à prendre sa place en tant que mère et femme au sein d'une vie stable. Les thématiques de la rédemption et du sacrifice s'inscrivent au cœur de l'œuvre cinématographique qui les traite de façon précise à travers l'amour puissant que Tony porte envers sa fille et son petit ami. Ainsi, son identité vacille entre délinquance et responsabilité, reflétant la sortie de sa vie d'adolescente et son entrée dans celle des adultes. Les dialogues assez brefs permettent de focaliser notre attention sur une mise en scène de qualité, représentant parfaitement cette dualité avec des passages de tendresse et de jeu entre une mère et sa fille et des moments plus sombres où l'issue semble incertaine. Parfois, les deux identités de la mère se confondent lorsqu'elle se comporte de façon inconsciente avec son enfant, dépassant ainsi une simple logique binaire et renforçant la complexité du personnage. Cette attitude hésitante de la jeune femme nous frustre autant qu'elle nous amuse en produisant de nombreux rebondissements participant au dynamisme du film. Ce qui est pour le moins regrettable est la relation tendue entre Tony et sa mère qui est très peu approfondie. En effet, les causes qui remontent depuis l'enfance semblent profondes mais ont pourtant été délaissées. Ainsi, leur rapport reste ambigu, toutes deux semblent se haïr en exprimant une inquiétude mutuelle sans que la raison ne soit clairement explicitée ou démontrée. La perspective donnée est majoritairement celle de la jeune femme, il aurait été intéressant d'avoir davantage celle de Betty afin de mieux comprendre son évolution psychologique. Un autre élément occulté est celui du père de Tony. Il est évoqué au passé, laissant songer qu'il a disparu ou est décédé. Néanmoins, en savoir plus sur le rôle qu'il a joué au cours de l'éducation de sa fille aurait été pertinent pour le scénario. L'importance accordée au rôle d'Anna, en revanche, est incontestable. Elle renforce les tensions entre les deux jeunes femmes, tout en étant le maillon de la relation triangulaire, incitant les deux femmes à s'affranchir de leurs différends pour rester auprès de l'enfant. Cela donne lieu à des moments chaleureux et pacifiés, réchauffant le cœur du public. En conclusion, Cab Farewell de Venja Alcantara est un film à aller voir. Il est accessible par sa grande diversité de thématiques, famille, délinquance, rédemption. Malgré un manque d'approfondissement concernant les rapports entre certains personnages, la mise en scène permet d'explorer de façon exhaustive la personnalité complexe de l'héroïne.

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3: Dans le Val d'Oise, la ville de Bouffémont célébrera la musique en avance. À l'occasion de la fête de la musique, la ville de Bouffémont donne rendez-vous au public ce vendredi 19 juin. Ce sera à partir de 19h, soit deux jours avant la date officielle, sur le parking du centre culturel situé dans la rue Jean-Baptiste Clément. Cette soirée gratuite mettra à l'honneur des artistes locaux et des talents de tout âge. Le programme débutera avec les chanteuses de l'atelier spectacle de l'OMCA, Jacqueline Renel et Rose Marie-Valente, qui interpréteront un répertoire de chansons françaises. Le public pourra ensuite découvrir les performances rap des jeunes du service animation jeunesse. Ryan, Youssef, Louis, âgé de 14 ans, Mohamed Nassim, 13 ans, et Guylan, âgé de 12 ans. La soirée se poursuivra avec la participation exceptionnelle du duo Simply Two de la compagnie Musique Acoustique Machine. Viviane Arnoux à l'accordéon et au chant et François Michaud au violon ainsi qu'au chant proposeront un voyage musical entre world music, jazz et musette. Et enfin le groupe The Missing Cat, composé d'élèves de l'école de musique de l'OMCA, clôturera le programme avec des reprises pop rock. La formation réunit Jade au chant, Raphaël et Aaron aux guitares ainsi que Lohan à la batterie. Une buvette et un camion à pizza seront présents pour accompagner cette soirée festive placée sous le signe du partage et bien entendu de la convivialité. Belle journée à tous et bonne fête de la musique.
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3: La MJC de Persan vous présente l'agenda culturel.
4: Bonjour, je suis Sandrine, chargée de communication à la MJC de Persan et je vous présente l'agenda du mois de juin de la MJC. La MJC fête la fin de ses activités du mardi 9 au samedi 4 juillet avec au programme une exposition des arts visuels. Cette exposition met en valeur le travail de nos adhérentes et adhérents, fait avec les intervenantes et intervenants, bénévoles des ateliers, poterie, arts plastiques, manga et maquettes. L'exposition est gratuite et libre d'accès pendant les horaires d'ouverture de la MJC. Samedi 13 juin à 18h, la MJC vous invite au gala annuel de danse moderne jazz, contemporaine, hip-hop et capoeira, salle Marcel Cachin. Le tarif est de 3 euros par personne. Samedi 20 juin à 14h30, la MJC vous invite à la restitution de l'atelier comédie musicale à la MJC. Le spectacle est gratuit. Mercredi 24 juin à 18h30, les enfants et les ados, et à 19h30, toutes les adhérentes et tous les adhérents participeront à la restitution théâtre à la MJC. Le spectacle est également gratuit. Le gala de danse, les restitutions comédie musicale et théâtre sont ouverts à toutes et à tous. La priorité est donnée aux familles des participantes et participants. Vous pouvez vous inscrire à l'accueil de la MJC pendant les horaires d'ouverture ou vous informer auprès de Sophie Ferreira par mail activite@mjcpersan.fr. Dans le cadre de l'activité d'aide aux devoirs de l'ASCO, l'Espace J vous présente le projet « Tous prêts pour la rentrée ». Ce projet s'inscrit dans une volonté de renforcer les valeurs de solidarité et d'entraide au sein de la MJC de Persan. Au cours de l'année, il a été constaté que de nombreux jeunes rencontraient des difficultés liées au matériel scolaire sans distinction particulière. L'objectif vise à favoriser l'égalité des chances en permettant à chaque jeune de disposer de conditions de travail adaptées avec du matériel adéquat, un environnement propice à l'apprentissage et les outils nécessaires pour réussir sa scolarité. La MJC met en place une collecte de fournitures scolaires de juin à septembre. Tout type de don sera accepté, sac à dos, cahiers, stylos, trousses, feuilles, classeurs et plus largement tout matériel de papeterie. Vous pouvez contacter Amel par mail, jeunesse avec un S, @mjcpersan.fr pour plus d'informations. La semaine dernière, la MJC de Persan, Petit Flamme Solidarité et le SAJH de Persan ont vécu une belle semaine d'inclusion. Pendant 4 jours, 8 jeunes de la MJC se sont mobilisés aux côtés des résidentes et résidents du SAJH autour de temps simples et forts comme des jeux de présentation, des ateliers artistiques, une soirée jeu, une soirée pizza, un barbecue et du sport adapté. Au fil des rencontres, les liens se sont créés naturellement. Rire, entraide, discussion, visite du lieu de vie et de la MJC, moments partagés avec les résidentes et résidents. Cette semaine nous rappelle que l'inclusion se construit dans le concret, la confiance et les gestes du quotidien. Un grand merci aux jeunes, aux résidents, aux familles et aux équipes mobilisées pour avoir fait vivre ce projet. Et surtout, ce n'est qu'un début. La MJC vous propose un séjour famille autour de Rouen du mardi 7 au jeudi 9 juillet. Les activités sportives, de loisirs, culturel, la convivialité et la cuisine seront au rendez-vous de ce séjour de partage et de convivialité. Le départ aura lieu à 8h à la MJC et le retour est prévu aux alentours de 19h. Les enfants, dès l'âge de 7 ans, doivent être obligatoirement accompagnés d'un adulte. Le tarif est de 65€ par personne. Vous pouvez vous inscrire à l'accueil de la MJC. Aucune inscription ne sera acceptée sans le règlement. Merci de votre écoute. La MJC vous donne rendez-vous le mois prochain pour un nouvel agenda sur Alternative FM. C'était l'agenda culturel de la MJC de Persan.

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3: Comme bonjour.
4: Bonjour.
3: Pour ceux qui ne vous connaissent pas encore, je vais essayer de résumer un petit peu votre parcours en quelques mots. Vous êtes connu pour vos performances en dodge et les sports extrêmes. Et vous êtes attiré par ces disciplines où le risque est omniprésent. Avant votre accident, vous étiez dans une dynamique exceptionnelle avec des titres mondiaux et plusieurs records. Quel était votre état d'esprit à cette période ?
4: Mon état d'esprit à cette période, c'était de m'amuser, de performer et de réaliser mes objectifs qui étaient d'être champion du monde 2025.
3: Comment vit-on les premiers jours lorsqu'on passe d'un corps capable d'exploits extraordinaires à l'incertitude la plus totale ?
4: Après que je me sois blessé, donc à ce moment-là, ça a un peu complètement coupé ma saison. J'ai raté les championnats du monde 2025. Du jour au lendemain et de manière assez inattendue, je me suis fracturé deux vertèbres et luxé deux vertèbres aussi. J'ai failli finir paralysé. Mon chirurgien a dit que j'avais 70% de chances de finir paralysé avec l'accident que j'ai eu. Donc à ce moment-là... La vie change, on essaie de trouver la motivation et on fait tout pour revenir au plus haut niveau avec une capacité pour pouvoir marcher, quoi.
3: Mais est-ce qu'il y a eu un moment où vous vous êtes dit « je vais revenir » ?
4: Je suis resté 5-6 jours dans le lit avant de pouvoir me faire opérer parce que il y avait pas de chirurgien disponible tout de suite et il fallait attendre que ça se stabilise un minimum ma luxation. C'était très stressant, je savais pas trop où j'allais et c'était très stressant de dormir même parce qu'il fallait pas que je bouge et dans mon sommeil que je bouge comme beaucoup de gens. Le moins de mouvement pouvait me rendre paralysé à vie, donc c'était très stressant cette période. Et une fois que je me suis fait opérer, mais c'était quand même une opération à risque, donc ça se trouve quand je me réveillais de l'opération, j'étais paralysé. Heureusement, l'opération s'est bien passée et à ce moment-là, je pouvais, quelques jours après, 2-3 jours après, j'ai pu marcher, enfin, me déplacer du lit à une chaise, de faire un mètre, mais au moins je tenais debout, ce qui était très encourageant. Et c'est à ce moment-là que je me suis dit, ok, je suis motivé, je vais revenir à mon sport encore plus fort et je vais montrer de quoi je suis capable.
3: Et est-ce que cette épreuve a changé votre rapport à la performance et au risque ?
4: Oui, je suis resté très longtemps, donc un peu à méditer dans un lit d'hôpital et aussi à la maison. J'ai pu me poser, j'ai pu prendre du temps pour moi et pour réfléchir. Donc à ce moment-là, effectivement, je me suis dit qu'est-ce que je veux, où est-ce que je veux aller dans mon sport. En réfléchissant, je me suis dit que la course à la hauteur, tous les records du monde que j'ai eus, je pense avoir fait mes preuves dans ce domaine-là et je pense maintenant vouloir pousser d'autres domaines du sport comme les premières mondiales ou emmener des nouveaux tricks dans mon sport et surtout professionnaliser mon sport, notamment dans mon pays, en France, où je pense que c'est un sport trop méconnu à mon avis.
3: Et puis aujourd'hui, vous revenez avec le projet Le Comeback. Le titre joue bien évidemment sur votre prénom. L'idée du retour, que signifie-t-il pour vous personnellement ? Et pourquoi avoir choisi de raconter cette reconstruction sous forme d'aventure et de documentaire ?
4: Il y a une troisième raison, c'est le « back ». Qui veut dire le dos en anglais. Donc c'est un triple jeu de mots. C'est pas moi qui l'avais trouvé ce jeu de mots, c'était ma communauté dans les commentaires quand j'avais annoncé ma blessure. Ils étaient là, hâte du comeback, et je trouvais que c'était trop une belle aubaine pour ne pas utiliser comme nom du documentaire. Mais ce documentaire, je l'ai créé pour montrer le chemin à parcourir pour revenir d'une telle blessure et pour motiver et pour donner de l'espoir à d'autres personnes qui sont aussi dans la douleur et qui vivent en calvaire tous les jours à cause des blessures. J'espère inspirer des gens. Toutes les semaines maintenant, je reçois des messages de personnes qui me demandent comment je suis revenu aussi vite de ma blessure, d'une telle blessure, et tous les jours, je prends le temps pour leur répondre et pour essayer de les motiver et de les inspirer à revenir au top de leur forme et surtout à arrêter de vivre un calvaire dans la vie de tous les jours, dans la douleur.
3: Alors, vous préparez une tentative de première mondiale depuis un iceberg. Pourquoi cette expédition au Groenland ? Et j'ai l'impression que ça représente plus qu'un défi sportif.
4: Le Groenland, c'est un environnement extrême qui est très peu connu, qui est très imprévisible, et sauter d'un iceberg, en fait, ça a été un projet que j'avais en tête depuis que j'ai commencé mon sport et que tous mes collègues dodgers ont en tête. Sauf que c'est un projet tellement ambitieux en termes de logistique, en termes de risques, en termes de préparation, de ressources. c'est très très compliqué à organiser. Ben, un iceberg, on a l'impression que ça vient d'une autre planète, c'est brut, c'est sauvage, c'est imprévisible. Et pour moi, ça représente parfaitement l'esprit du DOD. C'est l'aventure, l'exploration et le fait d'aller vers l'inconnu et de pas vraiment savoir si ça va être possible, ce projet. Ça rend la chose pour moi encore plus excitante. Moi, maintenant, ce que je recherche, c'est des projets poussés avec une vraie histoire et plus forcément les hauteurs à aller toujours plus haut, tout ça.
3: Et puis, pour terminer, quel est le moment dont vous êtes le plus fier ? Est-ce que c'est un record du monde ou une victoire plus discrète que vous avez obtenue pendant votre rééducation ?
4: Honnêtement, les deux se valent. Je pense que la sensation la plus intense que j'ai vécue dans ma vie était quand j'étais en haut de cette falaise de 44 mètres et qui j'ai jamais ressenti autant d'adrénaline dans mon corps. J'étais vraiment dans un autre monde. Au moment où j'étais en l'air, j'ai eu une pause de 10 secondes pour faire un brainstorm avec moi-même. Et je voyais en 3D autour de moi. C'était vraiment une expérience que peu de gens auront l'occasion de vivre dans leur vie, je pense. Donc ça, c'était vraiment une fierté et puis beaucoup de travail et de préparation, tout comme revenir d'un dos cassé. Hein, mais je dirais que là, en émotion intense, en tout cas, c'était le record du monde à 44 mètres quand même.
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5: Bonjour à tous, c'est Monia sur Les Enfants Terribles avec...
6: Stéphane, bonjour. Comme chaque fois, je suis présent pour passer une petite heure avec vous.
7: Bonjour, Jean-François, toujours fidèle aussi au poste, bonjour.
8: Bonjour, c'est Fatia, une nouvelle arrivée.
9: Bonjour, c'est Ramouna.
10: Bonjour, c'est Sylviane, passé pour la première fois aussi.
11: Bonjour, c'est Richard. Un vieux grognon. Donc, ben, écoutez, si on est les enfants terribles, on va voir ça.
5: Ah bah, bien sûr.
11: Bonjour à tout le monde.
5: Plus joyeux que grognon, je crois. Hein. N'est-ce pas, Jean-François?
7: Oui, oui, toujours joyeux. Hein.
5: Oh bah oui, hein, il faut quand même. Sinon, ça va, messieurs, dames?
7: Oui.
8: Oui.
7: Oui. Ouais. Bientôt le week-end, c'est bien.
5: Oui. Oh, bientôt. Oui. Quoi,
7: non, bientôt.
5: Attends. Pourquoi t'es fatigué, Jean-François?
7: Ah non, je suis en pleine forme.
5: Ah bon.
7: J'étais voir le médecin ce matin, impeccable.
5: Ah oui, c'est vrai. Bon, elle a dit que c'était bon.
7: Elle m'a donné des vitamines B9.
5: Oh!
7: C'est un poison, ça regarde ça. Personne, mais
6: c'est
7: ça
6: un
7: va.
6: Poison, ça.
7: Ah bon?
5: Oh, bah, tu dis pas ça!
7: Oh, moi, je mange tout, moi.
5: Ah oui, mais ça, c'est sûr que t'as promis.
6: En fait, tu manges tout.
5: Oui, mange tout, oui, c'est. Voilà.
6: Ouais. Tu sais qu'un jour, j'irai vivre en théorie.
8: Tu filmes comme le monsieur.
6: Connais pas ce pays.
5: C'est où, ça? C'est où la théorie?
6: J'irai vivre en théorie. Parce qu'en théorie, tout se passe bien. Eh ben, ouais.
5: Et voilà, et voilà.
7: Il faut un passeport, non?
6: Non,
5: je crois pas.
6: Juste la carte. Carte orange. Oh. Bon alors, qu'est-ce qu'on a fait et puis qu'est-ce qu'on va faire bientôt tout ce mois-ci?
5: Vous avez fait une sortie, je sais pas. Qui c'est qui a été à Bagatelle?
7: Ah, j'ai pas été.
5: T'as pas été? Non, Stéphane, pas non. Été. Sylviane, Bagatelle, Richard, non plus.
7: Non, non.
5: Bon.
7: Non. Qu'est-ce qu'on a fait déjà?
5: Bah là, il va bientôt avoir la semaine prochaine, le mardi, Paris, ah, Notre-Dame,
7: hein.
5: Les cryptes, et le petit resto et puis la péniche, c'est
7: la
5: ça?
7: La péniche.
5: Oh, oui, c'est ça, c'est une péniche. Qui c'est qui va? Toi, tu vas?
7: Oui, j'y vais, oui.
5: Richard et puis Sylviane,
7: oui.
5: Vous y allez aussi.
7: Oui, oui.
5: Ah, bah, c'est bien. Et par contre, c'est de bonne heure. Hein.
7: 6h15, départ.
5: Voilà.
7: Ouais, ouais. Il y a plein d'activités.
5: C'est 6h15 devant le collège.
7: Tous les jours,
5: oui. Ah oui, il y a des belles petites sorties. Oui. Hein. On a été à Chantilly, on a été à Bagatelle. Là, bah, mardi, c'est à Paris. Là,
7: Notre-Dame.
5: Ouais, ils vont visiter Notre-Dame aussi.
11: Et il y a des belles petites femmes aussi.
5: Alors, on a remis en...
10: J'imagine.
6: La remise en place.
5: Ah, t'as vu? Ah ouais, trop fort. Et puis, il va y avoir aussi bientôt un barbecue. Le 25, on fait un grand barbecue à la maison. Comment?
8: Aux étangs de l'Isle-Adam.
5: Ah non, nous on a un restaurant, ça s'appelle la Maison des Seniors. C'est un restaurant où tous les midis les personnes viennent manger. Donc on leur donne les menus tous les 15 jours, ils choisissent, ils ne sont pas obligés de venir tous les jours et tout. Mais la plupart ils viennent, ça c'est trop cool. Et donc on fait des activités le vendredi après-midi, il y a des petits trucs à la Maison des Seniors. Il y a les mémo-gym, il y a plein. Il
7: Il y a plein de trucs. Jeux de société.
5: Jeux de société. Le lundi, le mercredi, l'après-midi. Et ben, comme là, cet après-midi, il y a des jeux de société. Vers 3h30, 4h moins le quart, on leur donne une petite collation avec un petit gâteau. Franchement.
11: Un petit goûter.
5: Ah, le biberon, ça, je suis pas sûr. Il y a café, il y a thé, oui. Ou sinon, bah, il y a de la pêche, de la grenadine. Ils apprécient, quoi. Donc, c'est pas mal. Et il y a des sorties. Et là, il va y avoir un grand barbecue. Le 25.
10: Il y a la bonne ambiance.
5: Oui, ça...
10: C'est vraiment différent de Sergi.
5: Sergi, c'est peut-être plus grande personne.
7: On fait de la chorale, de la peinture.
10: Non, mais on n'a pas toutes ces activités comme vous.
5: Ah ouais?
10: Juste des associations, le sport, la piscine.
5: Oui, mais aussi le lundi après-midi, il y a toujours piscine.
8: Le lundi, c'est la danse brésilienne, capoeira.
5: C'est bien aussi,
7: c'est bien, ça.
5: Bah, bien sûr.
8: Oui, mais on ne danse pas. Elle fait des mouvements comme ça.
7: Il faut s'échauffer avant.
8: Et après, on s'assoit, on chante.
5: Ah ouais.
8: 10 dernières minutes, on chante.
5: Et il y a même une chorale.
7: Ah, on a une chorale, ouais.
5: Les messieurs, là, ils font... D'ailleurs, même Sylviane, c'est vrai.
7: On est quatre de la chorale, là. On va faire un spectacle bientôt.
5: Ouais, à l'église, c'est ça.
7: Ouais.
5: À l'église de Persan, ils vont les chanter et tout, donc un après-midi.
7: Parce qu'on ne connaît pas la date encore.
5: Oui. Ouais. Ah non.
6: Je crois que c'est le 11.
7: Puis on va répéter aussi, avant l'église.
6: Un dimanche, un samedi.
5: Bon, c'est comme tu veux.
6: Un samedi.
7: On a un sacré répertoire, là.
5: Ouais, ils ont pas mal de chansons. Non, franchement, c'est bien ce qu'ils font.
6: Et puis on est tous
10: mélomanes. On a notre centenaire en photo, là, sur le...
5: Oui. Vous avez regardé l'interview de Mamie, Mamie et Lucie.
10: Super. Elle a 102 ans.
8: Ah, c'est bien.
5: Ouais, elle vient le mardi et le jeudi, elle vient manger. Et en plus, il y a des portages de repas. Ça se fait qu'on met en assiette, ils apportent les repas chauds chez les personnes âgées. Hein. Ah ouais, non, franchement, à Persan, il y a pas mal de petits trucs. Hein.
8: Oui. Mais ça, c'est par l'intermédiaire de la mairie, ça.
5: Oui, c'est ça. Mmh. Voilà. Oui, il y a pas mal de choses. Ouais. Puis il va y avoir aussi une sortie là au bord de la mer, au Touquet. C'est le 16 juillet.
7: Ouais.
5: Et en plus, ils peuvent.
8: À Sergi aussi, il y a une sortie au Touquet.
5: Je sais pas, j'ai pas regardé.
7: Ça se trouve, on va se voir là-bas.
5: Nous, c'est le 16. ils y vont le 16 juillet. Par contre, ils ont le droit d'emmener leurs petits-enfants, nous. Non, ils font.
8: Moi, j'ai pas regardé les dates parce que. Du début juillet jusqu'au 18, je ne serai pas à Sergi.
5: Ah oui, bien sûr. Donc, après, vous pouvez faire des activités, étant donné que vous êtes en retraite maintenant.
8: Il arrive un moment où il faut dire stop. J'en profite de ma retraite.
7: Ça passe vite.
8: Tant que je peux profiter, je profite.
5: Tout à fait.
8: Sinon, quand le jour J qui va arriver.
5: Il ne faut pas y penser.
8: Je pense pas. Je vis au jour le jour.
5: C'est ce que j'allais dire. Il faut vivre au jour le jour. Tout à fait. Vous avez raison.
8: Justement, j'ai dépassé l'âge de la retraite.
7: Ça passe vite. On va arriver à Noël bientôt, là. Ça passe vite, hein. Après,
8: vous avez raison.
7: Ça fait déjà 6 mois qu'on est en 2026.
5: Oui, mais de manière là-bas. Et fin d'année, il y a un grand banquet à la salle Massal Cachin, là, qui est je sais pas où, à côté, là, oui. Il va y avoir un grand banquet, à peu près de 300, un peu plus de 300 personnes.
6: Puis il y a la galette.
8: Sergi, il faisait ça. Au département aussi, il s'occupe des retraités. Il propose toujours des petites activités quand on part en retraite.
5: Oui, bien sûr, c'est bien.
8: Mais des fois, c'est un peu cher.
5: Après, chacun fait selon ses moyens. Ça, c'est clair. Là, c'est pareil. Hein. Nous, nos anciens, ils vont partir une semaine au mois de septembre.
7: Oui, en vacances.
5: En
7: Bretagne.
5: En Bretagne.
8: En Bretagne.
7: Dans le Finistère.
5: Ouais. Après, chacun est libre de s'il veut y aller ou pas. Hein.
8: Oui, chacun ses moyens.
5: Hein. C'est ça, tout à fait.
6: Allez, les anciens, les enfants terribles. Comment on peut avoir la preuve que la Lune est habitée?
5: En allant dessus.
6: Mais c'est pas pour ça qu'on va voir qu'elle est
7: habitée. Il faut la preuve. Parce que moi, je sais qu'elle a habité, mais...
6: C'est vrai. C'était une question exprès pour Jean-François, qui est très fan de tout ce qui est extraterrestre, etc.
5: Vas-y, Jean-François, on t'écoute.
7: Il faut avoir la preuve, c'est ça que tu demandes.
6: C'est quoi la preuve que la Lune est habitée?
11: Je veux savoir.
7: Il réfléchit.
11: Moi, je sais.
6: Vas-y.
11: J'ai été en rapport avec E.T. Il m'a envoyé. Je l'ai vu.
6: Tu l'as vu? Il est venu te voir?
11: Oui.
5: Waouh. Eh, on aurait dû inviter Pamela, je crois. Franchement, on n'a pas Pamela, là. C'est
6: on
5: pas
6: a Pamela, le... Richard, Jean-François.
5: T'imagines?
7: La preuve, c'est qu'il y a toujours de la lumière.
6: Voilà, c'était ça ma réponse.
5: Elle est toujours allumée.
7: Il ne paye pas l'électricité là-haut.
11: C'est pas cher.
5: Ouais, c'est ça.
10: Tu peux nous dire comment tu étais parti là-haut?
7: Ah, je suis pas parti, mais je sais que...
10: Ah, je croyais que t'avais été voir.
7: La face cachée, il y a beaucoup de monde là, derrière.
6: Ouais, c'est caché, quoi.
7: On va pas machiner. Ouais.
6: Non, on va pas partir là-dedans. Mais...
5: Non. Mais...
6: Alors, sinon, allez, deux, trois phobies, histoire de vous mettre dans l'ambiance de tout ce que j'ai. On va commencer par une super phobie.
5: Vas-y.
6: La stéphanophobie. C'est un Stéphane qui vous demande.
5: Stéphanophobie.
7: Peur de Stéphane.
5: Elle existe, la Stéphane.
6: C'est une peur qui existe.
5: C'est un truc animal?
6: Non,
7: Stéphane.
5: Non, bah, je sais pas, ça pourrait être.
11: Stéphanophobie.
6: Oui. Eh oui.
11: Ceux qui sont amoureux de Stéphane.
6: Non, justement, phobie.
5: Bah non, c'est une phobie, c'est
7: on a peur.
5: C'est une peur.
8: C'est une phobie de l'avion ou de
5: l'avion. Oui, bah voilà, c'est ça.
7: Ouais, des trucs comme ça, mais c'est un outil, des outils, non?
6: Non.
11: C'est un bonbon?
7: Stéphane.
5: Non, qui aurait
6: peur de quelque chose?
5: Peur de quelque chose.
10: Peur de l'araignée?
6: Non,
5: c'est pas ça.
7: C'est quoi Stéphano?
6: Stéphano.
11: Ça n'a rien à voir avec le mot Stéphane.
5: Non, pas du tout, je crois pas.
7: Peur des fleurs fanées?
6: Non.
8: Oui. Vous vous appelez Stéphane?
5: Oui.
8: C'est vous, Stéphanophobie?
7: Oui, c'est le
8: plus. C'est votre phobie à vous?
6: Non,
5: c'est une phobie.
6: C'est une phobie qui s'appelle
8: Stéphanophobie. Qui s'appelle Stéphanophobie.
7: Il faut chercher
8: Stéphanophobie. Ok, je vais voir.
7: On n'a pas le droit.
6: Ah bah non, c'est interdit.
5: Là, c'est la triche, là.
6: Le portable, c'est bon.
7: Terminé. Ça, on a un gage.
5: Ah oui, non.
7: On fait un tour de piste.
5: Ça va pas le faire.
6: Avec son portable.
5: Ah oui, t'as vu ça? Bon, dis-nous là, parce que.
6: Allez, je vous donne la réponse. Parce que c'est la peur des couvercles, des plaques d'égout et des couronnes.
5: Stéphanophobie. Les plaques d'égout.
6: Des couvercles de boîte à conserve. Mmh. Couronne parce qu'on visse une couronne sur la tête et des plaques d'égout parce qu'on visse les plaques d'égout.
7: Oh là, ouais, c'est quand on visse quoi.
6: Voilà.
8: Mmh.
6: Et c'est une phobie.
8: Merci pour l'info.
11: Ouais.
6: Non, j'en ai d'autres.
5: Ah oui, non.
11: Mais attendez, moi je vais vous en poser.
6: Allez, vas-y.
5: Ah, regardez, on a fait
6: vas-y.
11: Comment s'appellent les personnes qui mangent le papier, la terre, les cheveux, les éponges, les cartons?
5: Oh, j'ai un écrasse terrestre, hein?
11: Ah oui?
7: Les omnivores.
11: Non.
5: Ah non, même pas, parce qu'ils mangent le carton, ils mangent tout.
7: Mais les omnivores, ça mange tout.
5: Oui, tu me diras, ouais.
11: Non.
6: On va dire les.
7: Un dingue, quoi, non?
11: Non. C'est caractérisé par une maladie aussi.
6: Tu me dis, répète tout ce qu'ils mangent.
11: Ils sont fanas des papiers, de la terre, des cheveux, des éponges et cartons.
8: J'ai pris un taxi de l'aéroport à chez moi. Le taxi-man, quand il a fini son café, il a mangé complètement le gobelet.
11: Ah bon?
5: Ah ouais.
11: Donc ça existe alors.
5: Ah, bah, tu vois.
8: Sinon, et il digérait comme ça, il mangeait le gobelet.
7: C'est bizarre ça.
6: Sinon, ça, c'est les petits-enfants.
11: Ah, bah, je peux pas vous dire.
6: Ouais,
11: mais sinon.
7: Il faut trouver le nom.
11: Oui, j'ai vu ça par curiosité. Je sais pas.
6: T'as raison. Ouais.
11: J'ai entendu ce mot, j'ai été chercher. Ça s'appelle le PIKA. P-I-K-A.
7: Pika.
11: Ce serait entre une parenthèse une maladie. Ils mangent.
7: Ah, bah ouais, parce que
10: c'est déjà passé à la télé une émission.
8: Oui, certaines femmes enceintes, au début de leur grossesse, on a envie de ceci ou cela.
5: Oui, on a dit.
8: Il y en a qui ont envie de ça.
10: Ah, on a envie de fraises, on a envie de.
8: Oui, mais les gens, ils ne sont pas tous les mêmes.
7: Ça doit être neurologique.
10: Hein. On n'a pas envie
5: Je pense, oui, parce que.
7: Manger des cheveux.
5: Tous ces trucs-là. Il vient d'une planète.
7: Ah, bah là, ça va pas, moi je m'en vais.
6: Alors, dites-moi ce que c'est la tyrosémiophobie.
8: Excusez-moi, vous pouvez répéter?
6: Tyrosémio.
5: C'est du terreau.
6: Allez.
5: Allons-y,
6: les candidats. Là.
7: Quelquefois, le mot, ça n'a rien à voir. Hein.
5: Bah, bien sûr,
7: c'est pour ça qu'il faut dire.
6: C'est souvent que
8: Tyrosémio.
6: Alors, on y va.
7: La tyrosémio, c'est peur.
8: C'est pas un mot portugais, ça?
6: Non, pas du tout.
7: Tyrosémio, tu confonds avec le footballeur.
6: Tyrosémio. Non, t'as raison.
5: Ah ouais.
11: C'est bientôt la Coupe du Monde, en plus.
8: Ah, déjà?
5: Oui, c'est... Ouais, bah oui.
8: Ok.
6: Donc, tyrosémio.
8: Excusez-moi, ça doit être une maladie, non?
6: Non, pas du tout.
8: Pas du tout.
5: Pas du tout, non.
6: C'est la peur, c'est une peur de quelque chose.
7: Du tir à l'arc.
6: Non.
11: Des médecins?
7: Non.
11: Peur des médecins?
5: Ah bah non. C'est ce qu'il faut, hein.
7: Tiro, monsieur François. Tiro, ouais. C'était Y, c'est du latin, Tyrion.
6: Tyriacum, peut-être.
5: J'ai vu ça en chez moi.
6: Tu cherches quoi?
5: Non mais t'as raison.
6: Alors.
10: Peur d'être endormi?
7: Alors, non. On peut te poser des questions, c'est peur d'une chose, d'un appareil.
5: D'un animal?
6: Non.
7: Sur le corps?
5: D'un être humain. C'est.
7: Dans les champs?
6: Dans les?
5: Dans les quoi?
7: Dans
5: les champs?
6: Dans les champs, non.
5: Ah non, je sais pas.
11: La peur des hommes politiques?
6: Non.
5: Non, pas ça.
11: Je donne ma langue au moustique.
7: Tyrolienne.
6: Non. Alors là, c'est quelque chose, même moi j'étais surpris.
7: Ah ouais,
6: je savais pas qu'il y avait des gens qui pouvaient avoir peur de ça, mais
7: ça
6: c'est
7: doit être
6: vrai
7: spécial.
6: Que...
8: Oui, ça doit être.
6: Allez, je vous la donne. C'est la peur des étiquettes de fromage.
5: Hein?
11: Ah ouais.
5: Ah
11: bon, d'accord.
5: On n'aurait pas été chercher jusqu'à.
6: Ah bah non, mais même moi.
7: De tout.
5: Ah bah oui, des étiquettes de fromage.
6: Des étiquettes. Peur des étiquettes de fromage.
7: C'est long, ça va loin.
6: Ah bah oui.
7: Camembert et tout.
6: Étiquettes de fromage.
11: Donc comment ils font quand ils vont faire des courses?
5: Mais retirer les étiquettes.
6: Le truc de toutes ces phobies là où à chaque fois on se pose la question, mais qu'est-ce qu'il fait une
5: personne? Du coup, ils achètent pas le fromage s'ils ont peur des étiquettes alors.
6: Ouais.
5: Ils mangent pas de fromage.
6: Ou alors quand ils vont en acheter, ils arrachent.
5: Ou alors ils envoient quelqu'un d'autre.
8: Ou ils achètent le fromage liquide comme la concaillotte. Comme ça, ils ouvrent la boîte.
7: Non, ou alors il faudrait faire les courses avec un pick-up.
11: Il y a une étiquette dessus.
7: Le picard, il doit manger les étiquettes.
6: Ouais, les étiquettes, c'est bien. Bon, voilà les deux premières, mais je crois que Marie, t'en as une.
5: Ah, Marie, t'as une question.
3: J'aimerais déjà savoir si parmi nos auditeurs, il y a des radiophobes, c'est-à-dire des personnes qui changent de station dès qu'ils entendent cette émission.
5: Je sais pas.
7: Moi, je suis toujours branché sur cette émission.
3: Alors, c'est quoi la radiophobie, déjà?
7: Radiophobie, c'est...
5: Un truc contre la radio.
11: Celui qui n'aime pas écouter la radio.
3: Celui qui n'aime pas écouter la radio.
11: Celui qui n'aime pas écouter la radio.
3: Non.
6: Une émission spéciale.
8: Quelques émissions.
6: Quelqu'un qui n'aime pas un animateur?
3: Non.
6: Une émission spéciale?
5: Oui, non. Bah oui, j'aurais dit ça.
6: Radiophobie, c'est quelqu'un qui...
5: Qu'aime pas les faire les radios, tu sais, les images là, les RM et tout le monde, ça.
7: Ah non.
3: Non, c'est pas ça.
5: Non, mais ça aurait pu.
7: Bah, oui.
5: Les RM, je les évite.
6: C'est un rapport avec le contenu de la radio, de la...
3: C'est un rapport avec la radio, mais pas le contenu.
6: Donc ce n'est pas une émission.
3: Non, ça n'a rien à voir avec une émission.
7: J'ai peur des transistors, des...
3: C'est pas loin.
6: Des ondes.
7: Des...
3: Bravo.
7: Ah oui.
3: Bravo, c'est vrai. Et
5: il doit y en avoir. Hein.
3: C'est des gens qui ont peur des ondes radio, des antennes.
6: Pour ça, on est venu prendre notre dose, là.
3: Vous écoutez Les Enfants Terribles. Bienvenue à la crèche.
9: Quoi, les gens,

0: Donc Simon & Garfunkel, tu connais, Marie?
1: Ah bah ouais, je suis étonnée que tu connais pas ça, toi.
0: Oh là là là là.
1: Ah ouais,
0: Simon & Garfunkel, ils ont cartonné à une certaine époque, là. Bon, allez, on va attaquer nos recettes.
1: Oui, alors, ouais.
0: On a bien
1: c'est
0: faim.
1: À vous l'honneur. Vas-y, Richard.
2: Ça tombe bien.
3: Bon, on va faire quelque chose de très simple. Je pense qu'il y a beaucoup de gens qui doivent le connaître. Le rougail des œufs, mais qu'on dit souvent rougail œufs.
2: D'accord.
3: Alors, pour 4 personnes, nous avons 4 grosses tomates, de l'huile d'olive, 8 œufs, 2 par personne, 4 échalotes et une cuillère de curcuma. Comment on va commencer à faire? On va déjà faire cuire les œufs, c'est la moindre des choses. Pendant ce temps, on coupe les échalotes et les tomates. Après, on fait revenir les échalotes plus ajouter les tomates. Ça prend une petite couleur. Ensuite, on ajoute une cuillère à café de curcuma. On sale, on poivre, puis on laisse réduire à feu doux entre 10 et 15 minutes, selon la convenance qu'on veut. Et après, on épluche les œufs. Un peu plus tard, une fois que la sauce est réduite, on y ajoute les œufs et laisse environ 10 à 15 minutes. Il faut le servir avec du riz et des haricots rouges.

0: Tu prends les œufs de poule ou les œufs de cochon?
1: Ben, de préférence les œufs de cochon. C'est des œufs.
0: Oui, normal.
2: Des œufs avec une coquille, non?
1: Oui, oui, des œufs. Voilà.
0: Oui, des œufs normaux.
1: C'est simple. Hein, je mets pas de sauce tomate, j'écrase les tomates.
3: Les tomates.
1: Voilà.
4: Ce qui donne de la sauce.
2: Donc, voilà. Du coup, ouais, puis tu mets ça au four, hein, c'est ça?
1: Non, tu mets pas ça au four.
2: Tu me la donneras, la recette, j'aime bien.
0: Ah oui, non, moi je voudrais.
4: T'écouteras l'émission.
2: Ah, bah oui.
3: Et excusez-moi, au début, quand je suivais votre recette, je me sentais à La Réunion.
1: Oui.
3: À la fin de votre recette, je me suis sentie au Mexique avec les haricots rouges.
1: Oui.
2: On voyage avec la cuisine. On voyage avec la cuisine.
1: Et la petite chose que j'ai rajoutée, c'est parce que je l'ai fait, ça donne un autre petit goût.
3: Oui, rougail saucisse, c'est toujours pimenté, même si moi je mange pas.
1: Non, pas spécial. Oui, moi, quand il y a un petit goût, ça réhausse pas trop pimenté, surtout pas. Parce qu'il y a des gens qui le mangeront pas.
3: Oui, je sais. Sinon, et vous connaissez la sauce chien? On peut accompagner ça avec la sauce chien?
1: Non, pas avec.
3: Je suis quelqu'un qui s'intéresse à tout.
4: Non, c'est bien. Tu vas nous présenter la tienne de recette?
0: Ah, bah bien sûr, voilà.
3: Ma recette, c'est comme celle de la recette de pommes à l'alsacienne, mais je fais des modifications.
0: Oui,
3: ouais, toutes mes recettes, je fais des modifs.
0: Eh bien, c'est bien.
3: Et comme on dit, la pâtisserie, c'est une chimie précise. Vous changez un ingrédient, la recette n'est plus la même. Ça change la recette.
0: Tout à fait.
3: Donc, moi, ma recette, on commence par la pâte brisée.
1: Oui.
3: Je pense que tout le monde sait faire la pâte brisée.
0: Ouais, moi
3: celui ou celle qui ne sait pas la faire, il l'achète.
2: On l'achète, ouais.
0: Comme moi. Tout à fait.
3: Sinon, c'est facile de faire la pâte brisée. Il faut, pour je ne sais pas combien de dimensions, je pense que c'est 32 là, centimètres.
2: 32,5,
3: oui. Oui, je pense que c'est 32. Donc, pour la pâte brisée, il faut 200 g de farine, 100 g de beurre, un jaune d'œuf, une cuillère à sucre, une cuillère de sucre, une petite pincée de sel. Et pour, il faut bien malaxer tout ça, juste pour que le beurre il soit mélangé à la farine et au sucre, et mélanger avec un peu d'eau. Moi, c'est ce que j'ai expliqué tout à l'heure, je ne mets pas d'eau. Moi, le blanc d'œuf, pour ne pas le jeter, je l'utilise. Et il faut juste ramasser la pâte, il ne faut pas la travailler.
0: D'accord, ok.
3: Vous la laissez reposer. Donc moi, je l'ai fait ce matin. Je suis partie au sport à la maison de quartier. Je suis revenue. J'ai étalé ma pâte. Bien sûr, j'ai troué, etc. Je les mets au four un petit peu. Et j'ai épulché mes pommes. La tarte aux pommes à l'alsacienne, il faut couper les morceaux en gros. Comme la pomme, vous la coupez en quatre. Et de préférence, les pommes golden.
2: D'accord.
3: S'il y a possibilité.
2: Les golden.
3: Oui. Et donc, vous mettez vos pommes. Je mets un peu de sucre, un peu de beurre. Et un peu de cannelle. Un soupçon de cannelle.
0: Tout à fait.
3: Je la mets au four. Et à côté de ça, je prépare mon appareil avec deux œufs. Moi, ce matin, j'ai mis trois œufs. Deux œufs, 75 g de sucre, un peu de vanille. J'ai mis la vanille, je n'ai pas mis de sucre vanillé. La crème fraîche, 200. Moi, j'ai pris à la cuillère.
0: Oui, tu vois, à la cuillère, moi, c'est ce que
3: je mélange aussi. Bien. J'ai attendu, je vérifie le four que mes pommes soient cuites et j'ai mis ça. Les amandes, c'est en plus que j'ai mis les amandes.
0: Oui, c'est ça, ouais.
3: Je les mets au four.
0: C'est ce que je fais, moi.
2: Et pourquoi ils appellent ça à l'alsacienne?
3: Franchement, vous demandez à côté de Strasbourg.
2: Il y a du chou.
0: J'adore.
1: Ça a l'air d'être bon.
3: Très, très bon.
2: Ah ouais? Ah ouais, il y a tout ça, ouais. C'est bien.
4: Oui, on va goûter tout ça. Bon, hein.
3: Moi, je la fais souvent. Vous voulez goûter ou...
1: Oui, tout à fait.
4: Ah oui, on va goûter tout ça.
2: Maintenant qu'on connaît la recette.
4: Vous savez que les calories, c'est des petits monstres qui s'introduisent la nuit dans vos vêtements et qui rétrécissent.
1: Les calories.
4: Les calories, c'est les petits mots qui s'introduisent dans vos vêtements et la nuit, les calories y rétrécissent. Ça fait que vos vêtements vous paraissent plus serrés, alors que
3: il y a
4: non.
3: Pas de serviette,
4: c'est que la ce faute soit. Des calories.
5: C'est mieux qu'avant grossi.
4: C'est les calories qu'on fait rétrécir tout ça.
3: Je fais toujours moins de sucre par rapport à ce qui est indiqué dans la recette.
0: Que moi j'en mets plus, toujours plus.
4: Un véritable mélomane, c'est un homme qui, entendant une femme chanter sous la douche, s'approche du trou de la serrure et y colle
0: son oreille.
4: Ça, c'est le vrai mélomane. Il entend la

0: femme qui chante sous la douche, il s'approche de toute la serrure et il y colle son oreille. Il colle pas son œil. Ça, c'est le vrai.
1: Ah oui.
2: C'est ce que j'ai dit. C'est l'oreille.
1: Si, si, si. Ah, ah, ah, ah, ah, ah, ah, ah oui, c'est pour écouter la musique.
0: Voilà. Bah, bien ça, sûr. C'est le véritable. Mais là, même. Puis après, il branche sa caméra vidéo qu'il a mis dans la douche.
3: Sinon, tu fermes pas la porte de ta douche.
0: Ouais.
3: Voilà.
4: Et est-ce que vous connaissez ce que c'est que le syndrome du cotard?
1: Le cotard.
3: Cotard.
4: Le cotard, oui.
1: Cotard.
2: Non, le cotard, bon, c'est quoi le
1: cotard?
0: Cotard. Merci. Un syndrome.
4: Le syndrome de cotard.
3: Non, non, c'est bon, moi j'en veux pas.
1: Richard?
4: Oui.
1: On fait passer.
0: Avec un aliment? Rapport avec un aliment?
4: Non, pas du tout.
0: Attendez, rapport avec une saison, avec le temps qu'il fait, avec une personne?
1: Cotard.
0: C'est pas c'est le syndrome du voisin?
4: Non,
3: une grosse du voisin.
1: Un syndrome, cotard.
4: Bah alors, je
1: vais c'est ce qui.
5: Un peu complexe, un peu. Quelqu'un un peu starbé.
3: Un peu chouchou, quoi.
1: Cotard, ouais.
3: La vas-y.
1: La phobie. Ah
4: ben on va vous expliquer. Alors, c'est une personne qui a atteint des.
6: Tu veux juste un petit peu
4: troubles des délirants, atteinte et convaincue qu'elle est morte et ouais. N'existe pas.
6: Et la fille, vous avez
4: comme
6: laissé pour la
4: sous le nom de cadavre ambulant.
0: D'accord.
3: Ah ouais.
4: Elle est persuadée qu'elle est morte et qu'elle n'existe pas. Ça vient d'un docteur qui a découvert ça. Docteur Jules Cotard en 1840.
1: Ah, d'accord.
4: En 1882.
1: Il a le nom du docteur, voilà. Cotard.
5: Un peu.
3: Oui.
4: C'est.
5: Il est convaincu
4: qu'il était.
0: Qu'il est fantôme.
4: Qu'il est fantôme.
1: C'est vrai.
0: Il est convaincu qu'il est fantôme. Ça, mais la femme, hein, parce qu'il n'y a pas que les mecs qui se prennent pour des.
3: Non, non bien sûr, c'est.
5: Il y en a des choses.
1: Ah, ouais, il y a de tout. Bien
0: sûr.
1: Et on ne sait pas tout.
5: Non.
0: C'est quoi la vénustraphobie? Vénustraphobie.
1: Vénustra, c'est la peur de Vénus,
5: oui.
1: La planète Vénus.
7: Nous allons goûter. Nous allons
3: à la planète.
1: L'amour.
0: Non. Vénus.
3: Qui a peur de l'amour? Il y en a qui suivent. Il y en a qui ont peur de l'amour.
1: Vénustra.
6: Très bien.
1: Vénus.
3: Oui, mais c'est ce que j'ai dit. Il y en a beaucoup qui ont peur de l'amour. Non, j'ai dit qu'il y en a beaucoup qui ont peur de l'amour. Et Richard, il m'a dit oui, il y en a.
1: Vénustra.
6: C'est.
3: Ouais.
6: Ouais.
7: C'est bon.
0: Non.
7: C'est léger en plus. C'est léger.
6: Je diminue toujours le
0: sucre. C'est trop bon, c'est trop bon. On sent bien la cannelle, donc c'est bien un truc strasbourgeois. Alors, vénustraphobie.
6: Si, merci beaucoup.
1: Ah ouais, c'est vrai, elle est bonne. Hein.
0: Très très bon. Vénustraphobie.
1: T'aurais dû mettre une fève.
6: Non, j'avais pas de courant.
5: Et il était tout à l'heure déjà à Noël, bientôt. Alors,
3: ah ouais, de Noël, ouais. Et tu vois, on passe à autre chose.
1: Vénustra.
0: Vénustra.
1: C'est Stra qui me fatigue, moi.
3: C'est quoi, c'est un c'est objet Vénus, c'est...
0: Vénus, ça va.
7: Sans rapport avec.
1: La Vénus, ouais, c'est la reine, la.
0: Ouais, comment ça s'appelle? Il y a un petit rapport.
7: Une personne?
1: Vénus,
7: des
1: tu sais,
7: personnes,
1: là,
7: non.
1: Dans l'Antiquité, là.
0: Des personnes, oui.
7: Des si personnes.
8: La phobie des dieux?
0: Non.
8: Des déesses?
3: Ah ouais, c'est une déesse, c'est ce qu'on cherche.
1: Ouais, la déesse. Ouais,
0: Vénus,
1: ouais.
0: C'est une déesse, voilà. Mais oui. C'est pas la peur des déesses.
1: Des deux chevaux?
0: Non. Ouais, vous êtes pas loin, là.
1: Des.
0: Allez,
3: toi Jean-François, franchement.
0: Non, elle était bien partie, Marie.
3: Bah oui,
0: ciblé.
1: Ouais, déesse, Vénustra. Il y a un palais là-bas, la Vénus.
3: Bah de la femme,
1: c'est en Italie là, non
3: Vénus, non, même pas, non.
0: De Milo. C'est ça, la Vénus de Milo, qu'elle est.
5: La fontaine avec.
1: Déesse, Vénustra.
5: La fontaine de
0: Lune. Vénustraphobie.
1: Peur du plâtre.
0: Non. Non.
1: Statues, tu sais, les statues.
0: Alors,
3: ah,
0: c'est...
3: peut-être.
0: Vas-y, vas-y.
3: Non, je parle à Stéphane.
0: Je me présente, je m'appelle Henri.
3: Il y avait longtemps que je n'avais pas fait celle-là. Je sais plus ce que je voulais dire de toute manière. Bon, qu'est-ce qu'on avait dit, nous?
0: 3000.
3: Vas-y, Stéphane. Ah, t'as vu, là, j'ai bien dit Stéphane.
0: C'est la peur des jolies femmes.
3: Alors j'avais dit des femmes, mais j'ai pas dit. Voilà.
0: T'as pas dit jolie.
3: Ah, j'ai pas dit jolie, excuse-moi, Stéphane.
6: Et la peur des jolies femmes, comment on dit?
0: Vénustraphobie.
6: Vénustraphobie.
0: Vénustraphobie.
6: Vous êtes spécialiste dans les phobies, hein.
3: Ah, ouais, alors ouais. Là, oui, alors là.
0: Ça m'a pris il n'y a pas tellement longtemps, mais...
3: Ah ouais, toutes les mois, on en a. Mais c'est trop fort.
0: Et comme il nous reste très peu de minutes, je vous propose la phobie qui a le plus de lettres dans son nom. Pour ça, soyez gentils avec moi, je vais vous la donner. La hexacosio-i...
3: Ah, Marie, elle a déjà trouvé.
0: Idiaco.
3: Marie, elle est à l'école, tu vois, elle est...
0: Io et conta et xaphobie.
3: Vas-y, Marie.
9: La peur du chiffre 666.
0: Ouais.
1: Waouh. Wow. Ah, bravo, Marie.
0: Voilà. Oh là là. C'est la phobie qui avait le plus, qui a le plus grand nombre de lettres.
1: Ah, donc,
0: c'est la peur du chiffre 666.
3: Alors, c'est tout vrai ça qu'il y en a... pour dire 666.
0: Mais non, on le dit pas.
3: Non, non, on le dit pas, oui, bien sûr. Ouais.
0: Il y a des gens qui ont peur de 666, hein, tous ceux qui croient au diable, etc.
3: Ah oui, j'allais dire, c'est le truc dans le cou, là, derrière.
1: Non, mais c'est,
3: ah
1: le, ouais. C'est le nombre du diable. Hein,
3: oui, oui, c'est le nombre.
1: Ah,
3: ouais.
1: Attention,
3: oui.
1: Attention, attention.
3: Ah, ouais, ouais.
1: Non, c'est 666. Vrai.
3: Hein. Oui, oui, j'ai regardé ces films-là, moi, tout le temps.
1: Mais c'est réel, hein.
0: Ouais. C'est-à-dire, toi, j'adore quand tu parles dans les extraterrestres.
3: Ah, ouais, ah
0: mais
3: ouais,
0: t'es en train de partir.
1: Mais j'ai plein de sujets partout.
3: Ouais.
0: Ceux-là, j'aime bien quand tu parles en délire là-dessus. Le 666, oui, ce chiffre-là est un, chiffre, un chiffre.
3: Oui, c'est
0: diabolique.
3: Le truc diabolique. Oui, c'est vrai. Ouais, bah ouais.
0: Qu'on voit un petit peu partout, même si. Il faut vraiment y croire.
3: Ah, oh, bah oui.
0: Mais dans ces cas-là, vous faites de la.
1: Mais si tu cherches bien, il y en a sur les billets, sur les dollars aussi.
3: De quoi ?
1: 666, quand tu le plies d'une certaine manière.
3: Ah ouais ?
0: Ouais, mais c'est Trump. Ça.
3: Ouais, c'est.
1: Non, mais ça vient de plus loin.
3: Bah, le jour où tu as un dollar, tu me le feras voir.
1: Une pièce ? Ah non, c'est un billet. Hein.
3: Tu peux mais c'est ce que je t'ai dit. Mais, le billet, voilà. Tu me feras voir le dollar et puis tu me
7: feras. Tu as la route 66 aussi. Hein.
0: Il y a route 66. Heureusement que c'était pas 666. Il n'y a personne qui la prendrait. Celle-là.
1: Ah ouais, puis il y a.
0: Non, non, mais c'est.
7: Ah bon ?
0: Je crois mais qu'il va être temps de nous.
3: Qu'on vous quitte.
0: Qu'on vous quitte un petit peu. Là.
3: Voilà, et je pense qu'on se retrouvera en
6: c'est
3: septembre.
6: Comme, excusez-moi, c'est comme aux États-Unis. Apparemment, le chiffre 13 est mal vu. Donc les étages, vous passez du.
1: Oui, il n'y a pas de 13.
6: Oui, et vous passez du 12 au 14.
1: Ils
6: mettent pas 13 dans les étages.
0: Ça, c'est dans les hôtels. Parce que sinon, s'il y a 13 dans les bâtiments, il y a 13.
3: Ouais.
0: Mais il y a beaucoup d'hôtels où.
1: Mais c'est là, vrai, dans les hôtels.
0: Pas, y a pas
6: si,
0: de...
6: si, oui, il vous passez du 12 au 14.
3: Ouais. Ah, peut-être.
0: Non, mais c'est parce
3: c'est
0: que.
3: C'est aux États-Unis.
5: Dans les avions. Hein? Dans les avions, ils donnent pas de billets le 13 pour certains.
1: Ouais, c'est vrai. Ouais, c'est un truc. C'est spécial.
6: Ouais, c'est des croyances, moi je respecte.
3: Ah oui, non, chacun respecte, sa croyance, hein, je suis d'accord. Hein.
0: On fera ça la prochaine fois, le chiffre 13, ouais, comment ça se fait qu'il porte malheur.
3: Ouais.
1: Du coup, ouais.
0: T'es au courant de ça ?
7: Il porte malheur à certains, il porte bonheur à d'autres.
3: Tout à fait. Ouais.
7: Ah oui.
0: Non, mais ça vient.
3: Après, il faut vraiment y croire, hein, parce que.
0: Ouais, ouais. Bon, voilà, donc,
6: moi, à mon avis, il faut toujours voir les choses positivement, vous atterrissez au positif. Vous voyez les choses négativement et mal. À la
0: donc
6: fin,
0: ce qui est positif, c'est qu'on
6: un truc négatif.
1: Voilà. Ah oui, bon. Donc, au revoir les enfants.
3: Ah, donc, on vous souhaite de très bonnes vacances. Hein.
1: Bonnes vacances.
6: Merci à vous.
1: Et puis au mois de janvier, du coup.
3: À l'année prochaine. Hein.
1: Au mois de janvier.
3: Jean-François.
7: Merci.
3: Au mois de janvier, oui.
6: Merci à tout le monde. Et c'était avec un grand plaisir qu'on est venu.
7: Merci.
3: Pour nous, pareil.
6: Bah, merci,
3: nous.
6: C'est gentil. Merci.
3: Voilà,
0: allez, bye bye.
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2: Bonjour à tous et bienvenue dans notre émission Les Voix de l'Égalité. Cette semaine, nous nous intéressons à l'association Crocus Blanc et nous avons le plaisir de recevoir Catherine Frigeriot, la présidente. Madame, bonjour.
3: Bonjour.
2: Votre association est située à Daumont. Est-ce que vous pourriez nous présenter tout simplement l'association ? Elle existe depuis 11 ans déjà.
3: Exactement. Alors, Crocus Blanc est une association locale qui, effectivement, est basée sur Daumont, comme vous l'avez indiqué, qui a 11 ans d'existence. C'est une association qui a pour vocation d'accueillir les enfants, les adolescents, les adultes, et quel que soit le handicap mental. Donc, nous accueillons les enfants, les adultes, surtout donc, sur le temps des week-ends, sur le temps du samedi, puisque tous les membres de l'association Crocus Blanc sont des bénévoles. Donc, aujourd'hui, on a à peu près 40 enfants adultes qui bénéficient de tout ce que propose Crocus Blanc. Alors, on a démarré par un volet, en fait, au début, qui était orienté sportif, puisqu'on a commencé par du sport tous les samedis. Et petit à petit, d'année en année, on a construit des projets. Au début, les projets ont été construits autour de l'enfant. Donc, on a proposé des ateliers de pâtisserie, des ateliers de musique, des ateliers créatifs, donc vraiment orientés enfants. Et d'année en année, on a construit les projets. Et après, on s'est orienté vers l'accompagnement des familles. Alors, l'accompagnement des familles, ça a été la mise en place d'un temps de partage avec les parents, le temps du sport. Ça a été après la proposition d'ateliers de sophrologie tous les mercredis. Et le petit dernier, c'est le groupe des mamans. Donc, c'est deux mamans qui s'occupent de ce petit groupe. Et les mamans peuvent faire des sorties ensemble, avoir des moments privilégiés pour faire un temps de repos.
2: L'association a bien évolué depuis 11 ans. Quels ont été les plus grands défis ?
3: Alors, les plus grands défis, ça a été de permettre aux familles d'oser franchir le pas pour nous rencontrer. Parce qu'effectivement, dans le domaine du handicap mental, les familles sont isolées, sont très renfermées. Et de se dire, voilà, on va avoir une association. C'est pas comme aller voir un établissement où votre enfant a le droit d'aller dans un établissement pour une personne en situation de handicap, mais de se dire voilà, je vais aller voir une association locale qui s'occupe d'enfants en situation de handicap, donc de franchir cette porte. Ça a été déjà donné de la visibilité pour permettre aux familles de se dire on va franchir le pas pour aller voir Crocus Blanc.
2: Vous accompagnez une quarantaine d'enfants.
3: Oui.
2: Est-ce qu'il y a encore de la place ? Comment on peut bénéficier de votre soutien ?
3: On a ouvert nos portes, je dirais même plus, on a ouvert nos cœurs dans l'idée où il n'y a pas de critères de maladie, puisque c'est tout handicap mental, il n'y a pas de critères d'âge, donc on accepte quel que soit l'âge. Il n'y a pas de critères de département, puisqu'on a des enfants du 93, 60, 95. Et on se dit, toute personne qui vient nous voir, on l'accueille. Donc il n'y a pas de critères. On n'a pas non plus pour vocation d'accepter 200, 300 enfants. On veut rester familial. On veut garder ce côté, très chaleureux. Et ne pas avoir une dimension énorme, puisque pour accompagner les familles au mieux, il faut rester à la taille que l'on a. Mais on accepte toute personne qui vient, quel que soit le moment de l'année d'ailleurs. On ne lance pas les inscriptions en septembre pour s'arrêter au mois de juillet. Toute personne qui vient, qui a osé franchir le pas, est accueillie chez Crocus Blanc. La connaissance de l'association, on est un petit peu connu puisqu'on communique beaucoup sur nos événements. Donc les gens commencent à nous connaître. C'est aussi de se dire, j'accepte que mon enfant soit en situation de handicap et j'accepte effectivement le regard de l'autre. Puisqu'en étant membre de l'association Crocus Blanc, par définition, ça veut dire effectivement que notre enfant, notre jeune adulte est en situation de handicap. Si vous allez par exemple dans un club sportif, je ne sais pas, vous allez rejoindre un club de foot, même si vous êtes en situation de handicap, vous êtes dans un club de foot, c'est pas pareil. Quand vous allez chez Crocus, vous montrez en fait que vous avez accepté et que vous allez vivre avec le handicap. Et là, on accompagne beaucoup les familles. Par rapport à cette démarche, on les accueille vraiment en ce sens-là.
2: Vous accompagnez l'enfant,
3: oui.
2: et sa famille,
3: oui.
2: Également. Les parents peuvent venir en point de rencontre pour discuter, par exemple,
3: leurs angoisses. Tout à fait. Alors, à chaque séance, les parents participent. C'est-à-dire, quand on fait du sport, les parents peuvent aider leurs jeunes, deviennent même bénévoles, dans beaucoup de cas de figure. Donc, les parents restent avec nous pour les activités. Ça permet de découvrir la richesse de nos activités. Ça permet aussi aux parents de se rendre compte que leur enfant peut faire de très très belles choses. Donc les parents peuvent rester. Et également, on a le croque-pause. Alors comme nous appelons Crocus Blanc, toutes nos activités commencent par croque. Donc
2: oui.
3: Il y a croque-pause. Mmh. Donc on a une professionnelle qui intervient et qui, le temps du sport par exemple, va pendant une heure ouvrir ses portes pour que les parents puissent venir parler avec elle. Ce qui est très intéressant, c'est qu'on a des enfants de tout âge. de tout handicap. Donc le partage d'expérience est vraiment particulier. Par exemple, une maman qui a un enfant de 6 ans, ça va vraiment l'intéresser d'entendre parler une autre maman ou un autre papa dont l'enfant, par exemple, a 30 ou 40 ans. Ça permet de se projeter et de voir quel est le parcours des uns et des autres et de le partager.
2: Quels sont les besoins les plus fréquemment exprimés par les personnes que vous accompagnez,
3: alors,
2: les familles ?
3: Une fois qu'elles ont franchi notre porte et qu'elles ont rejoint l'association, déjà, nous, on leur permet de ne plus être isolées. Puisqu'effectivement, ça, c'est vraiment un gros problème, l'isolement des familles. Les gros besoins, c'est les besoins administratifs, puisqu'effectivement, tout enfant qui est en situation de handicap relève de la maison du handicap, et c'est le côté administratif, lourdeur des dossiers. Et également, comme on a tout âge, la difficulté, c'est d'avoir une place dans un établissement. Nous avons beaucoup d'enfants qui sont chez eux et qui sont sans solution. Donc, on a des enfants que nous accueillons. La seule activité qu'ils vont avoir dans la semaine, ben, c'est Crocus, puisqu'ils n'ont aucune autre activité. Donc, les parents, si l'enfant n'a pas d'établissement, n'a pas de structure, ben un des parents est obligé de travailler. Donc les parents se retrouvent dans des situations humaines difficiles et financières difficiles.
2: Quels sont les objectifs de la musicothérapie et des stages musicaux croque-musique ?
3: Alors il y a plusieurs sens à ces ateliers, ils ont lieu pendant les vacances scolaires. Ils sont réalisés au sein d'une résidence pour seniors. Les enfants, pendant une semaine, tous les jours, vont faire de la musicothérapie. Donc ils vont faire aussi bien du chant, parce que c'est important de pouvoir s'exprimer. Ils vont pratiquer un instrument de musique. Tout ça dans un petit groupe qu'ils connaissent d'année en année. Donc ils sont très fiers en fait de rejoindre ce petit groupe. Ça dure une semaine et le dernier jour, les enfants de l'association font un petit spectacle devant la résidence qui nous accueille. Ça leur permet voilà, d'être fiers et de montrer qu'on peut faire beaucoup de choses avec l'association.
2: Quel genre d'instrument ils manipulent ?
3: Alors c'est très varié puisque nous avons vraiment un professionnel, Alan, qui est un grand professionnel et qui est habitué aux jeunes en situation de handicap. Il adapte totalement. Il adapte totalement. Ça va être tout ce qui est percussion, ça va être chant, ça va être tous les instruments, soit avec des tambourins. Mais il amène une grande variété, chaque enfant choisit. Donc il y a vraiment une ouverture de se dire on s'adapte aux besoins de l'enfant et on s'adapte à son envie du moment aussi.
2: La musique qu'ils jouent, est-ce que c'est des musiques qui sont proposées ? Ils affinent tout ça tout le long des ateliers ? Comment ça se passe ?
3: Oui, alors ils proposent son programme et ils voient si l'enfant est plus ou moins sensible. Les enfants lui demandent des morceaux de musique et il a vraiment la sensibilité d'adapter.
2: Je suppose que vous avez dû observer des améliorations
3: oui.
2: Également dans les ateliers sportifs Croque-Sport.
3: Oui. Hein,
2: grâce à ça, c'est un bon levier pour l'association, pour les familles aussi.
3: Alors, chaque sport apporte quelque chose de différent. Mmh. Alors, l'idée de faire du sport, c'est pas faire du sport pour faire de la compétition. C'est faire du sport pour le faire ensemble, pour réussir ensemble et s'amuser ensemble. Donc, on fait du karaté très régulièrement. Le karaté va permettre la maîtrise de soi, va permettre aussi un apprentissage de technique. On fait également, c'est très récent, du Krav Maga. Donc, le Krav Maga va apprendre autre chose puisque c'est le contact. On va faire également de l'athlétisme. On va apprendre à s'entraîner. Donc, chaque discipline sportive va apprendre quelque chose de différent. Et complémentaire.
2: C'est une grosse organisation que fait
3: Croque-Sport.
2: Croque-Sport. Vous devez emmener les enfants sur un stade.
3: Oui, alors en fonction de l'activité, on fait un planning un an à l'avance. Donc on va réserver, donc Daumont nous accueille sur toutes les infrastructures sportives. Donc on va nous accueillir sur une piste d'athlétisme. Après on va nous accueillir dans un dojo ou dans un gymnase. Donc tout est organisé pour que l'on puisse, dans les meilleures conditions, faire nos activités sportives qui sont différentes.
2: Alors, qu'est-ce que vous pourriez nous dire sur le croque-séjour ? Ça représente beaucoup pour les familles.
3: Alors, le croque-séjour, il est né depuis le début de Crocus. Mmh. Dès qu'on a pu financer le séjour, l'idée, c'est que nous emmenons pendant 3 jours, donc le vendredi, samedi, dimanche, une dizaine d'enfants. Maintenant, on est passé à 15. Donc, on amène 15 enfants avec 10 bénévoles, dont on est presque du 1 pour 1 pendant 3 jours. Ce séjour, il est important puisqu'on emmène des enfants habitués de Crocus et des petits nouveaux. Ça nous arrive régulièrement d'emmener des enfants qui ne sont jamais partis sans papa-maman, qui n'ont jamais laissé la famille. Donc ça permet à l'enfant de partir, mais également aux parents d'avoir un week-end de répit. Le choix des enfants pour le séjour, on ne peut pas dire on vient chez Crocus juste pour faire le séjour. Le séjour, c'est un aboutissement. Donc on le fait au mois de septembre, on connaît les enfants, on les accompagne toute l'année, on connaît les parents. Il y a une confiance, c'est-à-dire que les bénévoles connaissent les enfants connaissent les bénévoles et les parents ont confiance en Crocus. Donc c'est un projet qui se construit sur un an, puisque chaque séjour est différent.
2: Et le prochain séjour, ce sera où ?
3: Alors le prochain séjour est déjà organisé, c'est à Stella Maris, c'est à côté du Touquet. Donc le programme sera assez sur le thème de la mer, assez sportif dans les dunes, même avec des visites de musées. Donc on fait des activités très variées pendant ces 3 jours.
2: Alors, Alors, il y a pas mal de crocs, hein, chez
3: Oui, tout à fait,
2: Crocus Blanc. Est-ce que vous pourriez nous en dire plus sur le croc pique-nique ou le croc boom?
3: Alors, le croc pique-nique, c'est bientôt, puisque c'est le 20 juin. Mm-hmm. Le croc pique-nique, c'est une fête, notre fête annuelle qui clôture notre saison. Donc, elle a lieu en fin d'année, donc là, le 20 juin. Tout membre de Crocus peut s'inscrire, même les familles. Là où je vous parle, nous avons 90 inscrits qui vont venir au pique-nique. Cette année, on va aller du côté de Roncrolles, dans la forêt de Roncrolles. Donc, c'est un pique-nique partagé. Donc, chaque famille amène. L'idée, c'est de partager ce bon moment. Et il y a une petite surprise à chaque événement. Et là, la petite surprise, c'est qu'on a fait appel au cœur de la meute. C'est une société, ou on va dire une association, une personne qui a des chiens-loups de meute et qui fait des promenades en canibalade. Vous savez, des promenades de chiens-loups. Donc en fait, les enfants vont pouvoir, les parents,

0: Donc, en fait, Antoine, qui s'occupe du cœur de la meute, savait en fait vers quel enfant aller vers quel chien. Donc, tout était préparé. Et donc, au début, on m'a dit, les enfants vont peut-être pas oser. Donc, on se dit, on verra. Et en fait, tout le monde a fait sa petite promenade avec son petit chien.
1: Voilà. Il y en a combien de chiens ?
0: Là, il y en a 8.
1: Il y a d'autres crocs. Il y a le croque-jeu et le croque-pâtisse.
0: Alors, croque-jeu, c'est un petit nouveau aussi. C'est-à-dire, au sein de la résidence pour seniors de Daumont, on fait des ateliers de jeux de société tous les mercredis. Ces ateliers de jeux de société, on les fait avec une personne qui a une ludothèque. Donc, elle adapte tous les jeux. Et les résidents peuvent nous rejoindre aussi. Donc, les résidents peuvent venir jouer avec nous. Et cette année, on a fait une après-midi de jeux en famille. Donc, toutes les familles se sont réunies et on a fait des jeux en famille tous ensemble.
1: Les séances de croque ferme, ça oui. Se passe dans quelle ferme ? Vous les amenez à voir les animaux ?
0: Alors, c'est la nouveauté de ce qu'on va lancer en septembre. Mm-hmm. Il y a une ferme qui s'appelle la ferme des Elfes Libres, qui est à Écouen, donc juste à côté de Daumont. C'est une jeune, Emma, qui a une ferme où tous les animaux présents dans cette ferme ont été sauvés et recueillis. Donc, chaque enfant va adopter un animal, donc ça va être ou un poney, ou un âne, ou une chèvre, ou un mouton, que sais-je, et on sera responsable. C'est-à-dire que chaque animal a son histoire, donc on expliquera à chaque enfant l'histoire de l'animal, il choisira l'animal, et il en sera responsable pour venir le voir régulièrement.
1: Oh, régulièrement, c'est-à-dire une fois par semaine, une fois
0: alors,
1: par
0: ça sera
1: mois
0: un petit... On va faire une fois par mois pour le croque-ferme, et il y aura également des séances d'équithérapie au sein de cette ferme, deux fois par mois.
1: Comment vous est venue cette idée ? C'est une excellente idée d'adopter.
0: C'est
1: un
0: des
1: animal.
0: Rencontres. C'est en fait c'est une des bénévoles qui a eu l'idée. Donc l'équithérapie, j'ai rencontré Emma il y a de nombreuses années, donc on se connaît depuis longtemps. Tout ce que l'on propose en fait, c'est sur du long terme, c'est-à-dire qu'on découvre les personnes, on voit comment Crocus peut s'inscrire dans les projets, et donc cette idée est venue en visitant la ferme, et on s'est dit mais pourquoi pas ?
1: Vous avez beaucoup de partenaires. Depuis
0: oui.
1: 11 ans.
0: Oui.
1: Et il y a encore un nouvel atelier, le croque-piscine.
0: Alors oui, on a fait une initiation à la piscine de l'Isle-Adam qui nous a accueillis. On a fait une séance l'année dernière, ça s'est très bien passé. Donc on va continuer cette année, où on emmène les familles à la piscine et les enfants à la piscine.
1: Avec un nageur ou c'est les bénévoles de l'association ?
0: Alors, on a un maître nageur, on a un bénévole de Crocus qui nous aide, qui est maître nageur. On est accueilli hein, par la piscine de l'Isle-Adam, mais on vient toujours, voilà, on est très prévoyant, puisque je vous dis, on a souvent un jeune, un encadrant. Donc on emmène les jeunes, on a vu à la première séance qui était capable de nager, qui n'était pas capable, qui avait envie, qui n'avait pas envie, qui avait envie de s'amuser. Le but aussi c'est que tout le monde profite de l'événement en fonction de ce qu'il est capable de faire et que les familles soient rassurées. Parce que les familles n'osent pas forcément aller à la piscine toute seule avec leur enfant. Donc nous, on leur permet de dire que c'est possible.
1: Est-ce que vous avez observé des changements auprès des enfants, des familles également, après plusieurs mois d'accompagnement ?
0: Oui, alors c'est ce qu'on dit quand on a chaque famille qui rejoint Crocus, je la reçois, puisqu'on échange pour savoir quelle est la philosophie de Crocus, comment on peut les accompagner. Et donc on voit d'énormes progrès, parce que les familles qui viennent très très régulièrement. Quand ça s'inscrit dans le temps, on voit les progrès et chaque activité va permettre de faire des progrès différents. Donc il y a des très gros progrès et les familles maintenant se rencontrent, ont plaisir. C'est-à-dire quand on vient déposer son enfant à une activité Crocus, les parents restent. Donc les parents échangent. Il y a beaucoup de partage et de liens qui se créent entre les familles. C'est pour ça que je dis que c'est vraiment une association familiale.
1: Vous avez quelques exemples de parcours qui vous a marqué un peu ou pas ?
0: Oui, par exemple, on a une petite Ariane. Elle est arrivée au sein de Crocus et elle devait avoir 5-6 ans. Elle a le syndrome d'Angelman, donc c'est une maladie particulière. Et cette petite ne parle pas. Elle a fait les activités avec Crocus. Son papa est présent à toutes les séances. Ils viennent de très loin, d'Ennery, dans le Val d'Oise. Et la première année, on l'a emmenée au séjour. Quand on l'a emmenée au séjour, elle n'avait jamais quitté ses parents. Et elle a fait le premier séjour avec nous. Donc c'est vrai que pour nous, ça a été vraiment très très important. Et les grandes Crocus l'ont accueillie, l'ont protégée. Et voilà. Et donc tout le monde maintenant, quand elle vient chaque séjour, elle est la mascotte et tout le monde protège Ariane. Et c'est ça, on l'a vu grandir. Et elle est ravie de se joindre à nous d'année en année. Et on voit son autonomie dans les séjours, puisqu'un séjour, ce n'est pas simplement une séance, c'est 3 jours entiers. Donc on a l'autonomie au niveau du sommeil, au niveau de la prise des repas, c'est très très global. Donc l'accompagnement sur plusieurs journées, c'est pas simplement faire une activité d'une heure.
1: Quels sont les retours que vous avez la plupart du temps des familles ?
0: Le fait qu'on est très bienveillant, qu'on accueille les familles sans aucun jugement, on a créé des liens avec les familles, que les familles ne se sentent plus du tout isolés et surtout que l'on fait des événements très très variés. Sur l'année, on a fait plus de 15 sortes d'activités différentes sur plus de 100 créneaux d'activités. C'est la diversité et tout le monde peut s'inscrire. Il est vrai que c'est pas évident quand vous avez un écart d'âge qui va de 6 ans à 53.

0: 3 ans, de proposer une activité qui va intéresser tout le monde ou que tout le monde va pouvoir faire. Donc c'est cette diversité où tout le monde se sent à sa place et se sent à l'aise.
1: Est-ce qu'il y a des nouveaux projets que vous allez développer pour Crocus Blanc dans les années à venir ?
0: Alors là, cette année, on lance donc l'équithérapie, on lance la ferme. Et également, on a un petit nouveau puisqu'on va lancer le Croc Art. Nous avons un graffeur qui va nous faire des ateliers tous les samedis, Naes. Ces ateliers, ça va être aussi bien faire un immense tableau, ça va être aussi bien relooker des chaussures, ça va être aussi bien des objets. Tout est ouvert, tout est possible avec lui. Et l'un de mes prochains projets qui nous manque, c'est le Croc Fratrie. Pourquoi ? Parce qu'on a le Croc Post pour les parents. On oublie souvent les frères et sœurs dans le domaine du handicap. L'enfant qui est en situation du handicap, on s'en occupe, il est le cœur de notre attention. Et les frères et sœurs, moi je l'ai vécu puisque ma fille est en situation de handicap, elle a un petit frère, et c'est vrai que on s'occupe de l'enfant handicapé puisque nos plannings, on n'a pas le choix. Il faut aller au rendez-vous, il faut accompagner l'enfant, et les frères et sœurs, on les oublie. Je ne sais pas comment le structurer, mais un des projets qui me reste vraiment et qui me porterait à cœur, c'est de s'occuper des frères et sœurs.
1: Par exemple, rassembler toute la fratrie en sortie, par exemple.
0: Voilà, ou en sortie, voilà, parce que le croque-pose avec les parents, on se met autour d'une table, on discute. Mm-hmm. Mais là, pour les frères et sœurs, puisqu'il y aurait tout âge, c'est est-ce qu'un frère et sœur voudrait prendre le lead, en fait, pour aider les autres ? Est-ce que tout est possible, en fait ? On démarre d'une page blanche et on va devoir écrire cette page et voir comment on l'écrit ensemble. Pour moi, je pense que c'est quelque chose dont on a besoin et peu d'associations où on l'idée, parce qu'il faut vraiment faire un accompagnement global.
1: Mm-hmm. Est-ce que vous êtes toujours à la recherche de bénévoles ?
0: Toujours.
1: Et est-ce qu'il faut suivre une formation spécifique pour être bénévole à Crocus Blanc ?
0: Non. Alors, les bénévoles peuvent aussi bien faire du bénévolat dans le domaine du sport. Donc, il y a tout âge possible aussi, tout âge, quel que soit ce que l'on aime. On a des bénévoles qui viennent aider à la musique. On a des bénévoles qui viennent aider pour les jeux, pour les séjours. Donc, il n'y a pas de contraintes par rapport aux bénévoles, ni par l'âge, par rapport aux compétences. Et on a mis en place un guide des bénévoles. On a une charte des bénévoles qui explique vraiment et qui sécurise les familles et les bénévoles. Qu'est-ce qu'on attend des bénévoles ? Comment ils peuvent accompagner les jeunes ? Et il y a un guide des bénévoles qui leur permet effectivement de savoir dans quelle situation, comment je me comporte, en fonction de la pathologie du jeune aussi, comment je me comporte. Donc, on accompagne beaucoup nos bénévoles.
1: Et pour vous, l'association, je suppose, a dû changer, peut-être chambouler votre quotidien ou pas ?
0: Je suis toujours active puisque j'ai une activité professionnelle. Donc, le mercredi a toujours été consacré au suivi de ma fille, qui maintenant a grandi puisqu'elle a 29 ans. Donc, je ne travaille pas le mercredi pour m'occuper de ma fille. Et maintenant, je ne travaille pas le mercredi pour m'occuper de ma fille et pour m'occuper de Crocus. Et également les week-ends. Mais c'est une aventure familiale puisque mon mari est également dans l'aventure Crocus. Donc, on vit ça en famille. Donc, effectivement, ça a beaucoup chamboulé. Les sourires que l'on a des familles, des enfants, fait oublier en fait le temps qu'on peut y consacrer. Au contraire, on a envie de faire de plus en plus.
1: Est-ce que vous faites des appels aux dons ou...
0: Oui.
1: Oui, oui. Et si on veut faire un don à l'association, on va sur le site ?
0: Tout à fait. Mmh. On va sur le site et on est référencé Eloasso. Mmh. Et donc, en deux clics, comme on dit, on peut faire un don à l'association, qui est même déductible d'ailleurs, et instantanément, vous recevez tout ce qui est nécessaire pour faire votre déclaration. Donc, il y a des particuliers qui nous soutiennent, il y a des entreprises qui nous soutiennent, il y a même des banques aussi. Donc, on a tous cette partie administrative que nous animons pour effectivement faire des appels à projets, faire des soutenances pour pouvoir financer toutes les activités de Crocus.
1: Et puis pour terminer, est-ce que vous souhaitez adresser un message aux familles qui hésitent encore à rejoindre l'association Crocus Blanc ?
0: Alors déjà, de se dire que tout est possible et qu'il ne faut pas avoir peur d'aller vers une association, de se dire qu'on est là pour les accueillir. On peut découvrir des belles choses et pas se dire « mais moi je ne peux pas, mon enfant ne peut pas ». On découvre ensemble l'association, les activités qu'on peut proposer et on a de très belles surprises, donc ne surtout pas hésiter à venir nous rejoindre.
1: Madame Frigerio, merci d'être venue au studio d'Alternative FM et bonne continuation.
0: Et merci beaucoup de m'avoir accueillie, entendu.
1: L'association Crocus Blanc à Daumont est bien plus qu'une structure. C'est un véritable lieu de ressources, de rencontres et d'accompagnement. Une belle façon de croquer la vie à pleines dents. Bien entendu, ceci n'était qu'une expérience sonore. 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
3: Dans le Val d'Oise, la ville de Bouffémont célébrera la musique en avance. À l'occasion de la fête de la musique, la ville de Bouffémont donne rendez-vous au public ce vendredi 19 juin. Ce sera à partir de 19h, soit deux jours avant la date officielle, sur le parking du centre culturel situé dans la rue Jean-Baptiste Clément. Cette soirée gratuite mettra à l'honneur des artistes locaux et des talents de tout âge. Le programme débutera avec les chanteuses de l'atelier spectacle de l'OMCA, Jacqueline Renel et Rose Marie-Valente, qui interpréteront un répertoire de chansons françaises. Le public pourra ensuite découvrir les performances rap des jeunes du service animation jeunesse. Ryan, Youssef, Louis, âgé de 14 ans, Mohamed Nassim, 13 ans, et Guylan, âgé de 12 ans. La soirée se poursuivra avec la participation exceptionnelle du duo Simply Two de la compagnie Musique Acoustique Machine. Viviane Arnoux à l'accordéon et au chant et François Michaud au violon ainsi qu'au chant proposeront un voyage musical entre world music, jazz et musette. Et enfin le groupe The Missing Cat, composé d'élèves de l'école de musique de l'OMCA, clôturera le programme avec des reprises pop rock. La formation réunit Jade au chant, Raphaël et Aaron aux guitares ainsi que Lohan à la batterie. Une buvette et un camion à pizza seront présents pour accompagner cette soirée festive placée sous le signe du partage et bien entendu de la convivialité. Belle journée à tous et bonne fête de la musique.
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2: Bonjour, le Théâtre 95 a présenté sa nouvelle saison 2026-2027 lors d'un rendez-vous convivial qui a permis au public de découvrir une programmation riche et variée, mêlant théâtre, danse, musique, cirque et magie. Pour l'occasion, un jeu de piste ludique a été animé, offrant aux visiteurs une manière originale de parcourir les différents espaces du théâtre. Parmi les initiatives mises en place, le Théâtre 95 poursuit son engagement en faveur de l'inclusion. Depuis l'an dernier, l'établissement est équipé de gilets vibrants permettant aux personnes en situation de handicap de ressentir les vibrations lors des concerts et de vivre ainsi une expérience plus immersive. Les abonnés bénéficient d'un accès prioritaire aux réservations jusqu'au 27 juin avec 2 semaines de pré-réservation pour choisir leur spectacle et leur place, notamment celle du Théâtre des Louvrets. Jusqu'au 10 juillet, l'équipe du Théâtre 95 proposera également des rendez-vous personnalisés afin d'accompagner le public dans la composition de sa saison selon ses envies et ses centres d'intérêt. L'accueil du Théâtre 95 reste ouvert jusqu'au 10 juillet, du mercredi au samedi, de 14h30 à 18h30. Voilà une nouvelle saison placée sous le signe de la diversité artistique et de l'accessibilité pour tous. Belle journée à tous et bel été.

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3: Comme bonjour.
4: Bonjour.
3: Pour ceux qui ne vous connaissent pas encore, je vais essayer de résumer un petit peu votre parcours en quelques mots. Vous êtes connu pour vos performances en dodge et les sports extrêmes. Et vous êtes attiré par ces disciplines où le risque est omniprésent. Avant votre accident, vous étiez dans une dynamique exceptionnelle avec des titres mondiaux et plusieurs records. Quel était votre état d'esprit à cette période ?
4: Mon état d'esprit à cette période, c'était de m'amuser, de performer et de réaliser mes objectifs qui étaient d'être champion du monde 2025.
3: Comment vit-on les premiers jours lorsqu'on passe d'un corps capable d'exploits extraordinaires à l'incertitude la plus totale ?
4: Après que je me sois blessé, donc à ce moment-là, ça a un peu complètement coupé ma saison. J'ai raté les championnats du monde 2025. Du jour au lendemain et de manière assez inattendue, je me suis fracturé deux vertèbres et luxé deux vertèbres aussi. J'ai failli finir paralysé. Mon chirurgien a dit que j'avais 70% de chances de finir paralysé avec l'accident que j'ai eu. Donc à ce moment-là... La vie change, on essaie de trouver la motivation et on fait tout pour revenir au plus haut niveau avec une capacité pour pouvoir marcher, quoi.
3: Mais est-ce qu'il y a eu un moment où vous vous êtes dit « je vais revenir » ?
4: Je suis resté 5-6 jours dans le lit avant de pouvoir me faire opérer parce que il y avait pas de chirurgien disponible tout de suite et il fallait attendre que ça se stabilise un minimum ma luxation. C'était très stressant, je savais pas trop où j'allais et c'était très stressant de dormir même parce que il fallait pas que je bouge et dans mon sommeil que je bouge comme beaucoup de gens. Le moins de mouvement pouvait me rendre paralysé à vie, donc c'était très stressant cette période. Et une fois que je me suis fait opérer, mais c'était quand même une opération à risque, donc ça se trouve quand je me réveillais de l'opération, j'étais paralysé. Heureusement, l'opération s'est bien passée et à ce moment-là, je pouvais, quelques jours après, 2-3 jours après, j'ai pu marcher. Enfin, me déplacer du lit à une chaise, de faire un mètre, mais au moins je tenais debout, ce qui était très encourageant. Et c'est à ce moment-là que je me suis dit, ok, je suis motivé, je vais revenir à mon sport encore plus fort et je vais montrer de quoi je suis capable.
3: Et est-ce que cette épreuve a changé votre rapport à la performance et au risque ?
4: Oui, je suis resté très longtemps, donc... un peu à méditer dans un lit d'hôpital et aussi à la maison. J'ai pu me poser, j'ai pu prendre du temps pour moi et pour réfléchir. Donc à ce moment-là, effectivement, je me suis dit qu'est-ce que je veux, où est-ce que je veux aller dans mon sport. En réfléchissant, je me suis dit que la course à la hauteur, tous les records du monde que j'ai eu, je pense avoir fait mes preuves dans ce domaine-là et je pense maintenant vouloir pousser d'autres domaines du sport comme les premières mondiales ou emmener des nouveaux tricks dans mon sport et surtout professionnaliser mon sport, notamment dans mon pays, en France, où je pense que c'est un sport trop méconnu à mon avis.
3: Et puis aujourd'hui, vous revenez avec le projet Le Comeback. Le titre joue bien évidemment sur votre prénom. L'idée du retour, que signifie-t-il pour vous personnellement ? Et pourquoi avoir choisi de raconter cette reconstruction sous forme d'aventure et de documentaire ?
4: Il y a une troisième raison, c'est le back, qui veut dire le dos en anglais. Donc c'est un triple jeu de mots. C'est pas moi qui l'avais trouvé ce jeu de mots, c'était ma communauté dans les commentaires quand j'avais annoncé ma blessure. Ils étaient là, hâte du comeback, et je trouvais que c'était trop une belle aubaine pour ne pas utiliser comme nom du documentaire. Mais ce documentaire, je l'ai créé pour montrer le chemin à parcourir pour revenir d'une telle blessure et pour motiver et pour donner de l'espoir à d'autres personnes qui sont aussi dans la douleur et qui vivent en calvaire tous les jours à cause des blessures. J'espère inspirer des gens. Toutes les semaines maintenant, je reçois des messages de personnes qui me demandent comment je suis revenu aussi vite de ma blessure, d'une telle blessure, et tous les jours, je prends le temps pour leur répondre et pour essayer de les motiver et de les inspirer à revenir au top de leur forme et surtout à arrêter de vivre un calvaire dans la vie de tous les jours, dans la douleur.
3: Alors, vous préparez une tentative de première mondiale depuis un iceberg. Pourquoi cette expédition au Groenland ? Et j'ai l'impression que ça représente plus qu'un défi sportif.
4: Le Groenland, c'est un environnement extrême qui est très peu connu, qui est très imprévisible, et sauter d'un iceberg, en fait, ça a été un projet que j'avais en tête depuis que j'ai commencé mon sport et que tous mes collègues dodgers ont en tête. Sauf que c'est un projet tellement ambitieux en termes de logistique, en termes de risques, en termes de préparation, de ressources. c'est très très compliqué à organiser. Ben, un iceberg, on a l'impression que ça vient d'une autre planète, c'est brut, c'est sauvage, c'est imprévisible. Et pour moi, ça représente parfaitement l'esprit du Dodd. C'est l'aventure, l'exploration et le fait d'aller vers l'inconnu et de pas vraiment savoir si ça va être possible, ce projet. Ça rend la chose pour moi encore plus excitante. Moi, maintenant, ce que je recherche, c'est des projets poussés avec une vraie histoire et plus

0: pause de 10 secondes pour faire un brainstorm avec moi-même. Et je voyais en 3D autour de moi. C'était vraiment une expérience que peu de gens auront l'occasion de vivre dans leur vie, je pense. Donc ça, c'était vraiment une fierté et puis beaucoup de travail et de préparation, tout comme revenir d'un dos cassé. Hein, mais je dirais que là, en émotion intense, en tout cas, c'était le record du monde à 44 mètres quand même.
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0: Bonjour. Pour la rubrique ciné cette semaine, je vous propose le film Cab Farewell de Venja Alcantara. Après avoir obtenu sa liberté conditionnelle, une jeune femme nommée Tony retourne vivre chez sa mère, Betty, qui était chargée de l'éducation de sa fille Anna durant son absence. La jeune adulte désire s'éloigner de sa mère, avec qui elle entretient des relations conflictuelles pour fonder une famille avec sa fille et le père de son enfant, Max. Celui-ci, toujours mêlé à des affaires de contrebande, réalise une violente altercation au cours de son activité, plaçant les radars de la police sur Tony, qui cherche pourtant à prendre sa place en tant que mère et femme au sein d'une vie stable. Les thématiques de la rédemption et du sacrifice s'inscrivent au cœur de l'œuvre cinématographique qui les traite de façon précise à travers l'amour puissant que Tony porte envers sa fille et son petit ami. Ainsi, son identité vacille entre délinquance et responsabilité, reflétant la sortie de sa vie d'adolescente et son entrée dans celle des adultes. Les dialogues assez brefs permettent de focaliser notre attention sur une mise en scène de qualité, représentant parfaitement cette dualité avec des passages de tendresse et de jeu entre une mère et sa fille et des moments plus sombres où l'issue semble incertaine. Parfois, les deux identités de la mère se confondent lorsqu'elle se comporte de façon inconsciente avec son enfant, dépassant ainsi une simple logique binaire et renforçant la complexité du personnage. Cette attitude hésitante de la jeune femme nous frustre autant qu'elle nous amuse en produisant de nombreux rebondissements participant au dynamisme du film. Ce qui est pour le moins regrettable est la relation tendue entre Tony et sa mère qui est très peu approfondie. En effet, les causes qui remontent depuis l'enfance semblent profondes mais ont pourtant été délaissées. Ainsi, leur rapport reste ambigu, tous deux semblent se haïr en exprimant une inquiétude mutuelle sans que la raison ne soit clairement explicitée ou démontrée. La perspective donnée est majoritairement celle de la jeune femme, il aurait été intéressant d'avoir davantage celle de Betty afin de mieux comprendre son évolution psychologique. Un autre élément occulté est celui du père de Tony. Il est évoqué au passé, laissant songer qu'il a disparu ou est décédé. Néanmoins, en savoir plus sur le rôle qu'il a joué au cours de l'éducation de sa fille aurait été pertinent pour le scénario. L'importance accordée au rôle d'Anna, en revanche, est incontestable. Elle renforce les tensions entre les deux jeunes femmes, tout en étant le maillon de la relation triangulaire, incitant les deux femmes à s'affranchir de leurs différends pour rester auprès de l'enfant. Cela donne lieu à des moments chaleureux et pacifiés, réchauffant le cœur du public. En conclusion, Cab Farewell de Venja Alcantara est un film à aller voir. Il est accessible par sa grande diversité de thématiques, famille, délinquance, rédemption. Malgré un manque d'approfondissement concernant les rapports entre certains personnages, la mise en scène permet d'explorer de façon exhaustive la personnalité complexe de l'héroïne.
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3: La ville de Montmorency est intimement liée à la culture de la cerise. La fête des cerises fait partie de l'histoire de cette ville et elle fera son grand retour ce week-end pour une deuxième édition ce samedi 13 juin. Ce sera à partir de 14h à minuit et pour en parler, nous avons au téléphone Caroline Soumat, adjointe au maire, déléguée à l'animation de la ville de Montmorency.
4: La fête de la cerise, effectivement, renoue avec l'histoire qui remonte dans les années 1920, où à l'époque, les Parisiens venaient à Dodane pour cueillir la cerise de Montmorency. Même certains louaient des parcelles à l'époque pour profiter pleinement de cette cueillette et de leur récolte. La fête de la cerise est un événement fédérateur, familial, populaire, que nous souhaitons effectivement pérenniser et donc cette année, et comme l'année dernière, on souhaite que tous les acteurs puissent profiter pleinement au travers à la fois de l'histoire de la ville qui est donc exposée dans les rues, mais également au travers d'animations qui sont proposées. D'ailleurs, il y a des balades à Dodane pour les enfants ou encore des jeux avec le CMJ autour de l'histoire de la ville. Mais on pourra aussi retrouver effectivement un village des exposants avec des producteurs, mais aussi tout ce qui a trait autour du bijou, des accessoires, donc avec par le biais de l'association des commerçants et des commerçants. Et puis c'est aussi arpenter les rues de la ville et du centre-ville à la découverte des spécialités autour de la cerise, c'est-à-dire que dans chaque commerce, eh bien, vous pouvez déguster, découvrir un cocktail, un gâteau, des bijoux, enfin voilà, chacun a pu participer pleinement autour de cette fête de la cerise. D'ailleurs, on remercie pleinement l'association des commerçants et tous les commerçants d'avoir cette participation autour de la cerise et de la faire vivre pour tous. Voilà, alors après, on a effectivement aussi des concerts dans la ville, notamment à partir de 19h et tout au long de la journée avec la bourrée parisienne. Nous aurons également une grande parade avec les enfants des accueils de loisirs à partir de 14h sur la place des Cerisiers.
3: Est-ce qu'on peut venir sur les saveurs de la cerise qui sera à l'honneur? Ce sera la star de la journée. Les visiteurs pourront retrouver des cerises fraîches, des produits dérivés aussi, de la liqueur de Montmorency.
4: Tout à fait, c'est vrai que nous avons des commerçants qui travaillent la liqueur de Montmorency. Nous aurons effectivement aussi des producteurs qui viendront donc pour acheter des cerises de Montmorency. C'est vraiment la cerise dans tous ses états, à vrai dire, lors de cette grande fête. Et on pourra effectivement aussi la déguster puisqu'on relance le concours de gâteaux et donc le commerçant de l'an dernier remet son titre en jeu et il y aura donc un concours tout au long de cet après-midi. Les visiteurs, les habitants pourront voter pour leur gâteau préféré. Donc on a à peu près 6 boulangeries, pâtisseries, chocolatiers qui participent à ce concours.
3: C'est une belle manière de valoriser le savoir-faire local. C'est un concours qui est très attendu, hein.
4: Oui, complètement. C'est vrai que c'est l'opportunité pour nos commerçants de pouvoir révéler toute leur créativité autour de cette griotte acidulée et on a hâte de pouvoir déguster leur spécialité. Alors c'est à la fois des gâteaux de toutes sortes, hein. Ça peut être aussi bien un cookie, un muffin, un gâteau à la crème, enfin voilà, on a hâte de pouvoir goûter et découvrir leur créativité, l'inventivité autour de la cerise de Montmorency. En fait c'est une grande fête familiale, donc aussi bien enfants, parents, adultes, jeunes peuvent participer à cette grande fête de la cerise. L'exposition en fait se déploie sur l'ensemble des rues de la ville, donc la rue Carnot, la rue Saint-Jacques et place des Cerisiers ainsi que la place Roger Levaneur. Ça permet en fait de pouvoir avoir un véritable circuit et de pouvoir relier aussi tous les commerçants, tous les acteurs autour de cette fête de la cerise. On déguste, on participe aux animations et on en apprend un peu plus sur l'histoire de la cerise de Montmorency.
3: L'exposition est déjà visible actuellement ou c'est uniquement ce samedi?
4: C'est à partir de ce samedi.
3: Ce sera visible après?
4: Pour l'instant, c'est vrai qu'on la diffuse essentiellement au moment de cette fête. Ce sont des panneaux qu'on a développés pour cet événement. Rien n'empêche ensuite, effectivement, de la déployer sur les grilles de l'hôtel de ville pour qu'elle puisse être visible du plus grand nombre et plus longtemps dans l'année, mais pour l'instant, il est vrai que on peut déjà la découvrir lors de cet événement.
3: On sent bien que les commerçants sont très impliqués dans cette édition. C'est un vrai travail collectif avec la municipalité.
4: Oui, tout à fait. Alors, on a vraiment à cœur de faire participer les commerçants sur tous les événements de la ville et encore plus sur, effectivement, la fête de la cerise, parce qu'on peut être un commerçant de bouche, mais aussi de fleurs, de bijoux. Et l'idée, c'est que toute la ville, en fait, vit et vibre autour de la cerise de Montmorency. Ça permet aussi de développer un peu les créativités de chacun, de valoriser leur savoir-faire et puis leur métier. C'est vraiment que ce soit aussi plaisant pour les visiteurs et les habitants de aussi redécouvrir leur commerce autrement par le biais de de notre identité, puisque la cerise fait partie aussi du coup de l'identité et du patrimoine vivant de la ville.
3: Alors je rappelle que la fête des cerises se déroulera à Montmorency ce samedi 13 juin à partir de 14h jusqu'à minuit dans le centre-ville. C'est un rendez-vous gourmand, festif et familial à ne pas rater.
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0: Bonjour.
1: Pour la rubrique ciné cette semaine, je vous propose le film Cap Farewell de Venja Alcantara. Après avoir obtenu sa liberté conditionnelle, une jeune femme nommée Tony retourne vivre chez sa mère, Betty, qui était chargée de l'éducation de sa fille Anna durant son absence. La jeune adulte désire s'éloigner de sa mère, avec qui elle entretient des relations conflictuelles pour fonder une famille avec sa fille et le père de son enfant, Max. Celui-ci, toujours mêlé à des affaires de contrebande, réalise une violente altercation au cours de son activité, plaçant les radars de la police sur Tony, qui cherche pourtant à prendre sa place en tant que mère et femme au sein d'une vie stable. Les thématiques de la rédemption et du sacrifice s'inscrivent au cœur de l'œuvre cinématographique qui les traite de façon précise à travers l'amour puissant que Tony porte envers sa fille et son petit ami. Ainsi, son identité vacille entre délinquance et responsabilité, reflétant la sortie de sa vie d'adolescente et son entrée dans celle des adultes. Des dialogues assez brefs permettent de focaliser notre attention sur une mise en scène de qualité représentant parfaitement cette dualité avec des passages de tendresse et de jeu entre une mère et sa fille et des moments plus sombres où l'issue semble incertaine. Parfois, les deux identités de la mère se confondent lorsqu'elle se comporte de façon inconsciente avec son enfant, dépassant ainsi une simple logique binaire et renforçant la complexité du personnage. Cette attitude hésitante de la jeune femme nous frustre autant qu'elle nous amuse en produisant de nombreux rebondissements participant au dynamisme du film. Ce qui est pour le moins regrettable est la relation tendue entre Tony et sa mère qui est très peu approfondie. En effet, les causes qui remontent depuis l'enfance semblent profondes mais ont pourtant été délaissées. Ainsi, leur rapport reste ambigu, toutes deux semblent se haïr en exprimant une inquiétude mutuelle sans que la raison ne soit clairement explicitée ou démontrée. La perspective donnée est majoritairement celle de la jeune femme, il aurait été intéressant d'avoir davantage celle de Betty afin de mieux comprendre son évolution psychologique. Un autre élément occulté est celui du père de Tony. Il est évoqué au passé, laissant songer qu'il a disparu ou est décédé. Néanmoins, en savoir plus sur le rôle qu'il a joué au cours de l'éducation de sa fille aurait été pertinent pour le scénario. L'importance accordée au rôle d'Anna, en revanche, est incontestable. Elle renforce les tensions entre les deux jeunes femmes, tout en étant le maillon de la relation triangulaire, incitant les deux femmes à s'affranchir de leurs différends pour rester auprès de l'enfant. Cela donne lieu à des moments chaleureux et pacifiés, réchauffant le cœur du public. En conclusion, Cap Farewell de Venja Alcantara est un film à aller voir. Il est accessible par sa grande diversité de thématiques, famille, délinquance, rédemption. Malgré un manque d'approfondissement concernant les rapports entre certains personnages, la mise en scène permet d'explorer de façon exhaustive la personnalité complexe de l'héroïne.
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5: Bonjour, le Théâtre 95 a présenté sa nouvelle saison 2026-2027 lors d'un rendez-vous convivial qui a permis au public de découvrir une programmation riche et variée mêlant théâtre, danse, musique, cirque et magie. Pour l'occasion, un jeu de piste ludique a été animé, offrant aux visiteurs une manière originale de parcourir les différents espaces du théâtre. Parmi les initiatives mises en place, le Théâtre 95 poursuit son engagement en faveur de l'inclusion. Depuis l'an dernier, l'établissement est équipé de gilets vibrants permettant aux personnes en situation de handicap de ressentir les vibrations lors des concerts et de vivre ainsi une expérience plus immersive. Les abonnés bénéficient d'un accès prioritaire aux réservations jusqu'au 27 juin avec 2 semaines de pré-réservation pour choisir leur spectacle et leur place, notamment celle du Théâtre des Louvrets. Jusqu'au 10 juillet, l'équipe du Théâtre 95 proposera également des rendez-vous personnalisés afin d'accompagner le public dans la composition de sa saison selon ses envies et ses centres d'intérêt. L'accueil du Théâtre 95 reste ouvert jusqu'au 10 juillet, du mercredi au samedi, de 14h30 à 18h30. Voilà une nouvelle saison placée sous le signe de la diversité artistique et de l'accessibilité pour tous. Belle journée à tous et bel été.
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5: Les voix de l'égalité. Bonjour à tous et bienvenue dans notre émission Les Voix de l'Égalité. Cette semaine, nous nous intéressons à l'association Crocus Blanc et nous avons le plaisir de recevoir Catherine Frigeriot, la présidente. Madame, bonjour.
6: Bonjour.
5: Votre association est située à Daumont. Est-ce que vous pourriez nous présenter tout simplement l'association ? Elle existe depuis 11 ans déjà.
0: Exactement. Alors, Crocus Blanc est une association locale qui, effectivement, est basée sur Domont, comme vous l'avez indiqué, qui a 11 ans d'existence. C'est une association qui a pour vocation d'accueillir les enfants, les adolescents, les adultes, et quel que soit le handicap mental. Donc, nous accueillons les enfants, les adultes, surtout donc, sur le temps des week-ends, sur le temps du samedi, puisque tous les membres de l'association Crocus Blanc sont des bénévoles. Donc, aujourd'hui, on a à peu près 40 enfants adultes qui bénéficient de tout ce que propose Crocus Blanc. Alors, on a démarré par un volet, en fait, au début, qui était orienté sportif, puisqu'on a commencé par du sport tous les samedis. Et petit à petit, d'année en année, on a construit des projets. Au début, les projets ont été construits autour de l'enfant. Donc, on a proposé des ateliers de pâtisserie, des ateliers de musique, des ateliers créatifs, donc vraiment orientés enfants. Et d'année en année, on a construit les projets. Et après, on s'est orienté vers l'accompagnement des familles. Alors, l'accompagnement des familles, ça a été la mise en place d'un temps de partage avec les parents, le temps du sport. Ça a été après la proposition d'ateliers de sophrologie tous les mercredis. Et le petit dernier, c'est le groupe des mamans. Donc, c'est deux mamans qui s'occupent de ce petit groupe. Et les mamans peuvent faire des sorties ensemble, avoir des moments privilégiés pour faire un temps de repos.
5: L'association a bien évolué depuis 11 ans. Quels ont été les plus grands défis ?
0: Alors, les plus grands défis, ça a été de permettre aux familles d'oser franchir le pas pour nous rencontrer. Parce qu'effectivement, dans le domaine du handicap mental, les familles sont isolées, sont très renfermées. Et de se dire, voilà, on va voir une association. C'est pas comme aller voir un établissement où votre enfant a le droit d'aller dans un établissement pour une personne en situation de handicap, mais de se dire voilà, je vais aller voir une association locale qui s'occupe d'enfants en situation de handicap, donc de franchir cette porte. Ça a été déjà donné de la visibilité pour permettre aux familles de se dire on va franchir le pas pour aller voir Crocus Blanc.
5: Vous accompagnez une quarantaine d'enfants.
0: Oui.
5: Est-ce qu'il y a encore de la place ? Comment on peut bénéficier de votre soutien ?
0: On a ouvert nos portes, je dirais même plus, on a ouvert nos cœurs dans l'idée où il n'y a pas de critères de maladie, puisque c'est tout handicap mental, il n'y a pas de critères d'âge, donc on accepte quel que soit l'âge. Il n'y a pas de critère de département, puisqu'on a des enfants du 93, 60, 95. Et on se dit, toute personne qui vient nous voir, on l'accueille. Donc, il n'y a pas de critère. On n'a pas non plus pour vocation d'accepter 200, 300 enfants. On veut rester familial. On veut garder ce côté, très chaleureux et ne pas avoir une dimension énorme, puisque pour accompagner les familles au mieux, il faut rester à la taille que l'on a. Mais on accepte toute personne qui vient, quel que soit le moment de l'année d'ailleurs. On ne lance pas les inscriptions en septembre pour s'arrêter au mois de juillet. Toute personne qui vient, qui a osé franchir le pas, est accueillie chez Crocus Blanc. La connaissance de l'association, on est un petit peu connu puisqu'on communique beaucoup sur nos événements. Donc les gens commencent à nous connaître. C'est aussi de se dire, j'accepte que mon enfant soit en situation de handicap et j'accepte effectivement le regard de l'autre. Puisqu'en étant membre de l'association Crocus Blanc, par définition, ça veut dire effectivement que notre enfant, notre jeune adulte est en situation de handicap. Si vous allez par exemple dans un club sportif, je ne sais pas, vous allez rejoindre un club de foot, même si vous êtes en situation de handicap, vous êtes dans un club de foot, c'est pas pareil. Quand vous allez chez Crocus, vous montrez en fait que vous avez accepté et que vous allez vivre avec le handicap. Et là, on accompagne beaucoup les familles. Par rapport à cette démarche, on les accueille vraiment en ce sens-là.
5: Vous accompagnez l'enfant,
0: oui.
5: et sa famille,
0: oui.
5: Également. Les parents peuvent venir en point de rencontre pour discuter, par exemple, leurs angoisses.
0: Tout à fait. Alors, à chaque séance, les parents participent. C'est-à-dire, quand on fait du sport, les parents peuvent aider leurs jeunes, deviennent même bénévoles, dans beaucoup de cas de figure. Donc, les parents restent avec nous pour les activités. Ça permet de découvrir la richesse de nos activités. Ça permet aussi aux parents de se rendre compte que leur enfant peut faire de très, très belles choses. Donc, les parents peuvent rester. Et également, on a le croque-pause. Alors, comme nous appelons Crocus Blanc, toutes nos activités commencent par croque. Donc,
5: oui.
0: Il y a croque-pause. Mmh. Donc, on a une professionnelle qui intervient et qui, le temps du sport, par exemple, va, pendant une heure, ouvrir ses portes pour que les parents puissent venir parler avec elle. Ce qui est très intéressant, c'est qu'on a des enfants de tout âge, de tout handicap. Donc le partage d'expérience est vraiment particulier. Par exemple, une maman qui a un enfant de 6 ans, ça va vraiment l'intéresser d'entendre parler une autre maman ou un autre papa dont l'enfant, par exemple, a 30 ou 40 ans. Ça permet de se projeter et de voir quel est le parcours des uns et des autres et de le partager.
5: Quels sont les besoins les plus fréquemment exprimés par les personnes que vous accompagnez,
0: alors,
5: les familles ?
0: Une fois qu'elles ont franchi notre porte et qu'elles ont rejoint l'association, déjà, nous, on leur permet de ne plus être isolées. Puisqu'effectivement, ça c'est vraiment un gros problème, l'isolement des familles. Les gros besoins, c'est les besoins administratifs, puisqu'effectivement, tout enfant qui est en situation de handicap relève de la maison du handicap, et c'est le côté administratif lourdeur des dossiers et également, comme on a tout âge, la difficulté, c'est d'avoir une place dans un établissement. Nous avons beaucoup d'enfants qui sont chez eux et qui sont sans solution. Donc, on a des enfants que nous accueillons. La seule activité qu'ils vont avoir dans la semaine, ben, c'est Crocus, puisqu'ils n'ont aucune autre activité. Donc, les parents, si l'enfant n'a pas d'établissement, n'a pas de structure, ben, un des parents est obligé de travailler. Donc, les parents se retrouvent dans des situations humaine, difficile et financière difficile.
5: Quels sont les objectifs de la musicothérapie et des stages musicaux croque-musique ?
0: Alors, il y a plusieurs sens à ces ateliers. Ils ont lieu pendant les vacances scolaires. Ils sont réalisés au sein d'une résidence pour seniors. Les enfants, pendant une semaine, tous les jours, vont faire de la musicothérapie. Donc, ils vont faire aussi bien du chant, parce que c'est important de pouvoir s'exprimer. Ils vont pratiquer un instrument de musique. Tout ça dans un petit groupe qu'ils connaissent d'année en année. Donc, ils sont très fiers, en fait, de rejoindre ce petit groupe. Ça dure une semaine. Et le dernier jour, les enfants de l'association font un petit spectacle devant la résidence qui nous accueille. Ça leur permet d'être fiers et de montrer qu'on peut faire beaucoup de choses avec l'association.
5: Quel genre d'instrument ils manipulent ?
0: Alors, c'est très varié puisque nous avons vraiment un professionnel, Alan, qui est un grand professionnel et qui est habitué aux jeunes en situation de handicap. Il adapte totalement. Ça va être tout ce qui est percussion, ça va être chant, ça va être tous les instruments, soit avec des tambourins. Mais il amène une grande variété, chaque enfant choisit. Donc il y a vraiment une ouverture de se dire on s'adapte aux besoins de l'enfant et on s'adapte à son envie du moment aussi.
5: La musique qu'ils jouent, est-ce que c'est des musiques qui sont proposées ? Ils affinent tout ça tout le long des ateliers ? Comment ça se passe ?
0: Oui, alors ils proposent son programme et ils voient si l'enfant est plus ou moins sensible. Les enfants lui demandent des morceaux de musique et il a vraiment la sensibilité d'adapter.
5: Je suppose que vous avez dû observer des améliorations également dans les ateliers sportifs croque-sport.
0: Oui. Hein,
5: grâce à ça, c'est un bon levier pour l'association, pour les familles aussi.
0: Alors, chaque sport apporte quelque chose de différent. Mmh. Alors, l'idée de faire du sport, c'est pas faire du sport pour faire de la compétition. C'est faire du sport pour le faire ensemble, pour réussir ensemble et s'amuser ensemble. Donc, on fait du karaté très régulièrement. Le karaté va permettre de la maîtrise de soi, va permettre aussi un apprentissage de technique. On fait également, c'est très récent, du Krav Maga. Donc, le Krav Maga va apprendre autre chose puisque c'est le contact. On va faire également de l'athlétisme. On va apprendre à s'entraîner. Donc, chaque discipline sportive va apprendre quelque chose de différent. Et complémentaire.
5: C'est une grosse organisation que fait
0: Croque-Sport.
5: Croque-Sport. Vous devez emmener les enfants sur un stade.
0: Oui, alors en fonction de l'activité, on fait un planning un an à l'avance. Donc on va réserver, donc Daumont nous accueille sur toutes les infrastructures sportives. Donc on va nous accueillir sur une piste d'athlétisme. Après on va nous accueillir dans un dojo ou dans un gymnase. Donc tout est organisé pour que l'on puisse, dans les meilleures conditions, faire nos activités sportives qui sont différentes.
5: Alors, qu'est-ce que vous pourriez nous dire sur le croque-séjour ? Ça représente beaucoup pour les familles.
0: Alors, le croque-séjour, il est né depuis le début de Crocus. Mmh. Dès qu'on a pu financer le séjour, l'idée, c'est que nous emmenons pendant 3 jours, donc le vendredi, samedi, dimanche, une dizaine d'enfants. Maintenant, on est passé à 15. Donc, on amène 15 enfants avec 10 bénévoles, dont on est presque du 1 pour 1 pendant 3 jours. Ce séjour, il est important puisqu'on emmène des enfants habitués de Crocus et des petits nouveaux. Ça nous arrive régulièrement d'emmener des enfants qui ne sont jamais partis sans papa-maman, qui n'ont jamais laissé la famille. Donc ça permet à l'enfant de partir, mais également aux parents d'avoir un week-end de répit. Le choix des enfants pour le séjour, on ne peut pas dire on vient chez Crocus juste pour faire le séjour. Le séjour, c'est un aboutissement. Donc on le fait au mois de septembre, on connaît les enfants, on les accompagne toute l'année, on connaît les parents. Il y a une confiance, c'est-à-dire que les bénévoles connaissent les enfants connaissent les bénévoles et les parents ont confiance en Crocus. Donc c'est un projet qui se construit sur un an, puisque chaque séjour est différent.
5: Et le prochain séjour, ce sera où ?
0: Alors le prochain séjour est déjà organisé, c'est à Stella Maris, c'est à côté du Touquet. Donc le programme sera assez sur le thème de la mer, assez sportif dans les dunes, même avec des visites de musées. Donc on fait des activités très variées pendant ces 3 jours.
5: Alors, il y a pas mal de crocs hein, chez oui, tout à fait. Crocus Blanc. Est-ce que vous pourriez nous en dire plus sur le croc pique-nique ou le croc boom ?
0: Alors, le croc pique-nique, c'est bientôt puisque c'est le 20 juin. Le croc pique-nique, c'est une fête, notre fête annuelle qui clôture notre saison. Donc, elle a lieu en fin d'année, donc là, le 20 juin. Tout membre de Crocus peut s'inscrire, même les familles. Là où je vous parle, nous avons 90 inscrits qui vont venir au pique-nique. Cette année, on va aller du côté de Roncrolles, dans la forêt de Roncrolles. Donc, c'est un pique-nique partagé. Donc, chaque famille amène. L'idée, c'est de partager ce bon moment. Et il y a une petite surprise à chaque événement. Et là, la petite surprise, c'est qu'on a fait appel au cœur de la meute. C'est une société, ou on va dire une association, une personne qui a des chiens loups de meute et qui fait des promenades en canibalade. Vous savez, des promenades de chiens-loups. Donc en fait, les enfants vont pouvoir, les parents, le temps d'une après-midi, se promener dans la forêt de Ronquerolles, accompagnés de leurs amis à quatre pattes.
5: Ça doit être beau. Est-ce que c'est la première fois que vous
0: venir La deuxième fois, oui.
5: Et comment ça s'est passé, la première rencontre avec les chiens-loups?
0: Alors ça s'est pas fait spontanément, c'est-à-dire que la personne est venue à plusieurs séances crocus pour découvrir les enfants, pour les observer. Comme je vous l'ai indiqué, on a des enfants de tout âge et de toute pathologie. Donc la personne est venue, on a échangé, on a partagé. Et le jour J, quand elle est venue, chaque animal a son caractère et chaque enfant a son caractère. Donc en fait, Antoine, qui s'occupe du cœur de la meute, savait en fait vers quel enfant aller vers quel chien. Donc tout était préparé et donc au début on m'a dit les enfants vont peut-être pas oser. Donc on se dit on verra. Et en fait tout le monde a fait sa petite promenade avec son petit chien.
5: Voilà. Il y en a combien de chiens?
0: Là, il y en a 8.
5: Il y a d'autres crocs. Il y a le croque-jeu et le croque-pâtisse.
0: Alors, croque-jeu, c'est un petit nouveau aussi. C'est-à-dire, au sein de la résidence pour seniors de Daumont, on fait des ateliers de jeux de société tous les mercredis. Ces ateliers de jeux de société, on les fait avec une personne qui a une ludothèque. Donc, elle adapte tous les jeux. Et les résidents peuvent nous rejoindre aussi. Donc, les résidents peuvent venir jouer avec nous. Et cette année, on a fait une après-midi de jeux en famille. Donc, toutes les familles se sont réunies et on a fait des jeux en famille tous ensemble.
5: Les séances de croque ferme, ça oui. Se passe dans quelle ferme? Vous les amenez à voir les animaux?
0: Alors, c'est la nouveauté de ce qu'on va lancer en septembre. Mm-hmm. Il y a une ferme qui s'appelle la ferme des Elfes Libres, qui est à Écouen, donc juste à côté de Daumont. C'est une jeune, Emma, qui a une ferme où tous les animaux présents dans cette ferme ont été sauvés et recueillis. Donc, chaque enfant va adopter un animal, donc ça va être ou un poney, ou un âne, ou une chèvre, ou un mouton, que sais-je, et on sera responsable. C'est-à-dire que chaque animal a son histoire, donc on expliquera à chaque enfant l'histoire de l'animal, il choisira l'animal, et il en sera responsable pour venir le voir régulièrement.
5: Oh, régulièrement, c'est-à-dire une fois par semaine, une fois
0: alors
5: par
0: ça sera un petit, on va faire une fois par mois pour le croque-ferme, et il y aura également des séances d'équithérapie au sein de cette ferme, deux fois par mois.
5: Comment vous est venue cette idée? C'est une excellente idée d'adopter.
0: C'est
5: un
0: des
5: animal.
0: Rencontres. C'est en fait c'est une des bénévoles qui a eu l'idée. Donc l'équithérapie, j'ai rencontré Emma il y a de nombreuses années. Donc on se connaît depuis longtemps. Tout ce que l'on propose en fait, c'est sur du long terme, c'est-à-dire qu'on découvre les personnes, on voit comment Crocus peut s'inscrire dans les projets. Et donc cette idée est venue en visitant la ferme. Et on s'est dit mais pourquoi pas?
5: Vous avez beaucoup de partenaires. Depuis
0: oui.
5: 11 ans.
0: Oui.
5: Et il y a encore un nouvel atelier, le croque-piscine.
0: Alors oui, on a fait une initiation à la piscine de l'Isle-Adam qui nous a accueillis. On a fait une séance l'année dernière, ça s'est très bien passé. Donc on va continuer cette année, où on emmène les familles à la piscine et les enfants à la piscine.
5: Avec un nageur ou c'est les bénévoles de l'association?
0: Alors, on a un maître nageur, on a un bénévole de Crocus qui nous aide, qui est maître nageur. On est accueilli hein, par la piscine de l'Isle-Adam, mais on vient toujours, voilà, on est très prévoyant, puisque je vous dis, on a souvent un jeune, un encadrant. Donc on emmène les jeunes, on a vu à la première séance qui était capable de nager, qui n'était pas capable, qui avait envie, qui n'avait pas envie, qui avait envie de s'amuser. Le but aussi, c'est que tout le monde profite de l'événement en fonction de ce qu'il est capable de faire et que les familles soient rassurées, parce que les familles n'osent pas forcément aller à la piscine toute seule avec leur enfant. Donc nous, on leur permet de dire « c'est possible ».
5: Est-ce que vous avez observé des changements auprès des enfants, des familles également, après plusieurs mois d'accompagnement?
0: Oui, alors c'est ce qu'on dit quand on a chaque famille qui rejoint Crocus, je la reçois, puisqu'on échange, pour savoir quelle est la philosophie de Crocus, comment on peut les accompagner. Et donc on voit d'énormes progrès, parce que les familles qui viennent très très régulièrement. Quand ça s'inscrit dans le temps, on voit les progrès et chaque activité va permettre de faire des progrès différents. Donc il y a des très gros progrès et les familles maintenant se rencontrent, ont plaisir. C'est-à-dire quand on vient déposer son enfant à une activité Crocus, les parents restent. Donc les parents échangent. Il y a beaucoup de partage et de liens qui se créent entre les familles. C'est pour ça que je dis que c'est vraiment une association familiale.
5: Vous avez quelques exemples de parcours qui vous a marqué un peu ou pas?
0: Oui, par exemple, on a une petite Ariane. Elle est arrivée au sein de Crocus et elle devait avoir 5-6 ans. Elle a le syndrome d'Angelman, donc c'est une maladie particulière. Et cette petite ne parle pas. Elle a fait les activités avec Crocus. Son papa est présent à toutes les séances. Il vient de très loin, d'Henry, dans le Val d'Oise. Et la première année, on l'a emmenée au séjour. Quand on l'a emmenée au séjour, elle n'avait jamais quitté ses parents. Et elle a fait le premier séjour avec nous. Donc c'est vrai que pour nous, ça a été vraiment très très important. Et les grandes Crocus l'ont accueillie l'ont protégée. Et voilà. Et donc, tout le monde, maintenant, quand elle vient chaque séjour, elle est la mascotte et tout le monde protège Ariane. Et c'est ça, on l'a vue grandir et elle est ravie de se joindre à nous d'année en année. Et on voit son autonomie dans les séjours, puisqu'un séjour, ce n'est pas simplement une séance, c'est 3 jours entiers. Donc, on a l'autonomie au niveau du sommeil, au niveau de la prise des repas. C'est très, très global. Donc, l'accompagnement sur plusieurs journées, c'est pas simplement faire une activité d'une heure.
5: Quels sont les retours que vous avez la plupart du temps des familles?
0: Le fait qu'on est très bienveillant, qu'on accueille les familles sans aucun jugement, on a créé des liens avec les familles, que les familles ne se sentent plus du tout isolées et surtout que l'on fait des événements très très variés. Sur l'année, on a fait plus de 15 sortes d'activités différentes sur plus de 100 créneaux d'activités. C'est la diversité et tout le monde peut s'inscrire. Il est vrai que c'est pas évident quand vous avez un écart d'âge qui va de 6 ans à 53 ans, de proposer une activité qui va intéresser tout le monde ou que tout le monde va pouvoir faire. Donc c'est cette diversité où tout le monde se sent à sa place et se sent à l'aise.
5: Est-ce qu'il y a des nouveaux projets que vous allez développer pour Crocus Blanc dans les années à venir ?
0: Alors là, cette année, on lance donc l'équithérapie, on lance la ferme. Et également, on a un petit nouveau puisqu'on va lancer le Croc Art. Nous avons un graffeur qui va nous faire des ateliers tous les samedis, Naes. Ces ateliers, ça va être aussi bien faire un immense tableau, ça va être aussi bien relooker des chaussures, ça va être aussi bien des objets. Tout est ouvert, tout est possible avec lui. Et l'un de mes prochains projets qui nous manque, c'est le Croc Fratrie. Pourquoi ? Parce qu'on a le Croc Poste pour les parents. On oublie souvent les frères et sœurs dans le domaine du handicap. L'enfant qui est en situation du handicap, on s'en occupe, il est le cœur de notre attention. Et les frères et sœurs, moi je l'ai vécu puisque ma fille est en situation de handicap, elle a un petit frère, et c'est vrai que on s'occupe de l'enfant handicapé puisque nos plannings, on n'a pas le choix. Il faut aller au rendez-vous, il faut accompagner l'enfant, et les frères et sœurs, on les oublie. Je ne sais pas comment le structurer, mais un des projets qui me reste vraiment et qui me portera à cœur, c'est de s'occuper des frères et sœurs.
5: Par exemple, rassembler toute la fratrie en sortie, par exemple.
0: Voilà, ou en sortie, voilà, parce que le croque-pose avec les parents, on se met autour d'une table, on discute. Mm-hmm. Mais là, pour les frères et sœurs, puisqu'il y aurait tout âge, c'est est-ce qu'un frère et sœur voudrait prendre le lead, en fait, pour aider les autres ? Est-ce que tout est possible, en fait ? On démarre d'une page blanche et on va devoir écrire cette page et voir comment on l'écrit ensemble. Pour moi, je pense que c'est quelque chose dont on a besoin et peu d'associations où on l'idée, parce qu'il faut vraiment faire un accompagnement global.
5: Mm-hmm. Est-ce que vous êtes toujours à la recherche de bénévoles ?
0: Toujours.
5: Et est-ce qu'il faut suivre une formation spécifique pour être bénévole à Crocus Blanc ?
0: Non. Alors, les bénévoles peuvent aussi bien faire du bénévolat dans le domaine du sport. Donc, il y a tout âge possible aussi, tout âge, quel que soit ce que l'on aime. On a des bénévoles qui viennent aider à la musique. On a des bénévoles qui viennent aider pour les jeux, pour les séjours. Donc, il n'y a pas de contraintes par rapport aux bénévoles, ni par l'âge, par rapport aux compétences. Et on a mis en place un guide des bénévoles. On a une charte des bénévoles qui explique vraiment et qui sécurise les familles et les bénévoles. Qu'est-ce qu'on attend des bénévoles ? Comment ils peuvent accompagner les jeunes ? Et il y a un guide des bénévoles qui leur permet effectivement de savoir dans quelle situation, comment je me comporte, en fonction de la pathologie du jeune aussi, comment je me comporte. Donc, on accompagne beaucoup nos bénévoles.
5: Et pour vous, l'association, je suppose, a dû changer, peut-être chambouler votre quotidien ou pas ?
0: Je suis toujours active puisque j'ai une activité professionnelle. Donc, le mercredi a toujours été consacré au suivi de ma fille, qui maintenant a grandi puisqu'elle a 29 ans. Donc, je ne travaille pas le mercredi pour m'occuper de ma fille. Et maintenant, je ne travaille pas le mercredi pour m'occuper de ma fille et pour m'occuper de Crocus. Et également les week-ends. Mais c'est une aventure familiale puisque mon mari est également dans l'aventure Crocus. Donc, on vit ça en famille. Donc, effectivement, ça a beaucoup chamboulé. Les sourires que l'on a des familles, des enfants, fait oublier en fait le temps qu'on peut y consacrer. Au contraire, on a envie de faire de plus en plus.
5: Est-ce que vous faites des appels aux dons ou...
0: Oui.
5: Oui, oui. Et si on veut faire un don à l'association, on va sur le site ?
0: Tout à fait. Mmh. On va sur le site. Et on est référencé l'OASSO. Mmh. Et donc, en 2 clics, comme on dit, on peut faire un don à l'association, qui est même déductible d'ailleurs, et instantanément, vous recevez tout ce qui est nécessaire pour faire votre déclaration. Donc, il y a des particuliers qui nous soutiennent, il y a des entreprises qui nous soutiennent, il y a même des banques aussi. Donc, on a tous cette partie administrative que nous animons pour effectivement faire des appels à projets, faire des soutenances pour pouvoir financer toutes les activités de Crocus.
5: Et puis pour terminer, est-ce que vous souhaitez adresser un message aux familles qui hésitent encore à rejoindre l'association Crocus Blanc ?
0: Alors déjà, de se dire que tout est possible et qu'il ne faut pas avoir peur d'aller vers une association, de se dire qu'on est là pour les accueillir. On peut découvrir des belles choses et pas se dire « mais moi je ne peux pas, mon enfant ne peut pas ». On découvre ensemble l'association, les activités qu'on peut proposer et on a de très belles surprises, donc ne surtout pas hésiter à venir nous rejoindre.
5: Madame Frigerio, merci d'être venue au studio d'Alternative FM et bonne continuation.
0: Et merci beaucoup de m'avoir accueillie et entendue.
5: L'association Crocus Blanc à Daumont est bien plus qu'une structure. C'est un véritable lieu de ressources, de rencontres et d'accompagnement. Une belle façon de croquer la vie à pleines dents. Bien entendu, ceci n'était qu'une expérience sonore. Les voix de l'égalité.
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0: Bonjour.
1: Pour la rubrique ciné, cette semaine, je vous propose le film Cab Farewell de Venja Alcantara. Après avoir obtenu sa liberté conditionnelle, une jeune femme nommée Tony retourne vivre chez sa mère, Betty, qui était chargée de l'éducation de sa fille Anna durant son absence. La jeune adulte désire s'éloigner de sa mère, avec qui elle entretient des relations conflictuelles pour fonder une famille avec sa fille et le père de son enfant, Max. Celui-ci, toujours mêlé à des affaires de contrebande, réalise une violente altercation au cours de son activité, plaçant les radars de la police sur Tony, qui cherche pourtant à prendre sa place en tant que mère et femme au sein d'une vie stable. Les thématiques de la rédemption et du sacrifice s'inscrivent au cœur de l'œuvre cinématographique qui les traite de façon précise à travers l'amour puissant que Tony porte envers sa fille et son petit ami. Ainsi, son identité vacille entre délinquance et responsabilité, reflétant la sortie de sa vie d'adolescente et son entrée dans celle des adultes. Des dialogues assez brefs permettent de focaliser notre attention sur une mise en scène de qualité représentant parfaitement cette dualité avec des passages de tendresse et de jeu entre une mère et sa fille et des moments plus sombres où l'issue semble incertaine. Parfois, les deux identités de la mère se confondent lorsqu'elle se comporte de façon inconsciente avec son enfant, dépassant ainsi une simple logique binaire et renforçant la complexité du personnage. Cette attitude hésitante de la jeune femme nous frustre autant qu'elle nous amuse en produisant de nombreux rebondissements participant au dynamisme du film. Ce qui est pour le moins regrettable est la relation tendue entre Tony et sa mère qui est très peu approfondie. En effet, les causes qui remontent depuis l'enfance semblent profondes mais ont pourtant été délaissées. Ainsi, leur rapport reste ambigu, toutes deux semblent se haïr en exprimant une inquiétude mutuelle sans que la raison ne soit clairement explicitée ou démontrée. La perspective donnée est majoritairement celle de la jeune femme, il aurait été intéressant d'avoir davantage celle de Betty afin de mieux comprendre son évolution psychologique. Un autre élément occulté est celui du père de Tony. Il est évoqué au passé, laissant songer qu'il a disparu ou est décédé. Néanmoins, en savoir plus sur le rôle qu'il a joué au cours de l'éducation de sa fille aurait été pertinent pour le scénario. L'importance accordée au rôle d'Anna, en revanche, est incontestable. Elle renforce les tensions entre les deux jeunes femmes, tout en étant le maillon de la relation triangulaire, incitant les deux femmes à s'affranchir de leurs différends pour rester auprès de l'enfant. Cela donne lieu à des moments chaleureux et pacifiés, réchauffant le cœur du public. En conclusion, Cab Farewell de Venja Alcantara est un film à aller voir. Il est accessible par sa grande diversité de thématiques, famille, délinquance, rédemption. Malgré un manque d'approfondissement concernant les rapports entre certains personnages, la mise en scène permet d'explorer de façon exhaustive la personnalité complexe de l'héroïne.

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3: Dans le Val d'Oise, la ville de Bouffémont célébrera la musique en avance. À l'occasion de la fête de la musique, la ville de Bouffémont donne rendez-vous au public ce vendredi 19 juin. Ce sera à partir de 19h, soit deux jours avant la date officielle, sur le parking du centre culturel situé dans la rue Jean-Baptiste Clément. Cette soirée gratuite mettra à l'honneur des artistes locaux et des talents de tout âge. Le programme débutera avec les chanteuses de l'atelier spectacle de l'OMCA, Jacqueline Renel et Rose Marie Valente, qui interpréteront un répertoire de chansons françaises. Le public pourra ensuite découvrir les performances rap des jeunes du service animation jeunesse. Ryan, Youssef, Louis, âgé de 14 ans, Mohamed Nassim, 13 ans, et Guylan, âgé de 12 ans. La soirée se poursuivra avec la participation exceptionnelle du duo Simplitude de la compagnie Musique Acoustique Machine. Viviane Arnoux à l'accordéon et au chant et François Michaud au violon ainsi qu'au chant proposeront un voyage musical entre world music, jazz et musette. Et enfin le groupe The Missing Cat, composé d'élèves de l'école de musique de l'OMCA, clôturera le programme avec des reprises pop rock. La formation réunit Jade au chant, Raphaël et Aaron aux guitares ainsi que Loan à la batterie. Une buvette et un camion à pizza seront présents pour accompagner cette soirée festive placée sous le signe du partage et bien entendu de la convivialité. Belle journée à tous et bonne fête de la musique.
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4: Bonjour, je suis Sandrine, chargée de communication à la MJC de Persan et je vous présente l'agenda du mois de juin de la MJC. La MJC fête la fin de ses activités du mardi 9 au samedi 4 juillet avec au programme une exposition des arts visuels. Cette exposition met en valeur le travail de nos adhérentes et adhérents, fait avec les intervenantes et intervenants, bénévoles des ateliers, poterie, arts plastiques, manga et maquettes. L'exposition est gratuite et libre d'accès pendant les horaires d'ouverture de la MJC. Samedi 13 juin à 18h, la MJC vous invite au gala annuel de danse moderne jazz, contemporaine, hip-hop et capoeira, salle Marcel Cachin. Le tarif est de 3 euros par personne. Samedi 20 juin à 14h30, la MJC vous invite à la restitution de l'atelier comédie musicale à la MJC. Le spectacle est gratuit. Mercredi 24 juin à 18h30, les enfants et les ados, et à 19h30, toutes les adhérentes et tous les adhérents participeront à la restitution théâtre à la MJC. Le spectacle est également gratuit. Le gala de danse, les restitutions comédie musicale et théâtre sont ouverts à toutes et à tous. La priorité est donnée aux familles des participantes et participants. Vous pouvez vous inscrire à l'accueil de la MJC pendant les horaires d'ouverture ou vous informer auprès de Sophie Ferreira par mail activité@mjcpersan.fr. Dans le cadre de l'activité d'aide aux devoirs de l'ASCO, l'Espace J vous présente le projet « Tous prêts pour la rentrée ». Ce projet s'inscrit dans une volonté de renforcer les valeurs de solidarité et d'entraide au sein de la MJC de Persan. Au cours de l'année, il a été constaté que de nombreux jeunes rencontraient des difficultés liées au matériel scolaire sans distinction particulière. L'objectif vise à favoriser l'égalité des chances en permettant à chaque jeune de disposer de conditions de travail adaptées avec du matériel adéquat, un environnement propice à l'apprentissage et les outils nécessaires pour réussir sa scolarité. La MJC met en place une collecte de fournitures scolaires de juin à septembre. Tout type de don sera accepté, sac à dos, cahiers, stylos, trousses, feuilles, classeurs et plus largement tout matériel de papeterie. Vous pouvez contacter Amel par mail, jeunesse avec un S, @mjcpersan.fr pour plus d'informations. La semaine dernière, la MJC de Persan, Petit Flamme Solidarité et le SAJH de Persan ont vécu une belle semaine d'inclusion. Pendant 4 jours, 8 jeunes de la MJC se sont mobilisés aux côtés des résidentes et résidents du SAJH autour de temps simples et forts comme des jeux de présentation, des ateliers artistiques, une soirée jeu, une soirée pizza, un barbecue et du sport adapté. Au fil des rencontres, les liens se sont créés naturellement. Rire, entraide, discussion, visite du lieu de vie et de la MJC, moments partagés avec les résidentes et résidents. Cette semaine nous rappelle que l'inclusion se construit dans le concret, la confiance et les gestes du quotidien. Un grand merci aux jeunes, aux résidents, aux familles et aux équipes mobilisées pour avoir fait vivre ce projet. Et surtout, ce n'est qu'un début. La MJC vous propose un séjour famille autour de Rouen du mardi 7 au jeudi 9 juillet. Les activités sportives de loisirs, culturel, la convivialité et la cuisine seront au rendez-vous de ce séjour de partage et de convivialité. Le départ aura lieu à 8h à la MJC et le retour est prévu aux alentours de 19h. Les enfants, dès l'âge de 7 ans, doivent être obligatoirement accompagnés d'un adulte. Le tarif est de 65€ par personne. Vous pouvez vous inscrire à l'accueil de la MJC. Aucune inscription ne sera acceptée sans le règlement. Merci de votre écoute. La MJC vous donne rendez-vous le mois prochain pour un nouvel agenda sur Alternative FM. C'était l'agenda culturel de la MJC de Persan.

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3: Comme bonjour.
4: Bonjour.
3: Pour ceux qui ne vous connaissent pas encore, je vais essayer de résumer un petit peu votre parcours en quelques mots. Vous êtes connu pour vos performances en dodds et les sports extrêmes et vous êtes attiré par ces disciplines où le risque est omniprésent. Avant votre accident, vous étiez dans une dynamique exceptionnelle avec des titres mondiaux et plusieurs records. Quel était votre état d'esprit à cette période ?
4: Mon état d'esprit à cette période, c'était de m'amuser, de performer et de réaliser mes objectifs qui étaient d'être champion du monde 2025.
3: Comment vit-on les premiers jours lorsqu'on passe d'un corps capable d'exploits extraordinaires à l'incertitude la plus totale ?
4: Après que je me sois blessé, donc à ce moment-là, ça a un peu complètement coupé ma saison. J'ai raté les championnats du monde 2025. Du jour au lendemain et de manière assez inattendue, je me suis fracturé deux vertèbres et luxé deux vertèbres aussi. J'ai failli finir paralysé. Mon chirurgien a dit que j'avais 70% de chances de finir paralysé avec l'accident que j'ai eu. Donc à ce moment-là... La vie change, on essaie de trouver la motivation et on fait tout pour revenir au plus haut niveau avec une capacité pour pouvoir marcher, quoi.
3: Mais est-ce qu'il y a eu un moment où vous vous êtes dit « je vais revenir » ?
4: Je suis resté 5-6 jours dans le lit avant de pouvoir me faire opérer parce que il y avait pas de chirurgien disponible tout de suite et il fallait attendre que ça se stabilise un minimum ma luxation. C'était très stressant, je savais pas trop où j'allais et c'était très stressant de dormir même parce que il fallait pas que je bouge et dans mon sommeil que je bouge comme beaucoup de gens, le moins de mouvement pouvait me rendre paralysé à vie, donc c'était très stressant cette période. Et une fois que je me suis fait opérer, mais c'était quand même une opération à risque, donc ça se trouve quand je me réveillais de l'opération, j'étais paralysé. Heureusement, l'opération s'est bien passée et à ce moment-là, je pouvais, quelques jours après, 2-3 jours après, j'ai pu marcher, me déplacer du lit à une chaise, de faire un mètre, mais au moins je tenais debout, ce qui était très encourageant. Et c'est à ce moment-là que je me suis dit, ok, je suis motivé, je vais revenir à mon sport encore plus fort et je vais montrer de quoi je suis capable.
3: Et est-ce que cette épreuve a changé votre rapport à la performance et au risque ?
4: Oui, je suis resté très longtemps, donc un peu à méditer dans un lit d'hôpital et aussi à la maison. J'ai pu me poser, j'ai pu prendre du temps pour moi et pour réfléchir. Donc à ce moment-là, effectivement, je me suis dit qu'est-ce que je veux, où est-ce que je veux aller dans mon sport. En réfléchissant, je me suis dit que la course à la hauteur, tous les records du monde que j'ai eu, je pense avoir fait mes preuves dans ce domaine-là et je pense maintenant vouloir pousser d'autres domaines du sport comme les premières mondiales ou emmener des nouveaux tricks dans mon sport et surtout professionnaliser mon sport, notamment dans mon pays, en France, où je pense que c'est un sport trop méconnu à mon avis.
3: Et puis aujourd'hui, vous revenez avec le projet Le Comeback. Le titre joue bien évidemment sur votre prénom. L'idée du retour, que signifie-t-il pour vous personnellement et pourquoi avoir choisi de raconter cette reconstruction sous forme d'aventure et de documentaire ?
4: Il y a une troisième raison, c'est le back, ce qui veut dire le dos en anglais. Donc c'est un triple jeu de mots. C'est pas moi qui l'avais trouvé ce jeu de mots, c'était ma communauté dans les commentaires quand j'avais annoncé ma blessure. Ils étaient là, hâte du comeback, et je trouvais que c'était trop une belle aubaine pour ne pas utiliser comme nom du documentaire. Mais ce documentaire, je l'ai créé pour montrer le chemin à parcourir pour revenir d'une telle blessure et pour motiver et pour donner de l'espoir à d'autres personnes qui sont aussi dans la douleur et qui vivent en calvaire tous les jours à cause des blessures. J'espère inspirer des gens. Toutes les semaines maintenant, je reçois des messages de personnes qui me demandent comment je suis revenu aussi vite de ma blessure, d'une telle blessure, et tous les jours, je prends le temps pour leur répondre et pour essayer de les motiver et de les inspirer à revenir au top de leur forme et surtout à arrêter de vivre un calvaire dans la vie de tous les jours. Dans la douleur.
3: Alors, vous préparez une tentative de première mondiale depuis un iceberg. Pourquoi cette expédition au Groenland ? Et j'ai l'impression que ça représente plus qu'un défi sportif.
4: Le Groenland, c'est un environnement extrême qui est très peu connu, qui est très imprévisible. Et sauter d'un iceberg, en fait, ça a été un projet que j'avais en tête depuis que j'ai commencé mon sport et que tous mes collègues dodgers ont en tête. Sauf que c'est un projet tellement ambitieux en termes de logistique, en termes de risques, en termes de préparation, de ressources. c'est très très compliqué à organiser. Ben, un iceberg, on a l'impression que ça vient d'une autre planète, c'est brut, c'est sauvage, c'est imprévisible. Et pour moi, ça représente parfaitement l'esprit du Dodd. C'est l'aventure, l'exploration et le fait d'aller vers l'inconnu et de pas vraiment savoir si ça va être possible, ce projet. Ça rend la chose pour moi encore plus excitante. Moi, maintenant, ce que je recherche, c'est des projets poussés avec une vraie histoire et plus forcément les hauteurs à aller toujours plus haut, tout ça.
3: Et puis, pour terminer, quel est le moment dont vous êtes le plus fier? Est-ce que c'est un record du monde ou une victoire plus discrète que vous avez obtenue pendant votre rééducation?
4: Honnêtement, les deux se valent. Je pense que la sensation la plus intense que j'ai vécue dans ma vie était quand j'étais en haut de cette falaise de 44 mètres et qui j'ai jamais ressenti autant d'adrénaline dans mon corps. J'étais vraiment dans un autre monde. Au moment où j'étais en l'air, j'ai eu une pause de 10 secondes pour faire un brainstorm avec moi-même. Et je voyais en 3D autour de moi, c'était vraiment une expérience que peu de gens auront l'occasion de vivre dans leur vie, je pense. Donc ça, c'était vraiment une fierté et puis beaucoup de travail et de préparation, tout comme revenir d'un dos cassé, hein, mais je dirais que là, en émotion intense, en tout cas, c'était le record du monde à 44 mètres quand même.
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5: Bonjour à tous, c'est Monia sur Les Enfants Terribles avec...
6: Stéphane, bonjour. Comme chaque fois, je suis présent pour passer une petite heure avec vous.
7: Bonjour, Jean-François, toujours fidèle aussi au poste, bonjour.
8: Bonjour, c'est Fatia, une nouvelle arrivée.
9: Bonjour, c'est Ramouna.
10: Bonjour, c'est Sylviane, passée pour la première fois aussi.
11: Bonjour, c'est Richard. Un vieux grognon. Donc, ben, écoutez, si on est les enfants terribles, on va voir ça.
5: Ah bah, bien sûr.
11: Bonjour à tout le monde.
5: Plus joyeux que grognon, je crois. Hein. N'est-ce pas, Jean-François?
7: Ah, oui, oui, toujours joyeux.
5: Oh bah oui, hein, il faut quand même. Sinon, ça va, messieurs, dames?
7: Oui.
5: Ouais.
7: Bientôt le week-end, c'est bien.
5: Oui. Oh, bientôt.
7: Attends.
5: Pourquoi t'es fatigué, Jean-François?
7: Ah non, je suis en pleine forme.
5: Ah,
7: j'ai
5: bon.
7: Été voir le médecin ce matin à Pékin.
5: Ah oui, c'est vrai. Bon, elle a dit que c'était bon.
7: Elle m'a donné des vitamines B9.
5: Oh.
7: Poison, ça regarde personne, mais ça va.
12: C'est un poison, ça.
7: Ah bon?
5: Oh bah, dis pas ça.
7: Bon, moi, je mange tout.
5: Ah oui, ça, c'est sûr que t'as pour moi.
12: Tu manges tout.
5: Oui, mange tout, oui, c'est... voilà.
12: Tu sais qu'un jour, j'irai vivre en théorie.
9: Tu filmes comme le monsieur.
12: Je pas ce pays.
7: C'est où, ça?
5: C'est où, la théorie?
12: J'irai vivre en théorie. Parce qu'en théorie, tout se passe bien. Eh ben, ouais.
5: Et voilà.
7: Il faut un passeport, non?
12: Non,
5: je crois pas.
12: Juste ta carte. Carte orange. Oh. Bon alors, qu'est-ce qu'on a fait et puis qu'est-ce qu'on va faire bientôt, tout ce mois-ci?
5: Vous avez fait une sortie, je sais pas. Qui c'est qui a été à Bagatelle?
7: Ah, j'ai pas été.
5: T'as pas été? Non. Stéphane, non. Sylviane, Richard, non plus.
7: Non.
5: Bon.
7: Qu'est-ce qu'on a fait déjà?
5: Bah là, il va bientôt avoir, la semaine prochaine, le mardi, Paris, Notre-Dame, les cryptes, et le petit resto et puis la péniche, c'est
7: la
5: ça?
7: La péniche.
5: Oh, oui, c'est ça, c'est une péniche. Qui c'est qui va? Toi, tu y vas?
7: Oui, j'y vais, oui. Ouais.
5: Richard et puis Sylviane,
7: oui.
5: Vous y allez aussi?
7: Oui.
5: Ah, bah, c'est bien. Et par contre, c'est de bonne heure.
7: 6h15, hein. Départ.
9: D'ici.
5: Voilà.
7: Il
5: ouais,
7: y a plein d'activités.
5: C'est 6h15 devant le collège.
7: Tous les jours,
5: oui. Ah oui, il y a des belles petites sorties. Hein. Oui. On a été à Chantilly, on a été à Bagatelle. Là, mardi, c'est à Paris. Là,
7: Notre-Dame.
5: Ouais, ils vont visiter Notre-Dame aussi.
11: Il y a des belles c'est petites vu. Femmes aussi.
12: Alors, on a remise en...
9: J'imagine.
12: La remise en place.
5: Ah, t'as vu ouais, trop fort. Et puis, il va y avoir aussi bientôt un barbecue. Le 25, on fait un grand barbecue à la maison. Comment?
8: Aux étangs de l'île Adam.
5: Ah non, nous on a un restaurant, ça s'appelle la Maison des Seniors. C'est un restaurant où tous les midis les personnes viennent manger. Donc on leur donne les menus tous les 15 jours, ils choisissent, ils ne sont pas obligés de venir tous les jours et tout. Mais la plupart ils viennent, ça c'est trop cool. Et donc on fait des activités le vendredi après-midi, il y a des petits trucs à la Maison des Seniors. Il y a les mémo gym, il y a plein. Il ils font plein de trucs.
7: Jeux de société.
5: Jeux de société.
8: Ah oui, d'accord.
5: Le lundi, le mercredi après-midi, et ben comme là, cet après-midi, il y a des jeux de société. Vers 3h30, 4h moins le quart, on leur donne une petite collation avec un petit gâteau. Non, franchement.
11: Un petit goûter, plus un goûter. Petit biberon.
5: Ah, le biberon, ça, je suis pas sûr. Hein. Il y a café, il y a thé, oui. Ou sinon, il y a de la pêche, de la grenadine. Non, ils apprécient, quoi. Donc, non, c'est pas mal. Et il y a des sorties. Et là, il va y avoir un grand barbecue. Le 25.
10: Il y a la bonne ambiance.
5: Oui,
8: ça.
10: C'est vraiment différent de Sergi.
5: Sergi, c'est peut-être plus grande personne.
7: On fait de la chorale, de la peinture.
10: Non, mais on n'a pas toutes ces activités comme vous.
5: Ah ouais?
10: Juste des associations, le sport, la piscine.
5: Oui, mais eux aussi, le lundi après-midi, il y a toujours piscine.
8: Le lundi, c'est la danse brésilienne. Capoeira.
5: C'est bien aussi,
7: c'est bien, ça. Oui.
5: Bah, bien sûr.
8: Oui, mais on ne danse pas. Elle fait des mouvements comme ça.
7: S'échauffer avant.
8: Et après, on s'assoit, on chante.
5: Ah ouais.
8: Dix dernières minutes, on chante.
5: Et il y a même une chorale.
7: Ah, on a une chorale, ouais.
5: Les messieurs, là, ils font...
7: D'ailleurs,
5: même Sylviane, oui, c'est vrai, oui.
7: On est quatre de la chorale, là. On va faire un spectacle bientôt.
5: Ouais, à l'église, c'est ça.
7: Ouais.
5: À l'église de Persan, ils vont les chanter et tout, donc un après-midi.
7: Parce qu'on ne connaît pas la date encore.
5: Oui. Ouais. Ah non, non.
12: Je crois que c'est le 11.
7: Puis on va répéter aussi, on va répéter avant l'église.
12: Un samedi.
5: Bon, c'est comme tu veux. Hein.
7: On a
12: un samedi.
7: On a un sacré répertoire, là. On a...
5: Ouais, ils ont pas mal de chansons. Non, franchement, c'est bien ce qu'ils font. Hein.
12: Et puis on est tous
10: mélomanes. On a notre centenaire en photo, là, sur le...
5: Oui. Vous avez regardé l'interview de Mamie.
10: Elle est belle,
5: Mamie Lucie.
10: Elle est
7: super. Hein.
5: Oui.
10: Elle a 102 ans.
8: Ah, c'est bien.
5: Ouais. Elle vient le mardi et le jeudi, elle vient manger. Et en plus, il y a des portages de repas. Ça se fait qu'on met en assiette, ils apportent les repas chauds chez les personnes âgées. Hein. Ah ouais, non, franchement, à Persan, il y a pas mal de petits trucs. Hein.
8: Oui, ça, c'est par l'intermédiaire de la mairie, ça.
5: Oui, c'est ça. Mmh. Voilà. Oui, il y a pas mal de choses. Ouais. Puis il va y avoir aussi une sortie là au bord de la mer, au Touquet. C'est le 16 juillet.
7: Ouais.
5: Et en plus, ils peuvent.
8: À Sergi aussi, il y a une sortie au Touquet.
5: Et...
8: Ah ouais. Je sais pas, j'ai pas regardé.
7: Ça se trouve, on va se voir là-bas.
5: Nous, c'est le 16. Eux, ils y vont le 16 juillet. Par contre, ils ont le droit d'emmener leurs petits-enfants, nous. Non, ils font.
8: Moi, j'ai pas regardé les dates parce que. Du début juillet jusqu'au 18, je ne serai pas à Sergi.
5: Ah oui, non, bien sûr. Donc, non, mais après, vous pouvez faire des activités, étant donné que vous êtes en retraite maintenant.
8: Il arrive un moment où il faut dire
5: stop.
8: J'en profite de ma retraite.
7: Ah,
8: mais
7: oui, ça passe vite.
8: Tant que je peux profiter, je profite. Hein.
5: Tout à fait.
8: Sinon, quand le jour J qui va arriver.
5: Il ne faut pas y penser.
8: Non, je ne pense pas. Je vis au jour le jour.
5: C'est ce que j'allais dire. Il faut vivre au jour le jour. Tout à fait. Vous avez raison.
8: Justement, j'ai dépassé l'âge de la retraite.
7: Ça passe vite. On arrive à Noël bientôt. Là.
11: Non, mais c'est vrai.
7: Ça passe vite, hein. Après,
8: non, mais vous avez raison.
7: Ça fait déjà 6 mois qu'on est en 2026.
8: Ouais.
5: Oui, mais de manière là-bas. Et fin d'année, il y a un grand banquet à la salle Massal Cachin, là, qui est je sais pas où, à côté, là, oui. Il va y avoir un grand banquet, à peu près de 300, un peu plus de 300 personnes.
12: Puis il y a la galette. Et puis
8: à Sergi, il faisait ça. Au département aussi, il s'occupe des retraités. Il propose toujours des petites activités pour ton parent en retraite.
5: Oui, bien sûr, c'est bien.
8: Mais des fois, c'est un peu cher.
5: Après, chacun fait selon ses moyens. Ça, c'est clair. Là, c'est pareil. Hein. Nos anciens, ils vont partir une semaine au mois de septembre.
7: Oui, en vacances.
5: En
7: Bretagne.
5: En Bretagne.
8: C'est où, en Bretagne ?
7: Dans le Finistère.
5: Ouais. Après, chacun est libre de s'ils veulent y aller ou pas. Hein. Donc,
8: Oui, chacun ses moyens. Hein.
5: C'est ça, tout à fait.
12: Allez, les anciens, les enfants terribles. Comment on peut avoir la preuve que la Lune est habitée ?
5: En allant dessus ?
12: Mais c'est pas pour ça qu'on va voir qu'elle
7: est habitée. La preuve.
5: Oui,
7: parce que moi, je sais qu'elle est habitée, mais...
12: Oui, c'est vrai. C'était une question exprès pour Jean-François, qui est très fan de tout ce qui est extraterrestre, etc.
5: Vas-y, Jean-François,
7: mais
5: on t'écoute.
7: Il faut avoir la preuve, c'est ça que tu demandes.
12: Ouais. C'est quoi la preuve que la Lune est habitée ?
7: J'ai réfléchi.
11: Moi, je sais.
12: Vas-y.
5: Vas-y,
11: dis, Richard. Parce que j'ai été en rapport avec E.T. Il m'a envoyé. Je l'ai vu.
12: Tu l'as vu ? Il est venu te voir ?
11: Oui.
5: Waouh. On aurait dû inviter Pamela, je crois. Franchement, on n'a pas Pamela, là. C'est
12: on
5: pas
12: a Pamela, là. Richard, Jean-François.
5: T'imagines ?
7: La preuve, c'est qu'il y a toujours de la lumière.
12: Voilà, c'était ça, ma réponse.
5: Elle est toujours allumée.
7: Il ne paye pas l'électricité, là-haut.
11: C'est pas cher.
5: Ouais, c'est ça.
10: Tu peux nous dire comment tu étais parti là-haut?
7: Ah, je suis pas parti, mais je sais que...
10: Ah, je croyais que t'avais été voir.
7: La face cachée, il y a beaucoup de monde là, derrière.
12: Bah, c'est caché, quoi.
7: On va pas machiner.
12: Non, on va pas partir là-dedans. Mais...
5: Non, mais...
12: Alors, sinon, allez, deux, trois phobies, histoire de vous mettre dans l'ambiance de tout ce que j'ai. On va commencer par une super phobie.
5: Vas-y.
12: La stéphanophobie. C'est un Stéphane qui vous demande ça.
5: J'allais le dire, attends.
12: La stéphanophobie.
7: Peur de Stéphane.
5: Elle existe, la stéphanophobie.
12: C'est une peur qui existe.
5: C'est un truc animal?
12: Non,
7: Stéphane.
5: Non, bah, je sais pas, ça pourrait être.
11: Stéphanophobie.
12: Stéphanophobie, oui. Eh oui.
11: Ceux qui sont amoureux de Stéphane.
12: Non, justement, phobie.
5: Bah non, c'est une phobie, c'est une peur.
8: C'est une phobie de l'avion ou de
5: l'avion. Oui, bah voilà, c'est ça.
7: Ouais, des trucs comme ça, mais c'est un outil, des outils, non?
12: Non.
11: C'est un bonbon?
5: C'est une
12: peur de quelque chose.
5: Peur
12: de quelque chose. Non.
5: Non, c'est pas ça.
7: C'est quoi Stéphano?
12: Stéphano.
11: Ça n'a rien à voir avec le mot Stéphane.
5: Non, pas du tout, je crois pas.
7: Peur des fleurs fanées.
12: Non.
13: Oui. Vous vous appelez Stéphane?
12: Oui.
13: C'est vous, Stéphanophobie?
7: Oui, c'est le...
13: C'est votre phobie à vous?
12: Non,
5: c'est une phobie.
12: Il faut chercher.
13: Qui s'appelle Stéphanophobie?
7: Il faut chercher.
13: Ok, je vais voir.
7: On n'a pas le droit.
12: Ah bah non, c'est interdit.
5: Ah là, c'est la triche là.
12: Le portable, c'est bon. Terminé.
7: C'est ça, on a un gage.
5: Non.
7: On fait un tour de piste.
5: Ça va pas le faire.
12: Avec son portable.
5: Ah oui, t'as vu ça? Bon, dis-nous là, parce que.
12: Allez, je vous donne la réponse parce que c'est la peur des couvercles, des plaques d'égout et des couronnes.
5: Stéphanophobie. Les plaques d'égout.
12: Des couvercles de boîtes à conserve. Mmh. Couronne parce qu'on visse une couronne sur la tête et des plaques d'égout parce qu'on visse les plaques d'égout.
7: Oh là, ouais, c'est quand on visse quoi.
12: Voilà. Mmh. Et c'est une phobie.
13: Merci pour l'info.
11: Ouais.
12: Non, j'en ai d'autres. Hein.
5: Ah oui, non.
11: Attendez, moi, je vais vous t'en poser.
5: Allez, vas-y.
11: Comment s'appellent les personnes qui mangent le papier, la terre, les cheveux, les éponges, les cartons?
5: J'ai un écrasse terrestre, hein.
11: Ah oui.
7: Les omnivores.
11: Non.
5: Ah non, même pas, parce qu'ils mangent le carton, ils mangent tout.
7: Mais omnivores, ça mange tout.
5: Oui, tu me diras, ouais.
11: Non.
12: On va dire les...
7: Un dingue, quoi, non?
11: Non. C'est caractérisé par une maladie aussi.
12: Tu me dis, répète tout ce qu'ils mangent.
11: Ils sont fanas des papiers, de la terre, des cheveux, des éponges et cartons.
13: J'ai pris un taxi de l'aéroport à chez moi. Le taximan, quand il a fini son café, il a mangé complètement le gobelet.
11: Ah bon?
5: Ouais.
11: Donc ça existe alors.
5: Ah, bah, tu vois.
13: Sinon, et il digérait comme ça, il mangeait le gobelet.
7: C'est bizarre ça.
12: Sinon, ça, c'est les petits-enfants.
11: Ah, ben, je peux pas vous dire.
12: Ouais,
11: mais sinon.
7: Il faut trouver le nom.
11: Oui, j'ai vu ça par curiosité. Je sais pas.
12: T'as raison.
11: J'ai entendu ce mot, j'ai été chercher. Ça s'appelle le pika. P-I-K-A.
7: Pika.
11: Ce serait entre une parenthèse une maladie. Il mange.
7: Ah bah ouais, parce que Lyon.
10: C'est déjà passé à la télé une émission.
13: Oui, certaines femmes enceintes, au début de leur grossesse, on a envie de ceci ou cela.
5: Il y en a
13: qui ont envie de ça.
10: Ah, on a envie de fraises,
7: ça
10: on a envie
7: une
10: de.
7: Maladie,
13: oui, mais les gens, ils ne sont pas tous les mêmes.
7: Ça doit être neurologique.
13: Hein. On n'a pas envie de.
5: Je pense, oui, parce que.
7: Manger des cheveux.
5: Manger les cheveux, tous ces trucs-là. Il vient d'une autre planète. Hein.
7: Ah, là, ça va pas, moi je m'en vais. Hein.
12: Alors dites-moi ce que c'est la tyrosémiophobie. Tyrosémio.
13: Excusez-moi, vous pouvez répéter.
12: Tyrosémio.
13: Zémio.
7: Tyrosémio.
12: Tyrosémio.
5: C'est du terreau.
12: Allez, allons-y les candidats.
7: Quelquefois le mot, ça n'a rien à voir.
5: C'est
7: pour ça qu'il faut dire des conneries.
12: C'est souvent que le
13: Tyrosémio.
12: Tyrosémio. Alors, on y va.
7: La tyrosémio, c'est peur.
13: C'est pas un mot portugais, ça?
12: Non, pas du tout.
7: Tyrosémio, tu confonds avec le footballeur.
12: Tyrosémio. T'as raison.
11: C'est bientôt la Coupe du Monde, en plus.
13: Ah, déjà?
5: Oui, c'est...
13: Ok.
12: Donc, tyrosémio.
13: Excusez-moi, ça doit être une maladie, non?
12: Non, pas du tout.
13: Pas du tout.
5: Pas du tout, non.
6: C'est la peur. C'est une peur de quelque chose.
7: Du tir. Du tir à l'arc.
6: Non.
14: Des médecins.
7: J'ai déjà non. Non.
14: Peur des médecins.
5: Ah bah non. C'est ce qu'il faut. Hein,
7: tir, on l'a fait déjà. Tir au rêve. C'était Y, c'est du latin. Tir youn.
6: Tir yacoum peut-être.
5: J'ai vu ça chez moi.
6: Tu cherches quoi?
5: Non mais t'as raison. Voilà.
6: Alors.
10: Peur d'être endormi.
7: Alors, non. On peut te poser des questions, c'est peur d'une chose, d'un appareil
5: d'un animal.
6: Non.
7: Sur le corps.
5: D'un être non. humain. Regarde bien.
7: Dans les champs.
6: Dans les.
5: Dans les quoi
7: dans
5: Ah, dans les champs.
6: Dans les champs, non.
5: Ah non, bon, je sais pas.
14: La peur des hommes politiques.
6: Non.
5: Non, non, pas de ça.
14: Je donne ma langue au moustique.
7: Tyrolienne.
6: Non. Alors là, c'est quelque chose, même moi j'étais surpris.
7: Ah ouais,
6: je savais pas qu'il y avait des gens qui pouvaient avoir peur de ça, mais
7: ça c'est vrai spécial.
13: Que... Oui, ça doit être.
6: Allez, je vous la donne. C'est la peur des étiquettes de fromage.
5: Hein?
14: Ah ouais.
5: Ah
14: bon, d'accord.
5: Oh, on n'aurait pas été chercher jusqu'à.
6: Ah bah non, mais même moi.
7: Peur
6: hein.
7: De tout.
5: Ah bah oui, des étiquettes de fromage.
6: Des étiquettes. La peur des étiquettes de fromage.
7: Ouais, c'est bon, ça va voir.
6: Ah bah oui. Mais...
7: Camembert et tout.
6: Étiquettes de fromage.
14: Donc comment ils font quand ils vont faire des courses?
5: Mais retiens les étiquettes.
6: Le truc de toutes ces phobies là où à chaque fois on se pose la question, mais qu'est-ce qu'il fait une
5: personne? Du coup, ils n'achètent pas le fromage s'ils ont peur des étiquettes alors.
6: Ouais.
5: Bah, ils mangent pas de fromage.
6: Ou alors quand ils vont en acheter, ils arrachent.
5: Et voilà, ils envoient quelqu'un d'autre.
13: Ou ils achètent le fromage liquide comme la concaillotte. Comme ça, ils ouvrent la boîte.
7: Non, ou alors faudra faire les courses avec un pick-up.
14: Il y a une étiquette dessus.
7: Le picard, il doit manger les étiquettes.
6: Ouais, les étiquettes, c'est bien. Bon, voilà les deux premières, mais je crois que Marie, t'en as une.
5: Ah, Marie, t'as une question.
3: J'aimerais déjà savoir si parmi nos auditeurs, il y a des radiophobes, c'est-à-dire des personnes qui changent de station dès qu'ils entendent cette émission.
5: Je sais pas.
7: Moi, je suis toujours branché sur cette émission.
3: Alors, c'est quoi la radiophobie, déjà?
7: Radiophobie, c'est...
5: Bah, un truc contre la radio.
14: Celui qui n'aime pas écouter la radio.
3: Bah, oui. Celui qui n'aime pas écouter
14: celui
3: la radio.
14: Celui qui n'aime pas écouter la radio.
3: Non.
6: Une émission spéciale.
10: Quelques
6: de la radio.
10: Émissions.
6: Quelqu'un qui n'aime pas un animateur.
3: Non.
10: Non.
3: Non.
6: Une émission spéciale.
5: Oui, non. Bah oui, je vous aussi, j'aurais dit ça. Une...
6: Radiophobie, c'est
7: radiophobie.
6: Quelqu'un qui...
5: Qu'aime pas les faire les radios, tu sais, les images là, les RM et tout le monde, ça.
7: Ah, non,
3: c'est pas ça.
5: Non, mais ça aurait pu.
7: Voilà, oui.
5: Les RM, je les évite.
6: C'est un rapport avec le contenu de la radio, de la...
3: C'est un rapport avec la radio, mais pas le contenu.
6: Donc ce n'est pas une émission.
3: Non, ça n'a rien à voir avec une émission.
7: J'ai peur des transistors, des...
3: C'est pas loin.
6: Des ondes.
3: Des... Bravo. Des ondes.
7: Ah oui.
3: Bravo, c'est vrai. Et
5: oui, il doit y en avoir.
3: C'est des gens qui ont peur des ondes radio, des antennes.
6: Pour ça, on est venu prendre notre dose, là.
3: Vous écoutez Les Enfants Terribles. Bienvenue à la crèche.
5: Quoi, les gens,

0: Simon & Garfunkel, tu connais, Marie?
1: Ah bah ouais, je suis étonné que tu connais pas ça, toi.
0: Oh là là là là.
1: Ah ouais,
0: Simon & Garfunkel, ils ont cartonné à une certaine époque, là. Bon, allez, on va attaquer nos recettes.
1: Oui, alors... Ouais.
0: On a bien
1: c'est
0: faim.
1: À vous l'honneur. Vas-y, Richard.
2: Ça tombe bien.
3: Bon, bah, on va faire quelque chose de très simple. Je pense qu'il y a beaucoup de gens qui doivent le connaître. Le rougail des œufs, mais qu'on dit souvent rougail-œufs.
2: D'accord.
3: Alors, pour 4 personnes, nous avons 4 grosses tomates, de l'huile d'olive, 8 œufs, 2 par personne, 4 échalotes et une cuillère de curcumin. Comment on va commencer à faire? On va déjà faire cuire les œufs, c'est la moindre des choses. Pendant ce temps, on coupe les échalotes et les tomates. Après, on fait revenir les échalotes plus ajouter les tomates. Ça prend une petite couleur. Ensuite, on ajoute une cuillère à café de curcuma. On sale, on poivre, puis on laisse réduire à feu doux entre 10 et 15 minutes, selon la convenance qu'on veut. Et après, on épluche les œufs. Un peu plus tard, une fois que la sauce est réduite, on y ajoute les œufs et laisse environ 10 à 15 minutes. Il faut le servir avec du riz et des haricots rouges. Alors, il y a une petite chose qui est un petit peu intéressant qu'on peut faire ajouter avec. Un petit peu de sauce rougail. En hachant une tomate et 2 échalotes avec de l'huile d'olive, on met du citron et on rajoute un peu de piment pour ceux qui veulent agrémenter.
2: Ouais.
3: Bon appétit à tout le monde.
2: Épicé, c'est ouais.
1: Merci.
2: Merci Richard.
1: Ah non, moi on je connaissais pas
2: ça.
1: Avec les
2: bon,
1: œufs.
2: Hein.
1: Ah ouais, moi je connaissais avec les
2: œufs. Il faut des œufs, quoi. Il faut des œufs.
3: Oui, il faut des œufs. Sinon, si ou vous déposez les œufs dedans, ou sinon, ce qui est très bien aussi, c'est de écraser les œufs dans la sauce. C'est encore mieux.
2: Des œufs durs, c'est?
3: Oui, des œufs.
1: Bah oui,
3: durs.
1: Des œufs durs. Ouais. Oui, oui. Tu prends les œufs de poule ou les œufs de coq?
3: Ben de préférence les œufs de cochon. C'est des œufs.
1: Oui, normal.
2: Des œufs avec une coquille, non?
3: Oui, oui, des œufs. Voilà.
1: Oui, des œufs normaux.
3: C'est simple. Hein, je ne mets pas de sauce tomate, j'écrase les tomates.
4: Les tomates.
3: Voilà.
0: Ce qui donne de la sauce.
2: Donc, voilà. Du coup, ouais, puis tu mets ça au four, hein, c'est ça?
3: Non.
1: Non, tu ne mets pas ça au four.
2: Tu me la donneras la recette, j'aime bien.
1: Ah oui, non, moi je voudrais.
0: Tu écouteras l'émission.
2: Ah, bah oui.
4: Et excusez-moi, au début, quand je suivais votre recette, je me sentais à La Réunion.
3: Oui.
4: À la fin de votre recette, je me suis sentie au Mexique avec les haricots rouges.
3: Oui.
2: En voyage, avec la cuisine. On voyage avec la cuisine, hein.
3: Et la petite chose que j'ai rajoutée, c'est parce que je l'ai fait, ça donne un autre petit goût.
4: Oui, rougail saucisse, c'est toujours pimenté, même si moi je mange pas.
3: Non, pas spécial. Oui, moi, quand il y a un petit goût, ça réhausse pas trop pimenté,
4: oui.
3: Surtout pas, parce qu'il y a des gens qui le mangeront pas.
4: Oui, je sais.
3: Sinon,
4: et vous connaissez la sauce chien? On peut accompagner ça avec la sauce chien.
3: Non, pas avec.
4: Je suis quelqu'un qui s'intéresse à tout.
0: Non, c'est bien. Tu vas nous présenter la tienne de recette.
1: Ah bah bien sûr, voilà.
4: Ma recette, c'est comme celle de la recette de pommes à l'alsacienne, mais je fais des modifications.
1: Oui,
4: toutes mes recettes, je fais des modifs.
1: Eh bien, c'est bien.
4: Et comme on dit, la pâtisserie, c'est une chimie précise. Vous changez un ingrédient, la recette n'est plus la même. Ça change la recette.
1: Tout à fait.
4: Donc, moi, ma recette, on commence par la pâte brisée.
3: Oui.
4: Je pense que tout le monde sait faire la pâte brisée.
1: Ouais, moi
4: celui ou celle qui ne sait pas la faire, il l'achète.
2: On l'achète, ouais.
1: Comme moi. Tout à fait.
4: Sinon, c'est facile de faire la pâte brisée. Il faut, pour je ne sais pas combien de dimensions, je pense que c'est 32 là, centimètres.
2: 32,5,
4: oui. Oui, je pense que c'est 32. Donc, pour la pâte brisée, il faut 200 g de farine, 100 g de beurre, un jaune d'œuf, une cuillère à sucre, une cuillère de sucre, une petite pincée de sel. Et pour, il faut bien malaxer tout ça, juste pour que le beurre il soit mélangé à la farine et au sucre, et mélanger avec un peu d'eau. Moi, c'est ce que j'ai expliqué tout à l'heure, je ne mets pas d'eau. Moi, le blanc d'œuf, pour ne pas le jeter,
1: voilà.
4: Je l'utilise. Et il faut juste ramasser la pâte, il ne faut pas la travailler.
1: D'accord, ok.
4: Vous la laissez reposer. Donc moi, je l'ai fait ce matin. Je suis partie au sport à la maison de quartier. Je suis revenue. J'ai étalé ma pâte. Bien sûr, j'ai troué, etc. Je les mets au four un petit peu. Et j'ai épluché mes pommes. La tarte aux pommes à l'alsacienne, il faut couper les morceaux en gros. Comme la pomme, vous la coupez en 4. et de préférence les pommes golden.
2: D'accord.
4: S'il y a possibilité.
2: Les golden.
4: Oui. Et donc, vous mettez vos pommes. Je mets un peu de sucre, un peu de beurre, moi. Et un peu de cannelle. Un soupçon de cannelle.
1: Oui, tout à fait.
4: Je la mets au four. Et à côté de ça, je prépare mon appareil avec 2 œufs. Moi, ce matin, j'ai mis 3 œufs. 2 œufs, 75 grammes de sucre, un peu de vanille. J'ai mis la vanille, j'ai pas mis de sucre vanillé. La crème fraîche, 200. Moi, j'ai pris à la cuillère.
1: Oui, tu vois, à la cuillère, moi, c'est ce que
4: je mélange aussi. Bien. J'ai attendu, je vérifie le four que mes pommes soient cuites et j'ai mis ça. Les amandes, c'est en plus que j'ai mis les amandes.
1: Oui, c'est ça, ouais.
4: J'ai mis au four.
1: C'est ce que je fais, moi.
2: Et pourquoi ils appellent ça à l'Alsacienne?
4: Franchement, vous demandez à côté de Strasbourg.
2: Il y a du chou.
1: J'adore.
3: Ça a l'air d'être bon.
4: Très très bon.
2: Ah ouais. Oui. Ah ouais, il y a tout ça, ouais.
0: C'est bien. Oui, on va goûter tout ça. Bon, hein.
4: Moi, je la fais souvent. Vous voulez goûter ou?
3: Oui, tout à fait.
0: Ah oui, ah, oui, oui, on va goûter tout ça.
3: Avec plaisir.
2: Maintenant qu'on connaît la recette.
0: Vous savez que les calories, c'est des petits monstres qui s'introduisent la nuit dans vos vêtements.
4: Oui.
0: Et qui rétrécissent.
3: Les calories.
0: Les calories, c'est des petits monstres qui s'introduisent dans vos vêtements et la nuit. Les calories, ils rétrécissent. Ça fait que vos vêtements vous paraissent plus serrés, alors que
4: il y a
0: non.
4: Pas de serviette ou
0: c'est la faute
4: ce
0: des calories.
5: C'est mieux qu'avons grossi pendant la nuit.
0: C'est les calories qu'on fait rétrécir tout ça.
4: Je fais toujours moins de sucre par rapport à ce qui est indiqué dans la recette.
1: Que moi j'en mets plus, toujours plus.
0: Un véritable mélomane, c'est un homme qui, entendant une femme chanter sous la douche, s'approche du trou de la serrure et il colle
1: son oreille.
0: Son oreille. Ça, c'est le vrai mélomane. Il entend la femme qui chante sous la douche, il s'approche du trou de la serrure et il colle son oreille. Il colle pas son œil. Ça, c'est le vrai.
2: Ah oui.
1: C'est ce que j'ai dit, c'est l'oreille.
2: Si, si, si. Ah oui, c'est pour écouter la musique.
0: Voilà. Bah, bien ça, sûr. C'est le véritable mélomane. Puis après, il branche
1: sa
0: caméra vidéo qui l'a mis dans la douche.
1: Sinon, tu fermes pas la porte, hein, de ta douche.
0: Ouais.
1: Voilà.
3: Et est-ce que vous connaissez ce que c'est que le syndrome du cotard?
2: Le cotard.
1: Le cotard.
3: Le cotard, oui.
2: Cotard.
1: Non, le cotard, c'est quoi?
2: Je vais passer.
3: Cotard.
0: Merci. Un syndrome.
3: Le syndrome de cotard.
1: Non, non, c'est bon, moi j'en veux pas.
2: Richard?
3: Oui.
2: On fait passer.
0: Avec un aliment? Rapport avec un aliment?
3: Non, pas du tout.
4: Attendez.
0: Rapport avec une saison, avec le temps qu'il fait, avec une personne?
2: Cotard.
0: C'est pas le syndrome du voisin?
3: Non.
4: Une grosse part.
2: Un syndrome, cotard.
3: Bah alors je
2: vais vous dire. C'est
5: un peu complexe, un peu quelqu'un un peu starbé.
1: Un peu chouchou, quoi.
2: Cotard, ouais.
1: La vas-y.
2: La phobie.
3: Ah ben on va vous expliquer. Alors, c'est une personne qui a atteint des.
4: Tu veux juste un petit peu
3: troubles délirants, atteinte et convaincue qu'elle est morte et n'existe pas.
4: Et la fille, vous avez
3: comme aussi
4: pour
3: sous
4: la vie.
3: Le nom de cadavre ambulant.
0: D'accord.
1: Ah ouais,
3: elle est persuadée qu'elle est morte et qu'elle n'existe pas. Ça vient d'un docteur qui a découvert ça. Docteur Jules Cotard en 1880.
2: Ah, d'accord.
3: En 1882.
2: Il a le nom du docteur, voilà. Cotard.
5: Un peu.
1: Oui.
3: C'est.
5: Il est convaincu
3: qu'il était.
0: Qu'il est fantôme.
3: Qu'il est fantôme.
2: C'est vrai.
0: Il est convaincu qu'il est fantôme. La femme, hein, parce qu'il n'y a pas que les mecs qui se prennent pour des.
1: Non, bah, bien sûr, c'est.
5: Il y en a
2: qui sont. Ah, ouais, il y a de tout. Bien
0: sûr.
2: Et on ne sait pas tout.
5: Non.
0: C'est quoi la vénustraphobie? Vénustraphobie.
2: Vénustra, c'est la peur de Vénus,
5: oui.
2: La planète Vénus.
0: Nous allons goûter.
1: L'amour.
2: L'amour.
0: Non. Vénus.
1: Qui a peur de l'amour? Il y en a qui suivent. Il y en a qui ont peur de l'amour.
2: Vénustra.
1: Vénus. Oui, c'est ce que j'ai dit. Il y en a beaucoup qui ont peur de l'amour. Non, j'ai dit qu'il y en a beaucoup qui ont peur de l'amour. Et Richard, il m'a dit oui, il y en a.
2: Vénustra.
4: C'est.
1: Ouais.
6: C'est bon.
0: Non.
6: Léger en plus. C'est léger.
4: Je diminue toujours le
0: sucre. C'est trop bon. On sent bien la cannelle, donc c'est bien un truc strasbourgeois. Alors, vénustraphobie.
4: Bonne, hein. Merci beaucoup.
2: Ah ouais, c'est vrai, elle est bonne. Hein.
1: Très très bon.
0: Vénustraphobie.
2: T'aurais dû mettre une fève. Non,
4: non,
2: c'est une fête de
4: Je n'avais pas de couronne.
5: Et il était tout à l'heure déjà
1: à
5: Noël, bientôt.
1: Alors, ah ouais, de Noël, ouais. Et tu vois, on passe à autre chose.
2: Vénustra.
0: Vénustra.
2: C'est Stra qui me fatigue, moi.
1: C'est quoi, c'est un c'est objet Vénus, c'est...
0: Vénus, ça va
6: Sans rapport avec...
2: Vénus, ouais, c'est la reine, là. La... Ouais, comment ça s'appelle?
0: Il y a un petit rapport.
6: Une personne
2: Vénus,
6: des
2: sais,
6: personnes,
2: là,
6: non.
2: Dans l'Antiquité, là.
0: Des personnes, oui.
6: Des personnes.
7: La fleur, t'as trouvé des dieux?
0: Non.
7: Des déesses?
1: Ah ouais, c'est une déesse, c'est ce qu'on cherchait.
2: Ouais, la
0: Vénus,
2: ouais, ouais.
0: C'est voilà. Une déesse, mais oui. C'est, la, c'est pas la peur des déesses.
2: Des deux chevaux?
0: Non. Ouais, vous êtes pas loin, là.
2: Des...
0: Non. Allez,
1: alors toi Jean-François, franchement.
0: Non, non, elle était bien partie, Marie.
1: Bah oui,
0: elle
1: oui,
0: bien
1: oui,
0: ciblé.
2: C'est vrai, la déesse, Vénustra. Il y a un palais là-bas, la Vénus.
1: Bah de la femme,
2: c'est
1: de
2: en
1: la
2: Italie là, non
1: Vénus, non, Milo. Même pas, non.
0: De Milo. C'est ça, la Vénus de Milo, qu'elle est.
5: La fontaine avec.
2: Déesse, Vénustra.
5: La
2: ouais.
5: Fontaine de
0: Lune. Vénustra, ouais.
2: Peur du plâtre.
0: Non. Non.
2: Statues, tu sais, des statues.
0: Alors,
1: ah,
0: c'est...
1: peut-être.
0: Vas-y, vas-y.
1: Non, non, je parle à Stéphane.
0: Je me présente, je m'appelle Henri.
1: Il y avait longtemps que je n'avais pas fait celle-là. Je sais plus ce que je voulais dire, de toute manière. Bon, qu'est-ce qu'on avait dit, nous ?
0: 3000.
1: Vas-y, Stéphane. Ah, t'as vu, là, j'ai bien dit Stéphane.
0: C'est la peur des jolies femmes.
1: Alors j'avais dit des femmes, mais j'ai pas dit voilà.
0: T'as pas dit jolie.
1: Ah, j'ai pas dit jolie, excuse-moi, Stéphane.
4: Et la peur des jolies femmes, comment on dit?
0: Vénustraphobie.
4: Vénustraphobie.
0: Vénustraphobie.
4: Vous êtes spécialiste dans les phobies, hein?
1: Ah, ouais, alors, ouais. Là, oui, alors là.
0: Ça m'a pris il n'y a pas tellement longtemps, mais.
1: Ah ouais, toutes les mois, on en a. Mais c'est trop
0: et
1: fort.
0: Et comme il nous
1: c'est
0: reste
1: génial.
0: Très peu de minutes, je vous propose la phobie qui a le plus de. Lettre dans son nom. Pour ça, soyez gentil avec moi, je vais vous la donner. La hexacosio i.
1: Ah, Marie, elle a déjà trouvé.
0: Idiaco.
1: Marie, elle est à l'école, tu vois, elle est.
0: Io et conta hexaphobie.
1: Vas-y, Marie.
8: La peur du chiffre 666.
0: Ouais.
1: Waouh. Wow.
2: Ah, bravo, Marie. Voilà. Oh là là.
0: C'est la phobie. Qui a le plus grand nombre de lettres.
2: Ah bah ouais.
0: Donc, c'est la peur du chiffre 666.
1: Alors, c'est tout vrai ça qu'il y en a... pour dire 666.
0: Mais non, on ne le dit pas.
1: Non, on ne le dit pas, bien sûr.
0: Il y a des gens qui ont peur de 666, hein, tous ceux qui croient au diable, etc.
1: Ah oui, j'allais dire, c'est le truc d'un coup, là,
2: ah bah,
1: derrière.
2: Non, mais c'est,
1: ah
2: le, ouais. C'est le nombre du diable. Là, ça.
1: Oui, c'est le nombre.
4: Ah bon
1: ouais.
2: Attention,
1: oui.
2: Attention.
1: Ah ouais.
2: Non, c'est vrai.
1: Oui, j'ai regardé ces films-là, moi, tout le temps.
2: Mais c'est réel, hein.
1: Ouais.
0: C'est-à-dire, toi, j'adore quand tu parles dans les extraterrestres.
1: Ah ouais, mais
0: t'es
1: ouais,
0: en
1: mais
0: train
1: mais
0: de partir.
1: Ah ouais,
2: mais
1: tout le temps.
2: Mais j'ai plein de sujets partout.
1: Ouais.
0: Cela, j'aime bien quand tu pars en délire là-dessus. Le 666, oh. Oui, ce chiffre-là est un, ah de, un chiffre
1: oui, c'est
0: diabolique.
1: Le diabolique. Oui, c'est vrai. Ouais, bah ouais.
0: Qu'on voit un petit peu partout, même si... Il faut vraiment y croire. Hein.
1: Ah, oh, bah oui.
0: Mais dans ces cas-là, vous faites de la...
2: Mais si tu cherches bien, il y en a sur les billets, sur les dollars aussi.
1: De quoi ?
2: 666, quand tu le plies d'une certaine manière.
1: Ah ouais ?
0: Ouais, mais c'est Trump, ça.
1: Ouais, c'est...
2: Non, mais ça vient de plus loin.
1: Bah, le jour où t'as un dollar, tu me le feras voir.
2: Une pièce ? Ah non, c'est un billet. Hein.
1: Tu peux eh bien, c'est ce que je t'ai dit. Mais, le billet, voilà. Tu me feras voir le dollar et puis tu me
6: feras... Tu as la route 66 allez. Aussi.
0: Il
6: hein.
0: Y a route 66. Heureusement que c'était pas 666. Il n'y a personne qui la prendrait, celle-là.
2: Ah ouais, puis...
0: Non, non, mais c'est...
6: Ah bon ?
0: Je crois c'est... qu'il va être temps de nous...
1: Qu'on vous quitte.
0: Qu'on vous quitte un petit peu, là.
1: Voilà, et je pense qu'on se retrouvera en
4: c'est
1: septembre.
4: Comme, excusez-moi, c'est comme aux États-Unis. Apparemment, le chiffre 13 est mal vu. Donc, les étages, vous passez du...
2: Oui, il n'y a pas de 13.
4: Oui, et vous passez du 12 au 14.
2: Ils
4: mettent pas 13 dans les étages.
0: Ça, c'est dans les hôtels. Parce que sinon, s'il y a 13 dans les bâtiments, il y a 13.
1: Ouais.
0: Mais il y a beaucoup d'hôtels où.
2: Mais c'est
0: là,
2: vrai,
0: vous
2: dans les
0: pas,
2: hôtels.
0: Y a pas
4: si,
0: de...
4: si, oui, il vous passez du 12 au 14.
1: Ah, peut-être.
0: Non, mais c'est parce
1: c'est
0: que.
1: C'est aux États-Unis.
5: Dans les avions, ils donnent pas de billets le 13 pour certains.
2: Ouais, c'est vrai. Ouais, c'est un truc. C'est spécial.
4: Ben, c'est des croyances, moi je respecte.
1: Chacun sa croyance, ouais. Je suis d'accord. Hein.
0: On fera ça la prochaine fois, le chiffre 13, ouais, comment ça se fait qu'il porte malheur.
4: Ouais.
2: Du coup, ouais.
0: T'es au courant de ça ?
3: Il porte malheur à certains, il porte bonheur à d'autres.
4: Tout à fait. Ouais.
3: Ah oui.
0: Non, mais ça vient.
1: Après, il faut vraiment y croire, hein, parce que. Ouais, ouais.
4: Moi, à mon avis, il faut toujours voir les choses positivement. Vous atterrissez au positif. Vous voyez les choses négativement et mal. À la fin, ce qui est positif, c'est un truc négatif.
2: Voilà. Ah oui, bon. Au revoir, les enfants.
1: On vous souhaite de très bonnes vacances. Hein.
2: Merci à vous. Et puis au mois de janvier, du coup.
1: À l'année prochaine,
2: Jean-François.
1: Au mois de janvier, oui.
4: Merci à tout le monde. Et c'était avec un grand plaisir qu'on est venu.
3: Merci.
1: Pour nous, pareil.
4: Merci, c'est gentil.
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2: Bonjour à tous et bienvenue dans notre émission Les voix de l'égalité. Cette semaine, nous nous intéressons à l'association Crocus Blanc et nous avons le plaisir de recevoir Catherine Frigeriot, la présidente. Madame, bonjour.
3: Bonjour.
2: Votre association est située à Daumont. Est-ce que vous pourriez nous présenter tout simplement l'association ? Elle existe depuis 11 ans déjà.
3: Exactement. Alors Crocus Blanc est une association locale qui effectivement est basée sur Daumont, comme vous l'avez indiqué, qui a 11 ans d'existence. C'est une association qui a pour vocation d'accueillir les enfants, les adolescents, les adultes et quel que soit le handicap mental. Donc nous accueillons les enfants, les adultes, surtout donc sur le temps des week-ends, sur le temps du samedi, puisque tous les membres de l'association Crocus Blanc sont des bénévoles. Donc aujourd'hui, on a à peu près 40 enfants adultes qui bénéficient de tout ce que propose Crocus Blanc. Alors on a démarré par un volet en fait au début qui était orienté sportif, puisqu'on a commencé par du sport tous les samedis. Et petit à petit, d'année en année, on a construit des projets. Au début, les projets ont été construits autour de l'enfant, donc on a proposé des ateliers de pâtisserie, des ateliers de musique, des ateliers créatifs, donc vraiment orientés enfants. Et d'année en année, on a construit les projets. Et après, on s'est orienté vers l'accompagnement des familles. Alors, l'accompagnement des familles, ça a été la mise en place d'un temps de partage avec les parents, le temps du sport. Ça a été après la proposition d'ateliers de sophrologie tous les mercredis. Et le petit dernier, c'est le groupe des mamans. Donc, c'est deux mamans qui s'occupent de ce petit groupe. Et les mamans peuvent faire des sorties ensemble, avoir des moments privilégiés pour faire un temps de repos.
2: L'association a bien évolué depuis 11 ans. Quels ont été les plus grands défis ?
3: Alors, les plus grands défis, ça a été de permettre aux familles d'oser franchir le pas pour nous rencontrer. Parce qu'effectivement, dans le domaine du handicap mental, les familles sont isolées, sont très renfermées. Et de se dire, voilà, on va voir une association. C'est pas comme aller voir un établissement où votre enfant a le droit d'aller dans un établissement pour une personne en situation de handicap, mais de se dire voilà, je vais aller voir une association locale qui s'occupe d'enfants en situation de handicap, donc de franchir cette porte. Ça a été déjà donné de la visibilité pour permettre aux familles de se dire on va franchir le pas pour aller voir Crocus Blanc.
2: Vous accompagnez une quarantaine d'enfants.
3: Oui.
2: Est-ce qu'il y a encore de la place ? Comment on peut bénéficier de votre soutien ?
3: On a ouvert nos portes, je dirais même plus, on a ouvert nos cœurs dans l'idée où il n'y a pas de critère de maladie, puisque c'est tout handicap mental, il n'y a pas de critère d'âge, donc on accepte quel que soit l'âge. Il n'y a pas de critère de département, puisqu'on a des enfants du 93, 60, 95. Et on se dit, toute personne qui vient nous voir, on l'accueille. Donc il n'y a pas de critère. On n'a pas non plus pour vocation d'accepter 200, 300 enfants. On veut rester familial. On veut garder ce côté, très chaleureux. Et ne pas avoir une dimension énorme, puisque pour accompagner les familles au mieux, il faut rester à la taille que l'on a. Mais on accepte toute personne qui vient, quel que soit le moment de l'année. D'ailleurs, on ne lance pas les inscriptions en septembre pour s'arrêter au mois de

0: de handicap, vous êtes dans un club de foot, c'est pas pareil. Quand vous allez chez Crocus, vous montrez en fait que vous avez accepté et que vous allez vivre avec le handicap. Et là, on accompagne beaucoup les familles par rapport à cette démarche, on les accueille vraiment en ce sens-là.
1: Vous accompagnez l'enfant?
0: Oui.
1: Et sa famille également. Oui. Les parents peuvent venir à un point de rencontre pour discuter, par exemple, ou de
0: alors,
1: leurs angoisses.
0: Tout à fait. Alors, à chaque séance, les parents participent. C'est-à-dire, quand on fait du sport, les parents peuvent aider leurs jeunes, deviennent même bénévoles dans beaucoup de cas de figure. Donc, les parents restent avec nous pour les activités. Ça permet de découvrir la richesse de nos activités. Ça permet aussi aux parents de se rendre compte que leur enfant peut faire de très, très belles choses. Donc, les parents peuvent rester. Et également, on a le croque-pause. Alors, comme nous appelons Crocus Blanc, toutes nos activités commencent par croque. Donc,
1: oui.
0: La croque-pause. Mmh. Donc, on a une professionnelle qui intervient et qui, le temps du sport, par exemple, va, pendant une heure, ouvrir ses portes pour que les parents puissent venir parler avec elle. Ce qui est très intéressant, c'est qu'on a des enfants de tout âge, de tout handicap. Donc, le partage d'expérience est vraiment particulier. Par exemple, une maman qui a un enfant de 6 ans, ça va vraiment l'intéresser d'entendre parler une autre maman ou un autre papa dont l'enfant, par exemple, a 30 ou 40 ans. Ça permet de se projeter et de voir quel est le parcours des uns et des autres et de le partager.
1: Quels sont les besoins les plus fréquemment exprimés par les personnes que vous accompagnez,
0: alors,
1: les familles?
0: Une fois qu'elles ont franchi notre porte et qu'elles ont rejoint l'association, déjà, nous, on leur permet de ne plus être isolées. Puisqu'effectivement, ça c'est vraiment un gros problème, l'isolement des familles. Les gros besoins, c'est les besoins administratifs, puisqu'effectivement, tout enfant qui est en situation de handicap relève de la maison du handicap, et c'est le côté administratif, lourdeur des dossiers. Et également, comme on a tout âge, la difficulté, c'est d'avoir une place dans un établissement. Nous avons beaucoup d'enfants qui sont chez eux et qui sont sans solution. Donc, on a des enfants que nous accueillons. La seule activité qu'ils vont avoir dans la semaine, c'est Crocus. Puisqu'ils n'ont aucune autre activité. Donc les parents, si l'enfant n'a pas d'établissement, n'a pas de structure, un des parents est obligé de travailler. Donc les parents se retrouvent dans des situations humaines difficiles et financières difficiles.
1: Quels sont les objectifs de la musicothérapie et des stages musicaux croque-musique?
0: Alors il y a plusieurs sens à ces ateliers, ils ont lieu pendant les vacances scolaires. Ils sont réalisés au sein d'une résidence pour seniors. Les enfants, pendant une semaine, tous les jours, vont faire de la musicothérapie, donc ils vont faire aussi bien du chant, parce que c'est important de pouvoir s'exprimer. Ils vont pratiquer un instrument de musique, tout ça dans un petit groupe qu'ils connaissent d'année en année, donc ils sont très fiers en fait de rejoindre ce petit groupe. Ça dure une semaine et le dernier jour, les enfants de l'association font un petit spectacle devant la résidence qui nous accueille. Ça leur permet d'être fiers et de montrer qu'on peut faire beaucoup de choses avec l'association.
1: Quel genre d'instrument ils manipulent?
0: Alors c'est très varié puisque nous avons vraiment un professionnel, Alan, qui est un grand professionnel et qui est habitué aux jeunes en situation de handicap. Il adapte totalement. Ça va être tout ce qui est percussion, ça va être chant, ça va être tous les instruments, soit avec des tambourins. Mais il amène une grande variété, chaque enfant choisit. Donc il y a vraiment une ouverture de se dire on s'adapte aux besoins de l'enfant et on s'adapte à son envie du moment aussi.
1: La musique qu'ils jouent, est-ce que c'est des musiques qui sont proposées? Ils affinent tout ça tout le long des ateliers? Comment ça se passe?
0: Oui, alors ils proposent son programme et ils voient si l'enfant est plus ou moins sensible. Mmh. Les enfants lui demandent des morceaux de musique et il a vraiment la sensibilité d'adapter.
1: Je suppose que vous avez dû observer des améliorations,
0: oui.
1: Également dans les ateliers sportifs Croque-Sport.
0: Oui.
1: Hein, grâce à ça, c'est un bon levier pour l'association, pour les familles aussi.
0: Alors, chaque sport apporte quelque chose de différent.
1: Mmh.
0: Alors, l'idée de faire du sport, c'est pas faire du sport pour faire de la compétition. C'est faire du sport pour le faire ensemble, pour réussir ensemble et s'amuser ensemble. Donc, on fait du karaté très régulièrement. Le karaté va permettre de la maîtrise de soi, va permettre aussi un apprentissage de technique. On fait également, c'est très récent, du Krav Maga. Donc, le Krav Maga va apprendre autre chose puisque c'est le contact. On va faire également de l'athlétisme. On va apprendre à s'entraîner. Donc, chaque discipline sportive va apprendre quelque chose de différent. Et complémentaire.
1: C'est une grosse organisation que fait
0: Croque-Sport.
1: Croque-Sport. Vous devez emmener les enfants sur un stade.
0: Oui, alors en fonction de l'activité, on fait un planning un an à l'avance. Donc on va réserver, donc Daumont nous accueille sur toutes les infrastructures sportives. Donc on va nous accueillir sur une piste d'athlétisme. Après, on va nous accueillir dans un dojo ou dans un gymnase. Donc tout est organisé pour que l'on puisse, dans les meilleures conditions, faire nos activités sportives qui sont différentes.
1: Alors, qu'est-ce que vous pourriez nous dire sur le croque séjour? Ça représente beaucoup pour les familles.
0: Alors le croque séjour, il est né depuis le début de Crocus, dès qu'on a pu financer le séjour. L'idée, c'est que

0: Nous emmenons pendant 3 jours, donc le vendredi, samedi, dimanche, une dizaine d'enfants. Maintenant, on est passé à 15. Donc, on amène 15 enfants avec 10 bénévoles, dont on est presque du 1 pour 1 pendant 3 jours. Ce séjour, il est important puisqu'on emmène des enfants habitués de Crocus et des petits nouveaux. Ça nous arrive régulièrement d'emmener des enfants qui ne sont jamais partis sans papa-maman, qui n'ont jamais laissé la famille. Donc, ça permet à l'enfant de partir, mais également aux parents d'avoir un week-end de répit. Le choix des enfants pour le séjour, on ne peut pas dire on vient chez Crocus juste pour faire le séjour. Le séjour, c'est un aboutissement. Donc on le fait au mois de septembre, on connaît les enfants, on les accompagne toute l'année, on connaît les parents. Il y a une confiance, c'est-à-dire que les bénévoles connaissent les enfants connaissent les bénévoles et les parents ont confiance en Crocus. Donc c'est un projet qui se construit sur un an, puisque chaque séjour est différent.
1: Et le prochain séjour, ce sera où ?
0: Alors le prochain séjour est déjà organisé, c'est à Stella Maris, c'est à côté du Touquet. Donc le programme sera assez sur le thème de la mer, assez sportif dans les dunes, même avec des visites de musées. Donc on fait des activités très variées pendant ces 3 jours.
1: Alors, il y a pas mal de crocs hein, chez Crocus. Oui, tout à fait, Crocus Blanc. Est-ce que vous pourriez nous en dire plus sur le croc pique-nique ou le croc boom ?
0: Alors, le croc pique-nique, c'est bientôt puisque c'est le 20 juin. Le croc pique-nique, c'est une fête, notre fête annuelle qui clôture notre saison. Donc, elle a lieu en fin d'année, donc là, le 20 juin. Tout membre de Crocus peut s'inscrire, même les familles. Là où je vous parle, nous avons 90 inscrits qui vont venir au pique-nique. Cette année, on va aller du côté de Roncrolles, dans la forêt de Roncrolles. Donc, c'est un pique-nique partagé. Donc, chaque famille amène. L'idée, c'est de partager ce bon moment. Et il y a une petite surprise à chaque événement. Et là, la petite surprise, c'est qu'on a fait appel au cœur de la meute. C'est une société, ou on va dire une association, une personne qui a des chiens-loups de meute et qui fait des promenades en canibalade. Vous savez, des promenades de chiens-loups. Donc en fait, les enfants vont pouvoir, les parents, le temps d'une après-midi, se promener dans la forêt de Roncrolles, accompagnés de leurs amis à quatre pattes.
1: Ça doit être beau. Est-ce que c'est la première fois que vous
0: faites
1: venir
0: La deuxième fois, oui.
1: Et comment ça s'est passé, la première rencontre avec les chiens-loups ?
0: Alors ça ne s'est pas fait spontanément, c'est-à-dire que la personne est venue à plusieurs séances Crocus pour découvrir les enfants, pour les observer. Comme je vous l'ai indiqué, on a des enfants de tout âge et de toute pathologie. Donc, la personne est venue, on a échangé, on a partagé. Et le jour J, quand elle est venue, chaque animal a son caractère et chaque enfant a son caractère. Donc, en fait, Antoine, qui s'occupe du cœur de la meute, savait en fait vers quel enfant allait aller vers quel chien. Donc, tout était préparé. Et donc, au début, on m'a dit, les enfants vont peut-être pas oser. Donc, on se dit, on verra. Et en fait, tout le monde a fait sa petite promenade avec son petit chien.
1: Voilà. Il y en a combien de chiens ?
0: Là, il y en a 8.
1: Il y a d'autres crocs. Il y a le croc-jeu et le croc-pâtisse.
0: Alors, croc-jeu, c'est un petit nouveau aussi. C'est-à-dire, au sein de la résidence pour seniors de Daumont, on fait des ateliers de jeux de société tous les mercredis. Ces ateliers de jeux de société, on les fait avec une personne qui a une ludothèque. Donc, elle adapte tous les jeux. Et les résidents peuvent nous rejoindre aussi. Donc, les résidents peuvent venir jouer avec nous. Et cette année, on a fait une après-midi de jeux en famille. Donc, toutes les familles se sont réunies et on a fait des jeux en famille tous ensemble.
1: Les séances de croque-ferme, ça se passe dans quelle ferme ? Vous les amenez en voir les animaux ?
0: Alors, c'est la nouveauté de ce qu'on va lancer en septembre. Il y a une ferme qui s'appelle la ferme des Elfes Libres, qui est à Écouen, donc juste à côté de Daumont. C'est une jeune, Emma, qui a une ferme où tous les animaux présents dans cette ferme ont été sauvés et recueillis. Donc, chaque enfant va adopter un animal, donc ça va être ou un poney, ou un âne, ou une chèvre, ou un mouton, que sais-je, et on sera responsable. C'est-à-dire que chaque animal a son histoire, donc on expliquera à chaque enfant l'histoire de l'animal, il choisira l'animal et il en sera responsable pour venir le voir régulièrement.
1: Oh, régulièrement, c'est-à-dire une fois par semaine, une fois
0: Alors,
1: par
0: ça sera
1: mois
0: un petit... On va faire une fois par mois pour le croque-ferme et il y aura également des séances d'équithérapie au sein de cette ferme 2 fois par mois.
1: Comment vous est venue cette idée ? C'est une excellente idée d'adopter
0: C'est
1: un
0: des
1: animal.
0: Rencontres. C'est, en fait, c'est une des bénévoles qui a eu l'idée. Donc l'équithérapie, j'ai rencontré Emma il y a de nombreuses années, donc on se connaît depuis longtemps. Tout ce que l'on propose, en fait, c'est sur du long terme, c'est-à-dire qu'on découvre les personnes, on voit comment Crocus peut s'inscrire dans les projets. Et donc cette idée est venue en visitant la ferme. Et on s'est dit, mais pourquoi pas ?
1: Vous avez beaucoup de partenaires depuis 11 ans.
0: Oui.
1: Et il y a encore un nouvel atelier, le croque-piscine.
0: Alors oui, on a fait une initiation à la piscine de l'Isle-Adam qui nous a accueillis. On a fait une séance l'année dernière, ça s'est très bien passé. Donc on va continuer cette année. On emmène les familles à la piscine et les enfants à la piscine.
1: Avec un nageur ou c'est les bénévoles de l'association ?
0: Alors, on a un maître nageur, on a un bénévole de Crocus qui nous aide, qui est maître nageur. On est accueillis par la piscine de l'Isle-Adam. Mais on vient toujours, voilà, on est très prévoyant puisque je vous dis, on a souvent un jeune, un encadrant. Donc on emmène les jeunes, on a vu à la première séance qui était capable de nager, qui n'était pas capable, qui avait envie, qui n'avait pas envie, qui avait envie de s'amuser. Le but aussi, c'est que tout le monde profite de l'événement en fonction de ce qu'il est capable de faire et que les familles soient rassurées, parce que les familles n'osent pas forcément aller à la piscine toute seule avec leur enfant. Donc nous, on leur permet de dire c'est possible.
1: Est-ce que vous avez observé des changements auprès des enfants, des familles également, après plusieurs mois d'accompagnement?
0: Oui, alors c'est ce qu'on dit quand on a chaque famille qui rejoint Crocus, je la reçois, puisqu'on échange pour savoir quelle est la philosophie de Crocus, comment on peut les accompagner. Et donc on voit d'énormes progrès, parce que les familles qui viennent très très régulièrement. Quand ça s'inscrit dans le temps, on voit les progrès et chaque activité va permettre de faire des progrès différents. Donc il y a des très gros progrès et les familles maintenant se rencontrent, ont plaisir. C'est-à-dire quand on vient déposer son enfant à une activité Crocus, les parents restent. Donc les parents échangent. Il y a beaucoup de partage et de liens qui se créent entre les familles. C'est pour ça que je dis que c'est vraiment une association familiale.
1: Vous avez quelques exemples de parcours qui vous a marqué un peu ou pas?
0: Oui, par exemple, on a une petite Ariane. Elle est arrivée au sein de Crocus et elle devait avoir 5-6 ans. Elle a le syndrome d'Angelman, donc c'est une maladie particulière. Et cette petite ne parle pas. Elle a fait les activités avec Crocus. Son papa est présent à toutes les séances. Ils viennent de très loin, d'Ennery, dans le Val d'Oise. Et la première année, on l'a emmenée au séjour. Quand on l'a emmenée au séjour, elle n'avait jamais quitté ses parents. Et elle a fait le premier séjour avec nous. Donc c'est vrai que pour nous, ça a été vraiment très très important. Et les grandes Crocus l'ont accueillie, l'ont protégée. Et voilà. Et donc tout le monde maintenant, quand elle vient chaque séjour, elle est la mascotte et tout le monde protège Ariane. Et c'est ça, on l'a vu grandir. Et elle est ravie de se joindre à nous d'année en année. Et on voit son autonomie dans les séjours, puisqu'un séjour, ce n'est pas simplement une séance, c'est 3 jours entiers. Donc on a l'autonomie au niveau du sommeil, au niveau de la prise des repas, c'est très très global. Donc l'accompagnement sur plusieurs journées, c'est pas simplement faire une activité d'une heure.
1: Quels sont les retours que vous avez la plupart du temps des familles?
0: Le fait qu'on est très bienveillant, qu'on accueille les familles sans aucun jugement, on a créé des liens avec les familles, que les familles ne se sentent plus du tout isolés et surtout que l'on fait des événements très très variés. Sur l'année, on a fait plus de 15 sortes d'activités différentes sur plus de 100 créneaux d'activités. C'est la diversité et tout le monde peut s'inscrire. Il est vrai que c'est pas évident quand vous avez un écart d'âge qui va de 6 ans à 53 ans de proposer une activité qui va intéresser tout le monde ou que tout le monde va pouvoir faire. Donc c'est cette diversité où tout le monde se sent à sa place et se sent à l'aise.
1: Est-ce qu'il y a des nouveaux projets que vous allez développer pour Crocus Blanc dans les années à venir?
0: Alors là, cette année, on lance donc l'équithérapie, on lance la ferme. Et également, on a un petit nouveau puisqu'on va lancer le Croc Art. Nous avons un graffeur qui va nous faire des ateliers tous les samedis, Naes. Ces ateliers, ça va être aussi bien faire un immense tableau, ça va être aussi bien relooker des chaussures, ça va être aussi bien des objets. Tout est ouvert, tout est possible avec lui. Et l'un de mes prochains projets qui nous manque, c'est le Croc Fratrie. Pourquoi? Parce qu'on a le Croc Poste pour les parents. On oublie souvent les frères et sœurs dans le domaine du handicap. L'enfant qui est en situation de handicap, on s'en occupe, il est le cœur de notre attention. Et les frères et sœurs, moi je l'ai vécu puisque ma fille est en situation de handicap, elle a un petit frère, et c'est vrai que on s'occupe de l'enfant handicapé puisque nos plannings, on n'a pas le choix. Il faut aller au rendez-vous, il faut accompagner l'enfant, et les frères et sœurs, on les oublie. Je ne sais pas comment le structurer, mais un des projets qui me reste vraiment et qui me portera à cœur, c'est de s'occuper des frères et sœurs.
1: Par exemple, rassembler toute la fratrie en sortie, par exemple.
0: Voilà, ou en sortie, voilà, parce que le croque-pose avec les parents, on se met autour d'une table, on discute. Mm-hmm. Mais là, pour les frères et sœurs, puisqu'il y aurait tout âge, c'est est-ce qu'un frère et sœur voudrait prendre le lead en fait pour aider les autres? Est-ce que tout est possible en fait? On démarre d'une page blanche et on va devoir écrire cette page et voir comment on l'écrit ensemble. Pour moi, je pense que c'est quelque chose dont on a besoin et peu d'associations où on l'idée, parce qu'il faut vraiment faire un accompagnement global.
1: Mm-hmm. Est-ce que vous êtes toujours à la recherche de bénévoles?
0: Toujours.
1: Et est-ce qu'il faut suivre une formation spécifique pour être bénévole à Crocus Blanc?
0: Non. Alors, les bénévoles peuvent aussi bien faire du bénévolat dans le domaine du sport. Donc, il y a tout âge possible aussi, tout âge, quel que soit ce que l'on aime. On a des bénévoles qui viennent aider à la musique. On a des bénévoles qui viennent aider pour les jeux, pour les séjours. Donc, il n'y a pas de contraintes par rapport aux bénévoles, ni par l'âge, par rapport aux compétences. Et on a mis en place un guide des bénévoles. On a une charte des bénévoles qui explique vraiment et qui sécurise les familles et les bénévoles. Qu'est-ce qu'on attend des bénévoles? comment ils peuvent accompagner les jeunes. Et il y a un guide, des bénévoles, qui leur permet effectivement de savoir dans quelle situation, comment je me comporte, en fonction de la pathologie du jeune aussi, comment je me comporte. Donc, on accompagne beaucoup nos bénévoles.
1: Et pour vous, l'association, je suppose, a dû changer, peut-être chambouler votre quotidien ou pas ?
0: Je suis toujours active, puisque j'ai une activité professionnelle. Donc, le mercredi a toujours été consacré au suivi de ma fille, qui maintenant a grandi, puisqu'elle a 29 ans. Donc, je ne travaille pas le mercredi pour m'occuper de ma fille. Et maintenant, je ne travaille pas le mercredi pour m'occuper de ma fille et pour m'occuper de Crocus. Et également les week-ends. Mais c'est une aventure familiale, puisque mon mari est également dans l'aventure Crocus. Donc, on vit ça en famille. Donc, effectivement, ça a beaucoup chamboulé. Les sourires que l'on a des familles, des enfants, fait oublier en fait le temps qu'on peut y consacrer. Au contraire, on a envie de faire de plus en plus.
1: Est-ce que vous faites des appels aux dons ou...
0: Oui.
1: Oui, oui. Et si on veut faire un don à l'association, on va sur le site ?
0: Tout à fait. On va sur le site et on est référencé Hello Asso. Et donc, en deux clics, comme on dit, on peut faire un don à l'association, qui est même déductible d'ailleurs, et instantanément, vous recevez tout ce qui est nécessaire pour faire votre déclaration. Donc, il y a des particuliers qui nous soutiennent, il y a des entreprises qui nous soutiennent, il y a même des banques aussi. Donc, on a tous cette partie administrative que nous animons pour effectivement faire des appels à projets, faire des soutenances pour pouvoir financer toutes les activités de Crocus.
1: Et puis pour terminer, est-ce que vous souhaitez adresser un message aux familles qui hésitent encore à rejoindre l'association Crocus Blanc ?
0: Alors déjà, de se dire que tout est possible et qu'il ne faut pas avoir peur d'aller vers une association, de se dire qu'on est là pour les accueillir. On peut découvrir des belles choses et pas se dire « mais moi je ne peux pas, mon enfant ne peut pas ». On découvre ensemble l'association, les activités qu'on peut proposer et on a de très belles surprises, donc ne surtout pas hésiter à venir nous rejoindre.
1: Madame Frigerio, merci d'être venue au studio d'Alternative FM et bonne continuation.
0: Et merci beaucoup de m'avoir accueillie, entendu.
1: L'association Crocus Blanc à Daumont est bien plus qu'une structure. C'est un véritable lieu de ressources, de rencontres et d'accompagnement. Une belle façon de croquer la vie à pleines dents. Bien entendu, ceci n'était qu'une expérience sonore. Les voix de l'égalité.

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3: Dans le Val d'Oise, la ville de Bouffémont célébrera la musique en avance. À l'occasion de la fête de la musique, la ville de Bouffémont donne rendez-vous au public ce vendredi 19 juin. Ce sera à partir de 19h, soit deux jours avant la date officielle, sur le parking du centre culturel situé dans la rue Jean-Baptiste Clément. Cette soirée gratuite mettra à l'honneur des artistes locaux et des talents de tout âge. Le programme débutera avec les chanteuses de l'atelier spectacle de l'OMCA, Jacqueline Renel et Rose Marie-Valente, qui interpréteront un répertoire de chansons françaises. Le public pourra ensuite découvrir les performances rap des jeunes du service animation jeunesse. Ryan, Youssef, Louis, âgé de 14 ans, Mohamed Nassim, 13 ans, et Guylan, âgé de 12 ans. La soirée se poursuivra avec la participation exceptionnelle du duo Simply Two de la compagnie Musique Acoustique Machine. Viviane Arnoux à l'accordéon et au chant et François Michaud au violon ainsi qu'au chant proposeront un voyage musical entre world music, jazz et musette. Et enfin le groupe The Missing Cat, composé d'élèves de l'école de musique de l'OMCA, clôturera le programme avec des reprises pop rock. La formation réunit Jade au chant, Raphaël et Aaron aux guitares ainsi que Loan à la batterie. Une buvette et un camion à pizza seront présents pour accompagner cette soirée festive placée sous le signe du partage et bien entendu de la convivialité. Belle journée à tous et bonne fête de la musique.
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3: Bonjour, le Théâtre 95 a présenté sa nouvelle saison 2026-2027 lors d'un rendez-vous convivial qui a permis au public de découvrir une programmation riche et variée mêlant théâtre, danse, musique, cirque et magie. Pour l'occasion, un jeu de piste ludique a été animé, offrant aux visiteurs une manière originale de parcourir les différents espaces du théâtre. Parmi les initiatives mises en place, le Théâtre 95 poursuit son engagement en faveur de l'inclusion. Depuis l'an dernier, l'établissement est équipé de gilets vibrants permettant aux personnes en situation de handicap de ressentir les vibrations lors des concerts et de vivre ainsi une expérience plus immersive. Les abonnés bénéficient d'un accès prioritaire aux réservations jusqu'au 27 juin avec 2 semaines de pré-réservation pour choisir leur spectacle et leur place, notamment celle du Théâtre des Louvrais. Jusqu'au 10 juillet, l'équipe du Théâtre 95 proposera également des rendez-vous personnalisés afin d'accompagner le public dans la composition de sa saison selon ses envies et ses centres d'intérêt. L'accueil du Théâtre 95 reste ouvert jusqu'au 10 juillet, du mercredi au samedi, de 14h30 à 18h30. Voilà une nouvelle saison placée sous le signe de la diversité artistique et de l'accessibilité pour tous. Belle journée à tous et bel été.

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3: Comme bonjour.
4: Bonjour.
3: Pour ceux qui ne vous connaissent pas encore, je vais essayer de résumer un petit peu votre parcours en quelques mots. Vous êtes connu pour vos performances en bods et les sports extrêmes et vous êtes attiré par ces disciplines où le risque est omniprésent. Avant votre accident, vous étiez dans une dynamique exceptionnelle avec des titres mondiaux et plusieurs records. Quel était votre état d'esprit à cette période ?
4: Mon état d'esprit à cette période, c'était de m'amuser, de performer et de réaliser mes objectifs qui étaient d'être champion du monde 2025.
3: Comment vit-on les premiers jours lorsqu'on passe d'un corps capable d'exploits extraordinaires à l'incertitude la plus totale ?
4: Après que je me sois blessé, donc à ce moment-là, ça a un peu complètement coupé ma saison. J'ai raté les championnats du monde 2025. Du jour au lendemain et de manière assez inattendue, je me suis fracturé deux vertèbres et luxé deux vertèbres aussi. J'ai failli finir paralysé. Mon chirurgien a dit que j'avais 70% de chances de finir paralysé avec l'accident que j'ai eu. Donc à ce moment-là... La vie change, on essaie de trouver la motivation et on fait tout pour revenir au plus haut niveau avec une capacité pour pouvoir marcher, quoi.
3: Mais est-ce qu'il y a eu un moment où vous vous êtes dit « je vais revenir » ?
4: Je suis resté 5-6 jours dans le lit avant de pouvoir me faire opérer parce que il y avait pas de chirurgien disponible tout de suite et il fallait attendre que ça se stabilise un minimum ma luxation. C'était très stressant, je savais pas trop où j'allais et c'était très stressant de dormir même parce que il fallait pas que je bouge et dans mon sommeil, vu que je bouge comme beaucoup de gens, le moins de mouvement pouvait me rendre paralysé à vie, donc c'était très stressant cette période. Et une fois que je me suis fait opérer, mais c'était quand même une opération à risque, donc ça se trouve quand je me réveillais de l'opération, j'étais paralysé. Heureusement, l'opération s'est bien passée et à ce moment-là, je pouvais, quelques jours après, 2-3 jours après, j'ai pu marcher, enfin, me déplacer du lit à une chaise, de faire un mètre, mais au moins je tenais debout, ce qui était très encourageant. Et c'est à ce moment-là que je me suis dit, ok, je suis motivé, je vais revenir à mon sport encore plus fort et je vais montrer de quoi je suis capable.
3: Et est-ce que cette épreuve a changé votre rapport à la performance et au risque ?
4: Oui, je suis resté très longtemps, donc un peu à méditer dans un lit d'hôpital et aussi à la maison. J'ai pu me poser, j'ai pu prendre du temps pour moi et pour réfléchir. Donc à ce moment-là, effectivement, je me suis dit qu'est-ce que je veux, où est-ce que je veux aller dans mon sport. En réfléchissant, je me suis dit que la course à la hauteur, tous les records du monde que j'ai eus, je pense avoir fait mes preuves dans ce domaine-là et je pense maintenant vouloir pousser d'autres domaines du sport comme les premières mondiales ou emmener des nouveaux tricks dans mon sport et surtout professionnaliser mon sport, notamment dans mon pays, en France, où je pense que c'est un sport trop méconnu à mon avis.
3: Et puis aujourd'hui, vous revenez avec le projet Le Comeback. Le titre joue bien évidemment sur votre prénom. L'idée du retour, que signifie-t-il pour vous personnellement ? Et pourquoi avoir choisi de raconter cette reconstruction sous forme d'aventure et de documentaire ?
4: Il y a une troisième raison, c'est le « back ». Qui veut dire le do en anglais. Donc c'est un triple jeu de mots. C'est pas moi qui l'avais trouvé ce jeu de mots, c'était ma communauté dans les commentaires quand j'avais annoncé ma blessure. Ils étaient là, hâte du comeback, et je trouvais que c'était trop une belle aubaine pour ne pas utiliser comme nom du do.

0: documentaire. Mais ce documentaire, je l'ai créé pour montrer le chemin à parcourir pour revenir d'une telle blessure et pour motiver et pour donner de l'espoir à d'autres personnes qui sont aussi dans la douleur et qui vivent en calvaire tous les jours à cause des blessures. J'espère inspirer des gens. Toutes les semaines maintenant, je reçois des messages de personnes qui me demandent comment je suis revenu aussi vite de ma blessure, d'une telle blessure, et tous les jours je prends le temps pour leur répondre et pour essayer de les motiver et de les inspirer à revenir au top de leur forme et surtout à arrêter de vivre un calvaire dans la vie de tous les jours, dans la douleur.
1: Alors, vous préparez une tentative de première mondiale depuis un iceberg. Pourquoi cette expédition au Groenland ? Et j'ai l'impression que ça représente plus qu'un défi sportif.
0: Le Groenland, c'est un environnement extrême qui est très peu connu, qui est très imprévisible, et sauter d'un iceberg, en fait, ça a été un projet que j'avais en tête depuis que j'ai commencé mon sport et que tous mes collègues d'Odzers ont en tête. Sauf que c'est un projet tellement ambitieux en termes de logistique, en termes de risques, en termes de préparation, de ressources. C'est très très compliqué à organiser. Ben, un iceberg, on a l'impression que ça vient d'une autre planète, c'est brut, c'est sauvage, c'est imprévisible. Et pour moi, ça représente parfaitement l'esprit du Dodd. C'est l'aventure, l'exploration et le fait d'aller vers l'inconnu et de pas vraiment savoir si ça va être possible, ce projet. Ça rend la chose pour moi encore plus excitante. Moi, maintenant, ce que je recherche, c'est des projets poussés avec une vraie histoire et plus forcément les hauteurs à aller toujours plus haut, tout ça.
1: Et puis, pour terminer, quel est le moment dont vous êtes le plus fier ? Est-ce que c'est un record du monde ou une victoire plus discrète que vous avez obtenue pendant votre rééducation ?
0: Honnêtement, les deux se valent. Je pense que la sensation la plus intense que j'ai vécue dans ma vie était quand j'étais en haut de cette falaise de 44 mètres et qui j'ai jamais ressenti autant d'adrénaline dans mon corps. J'étais vraiment dans un autre monde. Au moment où j'étais en l'air, j'ai eu une pause de 10 secondes pour faire un brainstorm avec moi-même. Et je voyais en 3D autour de moi. C'était vraiment une expérience que peu de gens auront l'occasion de vivre dans leur vie, je pense. Donc ça, c'était vraiment une fierté et puis beaucoup de travail et de préparation, tout comme revenir d'un dos cassé. Hein, mais je dirais que là, en émotion intense, en tout cas, c'était le record du monde à 44 mètres quand même.
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0: Bonjour.
1: Pour la rubrique ciné cette semaine, je vous propose le film Cab Farewell de Venja Alcantara. Après avoir obtenu sa liberté conditionnelle, une jeune femme nommée Tony retourne vivre chez sa mère, Betty, qui était chargée de l'éducation de sa fille Anna durant son absence. La jeune adulte désire s'éloigner de sa mère, avec qui elle entretient des relations conflictuelles pour fonder une famille avec sa fille et le père de son enfant, Max. Celui-ci, toujours mêlé à des affaires de contrebande, réalise une violente altercation au cours de son activité, plaçant les radars de la police sur Tony, qui cherche pourtant à prendre sa place en tant que mère et femme au sein d'une vie stable. Les thématiques de la rédemption et du sacrifice s'inscrivent au cœur de l'œuvre cinématographique qui les traite de façon précise à travers l'amour puissant que Tony porte envers sa fille et son petit ami. Ainsi, son identité vacille entre délinquance et responsabilité, reflétant la sortie de sa vie d'adolescente et son entrée dans celle des adultes. Les dialogues assez brefs permettent de focaliser notre attention sur une mise en scène de qualité, représentant parfaitement cette dualité avec des passages de tendresse et de jeu entre une mère et sa fille et des moments plus sombres où l'issue semble incertaine. Parfois, les deux identités de la mère se confondent lorsqu'elle se comporte de façon inconsciente avec son enfant, dépassant ainsi une simple logique binaire et renforçant la complexité du personnage. Cette attitude hésitante de la jeune femme nous frustre autant qu'elle nous amuse en produisant de nombreux rebondissements participant au dynamisme du film. Ce qui est pour le moins regrettable est la relation tendue entre Tony et sa mère qui est très peu approfondie. En effet, les causes qui remontent depuis l'enfance semblent profondes mais ont pourtant été délaissées. Ainsi, leur rapport reste ambigu, tous deux semblent se haïr en exprimant une inquiétude mutuelle sans que la raison ne soit clairement explicitée ou démontrée. La perspective donnée est majoritairement celle de la jeune femme, il aurait été intéressant d'avoir davantage celle de Betty afin de mieux comprendre son évolution psychologique. Un autre élément occulté est celui du père de Tony. Il est évoqué au passé, laissant songer qu'il a disparu ou est décédé. Néanmoins, en savoir plus sur le rôle qu'il a joué au cours de l'éducation de sa fille aurait été pertinent pour le scénario. L'importance accordée au rôle d'Anna, en revanche, est incontestable. Elle renforce les tensions entre les deux jeunes femmes, tout en étant le maillon de la relation triangulaire, incitant les deux femmes à s'affranchir de leurs différends pour rester auprès de l'enfant. Cela donne lieu à des moments chaleureux et pacifiés, réchauffant le cœur du public. En conclusion, Cab Farewell de Venja Alcantara est un film à aller voir. Il est accessible par sa grande diversité de thématiques, famille, délinquance, rédemption. Malgré un manque d'approfondissement concernant les rapports entre certains personnages, la mise en scène permet d'explorer de façon exhaustive la personnalité complexe de l'héroïne.
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3: La ville de Montmorency est intimement liée à la culture de la cerise. La fête des cerises fait partie de l'histoire de cette ville et elle fera son grand retour ce week-end pour une deuxième édition ce samedi 13 juin. Ce sera à partir de 14h à minuit et pour en parler, nous avons au téléphone Caroline Soumat, adjointe au maire, déléguée à l'animation de la ville de Montmorency.
4: La fête de la cerise, effectivement, renoue avec l'histoire qui remonte dans les années 1920, où à l'époque, les Parisiens venaient à dos d'âne pour cueillir la cerise de Montmorency. Même certains louaient des parcelles à l'époque pour profiter pleinement de cette cueillette et de leur récolte. La fête de la cerise est un événement fédérateur, familial, populaire, que nous souhaitons effectivement pérenniser et donc cette année et comme l'année dernière, on souhaite que tous les acteurs puissent profiter pleinement au travers à la fois de l'histoire de la ville qui est donc exposée dans les rues, mais également au travers d'animations qui sont proposées. D'ailleurs, il y a des balades à dos d'âne pour les enfants ou encore des jeux avec le CMJ autour de l'histoire de la ville. Mais on pourra aussi retrouver effectivement un village des exposants avec des producteurs, mais aussi tout ce qui a trait autour du bijou, des accessoires, donc avec par le biais de l'association des commerçants et des commerçants. Et puis c'est aussi arpenter les rues de la ville et du centre-ville à la découverte des spécialités autour de la cerise, c'est-à-dire que dans chaque commerce, eh bien, vous pouvez déguster, découvrir un cocktail, un gâteau, des bijoux, enfin voilà, chacun a pu participer pleinement autour de cette fête de la cerise. Et d'ailleurs, on remercie pleinement l'association des commerçants et tous les commerçants d'avoir cette participation autour de la cerise et de la faire vivre pour tous. Voilà, alors après, on a effectivement aussi des concerts dans la ville, notamment à partir de 19h et tout au long de la journée avec la bourrée parisienne. Nous aurons également une grande parade avec les enfants des accueils de loisirs à partir de 14h sur la place des Cerisiers.
3: Est-ce qu'on peut venir sur les saveurs de la cerise qui sera à l'honneur? Ce sera la star de la journée. Les visiteurs pourront retrouver des cerises fraîches, des produits dérivés aussi, de la liqueur de Montmorency?
4: Tout à fait. C'est vrai que nous avons des commerçants qui travaillent la liqueur de Montmorency. Nous aurons effectivement aussi des producteurs qui viendront donc pour acheter des cerises de Montmorency. C'est vraiment la cerise dans tous ses états, à vrai dire, lors de cette grande fête. Et on pourra effectivement aussi la déguster puisqu'on relance le concours de gâteaux et donc le commerçant de l'an dernier remet son titre en jeu et il y aura donc un concours tout au long de cet après-midi. Les visiteurs, les habitants pourront voter pour leur gâteau préféré. Donc on a à peu près 6 boulangeries, pâtisseries, chocolatiers qui participent à ce concours.
3: C'est une belle manière de valoriser le savoir-faire local. C'est un concours qui est très attendu, hein.
4: Oui, complètement. C'est vrai que c'est l'opportunité pour nos commerçants de pouvoir révéler toute leur créativité autour de cette griotte acidulée. Et on a hâte de pouvoir déguster leur spécialité. Alors, c'est à la fois des gâteaux de toutes sortes, hein. Ça peut être aussi bien un cookie, un muffin, un gâteau à la crème. Enfin, voilà. On a hâte de pouvoir goûter et découvrir leur créativité, l'inventivité autour de la cerise de Montmorency. En fait, c'est une grande fête familiale. Donc, aussi bien enfants, parents, adultes, jeunes peuvent participer à cette grande fête de la cerise. L'exposition, en fait, se déploie sur l'ensemble des rues de la ville, donc la rue Carnot, la rue Saint-Jacques et place des Cerisiers ainsi que la place Roger Levaneur. Ça permet, en fait, de pouvoir avoir un véritable circuit et de pouvoir relier aussi tous les commerçants, tous les acteurs autour de cette fête de la cerise. On déguste, on participe aux animations et on en apprend un peu plus sur l'histoire de la cerise de Montmorency.
3: L'exposition est déjà visible actuellement ou c'est uniquement ce samedi ?
4: Ça à partir de ce samedi.
3: Ce sera visible après ?
4: Pour l'instant, c'est vrai qu'on la diffuse essentiellement au moment de cette fête. Ce sont des panneaux qu'on a développés pour cet événement. Rien n'empêche ensuite, effectivement, de la déployer sur les grilles de l'hôtel de ville pour qu'elle puisse être visible du plus grand nombre et plus longtemps dans l'année. Mais pour l'instant, il est vrai qu'on peut déjà la découvrir lors de cet événement.
3: On sent bien que les commerçants sont très impliqués dans cette édition. C'est un vrai travail collectif avec la municipalité.
4: Oui, tout à fait. Alors, on a vraiment à cœur de faire participer les commerçants sur tous les événements de la ville et encore plus sur, effectivement, la fête de la cerise, parce qu'on peut être un commerçant de bouche, mais aussi de fleurs, de bijoux. Et l'idée, c'est que toute la ville, en fait, vit et vibre autour de la cerise de Montmorency. Ça permet aussi de développer un peu les créativités de chacun, de valoriser leur savoir-faire et puis leur métier. C'est vraiment que ce soit aussi plaisant pour les visiteurs et les habitants de aussi redécouvrir leur commerce autrement par le biais de notre identité, puisque la cerise fait partie aussi du coup de l'identité et du patrimoine vivant de la ville.
3: Alors je rappelle que la fête des cerises se déroulera à Montmorency ce samedi 13 juin à partir de 14h jusqu'à minuit dans le centre-ville. C'est un rendez-vous gourmand, festif et familial à ne pas rater.
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0: Bonjour.
1: Pour la rubrique ciné cette semaine, je vous propose le film Cab Farewell de Venja Alcantara. Après avoir obtenu sa liberté conditionnelle, une jeune femme nommée Tony retourne vivre chez sa mère, Betty, qui était chargée de l'éducation de sa fille Anna durant son absence. La jeune adulte désire s'éloigner de sa mère, avec qui elle entretient des relations conflictuelles pour fonder une famille avec sa fille et le père de son enfant, Max. Celui-ci, toujours mêlé à des affaires de contrebande, réalise une violente altercation au cours de son activité, plaçant les radars de la police sur Tony, qui cherche pourtant à prendre sa place en tant que mère et femme au sein d'une vie stable. Les thématiques de la rédemption et du sacrifice s'inscrivent au cœur de l'œuvre cinématographique qui les traite de façon précise à travers l'amour puissant que Tony porte envers sa fille et son petit ami. Ainsi, son identité vacille entre délinquance et responsabilité, reflétant la sortie de sa vie d'adolescente et son entrée dans celle des adultes. Les dialogues assez brefs permettent de focaliser notre attention sur une mise en scène de qualité, représentant parfaitement cette dualité avec des passages de tendresse et de jeu entre une mère et sa fille et des moments plus sombres où l'issue semble incertaine. Parfois, les deux identités de la mère se confondent lorsqu'elle se comporte de façon inconsciente avec son enfant, dépassant ainsi une simple logique binaire et renforçant la complexité du personnage. Cette attitude hésitante de la jeune femme nous frustre autant qu'elle nous amuse en produisant de nombreux rebondissements participant au dynamisme du film. Ce qui est pour le moins regrettable est la relation tendue entre Tony et sa mère qui est très peu approfondie. En effet, les causes qui remontent depuis l'enfance semblent profondes, mais ont pourtant été délaissées. Ainsi, leur rapport reste ambigu, toutes deux semblent se haïr en exprimant une inquiétude mutuelle sans que la raison ne soit clairement explicitée ou démontrée. La perspective donnée est majoritairement celle de la jeune femme, il aurait été intéressant d'avoir davantage celle de Betty afin de mieux comprendre son évolution psychologique. Un autre élément occulté est celui du père de Tony. Il est évoqué au passé, laissant songer qu'il a disparu ou est décédé. Néanmoins, en savoir plus sur le rôle qu'il a joué au cours de l'éducation de sa fille aurait été pertinent pour le scénario. L'importance accordée au rôle d'Anna, en revanche, est incontestable. Elle renforce les tensions entre les deux jeunes femmes, tout en étant le maillon de la relation triangulaire, incitant les deux femmes à s'affranchir de leurs différends pour rester auprès de l'enfant. Cela donne lieu à des moments chaleureux et pacifiés, réchauffant le cœur du public. En conclusion, Cab Farewell de Venja Alcantara est un film à aller voir. Il est accessible par sa grande diversité de thématiques, famille, délinquance, rédemption. Malgré un manque d'approfondissement concernant les rapports entre certains personnages, la mise en scène permet d'explorer de façon exhaustive la personnalité complexe de l'héroïne.
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5: Bonjour, le Théâtre 95 a présenté sa nouvelle saison 2026-2027 lors d'un rendez-vous convivial qui a permis au public de découvrir une programmation riche et variée mêlant théâtre, danse, musique, cirque et magie. Pour l'occasion, un jeu de piste ludique a été animé, offrant aux visiteurs une manière originale de parcourir les différents espaces du théâtre. Parmi les initiatives mises en place, le Théâtre 95 poursuit son engagement en faveur de l'inclusion. Depuis l'an dernier, l'établissement est équipé de gilets vibrants permettant aux personnes en situation de handicap de ressentir les vibrations lors des concerts et de vivre ainsi une expérience plus immersive. Les abonnés bénéficient d'un accès prioritaire aux réservations jusqu'au 27 juin avec 2 semaines de pré-réservation pour choisir leur spectacle et leur place, notamment celle du Théâtre des Louvrets. Jusqu'au 10 juillet, l'équipe du Théâtre 95 proposera également des rendez-vous personnalisés afin d'accompagner le public dans la composition de sa saison selon ses envies et ses centres d'intérêt. L'accueil du Théâtre 95 reste ouvert jusqu'au 10 juillet, du mercredi au samedi, de 14h30 à 18h30. Voilà une nouvelle saison placée sous le signe de la diversité artistique et de l'accessibilité pour tous. Belle journée à tous et bel été.
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5: Les voix de l'égalité. Bonjour à tous et bienvenue dans notre émission Les Voix de l'Égalité. Cette semaine, nous nous intéressons à l'association Crocus Blanc et nous avons le plaisir de recevoir Catherine Frigeriot, la présidente. Madame, bonjour.
6: Bonjour.
5: Votre association est située à Daumont. Est-ce que vous pourriez nous présenter tout simplement l'association ? Elle existe depuis 11 ans déjà.
0: Exactement. Alors, Crocus Blanc est une association locale qui, effectivement, est basée sur Domont, comme vous l'avez indiqué, qui a 11 ans d'existence. C'est une association qui a pour vocation d'accueillir les enfants, les adolescents, les adultes, et quel que soit le handicap mental. Donc, nous accueillons les enfants, les adultes, surtout donc, sur le temps des week-ends, sur le temps du samedi, puisque tous les membres de l'association Crocus Blanc sont des bénévoles. Donc, aujourd'hui, on a à peu près 40 enfants adultes qui bénéficient de tout ce que propose Crocus Blanc. Alors, on a démarré par un volet, en fait, au début, qui était orienté sportif, puisqu'on a commencé par du sport tous les samedis. Et petit à petit, d'année en année, on a construit des projets. Au début, les projets ont été construits autour de l'enfant. Donc, on a proposé des ateliers de pâtisserie, des ateliers de musique, des ateliers créatifs, donc vraiment orientés enfants. Et d'année en année, on a construit les projets. Et après, on s'est orienté vers l'accompagnement des familles. Alors, l'accompagnement des familles, ça a été la mise en place d'un temps de partage avec les parents, le temps du sport. Ça a été après la proposition d'ateliers de sophrologie tous les mercredis. Et le petit dernier, c'est le groupe des mamans. Donc, c'est deux mamans qui s'occupent de ce petit groupe. Et les mamans peuvent faire des sorties ensemble, avoir des moments privilégiés pour faire un temps de repos.
5: L'association a bien évolué depuis 11 ans. Quels ont été les plus grands défis ?
0: Alors, les plus grands défis, ça a été de permettre aux familles d'oser franchir le pas pour nous rencontrer. Parce qu'effectivement, dans le domaine du handicap mental, les familles sont isolées, sont très renfermées. Et de se dire, voilà, on va voir une association. C'est pas comme aller voir un établissement où votre enfant a le droit d'aller dans un établissement pour une personne en situation de handicap, mais de se dire voilà, je vais aller voir une association locale qui s'occupe d'enfants en situation de handicap, donc de franchir cette porte. Ça a été déjà donné de la visibilité pour permettre aux familles de se dire on va franchir le pas pour aller voir Crocus Blanc.
5: Vous accompagnez une quarantaine d'enfants.
0: Oui.
5: Est-ce qu'il y a encore de la place ? Comment on peut bénéficier de votre soutien ?
0: On a ouvert nos portes, je dirais même plus, on a ouvert nos cœurs dans l'idée où il n'y a pas de critères de maladie, puisque c'est tout handicap mental, il n'y a pas de critères d'âge, donc on accepte quel que soit l'âge. Il n'y a pas de critères de département, puisqu'on a des enfants du 93, 60, 95. Et on se dit, toute personne qui vient nous voir, on l'accueille. Donc il n'y a pas de critères. On n'a pas non plus pour vocation d'accepter 200, 300 enfants. On veut rester familial. On veut garder ce côté, très chaleureux. Et ne pas avoir une dimension énorme, puisque pour accompagner les familles au mieux, il faut rester à la taille que l'on a. Mais on accepte toute personne qui vient, quel que soit le moment de l'année d'ailleurs. On ne lance pas les inscriptions en septembre pour s'arrêter au mois de juillet. Toute personne qui vient, qui a osé franchir le pas, est accueillie chez Crocus Blanc. La connaissance de l'association, on est un petit peu connu puisqu'on communique beaucoup sur nos événements. Donc les gens commencent à nous connaître. C'est aussi de se dire, j'accepte que mon enfant soit en situation de handicap et j'accepte effectivement le regard de l'autre. Puisqu'en étant membre de l'association Crocus Blanc, par définition, ça veut dire effectivement que notre enfant, notre jeune adulte est en situation de handicap. Si vous allez par exemple dans un club sportif, je ne sais pas, vous allez rejoindre un club de foot, même si vous êtes en situation de handicap, vous êtes dans un club de foot, c'est pas pareil. Quand vous allez chez Crocus, vous montrez en fait que vous avez accepté et que vous allez vivre avec le handicap. Et là, on accompagne beaucoup les familles. Par rapport à cette démarche, on les accueille vraiment en ce sens-là.
5: Vous accompagnez l'enfant?
0: Oui.
5: Et sa famille également. Oui. Les parents peuvent venir en point de rencontre pour discuter, par exemple, leurs angoisses.
0: Tout à fait. Alors, à chaque séance, les parents participent. C'est-à-dire, quand on fait du sport, les parents peuvent aider leurs jeunes, deviennent même bénévoles, dans beaucoup de cas de figure. Donc, les parents restent avec nous pour les activités. Ça permet de découvrir la richesse de nos activités. Ça permet aussi aux parents de se rendre compte que leur enfant peut faire de très, très belles choses. Donc, les parents peuvent rester. Et également, on a le croque-pause. Alors, comme nous appelons Crocus Blanc, toutes nos activités commencent par croque. Donc, oui. Il y a croque-pause. Mmh. Donc, on a une professionnelle qui intervient et qui, le temps du sport, par exemple, va pendant une heure ouvrir ses portes pour que les parents puissent venir parler avec elle. Ce qui est très intéressant, c'est qu'on a des enfants de tout âge, de tout handicap. Donc le partage d'expérience est vraiment particulier. Par exemple, une maman qui a un enfant de 6 ans, ça va vraiment l'intéresser d'entendre parler une autre maman ou un autre papa dont l'enfant, par exemple, a 30 ou 40 ans. Ça permet de se projeter et de voir quel est le parcours des uns et des autres et de le partager.
5: Quels sont les besoins les plus fréquemment exprimés par les personnes que vous accompagnez,
0: alors,
5: les familles ?
0: Une fois qu'elles ont franchi notre porte et qu'elles ont rejoint l'association, déjà, nous, on leur permet de ne plus être isolées. Puisqu'effectivement, ça c'est vraiment un gros problème, l'isolement des familles. Les gros besoins, c'est les besoins administratifs, puisqu'effectivement, tout enfant qui est en situation de handicap relève de la maison du handicap, et c'est le côté administratif lourdeur des dossiers et également, comme on a tout âge, la difficulté, c'est d'avoir une place dans un établissement. Nous avons beaucoup d'enfants qui sont chez eux et qui sont sans solution. Donc, on a des enfants que nous accueillons. La seule activité qu'ils vont avoir dans la semaine, ben, c'est Crocus, puisqu'ils n'ont aucune autre activité. Donc, les parents, si l'enfant n'a pas d'établissement, n'a pas de structure, ben, un des parents est obligé de travailler. Donc, les parents se retrouvent dans des situations humaine, difficile et financière difficile.
5: Quels sont les objectifs de la musicothérapie et des stages musicaux croque-musique ?
0: Alors, il y a plusieurs sens à ces ateliers. Ils ont lieu pendant les vacances scolaires. Ils sont réalisés au sein d'une résidence pour seniors. Les enfants, pendant une semaine, tous les jours, vont faire de la musicothérapie. Donc, ils vont faire aussi bien du chant, parce que c'est important de pouvoir s'exprimer. Ils vont pratiquer un instrument de musique. Tout ça dans un petit groupe qu'ils connaissent d'année en année. Donc, ils sont très fiers, en fait, de rejoindre ce petit groupe. Ça dure une semaine. Et le dernier jour, les enfants de l'association font un petit spectacle devant la résidence qui nous accueille. Ça leur permet d'être fiers et de montrer qu'on peut faire beaucoup de choses avec l'association.
5: Quel genre d'instrument ils manipulent ?
0: Alors, c'est très varié parce que nous avons vraiment un professionnel, Alan, qui est un grand professionnel et qui est habitué aux jeunes en situation de handicap. Il adapte totalement. Il adapte totalement. Ça va être tout ce qui est percussion, ça va être chant, ça va être tous les instruments, soit avec des tambourins. Mais il amène une grande variété, chaque enfant choisit. Donc, il y a vraiment une ouverture de se dire on s'adapte aux besoins de l'enfant et on s'adapte à son envie du moment aussi.
5: La musique qu'ils jouent, est-ce que c'est des musiques qui sont proposées ? Ils affinent tout ça tout le long des ateliers ? Comment ça se passe ?
0: Oui, alors ils proposent son programme et ils voient si l'enfant est plus ou moins sensible. Les enfants lui demandent des morceaux de musique et il a vraiment la sensibilité d'adapter.
5: Je suppose que vous avez dû observer des améliorations également dans les ateliers sportifs croque-sport.
0: Oui. Hein,
5: grâce à ça, c'est un bon levier pour l'association, pour les familles aussi.
0: Alors, chaque sport apporte quelque chose de différent. Mmh. Alors, l'idée de faire du sport, c'est pas faire du sport pour faire de la compétition. C'est faire du sport pour le faire ensemble, pour réussir ensemble et s'amuser ensemble. Donc, on fait du karaté très régulièrement. Le karaté va permettre de la maîtrise de soi, va permettre aussi un apprentissage de technique. On fait également, c'est très récent, du Krav Maga. Donc, le Krav Maga va apprendre autre chose puisque c'est le contact. On va faire également de l'athlétisme. On va apprendre à s'entraîner. Donc, chaque discipline sportive va apprendre quelque chose de différent. Et complémentaire.
5: C'est une grosse organisation que fait
0: Croque-Sport.
5: Croque-Sport. Vous devez emmener les enfants sur un stade.
0: Oui, alors en fonction de l'activité, on fait un planning un an à l'avance. Donc on va réserver, donc Daumont nous accueille sur toutes les infrastructures sportives. Donc on va nous accueillir sur une piste d'athlétisme. Après, on va nous accueillir dans un dojo ou dans un gymnase. Donc tout est organisé pour que l'on puisse, dans les meilleures conditions, faire nos activités sportives qui sont différentes.
5: Alors, qu'est-ce que vous pourriez nous dire sur le croque-séjour ? Ça représente beaucoup pour les familles.
0: Alors, le croque-séjour, il est né depuis le début de Crocus. Mmh. Dès qu'on a pu financer le séjour, l'idée, c'est que nous emmenons pendant 3 jours, donc le vendredi, samedi, dimanche, une dizaine d'enfants. Maintenant, on est passé à 15. Donc, on amène 15 enfants avec 10 bénévoles. Donc, on est presque du 1 pour 1 pendant 3 jours. Ce séjour, il est important puisqu'on emmène des enfants habitués de Crocus et des petits nouveaux. Ça nous arrive régulièrement d'emmener des enfants qui ne sont jamais partis sans papa-maman, qui n'ont jamais laissé la famille. Donc, ça permet à l'enfant de partir, mais également aux parents d'avoir un week-end de répit. Le choix des enfants pour le séjour, on ne peut pas dire on vient chez Crocus juste pour faire le séjour. Le séjour, c'est un aboutissement. Donc, on le fait au mois de septembre. On connaît les enfants. On les accompagne toute l'année. On connaît les parents. Il y a une confiance. C'est-à-dire que les bénévoles connaissent les enfants. Les enfants connaissent les bénévoles. Et les parents ont confiance en Crocus. Donc, c'est un projet qui se construit sur un an, puisque chaque séjour est différent.
5: Et le prochain séjour, ce sera où ?
0: Alors, le prochain séjour est déjà organisé. C'est à Stella Maris. C'est à côté du Touquet. Donc, le programme sera assez sur le thème de la mer. Assez sportif dans les dunes, même avec des visites de musées. Donc, on fait des activités très variées pendant ces 3 jours.
5: Alors, il y a pas mal de crocs hein, chez Crocus. Oui, tout à fait, Crocus Blanc. Est-ce que vous pourriez nous en dire plus sur le croc pique-nique ou le croc boom ?
0: Alors, le croc pique-nique, c'est bientôt puisque c'est le 20 juin. Le croc pique-nique, c'est une fête, notre fête annuelle qui clôture notre saison. Donc, elle a lieu en fin d'année, donc là, le 20 juin. Tout membre de Crocus peut s'inscrire, même les familles. Là où je vous parle, nous avons 90 inscrits qui vont venir au pique-nique. Cette année, on va aller du côté de Roncrolles, dans la forêt de Roncrolles. Donc, c'est un pique-nique partagé. Donc, chaque famille amène. L'idée, c'est de partager ce bon moment. Et il y a une petite surprise à chaque événement. Et là, la petite surprise, c'est qu'on a fait appel au cœur de la meute. C'est une société, ou on va dire une association, une personne qui a des chiens loups de meute. et qui fait des promenades en canibalade. Vous savez, des promenades de chiens-loups. Donc en fait, les enfants vont pouvoir, les parents, le temps d'une après-midi, se promener dans la forêt de Ronquerolles, accompagnés de leurs amis à quatre pattes.
5: Ça doit être beau. Est-ce que c'est la première fois que vous faites venir
0: La deuxième fois, oui.
5: Et comment ça s'est passé, la première rencontre avec les chiens-loups?
0: Alors ça ne s'est pas fait spontanément, c'est-à-dire que la personne est venue à plusieurs séances crocus pour découvrir les enfants, pour les observer. Comme je vous l'ai indiqué, on a des enfants de tout âge et de toute pathologie. Donc la personne est venue, on a échangé, on a partagé. Et le jour J, quand elle est venue, chaque animal a son caractère et chaque enfant a son caractère. Donc en fait, Antoine, qui s'occupe du cœur de la meute, savait en fait vers quel enfant aller vers quel chien. Donc tout était préparé et donc au début on m'a dit les enfants vont peut-être pas oser. Donc on se dit on verra. Et en fait tout le monde a fait sa petite promenade avec son petit chien.
5: Voilà. Il y en a combien de chiens?
0: Là, il y en a 8.
5: Il y a d'autres crocs. Il y a le croque-jeu et le croque-pâtisse.
0: Alors, croque-jeu, c'est un petit nouveau aussi. C'est-à-dire, au sein de la résidence pour seniors de Daumont, on fait des ateliers de jeux de société tous les mercredis. Ces ateliers de jeux de société, on les fait avec une personne qui a une ludothèque. Donc, elle adapte tous les jeux. Et les résidents peuvent nous rejoindre aussi. Donc, les résidents peuvent venir jouer avec nous. Et cette année, on a fait une après-midi de jeux en famille. Donc, toutes les familles se sont réunies et on a fait des jeux en famille tous ensemble.
5: Les séances de croque-ferme, ça oui. Se passe dans quelle ferme? Vous les amenez à voir les animaux?
0: Alors, c'est la nouveauté de ce qu'on va lancer en septembre. Mm-hmm. Il y a une ferme qui s'appelle la ferme des Elfes Libres, qui est à Écouen, donc juste à côté de Daumont. C'est une jeune, Emma, qui a une ferme où tous les animaux présents dans cette ferme ont été sauvés et recueillis. Donc, chaque enfant va adopter un animal, donc ça va être ou un poney, ou un âne, ou une chèvre, ou un mouton, que sais-je, et on sera responsable. C'est-à-dire que chaque animal a son histoire. Donc on expliquera à chaque enfant l'histoire de l'animal, il choisira l'animal, et il en sera responsable pour venir le voir régulièrement.
5: Oh, régulièrement, c'est-à-dire une fois par semaine, une fois
0: alors,
5: par
0: ça sera
5: mois
0: un petit... On va faire une fois par mois pour le croque-ferme, et il y aura également des séances d'équithérapie au sein de cette ferme, deux fois par mois.
5: Comment vous est venue cette idée? C'est une excellente idée d'adopter.
0: C'est
5: un
0: des
5: animal.
0: Rencontres. C'est en fait c'est une des bénévoles qui a eu l'idée. Donc l'équithérapie, j'ai rencontré Emma il y a de nombreuses années. Donc on se connaît depuis longtemps. Tout ce que l'on propose en fait, c'est sur du long terme, c'est-à-dire qu'on découvre les personnes, on voit comment Crocus peut s'inscrire dans les projets. Et donc cette idée est venue en visitant la ferme. Et on s'est dit mais pourquoi pas?
5: Vous avez beaucoup de partenaires. Depuis
0: oui.
5: 11 ans.
0: Oui.
5: Et il y a encore un nouvel atelier, le croque-piscine.
0: Alors oui, on a fait une initiation à la piscine de l'Isle-Adam qui nous a accueillis. On a fait une séance l'année dernière, ça s'est très bien passé. Donc on va continuer cette année. On emmène les familles à la piscine et les enfants à la piscine.
5: Avec un nageur ou c'est les bénévoles de l'association?
0: Alors, on a un maître nageur, on a un bénévole de Crocus qui nous aide, qui est maître nageur. On est accueillis hein, par la piscine de l'Isle-Adam. Mais on vient toujours, voilà, on est très prévoyant puisque je vous dis, on a souvent un jeune, un encadrant. Donc on emmène les jeunes, on a vu à la première séance qui était capable de nager, qui n'était pas capable, qui avait envie, qui n'avait pas envie, qui avait envie de s'amuser. Le but aussi, c'est que tout le monde profite de l'événement en fonction de ce qu'il est capable de faire et que les familles soient rassurées, parce que les familles n'osent pas forcément aller à la piscine toute seule avec leur enfant. Donc nous, on leur permet de dire c'est possible.
5: Est-ce que vous avez observé des changements auprès des enfants, des familles également, après plusieurs mois d'accompagnement?
0: Oui, alors c'est ce qu'on dit quand on a chaque famille qui rejoint Crocus, je la reçois, puisqu'on échange pour savoir quelle est la philosophie de Crocus, comment on peut les accompagner. Et donc on voit d'énormes progrès, parce que les familles qui viennent très très régulièrement. Quand ça s'inscrit dans le temps, on voit les progrès et chaque activité va permettre de faire des progrès différents. Donc il y a des très gros progrès et les familles maintenant se rencontrent, ont plaisir. C'est-à-dire quand on vient déposer son enfant à une activité Crocus, les parents restent. Donc les parents échangent. Il y a beaucoup de partage et de liens qui se créent entre les familles. C'est pour ça que je dis que c'est vraiment une association familiale.
5: Vous avez quelques exemples de parcours qui vous a marqué un peu ou pas?
0: Oui, par exemple, on a une petite Ariane. Elle est arrivée au sein de Crocus et elle devait avoir 5-6 ans. Elle a le syndrome d'Angelman, donc c'est une maladie particulière. Et cette petite ne parle pas. Elle a fait les activités avec Crocus. Son papa est présent à toutes les séances. Ils viennent de très loin, d'Henry, dans le Val d'Oise. Et la première année, on l'a emmenée au séjour. Quand on l'a emmenée au séjour, elle n'avait jamais quitté ses parents. Et elle a fait le premier séjour avec nous. Donc c'est vrai que pour nous, ça a été vraiment très très important. Et les grandes Crocus l'ont accueillie. l'ont protégée. Et voilà. Et donc, tout le monde, maintenant, quand elle vient chaque séjour, elle est la mascotte et tout le monde protège Ariane. Et c'est ça, on l'a vu grandir et elle est ravie de se joindre à nous d'année en année. Et on voit son autonomie dans les séjours, puisqu'un séjour, ce n'est pas simplement une séance, c'est 3 jours entiers. Donc, on a l'autonomie au niveau du sommeil, au niveau de la prise des repas. C'est très, très global. Donc, l'accompagnement sur plusieurs journées, c'est pas simplement faire une activité d'une heure.
5: Quels sont les retours que vous avez la plupart du temps des familles?
0: Le fait qu'on est très bienveillant, qu'on accueille les familles sans aucun jugement, on a créé des liens avec les familles, que les familles ne se sentent plus du tout isolées et surtout que l'on fait des événements très très variés. Sur l'année, on a fait plus de 15 sortes d'activités différentes sur plus de 100 créneaux d'activités. C'est la diversité et tout le monde peut s'inscrire. Il est vrai que c'est pas évident quand vous avez un écart d'âge qui va de 6 ans à 53 ans, de proposer une activité qui va intéresser tout le monde ou que tout le monde va pouvoir faire. Donc c'est cette diversité où tout le monde se sent à sa place et se sent à l'aise.
5: Est-ce qu'il y a des nouveaux projets que vous allez développer pour Crocus Blanc dans les années à venir ?
0: Alors là, cette année, on lance donc l'équithérapie, on lance la ferme. Et également, on a un petit nouveau puisqu'on va lancer le Croc Art. Nous avons un graffeur qui va nous faire des ateliers tous les samedis, Naes. Ces ateliers, ça va être aussi bien faire un immense tableau, ça va être aussi bien relooker des chaussures, ça va être aussi bien des objets. Tout est ouvert, tout est possible avec lui. Et l'un de mes prochains projets qui nous manque, c'est le Croc Fratrie. Pourquoi ? Parce qu'on a le Croc Poste pour les parents. On oublie souvent les frères et sœurs dans le domaine du handicap. L'enfant qui est en situation de handicap, on s'en occupe, il est le cœur de notre attention. Et les frères et sœurs, moi je l'ai vécu puisque ma fille est en situation de handicap, elle a un petit frère, et c'est vrai que on s'occupe de l'enfant handicapé puisque nos plannings, on n'a pas le choix. Il faut aller au rendez-vous, il faut accompagner l'enfant, et les frères et sœurs, on les oublie. Je ne sais pas comment le structurer, mais un des projets qui me reste vraiment et qui me portera à cœur, c'est de s'occuper des frères et sœurs.
5: Par exemple, rassembler toute la fratrie en sortie, par exemple.
0: Voilà, ou en sortie, voilà, parce que le croque-pose avec les parents, on se met autour d'une table, on discute. Mm-hmm. Mais là, pour les frères et sœurs, puisqu'il y aurait tout âge, c'est est-ce qu'un frère et sœur voudrait prendre le lead, en fait, pour aider les autres ? Est-ce que tout est possible, en fait ? On démarre d'une page blanche et on va devoir écrire cette page et voir comment on l'écrit ensemble. Pour moi, je pense que c'est quelque chose dont on a besoin et peu d'associations où on l'idée, parce qu'il faut vraiment faire un accompagnement global.
5: Mm-hmm. Est-ce que vous êtes toujours à la recherche de bénévoles ?
0: Toujours.
5: Et est-ce qu'il faut suivre une formation spécifique pour être bénévole à Crocus Blanc ?
0: Non. Alors, les bénévoles peuvent aussi bien faire du bénévolat dans le domaine du sport. Donc, il y a tout âge possible aussi, tout âge, quel que soit ce que l'on aime. On a des bénévoles qui viennent aider à la musique. On a des bénévoles qui viennent aider pour les jeux, pour les séjours. Donc, il n'y a pas de contraintes par rapport aux bénévoles, ni par l'âge, par rapport aux compétences. Et on a mis en place un guide des bénévoles. On a une charte des bénévoles qui explique vraiment et qui sécurise les familles et les bénévoles. Qu'est-ce qu'on attend des bénévoles ? Comment ils peuvent accompagner les jeunes ? Et il y a un guide des bénévoles qui leur permet effectivement de savoir dans quelle situation, comment je me comporte, en fonction de la pathologie du jeune aussi, comment je me comporte. Donc, on accompagne beaucoup nos bénévoles.
5: Et pour vous, l'association, je suppose, a dû changer, peut-être chambouler votre quotidien ou pas ?
0: Je suis toujours active puisque j'ai une activité professionnelle. Donc, le mercredi a toujours été consacré au suivi de ma fille, qui maintenant a grandi puisqu'elle a 29 ans. Donc, je ne travaille pas le mercredi pour m'occuper de ma fille. Et maintenant, je ne travaille pas le mercredi pour m'occuper de ma fille et pour m'occuper de Crocus. Et également les week-ends. Mais c'est une aventure familiale puisque mon mari est également dans l'aventure Crocus. Donc, on vit ça en famille. Donc, effectivement, ça a beaucoup chamboulé. Les sourires que l'on a des familles, des enfants, fait oublier en fait le temps qu'on peut y consacrer. Au contraire, on a envie de faire de plus en plus.
5: Est-ce que vous faites des appels aux dons ou...
0: Oui.
5: Oui, oui. Et si on veut faire un don à l'association, on va sur le site ?
0: Tout à fait. Mmh. On va sur le site. Et on est référencé Hello Asso. Mmh. Et donc, en 2 clics, comme on dit, on peut faire un don à l'association, qui est même déductible d'ailleurs, et instantanément, vous recevez tout ce qui est nécessaire pour faire votre déclaration. Donc, il y a des particuliers qui nous soutiennent, il y a des entreprises qui nous soutiennent, il y a même des banques aussi. Donc, on a tous cette partie administrative que nous animons pour effectivement faire des appels à projets, faire des soutenances pour pouvoir financer toutes les activités de Crocus.
5: Et puis pour terminer, est-ce que vous souhaitez adresser un message aux familles qui hésitent encore à rejoindre l'association Crocus Blanc ?
0: Alors déjà, de se dire que tout est possible et qu'il ne faut pas avoir peur d'aller vers une association, de se dire qu'on est là pour les accueillir. On peut découvrir des belles choses et pas se dire « mais moi je ne peux pas, mon enfant ne peut pas ». On découvre ensemble l'association, les activités qu'on peut proposer et on a de très belles surprises, donc ne surtout pas hésiter à venir nous rejoindre.
5: Madame Frigerio, merci d'être venue au studio d'Alternative FM et bonne continuation.
0: Et merci beaucoup de m'avoir accueillie et entendue.
5: L'association Crocus Blanc à Daumont est bien plus qu'une structure. C'est un véritable lieu de ressources, de rencontres et d'accompagnement. Une belle façon de croquer la vie à pleines dents. Bien entendu, ceci n'était qu'une expérience sonore. Les voix de l'égalité.
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0: Bonjour.
1: Pour la rubrique ciné, cette semaine, je vous propose le film Cap Farewell de Venja Alcantara. Après avoir obtenu sa liberté conditionnelle, une jeune femme nommée Tony retourne vivre chez sa mère, Betty, qui était chargée de l'éducation de sa fille Anna durant son absence. La jeune adulte désire s'éloigner de sa mère, avec qui elle entretient des relations conflictuelles pour fonder une famille avec sa fille et le père de son enfant, Max. Celui-ci, toujours mêlé à des affaires de contrebande, réalise une violente altercation au cours de son activité, plaçant les radars de la police sur Tony, qui cherche pourtant à prendre sa place en tant que mère et femme au sein d'une vie stable. Les thématiques de la rédemption et du sacrifice s'inscrivent au cœur de l'œuvre cinématographique qui les traite de façon précise à travers l'amour puissant que Tony porte envers sa fille et son petit ami. Ainsi, son identité vacille entre délinquance et responsabilité, reflétant la sortie de sa vie d'adolescente et son entrée dans celle des adultes. Des dialogues assez brefs permettent de focaliser notre attention sur une mise en scène de qualité représentant parfaitement cette dualité avec des passages de tendresse et de jeu entre une mère et sa fille et des moments plus sombres où l'issue semble incertaine. Parfois, les deux identités de la mère se confondent lorsqu'elle se comporte de façon inconsciente avec son enfant, dépassant ainsi une simple logique binaire et renforçant la complexité du personnage. Cette attitude hésitante de la jeune femme nous frustre autant qu'elle nous amuse en produisant de nombreux rebondissements participant au dynamisme du film. Ce qui est pour le moins regrettable est la relation tendue entre Tony et sa mère qui est très peu approfondie. En effet, les causes qui remontent depuis l'enfance semblent profondes mais ont pourtant été délaissées. Ainsi, leur rapport reste ambigu, toutes deux semblent se haïr en exprimant une inquiétude mutuelle sans que la raison ne soit clairement explicitée ou démontrée. La perspective donnée est majoritairement celle de la jeune femme, il aurait été intéressant d'avoir davantage celle de Betty afin de mieux comprendre son évolution psychologique. Un autre élément occulté est celui du père de Tony. Il est évoqué au passé, laissant songer qu'il a disparu ou est décédé. Néanmoins, en savoir plus sur le rôle qu'il a joué au cours de l'éducation de sa fille aurait été pertinent pour le scénario. L'importance accordée au rôle d'Anna, en revanche, est incontestable. Elle renforce les tensions entre les deux jeunes femmes, tout en étant le maillon de la relation triangulaire, incitant les deux femmes à s'affranchir de leurs différends pour rester auprès de l'enfant. Cela donne lieu à des moments chaleureux et pacifiés, réchauffant le cœur du public. En conclusion, Cap Farewell de Venja Alcantara est un film à aller voir. Il est accessible par sa grande diversité de thématiques, famille, délinquance, rédemption. Malgré un manque d'approfondissement concernant les rapports entre certains personnages, la mise en scène permet d'explorer de façon exhaustive la personnalité complexe de l'héroïne.

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3: Dans le Val d'Oise, la ville de Bouffémont célébrera la musique en avance. À l'occasion de la fête de la musique, la ville de Bouffémont donne rendez-vous au public ce vendredi 19 juin. Ce sera à partir de 19h, soit deux jours avant la date officielle, sur le parking du centre culturel situé dans la rue Jean-Baptiste Clément. Cette soirée gratuite mettra à l'honneur des artistes locaux et des talents de tout âge. Le programme débutera avec les chanteuses de l'atelier spectacle de l'OMCA, Jacqueline Renel et Rose Marie-Valente, qui interpréteront un répertoire de chansons françaises. Le public pourra ensuite découvrir les performances rap des jeunes du service animation jeunesse. Ryan, Youssef, Louis, âgé de 14 ans, Mohamed Nassim, 13 ans, et Guylan, âgé de 12 ans. La soirée se poursuivra avec la participation exceptionnelle du duo Simply Two de la compagnie Musique Acoustique Machine. Viviane Arnoux à l'accordéon et au chant et François Michaud au violon ainsi qu'au chant proposeront un voyage musical entre world music, jazz et musette. Et enfin le groupe The Missing Cat, composé d'élèves de l'école de musique de l'OMCA, clôturera le programme avec des reprises pop rock. La formation réunit Jade au chant, Raphaël et Aaron aux guitares ainsi que Lohan à la batterie. Une buvette et un camion à pizza seront présents pour accompagner cette soirée festive placée sous le signe du partage et bien entendu de la convivialité. Belle journée à tous et bonne fête de la musique.
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3: La MJC de Persan vous présente l'agenda culturel.
4: Bonjour, je suis Sandrine, chargée de communication à la MJC de Persan et je vous présente l'agenda du mois de juin de la MJC. La MJC fête la fin de ses activités du mardi 9 au samedi 4 juillet avec au programme une exposition des arts visuels. Cette exposition met en valeur le travail de nos adhérentes et adhérents, fait avec les intervenantes et intervenants, bénévoles des ateliers, poterie, arts plastiques, manga et maquettes. L'exposition est gratuite et libre d'accès pendant les horaires d'ouverture de la MJC. Samedi 13 juin à 18h, la MJC vous invite au gala annuel de danse moderne jazz, contemporaine, hip-hop et capoeira, salle Marcel Cachin. Le tarif est de 3€ par personne. Samedi 20 juin à 14h30, la MJC vous invite à la restitution de l'atelier comédie musicale à la MJC. Le spectacle est gratuit. Mercredi 24 juin à 18h30, les enfants et les ados, et à 19h30, toutes les adhérentes et tous les adhérents participeront à la restitution théâtre à la MJC. Le spectacle est également gratuit. Le gala de danse, les restitutions comédie musicale et théâtre sont ouverts à toutes et à tous. La priorité est donnée aux familles des participantes et participants. Vous pouvez vous inscrire à l'accueil de la MJC pendant les horaires d'ouverture ou vous informer auprès de Sophie Ferreira par mail activité@mjcpersan.fr. Dans le cadre de l'activité d'aide aux devoirs de l'ASCO, l'Espace J vous présente le projet « Tous prêts pour la rentrée ». Ce projet s'inscrit dans une volonté de renforcer les valeurs de solidarité et d'entraide au sein de la MJC de Persan. Au cours de l'année, il a été constaté que de nombreux jeunes rencontraient des difficultés liées au matériel scolaire sans distinction particulière. L'objectif vise à favoriser l'égalité des chances en permettant à chaque jeune de disposer de conditions de travail adaptées avec du matériel adéquat, un environnement propice à l'apprentissage et les outils nécessaires pour réussir sa scolarité. La MJC met en place une collecte de fournitures scolaires de juin à septembre. Tout type de don sera accepté, sac à dos, cahiers, stylos, trousses, feuilles, classeurs et plus largement tout matériel de papeterie. Vous pouvez contacter Amel par mail, jeunesse avec un S, @mjcpersan.fr pour plus d'informations. La semaine dernière, la MJC de Persan, Petit Flamme Solidarité et le SAJH de Persan ont vécu une belle semaine d'inclusion. Pendant 4 jours, 8 jeunes de la MJC se sont mobilisés aux côtés des résidentes et résidents du SAJH autour de temps simples et forts comme des jeux de présentation, des ateliers artistiques, une soirée jeu, une soirée pizza, un barbecue et du sport adapté. Au fil des rencontres, les liens se sont créés naturellement. Rire, entraide, discussion, visite du lieu de vie et de la MJC, moments partagés avec les résidentes et résidents. Cette semaine nous rappelle que l'inclusion se construit dans le concret, la confiance et les gestes du quotidien. Un grand merci aux jeunes, aux résidents, aux familles et aux équipes mobilisées pour avoir fait vivre ce projet. Et surtout, ce n'est qu'un début. La MJC vous propose un séjour famille autour de Rouen du mardi 7 au jeudi 9 juillet. Les activités sportives, de loisirs, culturel, la convivialité et la cuisine seront au rendez-vous de ce séjour de partage de convivialité. Le départ aura lieu à 8h à la MJC et le retour est prévu aux alentours de 19h. Les enfants, dès l'âge de 7 ans, doivent être obligatoirement accompagnés d'un adulte. Le tarif est de 65 € par personne. Vous pouvez vous inscrire à l'accueil de la MJC. Aucune inscription ne sera acceptée sans le règlement. Merci de votre écoute. La MJC vous donne rendez-vous le mois prochain pour un nouvel agenda sur Alternative FM. C'était l'agenda culturel de la MJC de Persan.

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3: Bonjour.
4: Bonjour.
3: Pour ceux qui ne vous connaissent pas encore, je vais essayer de résumer un petit peu votre parcours en quelques mots. Vous êtes connu pour vos performances en dodge et les sports extrêmes et vous êtes attiré par ces disciplines où le risque est omniprésent. Avant votre accident, vous étiez dans une dynamique exceptionnelle avec des titres mondiaux et plusieurs records. Quel était votre état d'esprit à cette période ?
4: Mon état d'esprit à cette période, c'était de m'amuser, de performer et de réaliser mes objectifs qui étaient d'être champion du monde 2025.
3: Comment vit-on les premiers jours lorsqu'on passe d'un corps capable d'exploits extraordinaires à l'incertitude la plus totale ?
4: Après que je me sois blessé, donc à ce moment-là, ça a un peu complètement coupé ma saison. J'ai raté les championnats du monde 2025. Du jour au lendemain et de manière assez inattendue, je me suis fracturé deux vertèbres et luxé deux vertèbres aussi. J'ai failli finir paralysé. Mon chirurgien a dit que j'avais 70% de chances de finir paralysé avec l'accident que j'ai eu. Donc à ce moment-là... La vie change, on essaie de trouver la motivation et on fait tout pour revenir au plus haut niveau avec une capacité pour pouvoir marcher, quoi.
3: Mais est-ce qu'il y a eu un moment où vous vous êtes dit « je vais revenir » ?
4: Je suis resté 5-6 jours dans le lit avant de pouvoir me faire opérer parce que il y avait pas de chirurgien disponible tout de suite et il fallait attendre que ça se stabilise un minimum, ma luxation. C'était très stressant, je savais pas trop où j'allais et c'était très stressant de dormir même parce qu'il fallait pas que je bouge et dans mon sommeil, que je bouge comme beaucoup de gens, le moins de mouvement pouvait me rendre paralysé à vie, donc c'était très stressant cette période. Et une fois que je me suis fait opérer, mais c'était quand même une opération à risque, donc ça se trouve quand je me réveillais de l'opération, j'étais paralysé. Heureusement, l'opération s'est bien passée et à ce moment-là, je pouvais, quelques jours après, 2-3 jours après, j'ai pu marcher, enfin, me déplacer du lit à une chaise, de faire un mètre, mais au moins je tenais debout, ce qui était très encourageant et c'est à ce moment-là que je me suis dit, ok, je suis motivé, je vais revenir à mon sport encore plus fort et je vais montrer de quoi je suis capable.
3: Et est-ce que cette épreuve a changé votre rapport à la performance et au risque ?
4: Oui, je suis resté très longtemps, donc... un peu à méditer dans un lit d'hôpital et aussi à la maison. J'ai pu me poser, j'ai pu prendre du temps pour moi et pour réfléchir. Donc à ce moment-là, effectivement, je me suis dit qu'est-ce que je veux, où est-ce que je veux aller dans mon sport. En réfléchissant, je me suis dit que la course à la hauteur, tous les records du monde que j'ai eu, je pense avoir fait mes preuves dans ce domaine-là et je pense maintenant vouloir pousser d'autres domaines du sport comme les premières mondiales ou emmener des nouveaux tricks dans mon sport et surtout professionnaliser mon sport, notamment dans mon pays, en France, où je pense que c'est un sport trop méconnu à mon avis.
3: Et puis aujourd'hui, vous revenez avec le projet Le Comeback. Le titre joue bien évidemment sur votre prénom. L'idée du retour, que signifie-t-il pour vous personnellement et pourquoi avoir choisi de raconter cette reconstruction sous forme d'aventure et de documentaire ?
4: Il y a une troisième raison, c'est le back, ce qui veut dire le dos en anglais. Donc c'est un triple jeu de mots. C'est pas moi qui l'avais trouvé ce jeu de mots, c'était ma communauté dans les commentaires quand j'avais annoncé ma blessure. Ils étaient là, hâte du comeback, et je trouvais que c'était trop une belle aubaine pour ne pas utiliser comme nom du documentaire. Mais ce documentaire, je l'ai créé pour montrer le chemin à parcourir pour revenir d'une telle blessure et pour motiver et pour donner de l'espoir à d'autres personnes qui sont aussi dans la douleur et qui vivent en calvaire tous les jours à cause des blessures. J'espère inspirer des gens. Toutes les semaines maintenant, je reçois des messages de personnes qui me demandent comment je suis revenu aussi vite de ma blessure, d'une telle blessure, et tous les jours, je prends le temps pour leur répondre et pour essayer de les motiver et de les inspirer à revenir au top de leur forme et surtout à arrêter de vivre un calvaire dans la vie de tous les jours, dans la douleur.
3: Alors, vous préparez une tentative de première mondiale depuis un iceberg. Pourquoi cette expédition au Groenland ? Et j'ai l'impression que ça représente plus qu'un défi sportif.
4: Le Groenland, c'est un environnement extrême qui est très peu connu, qui est très imprévisible, et sauter d'un iceberg, en fait, ça a été un projet que j'avais en tête depuis que j'ai commencé mon sport et que tous mes collègues dodgers ont en tête, sauf que c'est un projet tellement ambitieux en termes de logistique, en termes de risques, en termes de préparation, de ressources. c'est très très compliqué à organiser. Ben, un iceberg, on a l'impression que ça vient d'une autre planète, c'est brut, c'est sauvage, c'est imprévisible. Et pour moi, ça représente parfaitement l'esprit du Dodd. C'est l'aventure, l'exploration et le fait d'aller vers l'inconnu et de pas vraiment savoir si ça va être possible, ce projet. Ça rend la chose pour moi encore plus excitante. Moi, maintenant, ce que je recherche, c'est des projets poussés avec une vraie histoire et plus forcément les hauteurs à aller toujours plus haut, tout ça.
3: Et puis, pour terminer, quel est le moment dont vous êtes le plus fier? Est-ce que c'est un record du monde ou une victoire plus discrète que vous avez obtenue pendant votre rééducation?
4: Honnêtement, les deux se valent. Je pense que la sensation la plus intense que j'ai vécue dans ma vie était quand j'étais en haut de cette falaise de 44 mètres et qui j'ai jamais ressenti autant d'adrénaline dans mon corps. J'étais vraiment dans un autre monde. Au moment où j'étais en l'air, j'ai eu une pause de 10 secondes pour faire un brainstorm avec moi-même. Et je voyais en 3D autour de moi. C'était vraiment une expérience que peu de gens auront l'occasion de vivre dans leur vie, je pense. Donc ça, c'était vraiment une fierté et puis beaucoup de travail et de préparation, tout comme revenir d'un dos cassé. Hein, mais je dirais que là, en émotion intense, en tout cas, c'était le record du monde à 44 mètres quand même.
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5: Bonjour à tous, c'est Monia sur Les Enfants Terribles avec...
6: Stéphane, bonjour. Comme chaque fois, je suis présent pour passer une petite heure avec vous.
7: Bonjour, Jean-François, toujours fidèle aussi au poste, bonjour.
8: Bonjour, c'est Fatia, une nouvelle arrivée.
9: Bonjour, c'est Ramouna.
10: Bonjour, c'est Sylviane, passée pour la première fois aussi.
11: Bonjour, c'est Richard. Un vieux grognon. Donc, ben, écoutez, si on est les enfants terribles, on va voir ça.
5: Ah bah, bien sûr.
11: Bonjour à tout le monde.
5: Plus joyeux que grognon, je crois. Hein. N'est-ce pas, Jean-François?
7: Joyeux, hein. Oui, oui, toujours joyeux. Hein.
5: Oh bah oui, hein, il faut quand même. Sinon, ça va, messieurs, dames?
7: Ça va. Oui.
12: Oui.
5: Ouais.
7: Bientôt le week-end, c'est bien.
5: Oui. Oh, bientôt. Oui,
7: bon,
5: bientôt. Attends. Pourquoi t'es fatigué, Jean-François?
7: Ah non, je suis en pleine forme.
5: Ah
7: j'ai
5: bon.
7: J'ai été voir le médecin ce matin, impeccable.
5: Ah oui, c'est vrai. Bon, elle a dit que c'était bon.
7: Elle m'a donné des vitamines B9.
5: Oh.
7: Poison, ça regarde personne, mais
6: c'est
7: ça va.
6: C'est un poison, ça.
7: Ah bon?
5: Oh bah, tu dis pas ça.
7: Bon, moi, je mange tout.
5: Ah oui, ça, c'est sûr que t'as pour moi.
6: Tu manges tout.
5: Oui, mange tout, oui, c'est... voilà.
6: Tu sais qu'un jour, j'irai vivre en théorie.
13: Tu filmes comme le monsieur.
6: Je connais pas ce pays.
5: C'est où, la théorie?
6: J'irai vivre en théorie. Parce qu'en théorie, tout se passe bien. Eh ben, ouais.
5: Et voilà, et voilà.
7: Il faut un passeport, non?
6: Non,
5: je crois pas.
6: Juste ta carte. Carte orange. Bon alors, qu'est-ce qu'on a fait et puis qu'est-ce qu'on va faire bientôt, tout ce mois-ci?
5: Vous avez fait une sortie, je sais pas. Qui c'est qui a été à Bagatelle?
7: Ah, j'ai pas été.
5: T'as pas été, Stéphane? Non. Sylviane, Richard, non plus.
7: Non.
5: Bon.
7: Qu'est-ce qu'on a fait déjà?
5: Bah là, il va bientôt avoir, la semaine prochaine, le mardi, Paris, Notre-Dame, les cryptes, et le petit resto, et puis la péniche, c'est
7: la
5: ça?
7: La péniche.
5: Oui, oh, c'est ça, c'est une péniche. Qui c'est qui va? Toi, tu y vas?
7: Oui, j'y vais, oui. Ouais.
5: Richard et puis Sylviane,
7: oui.
5: Vous y allez aussi?
7: Oui.
5: Ah, bah, c'est bien. Et par contre, c'est de bonheur, hein?
7: 6h15, départ.
13: D'ici.
5: Voilà,
7: il y a plein d'activités.
5: C'est 6h15 devant le collège.
7: Tous les jours,
5: oui. Ah oui, il y a des belles petites sorties. Oui. Hein. On a été à Chantilly, on a été à Bagatelle. Là, mardi, c'est à Paris. Là,
7: Notre-Dame.
5: Ouais, ils vont visiter Notre-Dame aussi.
11: Il y a des belles petites femmes aussi.
5: Alors, la remise en...
13: J'imagine.
6: La remise en place.
5: T'as vu? Ah ouais, trop fort. Et puis, il va y avoir aussi bientôt un barbecue. Le 25, on fait un grand barbecue à la maison. Comment?
13: Aux étangs de l'île Adam.
5: Ah non, nous on a un restaurant, ça s'appelle la Maison des Seniors. C'est un restaurant où tous les midis les personnes viennent manger.
7: C'est à personne.
5: Donc on leur donne les menus tous les 15 jours, ils choisissent, ils sont pas obligés de venir tous les jours, hein, et tout. Mais la plupart, ils viennent, ça c'est trop cool. Et donc, ils ont fait des activités. Le vendredi après-midi, il y a des petits trucs à la Maison des Seniors. Il y a les mémo-gym, il y a plein, ils font plein de trucs.
7: Jeux de société.
5: Jeux de société. Le lundi et le mercredi après-midi, et ben, comme là, cet après-midi, il y a des jeux de société. Vers 3h30, 4h moins le quart, on leur donne une petite collation avec un petit gâteau. Non, franchement.
11: Un petit goûter. Un biberon,
5: ouais. Ça, je suis pas sûr. Hein. Il y a café, il y a thé, oui. Ou sinon, il y a de la pêche, de la grenadine. Non, ils apprécient, quoi. Donc, non, c'est pas mal. Et il y a des sorties. Et là, il va y avoir un grand barbecue. Le 25.
10: Ouais, hein. Il y a la bonne ambiance.
5: Oui.
8: Ça...
10: C'est vraiment différent de Sergi.
5: Sergi, c'est peut-être plus grande personne.
7: On fait de la chorale, de la peinture.
10: Non, on n'a pas toutes ces activités comme vous.
5: Ah ouais?
10: Juste des associations, le sport, la piscine.
5: Oui, mais eux aussi, le lundi après-midi, il y a toujours piscine.
8: Le lundi, c'est la danse brésilienne. Capoeira.
5: C'est bien aussi,
7: c'est bien, ça. Oui.
5: Bah, bien sûr.
8: Oui, mais on ne danse pas. Elle fait des mouvements comme ça.
7: S'échauffer avant.
8: Et après, on s'assoit, on chante.
5: Ah ouais.
8: Dix dernières minutes, on chante.
5: Et il y a même une chorale.
7: Ah, on a une chorale, ouais.
5: Les messieurs, là, ils font...
7: D'ailleurs,
5: même Sylviane, oui, c'est vrai, oui.
7: On est quatre de la chorale, là. On va faire un spectacle bientôt.
5: Ouais, à l'église, c'est ça.
7: Ouais.
5: À l'église de Persan, ils vont les chanter et tout, donc un après-midi.
7: Parce qu'on ne connaît pas la date encore.
5: Oui.
10: Juillet.
5: Ouais. Ah non.
6: Je crois que c'est le 11.
7: Puis on va répéter aussi, avant l'église.
6: Un samedi.
5: Bon, c'est comme tu veux. Hein.
7: On a
6: un samedi.
7: On a un sacré répertoire, là. On a...
5: Ouais, ils ont pas mal de chansons. Non, franchement, c'est bien ce qu'ils font. Hein.
6: Et puis on est tous
10: mélomanes. On a notre centenaire en photo, là, sur le...
5: Oui. Vous avez regardé l'interview de Mamie.
10: Mamie
5: Lucie.
10: Super.
5: Oui.
10: Elle a 102 ans.
8: Ah, c'est bien.
5: Ouais. Elle vient le mardi et le jeudi, elle vient manger. Et en plus, il y a des portages de repas. Ça se fait qu'on met en assiette, ils apportent les repas chauds chez les personnes âgées. Hein. Ah ouais, non, franchement, à Persan, il y a pas mal de petits trucs. Hein.
8: Oui, ça, c'est par l'intermédiaire de la mairie, ça.
5: Oui, c'est ça, voilà. Oui, il y a pas mal de choses. Ouais. Et puis, il va y avoir aussi une sortie, là, au bord de la mer, au Touquet. C'est le 16 juillet.
7: Ouais.
5: Et en plus, ils peuvent vendre. Et en plus,
8: à Sergi aussi, il y a une sortie au Touquet.
5: Ah ouais.
8: Je sais pas, j'ai pas regardé.
7: Ça se trouve, on va se voir là-bas.
5: Nous, c'est le 16. Eux, ils y vont le 16 juillet. Par contre, ils ont le droit d'emmener leurs petits-enfants, nous. Non, ils font.
8: Moi, j'ai pas regardé les dates parce que. Du début juillet jusqu'au 18, je ne serai pas à Sergi.
5: Ah oui, non, bien sûr. Donc, non, mais après, vous pouvez faire des activités, étant donné que vous êtes en retraite maintenant.
8: Il arrive un moment où il faut dire
5: stop.
8: J'en profite de ma retraite.
7: Ah,
8: mais
7: oui, ça passe vite.
8: Tant que je peux profiter, je profite.
5: Tout à fait.
8: Sinon, quand le jour J qui va arriver.
5: Il ne faut pas y penser.
8: Non, je ne pense pas. Je vis au jour le jour.
5: C'est ce que j'allais dire. Il faut vivre au jour le jour. Tout à fait. Vous avez raison.
8: Justement, j'ai dépassé l'âge de la retraite.
7: Ça passe vite. On va arriver à Noël bientôt. Là.
11: Non, mais c'est vrai.
7: Ça passe vite, hein. Après,
8: non, mais vous avez raison.
7: Ça fait déjà 6 mois qu'on est en 2026.
8: Ouais.
5: Oui, mais de manière là-bas. Et fin d'année, il y a un grand banquet à la salle Massal Cachin, là, qui est je sais pas où, à côté, là, oui. Il va y avoir un grand banquet, à peu près de 300, un peu plus de 300 personnes.
6: Puis il y a la galette. Puis
8: à Sergi, il faisait ça. Au département aussi, il s'occupe des retraités. Il propose toujours des petites activités pour parents en retraite.
5: Oui, bien sûr, c'est bien.
8: Mais des fois, c'est un peu cher.
5: Après, chacun fait selon ses moyens. Ça, c'est clair. Là, c'est pareil. Hein. Nous, nos anciens, ils vont partir une semaine au mois de septembre.
7: Oui, en vacances.
5: En
7: Bretagne.
5: En Bretagne.
8: En Bretagne.
7: Dans le Finistère.
5: Ouais. Après, chacun est libre de s'il veut y aller ou pas. Hein. Donc.
8: Oui, chacun ses moyens. Hein.
5: C'est ça, tout à fait.
6: Allez, les anciens, les enfants terribles. Comment on peut avoir la preuve que la Lune est habitée?
5: En y allant dessus.
6: En allant dessus?
5: Bah oui.
6: Mais c'est pas pour ça qu'on va voir que.
7: Ah, la preuve, oui.
5: Ah oui, la preuve. Oui,
7: parce que moi, je sais qu'elle a habité, mais.
6: C'est vrai. C'était une question exprès pour Jean-François, qui est très fan de tout ce qui est extraterrestre, etc.
5: Vas-y, Jean-François, on t'écoute.
7: Il faut avoir la preuve, c'est ça que tu demandes.
6: C'est quoi la preuve que la Lune est habitée?
11: Moi, attends, je peux savoir. Hein.
7: Je réfléchis.
11: Moi, je sais.
6: Vas-y.
8: Vas-y,
11: parce
8: dis,
11: que j'ai été en rapport avec E.T. Envoyé. Je l'ai vu.
6: Tu l'as vu? Il est venu te voir?
11: Oui.
5: Waouh. Eh, on aurait dû inviter Pamela, je crois. Franchement, on n'a pas Pamela, là. C'est
6: on
5: pas
6: a Pamela, Richard, François.
5: Et t'imagines?
6: Là, on a un bus.
7: La preuve, c'est qu'il y a toujours de la lumière.
6: Voilà, c'était ça ma réponse.
5: Elle est toujours allumée.
7: Elle est toujours allumée. Il paye pas l'électricité là-haut.
11: C'est pas cher.
5: Ouais, c'est ça.
10: Tu peux nous dire comment tu étais parti là-haut?
7: Je suis pas parti, mais je sais que...
10: Ah, je croyais que tu avais été voir.
7: La face cachée, il y a beaucoup de monde là derrière.
6: Ouais, c'est caché, quoi.
7: On va pas machiner.
6: Non, on va pas partir là-dedans.
5: Non, mais...
6: Alors, sinon, allez, deux, trois phobies, histoire de vous mettre dans l'ambiance de tout ce que j'ai. On va commencer par une super phobie.
5: Vas-y.
6: La stéphanophobie. C'est un Stéphane qui vous demande ça.
5: J'allais le dire, attends.
6: La stéphanophobie.
7: On a peur de Stéphane.
5: Elle existe, la stéphanophobie.
6: C'est une peur qui existe.
5: C'est un truc animal?
6: Non,
7: Stéphane.
5: Non, bah, je sais pas, ça pourrait être.
11: Stéphanophobie.
6: Stéphanophobie, oui. Eh oui.
11: Ceux qui sont amoureux de Stéphane.
6: Mais non, justement, phobie.
5: Bah non, c'est une phobie, c'est
7: une peur.
5: Une peur.
8: C'est une phobie de l'avion ou de
5: l'avion. Oui, bah voilà, c'est ça.
7: Ouais, des trucs comme ça, mais c'est un outil, des outils, non?
6: Non.
11: C'est un bonbon?
7: Stéphane.
5: C'est une peur de quelque chose. Peur de quelque chose.
6: Si tu as peur de quelque chose.
10: Peur de l'araignée?
6: Non.
5: Non, c'est pas ça.
7: C'est quoi Stéphano?
6: Stéphano.
11: Ça n'a rien à voir avec le mot Stéphane.
5: Non, pas du tout, je crois pas.
7: Bon, peur des fleurs fanées.
6: Non.
8: Oui. Vous vous appelez Stéphane?
5: Oui.
8: C'est vous, Stéphanophobie?
7: Oui, c'est le
8: C'est votre phobie à vous?
6: Non,
5: il faut non c'est une phobie.
6: C'est une phobie qui s'appelle...
8: Qui s'appelle Stéphanophobie.
7: Il faut chercher...
8: Ok, je vais voir...
7: On n'a pas le droit,
6: Ah bah non, c'est interdit.
5: Ah là, c'est la triche, là.
6: Le portable, c'est bon. Terminé.
7: Sur ça, on a un gage.
5: Ah oui, non.
7: On fait un tour de piste.
5: Ça va pas le faire.
6: Avec son portable...
5: Ah, t'as vu ça? Bon, dis-nous, là, parce que...
6: Allez, je vous donne la réponse. Parce que c'est la peur des couvercles, des plaques d'égout et des couronnes.
5: Stéphanophobie. Les plaques d'égout.
6: Des couvercles de boîte à conserve. Des couronnes parce qu'on visse une couronne sur la tête et des plaques d'égout parce qu'on visse les plaques d'égout.
7: Oh là, ouais, c'est quand on visse quoi.
6: Voilà. Eh, c'est une phobie.
8: Merci pour l'info.
11: Ouais.
6: Non, j'en ai d'autres. Hein.
5: Ah oui, non.
11: Mais attendez, moi je vais vous en poser.
5: Allez, vas-y.
11: Comment s'appellent les personnes qui mangent le papier, la terre, les cheveux, les éponges, les cartons?
5: J'ai des crosses terrestres, hein.
11: Bah oui.
7: Les omnivores.
11: Non.
5: Ah non, même pas, parce qu'ils mangent le carton, ils mangent tout.
7: Mais omnivores, ça mange tout.
5: Oui, tu me diras, ouais.
11: Non.
6: On va dire les.
7: Un dingue, quoi, non?
11: Non. C'est caractérisé par une maladie aussi.
6: Tu me dis, répète tout ce qu'ils mangent.
11: Ils sont fanas des papiers, de la terre, des cheveux, des éponges et cartons.
8: J'ai pris un taxi de l'aéroport à chez moi. Le taxi-man, quand il a fini son café, il a mangé complètement le gobelet.
11: Ah bon?
5: Ah ouais.
11: Donc ça existe alors.
5: Ah ouais. Bah, tu vois.
8: Sinon, et il digérait comme ça, il mangeait. Le gobelet.
7: C'est bizarre ça.
6: Sinon, ça, c'est les petits-enfants.
11: Ah, ben, je peux pas vous dire.
6: Ouais,
11: mais sinon.
7: Il faut trouver le nom.
10: C'est tout le monde.
11: Oui, j'ai vu ça par curiosité. Je sais pas.
6: T'as raison.
11: J'ai entendu ce mot, j'ai été chercher. Ça s'appelle le pika. P-I-K-A.
7: Pika.
11: Ce serait entre une parenthèse une maladie.

0: excusez-moi, vous pouvez répéter?
1: Tiro Zemio.
2: C'est du terreau.
3: Allez, allons-y
4: les candidats.
3: Quelquefois, le mot, ça n'a rien à voir. Hein.
2: Pour ça, il faut dire des conneries.
1: Hein. C'est souvent que le temps.
0: Tiro Zemio.
4: Alors, on y va.
3: La Tiro Zemio, c'est peur.
0: C'est pas un mot portugais, ça?
4: Non, pas du tout.
3: Zemio, tu confonds avec le footballeur.
4: Zemio. T'as raison.
5: C'est bientôt la Coupe du Monde, en plus.
0: Ah, déjà?
2: Oui.
0: Ok. Ouais,
4: donc, Tiro Zemio.
2: Tiro Zemio.
0: Excusez-moi, ça doit être une maladie, non?
4: Non, pas du tout.
1: C'est la peur.
4: C'est la peur. C'est une peur de quelque chose.
3: Du tir à l'arc. Non.
5: Des médecins?
3: Non.
5: Peur des médecins?
2: Ah, c'est ce qu'il faut.
3: Tiro, c'était Y, c'est du latin. Tirioun.
4: Tiriakoum, peut-être.
2: Et lui, il me sort chez moi.
4: Tu cherches quoi?
2: Non, mais t'as raison.
4: Alors.
6: Peur d'être endormi?
3: Alors, non. On peut te poser des questions. C'est peur d'une chose, d'un appareil?
2: D'un animal?
4: Non.
3: Sur le corps?
2: D'un être humain? Eh bien.
3: Dans les champs?
4: Dans les quoi?
2: Dans les champs?
4: Dans les champs, non.
2: Ah non, bon, je sais pas.
5: La peur des hommes politiques?
4: Non.
2: Non, pas de ça.
5: Je donne ma langue au moustique.
3: Tyrolienne.
4: Non. Alors là, c'est quelque chose, même moi j'étais surpris.
3: Ah ouais,
4: je savais pas qu'il y avait des gens qui pouvaient avoir peur de ça, mais c'est vrai
0: spécial.
4: Oui, ça doit être. Allez, je vous la donne. C'est la peur des étiquettes de fromage.
2: On n'aurait pas été chercher jusqu'à là.
4: Ah bah non, mais même moi.
2: La peur des étiquettes de fromage.
4: Ah bah oui.
3: Camembert et tout.
4: Étiquettes de fromage.
5: Donc comment ils font quand ils vont faire des courses?
2: Mais ils regardent les étiquettes.
4: Le truc de toutes ces phobies là où à chaque fois on se pose la question, mais qu'est-ce qu'ils font?
2: Du coup, ils achètent pas le fromage s'ils ont peur des étiquettes alors.
4: Ouais.
2: Bah, ils mangent pas de fromage.
4: Ou alors quand ils vont en acheter, ils arrachent.
2: Ou alors ils envoient quelqu'un d'autre.
0: Ou ils achètent le fromage liquide comme la cancaillotte. Comme ça, ils ouvrent la boîte.
3: Non, ou alors faudra faire les courses avec un picard qui mange des étiquettes
5: dessus.
3: Le picard, il doit manger les étiquettes.
4: Les étiquettes, c'est bien. Bon, voilà les deux premières, mais je crois que Marie, t'en as une.
2: Ah, Marie, t'as une question.
7: J'aimerais déjà savoir si parmi nos auditeurs, il y a des radiophobes, c'est-à-dire des personnes qui changent de station dès qu'ils entendent cette émission.
2: Je sais pas.
3: Moi, je suis toujours branché sur cette émission.
7: Alors, c'est quoi la radiophobie, déjà?
3: Radiophobie, c'est...
2: Un truc contre la radio.
5: Celui qui n'aime pas écouter la radio.
7: Celui qui n'aime pas écouter
5: celui
7: la radio.
5: Celui qui n'aime pas écouter la radio.
7: Non.
1: Une émission spéciale.
6: Quelques
1: radio.
6: Émissions.
4: Quelqu'un qui n'aime pas un animateur?
7: Non.
4: Une émission spéciale?
2: Oui, je vous dis ça.
4: Radiophobie, c'est quelqu'un qui...
2: Qu'aime pas les faire les radios, tu sais, les images là, les IRM et tout le bordel, ça.
3: Non, c'est pas ça.
2: Non, mais ça aurait pu.
3: Oui.
2: Les IRM, je les évite.
4: C'est un rapport avec le contenu de la radio, de la...
7: C'est un rapport avec la radio, mais pas le contenu.
4: Donc ce n'est pas une émission.
7: Non, ça n'a rien à voir avec une émission.
3: J'ai peur des transistors, des...
7: C'est pas loin.
4: Des ondes.
7: Des... Bravo. Des ondes.
3: Ah oui.
7: Bravo, c'est vrai. Et
2: il doit y en avoir. Hein.
7: C'est des gens qui ont peur des ondes radio, des antennes.
4: Pour ça, on est venu prendre notre dose, là.
7: Vous écoutez Les Enfants Terribles. Bienvenue à la crèche. Quoi, les gens,

0: Donc Simon & Garfunkel, tu connais, Marie?
1: Ah bah ouais, je suis étonnée que tu connais pas ça, toi.
0: Oh là là là là.
1: Ah ouais,
0: Simon & Garfunkel, ils ont cartonné à une certaine époque, là. Bon, allez, on va attaquer nos recettes.
1: Oui, alors, ouais.
0: On a bien
1: c'est
0: faim.
1: À vous l'honneur. Vas-y, Richard.
2: Ça tombe bien.
3: Bon, on va faire quelque chose de très simple. Je pense qu'il y a beaucoup de gens qui doivent le connaître. Le rougail des œufs, mais qu'on dit souvent rougail œufs.
2: D'accord.
3: Alors, pour 4 personnes, nous avons 4 grosses tomates, de l'huile d'olive, 8 œufs, 2 par personne, 4 échalotes et une cuillère de curcuma. Comment on va commencer à faire? On va déjà faire cuire les œufs, c'est la moindre des choses. Pendant ce temps, on coupe les échalotes et les tomates. Après, on fait revenir les échalotes plus ajouter les tomates. Ça prend une petite couleur. Ensuite, on ajoute une cuillère à café de curcuma. On sale, on poivre, puis on laisse réduire à feu doux entre 10 et 15 minutes, selon la convenance qu'on veut. Et après, on épluche les œufs. Un peu plus tard, une fois que la sauce est réduite, on y ajoute les œufs et laisse environ 10 à 15 minutes. Il faut le servir avec du riz et des haricots rouges. Alors, il y a une petite chose qui est un petit peu intéressante qu'on peut faire ajouter avec. Un petit peu de sauce rougail. En hachant une tomate et 2 échalotes avec de l'huile d'olive, on met du citron et on en rajoute un peu de piment pour ceux qui veulent agrémenter.
2: Ouais.
3: Bon appétit à tout le monde.
2: Épicé,
1: merci.
2: Voilà.
4: Merci Richard.
2: Merci Richard.
1: Ah non, moi je connaissais pas
2: ça.
1: Avec
2: ça
1: les œufs.
2: Bon, hein.
1: Ah ouais, moi je connaissais avec les
2: œufs. Il faut des œufs, quoi.
3: Oui, il faut des œufs. Sinon, si vous déposez les œufs dedans, ou sinon, ce qui est très bien aussi, c'est d'écraser les œufs dans la sauce. C'est encore mieux.
2: Des œufs durs, c'est?
3: Oui, des œufs
1: durs. Bah oui,
3: des
1: œufs durs. Oui, oui. Tu prends les œufs de poule ou les œufs de coq?
3: Ben de préférence les œufs de cochon. C'est des œufs.
1: Oui, normal.
2: Des œufs avec une coquille, non?
3: Oui, oui, des œufs. Voilà.
1: Oui, des œufs normaux.
3: C'est simple. Hein, je ne mets pas de sauce tomate, j'écrase les tomates.
5: Les tomates.
3: Voilà.
0: Ce qui donne de la sauce.
2: Donc, voilà. Du coup, ouais, puis tu mets ça au four, hein, c'est ça?
3: Non.
1: Non, tu mets pas ça au four.
2: Tu me la donneras, la recette, j'aime bien.
1: Ah oui, non, moi je voudrais.
0: T'écouteras l'émission.
2: Ah bah oui.
5: Et excusez-moi, au début, quand je suivais votre recette, je me sentais à La Réunion.
3: Oui.
5: À la fin de votre recette, je me suis sentie au Mexique avec les haricots rouges.
3: Oui.
2: On voyage avec la cuisine. Hein.
3: Et la petite chose que j'ai rajoutée, c'est parce que je l'ai fait, ça donne un autre petit goût.
5: Oui, rougail saucisse, c'est toujours pimenté, même si moi je mange pas.
3: Non, pas spécial. Oui, moi, quand il y a un petit goût, pas trop pimenté,
5: oui.
3: Surtout pas. Parce qu'il y a des gens qui le mangeront pas.
5: Oui, je sais.
3: Sinon,
5: et vous connaissez la sauce chien? On peut accompagner ça avec la sauce chien?
3: Non, pas avec.
5: Je suis quelqu'un qui s'intéresse à tout.
0: Non, c'est bien. Tu vas nous présenter la tienne de recette?
1: Ah, bah bien sûr, voilà.
5: Ma recette, c'est comme celle de la recette de pommes à l'alsacienne, mais je fais des modifications.
1: Oui, ouais,
5: toutes mes recettes, je fais des modifs.
1: Eh bien, c'est bien.
5: Et comme on dit, la pâtisserie, c'est une chimie précise. Vous changez un ingrédient, la recette n'est plus la même. Ça change la recette.
1: Tout à fait.
5: Donc, moi, ma recette, on commence par la pâte brisée.
3: Oui.
5: Je pense que tout le monde sait faire la pâte brisée.
1: Ouais, moi
5: celui ou celle qui ne sait pas la faire, il l'achète.
2: On l'achète, ouais.
1: Comme moi. Tout à fait.
5: Sinon, c'est facile de faire la pâte brisée. Il faut, pour je ne sais pas combien de dimensions, je pense que c'est 32 là, centimètres.
2: 32,5,
5: oui. Oui, je pense que c'est 32. Donc, pour la pâte brisée, il faut 200 g de farine, 100 g de beurre, un jaune d'œuf, une cuillère à sucre, une cuillère de sucre, une petite pincée de sel. Et pour, il faut bien malaxer tout ça, juste pour que le beurre il soit mélangé à la farine et au sucre, et mélangé avec un peu d'eau. Moi, c'est ce que j'ai expliqué tout à l'heure, je ne mets pas d'eau. Moi, le blanc d'œuf, pour ne pas le jeter,
1: voilà.
5: Je l'utilise. Et il faut juste ramasser la pâte, il ne faut pas la travailler.
1: D'accord, ok.
5: Vous la laissez reposer. Donc moi, je l'ai fait ce matin. Je suis partie au sport à la maison de quartier. Je suis revenue. J'ai étalé ma pâte. Bien sûr, j'ai troué, etc. Je les mets au four un petit peu. Et j'ai épluché mes pommes. La tarte aux pommes à l'alsacienne, il faut couper les morceaux en gros. Comme la pomme, vous la coupez en quatre. et de préférence les pommes golden.
2: Ah, d'accord.
5: S'il y a possibilité.
2: Les golden.
5: Oui. Et donc, vous mettez vos pommes. Je mets un peu de sucre, un peu de beurre, moi. Et un peu de cannelle. Un soupçon de cannelle.
4: Tout à fait.
5: Je la mets au four. Et à côté de ça, je prépare mon appareil avec 2 œufs. Moi, ce matin, j'ai mis 3 œufs. 2 œufs, 75 grammes de sucre, un peu de vanille. J'ai mis la vanille, j'ai pas mis de sucre vanillé. La crème fraîche, 200. Moi, j'ai pris à la cuillère.
4: Oui, tu vois, à la cuillère, moi, c'est ce que
5: je mélange aussi. Bien. J'ai attendu, je vérifie le four que mes pommes soient cuites et j'ai mis ça. Les amandes, c'est en plus que j'ai mis les amandes.
4: Oui, c'est ça, ouais.
5: Je les mets au four.
4: C'est ce que je fais, moi.
2: Et pourquoi ils appellent ça la l'Alsacienne?
5: Franchement, vous demandez à côté de Strasbourg.
2: Il y a du chou.
5: J'adore.
3: Ça a l'air d'être bon.
5: Très très bon.
2: Ah ouais. Ah ouais, il y a tout ça, ouais.
0: C'est bien. Oui, on va goûter tout ça. Bon, hein.
5: Moi, je la fais souvent. Vous voulez goûter ou?
3: Oui, tout à fait.
0: Ah oui, ah, oui, oui, on va goûter tout ça.
2: Maintenant qu'on connaît la recette.
0: Vous savez que les calories, c'est des petits monstres qui s'introduisent la nuit dans vos vêtements.
5: Oui.
0: Et qui rétrécissent.
6: Les calories.
0: Les calories, c'est des petits monstres qui s'introduisent dans vos vêtements et la nuit. Les calories, ils rétrécissent. Ça fait que vos vêtements vous paraissent plus serrés, alors que
5: il y
0: non.
5: Il n'y a pas de serviette.
0: C'est la faute des calories.
7: C'est mieux qu'avant grossi pendant la nuit.
0: C'est les calories qu'on fait rétrécir tout ça.
5: Je fais toujours moins de sucre par rapport à ce qui est indiqué dans la recette.
2: Ah, d'accord. Oui,
4: que moi, j'en mets plus, toujours plus.
0: Un véritable mélomane, c'est un homme qui, entendant une femme chanter sous la douche, s'approche du trou de la serrure et il colle
4: son oreille.
0: Ça, c'est le vrai mélomane. Il entend la femme qui chante sous la douche, il s'approche du trou de la serrure et il colle son oreille. Il ne colle pas son œil. Ça, c'est le vrai.
2: Ah oui.
4: C'est ce que j'ai dit.
2: Pas
4: c'est
2: compris. Si. Ah oui, c'est pour écouter la musique.
0: Voilà. Bah, bien ça, sûr. C'est le véritable mélomane. Puis après, il branche sa caméra vidéo qu'il a mis
4: sinon,
0: dans la douche.
4: Sinon, tu fermes pas la porte de ta douche.
0: Ouais.
4: Voilà.
3: Et est-ce que vous connaissez ce que c'est que le syndrome du cotard?
2: Le cotard.
4: Non, cotard, c'est quoi le
3: cotard?
0: Merci. Un syndrome.
3: Le syndrome de cotard.
4: Non, c'est bon, j'en veux pas.
2: Richard?
3: Oui.
2: On fait passer.
0: Avec un aliment? Rapport avec un aliment?
3: Non, pas du tout.
5: Attendez,
0: rapport avec une saison, avec le temps qu'il fait, avec une personne?
2: Cotard.
0: C'est pas c'est le syndrome du voisin?
3: Non.
5: Une grosse du
2: voisin. Un syndrome, cotard.
3: Bah alors je
2: vais c'est ce qui
7: un peu complexe, un peu quelqu'un un peu starbé.
4: Un peu foufou quoi.
2: Cotard, ouais.
4: La vas-y.
2: La phobie.
3: Ah ben on va vous expliquer. Alors c'est une personne qui a atteint des
5: tu veux
3: qui a
5: juste
3: atteint
5: un
3: de
5: petit
3: troubles
5: peu
3: des délirants, atteinte et convaincue qu'elle est morte et ouais. N'existe pas.
5: Et la fille, vous avez
3: comme
5: laissé pour la vie
3: le nom de cadavre ambulant.
0: D'accord.
4: Ah ouais.
3: Elle est persuadée qu'elle est morte et qu'elle n'existe pas. Ça vient d'un docteur qui a découvert ça, docteur Jules Cotard en 1842.
2: Ah d'accord.
3: En 1842.
2: Il a le nom du docteur Cotard.
7: Wow.
4: Oui.
3: C'est
7: convaincu
3: qu'il était.
0: Qu'il est fantôme.
3: Qu'il est fantôme.
0: Il est convaincu qu'il est fantôme. Parce qu'il n'y a pas que les mecs qui se prennent pour des.
4: Non, bien sûr, c'est une personne.
2: Ah ouais, il y a de tout. Hein. Et on ne sait pas tout. Hein.
7: Non.
0: C'est quoi la vénustraphobie? Vénustraphobie.
2: Vénustra, c'est peur de Vénus,
7: oui.
2: La planète Vénus.
0: Nous allons goûter.
2: L'amour. L'amour.
0: Non. Vénus.
4: Qui a peur de l'amour? Il y en a qui suivent, il y en a qui ont peur de l'amour.
2: Vénustra.
4: Vénus. Oui, c'est ce que j'ai dit. Il y en a beaucoup qui ont peur de l'amour. Non, j'ai dit qu'il y en a beaucoup qui ont peur de l'amour. Et Richard, il m'a dit oui, il y en a.
2: Vénustra.
5: C'est.
4: Ouais.
8: C'est bon.
0: Non, c'est
8: léger en plus. C'est léger.
5: Je diminue toujours.
0: C'est trop bon, c'est trop bon. On sent bien la cannelle, donc c'est bien un truc strasbourgeois. Alors, vénustraphobie.
5: Bonne, hein. Si, merci beaucoup.
2: Ah ouais, c'est vrai, elle est bonne. Hein.
0: Très très bon. Vénustraphobie.
2: T'aurais dû une faible. Non,
5: non,
2: une fête de la
5: non, pas courant. J'avais pas de courant.
7: Et il était tout à l'heure déjà
4: à
7: Noël, bientôt.
4: Alors... Ah ouais, de Noël, ouais. Eh, tu vois, on passe à autre chose.
2: Vénustra.
0: Vénustra.
2: C'est Stra qui me fatigue, moi. Non, qui me...
4: C'est quoi, c'est un
0: c'est
4: objet
0: Vénus,
4: c'est...
0: Vénus, ça va.
3: Sans rapport avec...
2: La Vénus, ouais, c'est la reine, la...
0: Ouais, comment ça s'appelle? Il y a un petit rapport.
3: Une personne?
2: Vénus,
3: des
2: sais,
3: personnes,
2: là,
3: non.
2: Dans l'Antiquité, là.
0: Des personnes, oui.
3: Des si personnes.
7: La peur, c'est à cause des dieux?
0: Non.
7: Des déesses?
4: Ah ouais, c'est une déesse, c'est ce qu'on cherchait.
2: Ouais,
0: Vénus,
2: ouais,
0: c'est une déesse, voilà. Mais déesse. Oui. C'est, la, c'est pas la peur des déesses.
2: Des deux chevaux.
0: Non. Ah, vous êtes pas loin, là.
2: Des...
0: Allez,
4: alors toi, Jean-François, franchement.
0: Non, non, elle était bien partie, Marie.
4: Bah oui, oui, oui,
2: c'est Vénus. Ouais, déesse, Vénustra. Il y a un palais là-bas, la Vénus.
4: Bah de la femme,
2: c'est en Italie, là, non
4: Vénus, non, même pas, non.
0: De Milo. C'est ça, la Vénus de Milo, qu'elle est.
7: La fontaine avec.
2: Déesse, Vénustra.
7: La fontaine de Vénus.
0: Vénustraphobie.
2: Peur du plâtre.
0: Non. Non.
2: Statues, tu sais, des statues.
0: Alors,
4: ah,
0: c'est...
4: peut-être.
0: Vas-y, vas-y.
4: Non, non, je parle à Stéphane.
0: Je me présente, je m'appelle Henri.
4: Il y avait longtemps que je n'avais pas fait celle-là. Je sais plus ce que je voulais dire de toute manière. Bon, qu'est-ce qu'on avait dit, nous ?
0: 3000.
4: Vas-y, Stéphane. Ah, t'as vu, là, j'ai bien dit Stéphane.
0: C'est la peur des jolies femmes.
4: Alors j'avais dit des femmes, mais j'ai pas dit voilà.
0: T'as pas dit jolie.
4: Ah, j'ai pas dit jolie, excuse-moi, Stéphane.
5: Et la peur des jolies femmes, comment on dit?
0: Vénustraphobie.
5: Vénustraphobie.
0: Vénustraphobie.
5: Vous êtes spécialiste dans les phobies, hein?
4: Ah, ouais, alors, ouais. Là, oui, alors là.
0: Ça m'a pris il n'y a pas tellement longtemps, mais.
4: Ah ouais, toutes les mois, on en a. Mais c'est trop fort.
0: Et comme il nous reste très peu de minutes, je vous propose la phobie qui a le plus de lettres dans son nom. Pour ça, soyez gentils avec moi, je vais vous la donner. La hexacosio-i.
4: Ah, Marie, elle a déjà trouvé.
0: Idiaco.
4: Marie, elle est à l'école, tu vois, elle est
0: Io et conta et xaphobie.
4: Vas-y, Marie.
9: La peur du chiffre 666.
0: Ouais.
2: Waouh. Wow. Ah, bravo, Marie. Voilà. Oh là là.
0: C'est la phobie qui a le plus grand nombre de lettres.
2: Ah, bah ouais.
0: Donc, c'est la peur du chiffre 666.
4: Alors, c'est tout vrai ça qu'il y en a... pour dire 666.
0: Mais non, on le dit pas.
4: Non, non, on le dit pas, oui, bien sûr. Ouais.
0: Il y a des gens qui ont peur de 666, hein, tous ceux qui croient au diable, etc.
4: Ah oui, j'allais dire, c'est le truc dans le cou, là, derrière.
2: Non, mais c'est,
4: ah
2: le, ouais. C'est le nombre du diable. Hein,
4: oui, oui, c'est le nombre.
5: Ah, bon, ouais,
2: ah, attention,
5: ouais.
2: Attention,
5: ouais.
2: Attention.
4: Ah, ouais, ouais.
2: Non, c'est vrai. Hein.
4: Oui, oui, j'ai regardé ces films-là, moi, tout le temps.
2: Mais c'est réel, hein.
0: Ouais. C'était bien. Toi, j'adore quand tu parles dans les extraterrestres.
4: Ah, ouais, ah
0: mais
4: ouais,
0: t'es
4: ouais,
0: en train
4: ouais,
0: de partir.
4: Ah ouais, ouais, tout le
2: mais
4: temps.
2: J'ai plein de sujets partout.
4: Ouais.
0: Mais ceux-là, j'aime bien quand tu pars en délire là-dessus. Le 666, oui, ce chiffre-là est un chiffre diabolique.
4: Oui, c'est le chiffre diabolique. Oui, c'est vrai. Ouais, bah ouais.
0: Qu'on voit un petit peu partout, même si... Il faut vraiment y croire.
4: Ah, oh, bah oui.
0: Mais dans ces cas-là, vous faites de la...
2: Mais si tu cherches bien, il y en a sur les billets, sur les dollars aussi.
4: De quoi ?
2: 666, quand tu le plies d'une certaine manière.
4: Ah ouais ?
0: Ouais, mais c'est Trump, ça.
4: Ouais, c'est...
2: Non, mais ça vient de plus loin, hein.
4: Bah, le jour que t'as un dollar, tu me le feras voir.
2: Une pièce ? Ah non, c'est un billet. Hein.
4: Tu peux mais c'est ce que je t'ai dit. Ouais, le billet, voilà. Tu me feras voir le dollar et puis tu me
3: feras. Tu as la route 66 allez, aussi.
0: Il
3: hein.
0: Y a route 66. Heureusement que c'était pas 666. Il y a personne qui la prendrait. Celle-là.
2: Ah ouais, puis.
0: Non, mais c'est.
3: En beau.
0: Je crois qu'il va être temps de nous.
4: Qu'on vous quitte.
0: Qu'on vous quitte un petit peu là.
4: Voilà, et je pense qu'on se retrouvera en
5: c'est
4: septembre.
5: Comme, excusez-moi, c'est comme aux États-Unis. Apparemment, le chiffre 13 est mal vu. Donc les étages, vous passez du.
2: Oui, il n'y a pas de 13.
5: Oui, et vous passez du 12 au 14.
2: Ils
5: mettent pas 13 dans les étages.
0: Ça, c'est dans les hôtels. Parce que sinon, s'il y a 13 dans les bâtiments, il y a 13.
4: Ouais,
0: mais il y a beaucoup d'hôtels où
2: mais c'est
0: là,
2: vrai,
0: vous n'avez pas, y a pas
5: si,
0: de...
5: Si, si, ouais, vous passez ouais. Du 12 au 14.
4: Ouais. Ah, peut-être.
0: Non, mais c'est parce
4: c'est
0: que...
4: C'est aux États-Unis.
7: Dans les avions. Hein? Dans les avions, ils donnent pas de billets de 13 pour certains.
2: Ouais, c'est vrai. Ouais, c'est un truc... c'est spécial.
5: C'est des croyances. Moi, je respecte.
4: Chacun sa croyance. Ouais. Hein, je suis d'accord. Hein.
0: On fera ça la prochaine fois. Le chiffre 13, ouais, comment ça se fait qu'il porte malheur.
5: Ouais.
2: Du coup, ouais.
0: T'es tout courante, ça ?
3: Il porte malheur à certains, il porte bonheur à d'autres.
5: Tout à fait. Ouais.
3: Ah oui.
0: Non, mais ça vient...
4: Après, il faut vraiment y croire, hein, parce que...
0: Ouais, ouais.
5: Moi, à mon avis, il faut toujours voir les choses positivement. Vous atterrissez au positif.
4: Tout à fait.
5: Voyez les choses négativement et mal. À la
0: donc
5: fin,
0: ce qui est positif, c'est
5: un truc négatif.
2: Voilà. Ah oui, bon. Donc, au revoir les enfants.
4: Donc, on vous souhaite de très bonnes vacances. Hein.
2: Bonnes vacances.
5: Merci. Merci
2: et puis au mois de janvier, du coup.
4: À l'année prochaine. Hein.
2: Au mois de janvier.
4: Jean-François.
3: Merci.
4: Au mois de janvier, oui.
5: Merci à tout le monde. Et c'était avec un grand plaisir qu'on est venu.
3: Merci.
4: Pour nous, pareil.
5: Bah, merci, c'est gentil.
0: Allez, bye bye.
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1: Les voix de l'égalité. Bonjour à tous et bienvenue dans notre émission Les voix de l'égalité. Cette semaine, nous nous intéressons à l'association Crocus Blanc et nous avons le plaisir de recevoir Catherine Frigeriot, la présidente. Madame, bonjour.
2: Bonjour.
1: Votre association est située à Domont. Est-ce que vous pourriez nous présenter tout simplement l'association ? Elle existe depuis 11 ans déjà.
2: Exactement. Alors, Crocus Blanc est une association locale qui, effectivement, est basée sur Domont, comme vous l'avez indiqué, qui a 11 ans d'existence. C'est une association qui a pour vocation d'accueillir les enfants, les adolescents, les adultes, et quel que soit le handicap mental. Donc, nous accueillons les enfants, les adultes, surtout donc, sur le temps des week-ends, sur le temps du samedi, puisque tous les membres de l'association Crocus Blanc sont des bénévoles. Donc, aujourd'hui, on a à peu près 40 enfants adultes qui bénéficient de tout ce que propose Crocus Blanc. Alors, on a démarré par un volet, en fait, au début, qui était orienté sportif, puisqu'on a commencé par du sport tous les samedis. Et petit à petit, d'année en année, on a construit des projets. Au début, les projets ont été construits autour de l'enfant. Donc, on a proposé des ateliers de pâtisserie, des ateliers de musique, des ateliers créatifs, donc vraiment orientés enfants. Et d'année en année, on a construit les projets. Et après, on s'est orienté vers l'accompagnement des familles. Alors,

0: l'accompagnement des familles, ça a été la mise en place d'un temps de partage avec les parents, le temps du sport. Ça a été après la proposition d'ateliers de sophrologie tous les mercredis. Et le petit dernier, c'est le groupe des mamans. Donc, c'est deux mamans qui s'occupent de ce petit groupe. Et les mamans peuvent faire des sorties ensemble, avoir des moments privilégiés pour faire un temps de repos.
1: L'association a bien évolué depuis 11 ans. Quels ont été les plus grands défis ?
0: Alors, les plus grands défis, ça a été de permettre aux familles d'oser franchir le pas pour nous rencontrer. Parce qu'effectivement, dans le domaine du handicap mental, les familles sont isolées, sont très renfermées. Et de se dire, voilà, on va voir une association. C'est pas comme aller voir un établissement où votre enfant a le droit d'aller dans un établissement pour une personne en situation de handicap, mais de se dire voilà, je vais aller voir une association locale qui s'occupe d'enfants en situation de handicap, donc de franchir cette porte. Ça a été déjà donné de la visibilité pour permettre aux familles de se dire on va franchir le pas pour aller voir Crocus Blanc.
1: Vous accompagnez une quarantaine d'enfants.
0: Oui.
1: Est-ce qu'il y a encore de la place ? Comment on peut bénéficier de votre soutien ?
0: On a ouvert nos portes, je dirais même plus, on a ouvert nos cœurs, dans l'idée où il n'y a pas de critère de maladie, puisque c'est tout handicap mental, il n'y a pas de critère d'âge, donc on accepte quel que soit l'âge. Il n'y a pas de critère de département, puisqu'on a des enfants du 93, 60, 95. Et on se dit, toute personne qui vient nous voir, on l'accueille. Donc il n'y a pas de critère. On n'a pas non plus pour vocation d'accepter 200, 300 enfants. On veut rester familial. On veut garder ce côté, très chaleureux. Et ne pas avoir une dimension énorme, puisque pour accompagner les familles au mieux, il faut rester à la taille que l'on a. Mais on accepte toute personne qui vient, quel que soit le moment de l'année. D'ailleurs, on ne lance pas les inscriptions en septembre pour s'arrêter au mois de juillet. Toute personne qui vient, qui a osé franchir le pas, est accueillie chez Crocus Blanc. La connaissance de l'association, on est un petit peu connu puisqu'on communique beaucoup sur nos événements. Donc les gens commencent à nous connaître. C'est aussi de se dire, j'accepte que mon enfant soit en situation de handicap et j'accepte effectivement le regard de l'autre. Puisqu'en étant membre de l'association Crocus Blanc, par définition, ça veut dire effectivement que notre enfant, notre jeune adulte est en situation de handicap. Si vous allez par exemple dans un club sportif, je ne sais pas, vous allez rejoindre un club de foot, même si vous êtes en situation de handicap, vous êtes dans un club de foot, c'est pas pareil. Quand vous allez chez Crocus, vous montrez en fait que vous avez accepté et que vous allez vivre avec le handicap. Et là, on accompagne beaucoup les familles. Par rapport à cette démarche, on les accueille vraiment en ce sens-là.
1: Vous accompagnez l'enfant,
0: oui.
1: et sa famille,
0: oui.
1: Également. Les parents peuvent venir en point de rencontre pour discuter, par exemple,
0: leurs angoisses. Tout à fait. Alors, à chaque séance, les parents participent. C'est-à-dire, quand on fait du sport, les parents peuvent aider leurs jeunes, deviennent même bénévoles, dans beaucoup de cas de figure. Donc, les parents restent avec nous. Pour les activités, ça permet de découvrir la richesse de nos activités. Ça permet aussi aux parents de se rendre compte que leur enfant peut faire de très très belles choses. Donc les parents peuvent rester. Et également, on a le croque-pause. Alors comme nous appelons Crocus Blanc, toutes nos activités commencent par croque. Donc
1: oui.
0: Il y a croque-pause. Donc on a une professionnelle qui intervient et qui, le temps du sport par exemple, va pendant une heure ouvrir ses portes pour que les parents puissent venir parler avec elle. Ce qui est très intéressant, c'est qu'on a des enfants de tout âge, de tout handicap. Donc le partage d'expérience est vraiment particulier. Par exemple, une maman qui a un enfant de 6 ans, ça va vraiment l'intéresser d'entendre parler une autre maman ou un autre papa dont l'enfant, par exemple, a 30 ou 40 ans. Ça permet de se projeter et de voir quel est le parcours des uns et des autres et de le partager.
1: Quels sont les besoins les plus fréquemment exprimés par les personnes que vous accompagnez,
0: alors,
1: les familles ?
0: Une fois qu'elles ont franchi notre porte et qu'elles ont rejoint l'association, déjà, nous, on leur permet de ne plus être isolées. Puisqu'effectivement, ça c'est vraiment un gros problème, l'isolement des familles. Les gros besoins, c'est les besoins administratifs, puisqu'effectivement, tout enfant qui est en situation de handicap relève de la maison du handicap, et c'est le côté administratif, lourdeur des dossiers. Et également, comme on a tout âge, la difficulté, c'est d'avoir une place dans un établissement. Nous avons beaucoup d'enfants qui sont chez eux et qui sont sans solution. Donc on a des enfants que nous accueillons. La seule activité qu'ils vont avoir dans la semaine, c'est Crocus. Puisqu'ils n'ont aucune autre activité. Donc les parents, si l'enfant n'a pas d'établissement, n'a pas de structure, un des parents est obligé de travailler. Donc les parents se retrouvent dans des situations humaines difficiles et financières difficiles.
1: Quels sont les objectifs de la musicothérapie et des stages musicaux croque-musique ?
0: Alors il y a plusieurs sens à ces ateliers, ils ont lieu pendant les vacances scolaires. Ils sont réalisés au sein d'une résidence pour seniors. Les enfants, pendant une semaine, tous les jours, vont faire de la musicothérapie. Donc ils vont faire aussi bien du chant, parce que c'est important de pouvoir s'exprimer. Ils vont pratiquer un instrument de musique. Tout ça dans un petit groupe qu'ils connaissent d'année en année. Donc ils sont très fiers en fait de rejoindre ce petit groupe. Ça dure une semaine et le dernier jour, les enfants de l'association font un petit spectacle devant la résidence qui nous accueille. Ça leur permet voilà, d'être fiers et de montrer qu'on peut faire beaucoup de choses avec l'association.
1: Quel genre d'instrument ils manipulent ?
0: Alors c'est très varié parce que nous avons vraiment un professionnel, Alan, qui est un grand professionnel et qui est habitué aux jeunes en situation de handicap. Il adapte totalement. Il adapte totalement. Ça va être tout ce qui est percussion, ça va être chant, ça va être tous les instruments, soit avec des tambourins. Mais il amène une grande variété, chaque enfant choisit. Donc il y a vraiment une ouverture de se dire on s'adapte aux besoins de l'enfant et on s'adapte à son envie du moment aussi.
1: La musique qu'ils jouent, est-ce que c'est des musiques qui sont proposées ? Ils affinent tout ça tout le long des ateliers ? Comment ça se passe ?
0: Oui, alors ils proposent son programme et ils voient si l'enfant est plus ou moins sensible. Mmh. Les enfants lui demandent des morceaux de musique et il a vraiment la sensibilité d'adapter.
1: Je suppose que vous avez dû observer des améliorations également dans les ateliers sportifs Croque-Sport.
0: Oui. Hein,
1: grâce à ça, c'est un bon levier pour l'association, pour les familles aussi.
0: Alors, chaque sport apporte quelque chose de différent. Mmh. Alors, l'idée de faire du sport, c'est pas faire du sport pour faire de la compétition. C'est faire du sport pour le faire ensemble, pour réussir ensemble et s'amuser ensemble. Donc, on fait du karaté très régulièrement. Le karaté va permettre de la maîtrise de soi, va permettre aussi un apprentissage de technique. On fait également, c'est très récent, du Krav Maga. Donc, le Krav Maga va apprendre autre chose puisque c'est le contact. On va faire également de l'athlétisme. On va apprendre à s'entraîner. Donc, chaque discipline sportive va apprendre quelque chose de différent. Et complémentaire.
1: C'est une grosse organisation que fait
0: Croque-Sport.
1: Croque-Sport. Vous devez emmener les enfants sur un stade.
0: Oui, alors en fonction de l'activité, on fait un planning un an à l'avance. Donc on va réserver, donc Daumont nous accueille sur toutes les infrastructures sportives. Donc on va nous accueillir sur une piste d'athlétisme. Après, on va nous accueillir dans un dojo ou dans un gymnase. Donc tout est organisé pour que l'on puisse, dans les meilleures conditions, faire nos activités sportives qui sont différentes.
1: Alors, qu'est-ce que vous pourriez nous dire sur le croque-séjour ? Ça représente beaucoup pour les familles.
0: Alors, le croque-séjour, il est né depuis le début de Crocus. Mmh. Dès qu'on a pu financer le séjour, l'idée, c'est que nous emmenons pendant 3 jours, donc le vendredi, samedi, dimanche, une dizaine d'enfants. Maintenant, on est passé à 15. Donc, on amène 15 enfants avec 10 bénévoles, dont on est presque du 1 pour 1 pendant 3 jours. Ce séjour, il est important puisqu'on emmène des enfants habitués de Crocus et des petits nouveaux. Ça nous arrive régulièrement d'emmener des enfants qui ne sont jamais partis sans papa-maman, qui n'ont jamais laissé la famille. Donc ça permet à l'enfant de partir, mais également aux parents d'avoir un week-end de répit. Le choix des enfants pour le séjour, on ne peut pas dire on vient chez Crocus juste pour faire le séjour. Le séjour, c'est un aboutissement. Donc on le fait au mois de septembre, on connaît les enfants, on les accompagne toute l'année, on connaît les parents. Il y a une confiance, c'est-à-dire que les bénévoles connaissent les enfants connaissent les bénévoles et les parents ont confiance en Crocus. Donc c'est un projet qui se construit sur un an, puisque chaque séjour est différent.
1: Et le prochain séjour, ce sera où ?
0: Alors le prochain séjour est déjà organisé, c'est à Stella Maris, c'est à côté du Touquet. Mmh. Donc le programme sera assez sur le thème de la mer, assez sportif dans les dunes, même avec des visites de musées. Donc on fait des activités très variées pendant ces 3 jours.
1: Alors, il y a pas mal de crocs hein, chez oui, tout à fait, Crocus Blanc. Est-ce que vous pourriez nous en dire plus sur le croc pique-nique ou le croc boom ?
0: Alors, le croc pique-nique, c'est bientôt puisque c'est le 20 juin. Mm-hmm. Le croc pique-nique, c'est une fête, notre fête annuelle qui clôture notre saison. Donc, elle a lieu en fin d'année, donc là, le 20 juin. Tout membre de Crocus peut s'inscrire, même les familles. Là où je vous parle, nous avons 90 inscrits qui vont venir au pique-nique. Cette année, on va aller du côté de Roncrolles, dans la forêt de Roncrolles. Donc, c'est un pique-nique partagé. Donc, chaque famille amène. L'idée, c'est de partager ce bon moment. Et il y a une petite surprise à chaque événement. Et là, la petite surprise, c'est qu'on a fait appel au cœur de la meute. C'est une société ou on va dire une association, une personne qui a des chiens-loups de meute et qui fait des promenades en canibalade. Vous savez, des promenades de chiens-loups. Donc en fait, les enfants vont pouvoir, les parents, le temps d'une après-midi, se promener dans la forêt de Roncrolles, accompagnés de leurs amis à quatre pattes.
1: Ça doit être beau. Est-ce que c'est la première fois que vous faites venir
0: La deuxième fois, oui.
1: Et comment ça s'est passé, la première rencontre avec les chiens-loups ?
0: Alors ça ne s'est pas fait spontanément, c'est-à-dire que la personne est venue à plusieurs séances Crocus pour découvrir les enfants, pour les observer. Comme je vous l'ai indiqué, on a des enfants de tout âge et de toute pathologie. Donc, la personne est venue, on a échangé, on a partagé. Et le jour J, quand elle est venue, chaque animal a son caractère et chaque enfant a son caractère. Donc, en fait, Antoine, qui s'occupe du cœur de la meute, savait en fait vers quel enfant aller vers quel chien. Donc, tout était préparé. Et donc, au début, on m'a dit, les enfants vont peut-être pas oser. Donc, on se dit, on verra. Et en fait, tout le monde a fait sa petite promenade avec son petit chien.
1: Voilà. Il y en a combien de chiens ?
0: Là, il y en a 8.
1: Il y a d'autres crocs. Il y a le croque-jeu et le croque-pâtisse.
0: Alors, croque-jeu, c'est un petit nouveau aussi. C'est-à-dire, au sein de la résidence pour seniors de Daumont, on fait des ateliers de jeux de société tous les mercredis. Ces ateliers de jeux de société, on les fait avec une personne qui a une ludothèque. Donc, elle adapte tous les jeux. Et les résidents peuvent nous rejoindre aussi. Donc, les résidents peuvent venir jouer avec nous. Et cette année, on a fait une après-midi de jeux en famille. Donc, toutes les familles se sont réunies et on a fait des jeux en famille tous ensemble.
1: Les séances de croque ferme, ça se passe dans quelle ferme ? Vous les amenez à voir les animaux ?
0: Alors, c'est la nouveauté de ce qu'on va lancer en septembre. Mm-hmm. Il y a une ferme qui s'appelle la ferme des Elfes Libres, qui est à Écouen, donc juste à côté de Daumont. C'est une jeune, Emma, qui a une ferme où tous les animaux présents dans cette ferme ont été sauvés et recueillis. Donc, chaque enfant va adopter un animal, donc ça va être ou un poney, ou un âne, ou une chèvre, ou un mouton, que sais-je, et on sera responsable. C'est-à-dire que chaque animal a son histoire, donc on expliquera à chaque enfant l'histoire de l'animal, il choisira l'animal, et il en sera responsable pour venir le voir régulièrement.
1: Oh, régulièrement, c'est-à-dire une fois par semaine, une fois
0: alors,
1: par
0: ça
1: mois
0: sera un petit... On va faire une fois par mois pour le croque-ferme, et il y aura également des séances d'équithérapie au sein de cette ferme, deux fois par mois.
1: Comment vous est venue cette idée ? C'est une excellente idée d'adopter.
0: C'est
1: un
0: des
1: animal.
0: Rencontres. C'est en fait c'est une des bénévoles qui a eu l'idée. Donc l'équithérapie, j'ai rencontré Emma il y a de nombreuses années. Donc on se connaît depuis longtemps. Tout ce que l'on propose en fait, c'est sur du long terme, c'est-à-dire qu'on découvre les personnes, on voit comment Crocus peut s'inscrire dans les projets. Et donc cette idée est venue en visitant la ferme. Et on s'est dit mais pourquoi pas ?
1: Vous avez beaucoup de partenaires. Depuis
0: oui,
1: 11 ans.
0: Oui.
1: Et il y a encore un nouvel atelier, le croque-piscine.
0: Alors oui, on a fait une initiation à la piscine de l'Isle-Adam qui nous a accueillis. On a fait une séance l'année dernière, ça s'est très bien passé. Donc on va continuer cette année, où on emmène les familles à la piscine et les enfants à la piscine.
1: Avec un nageur ou c'est les bénévoles de l'association ?
0: Alors, on a un maître nageur, on a un bénévole de Crocus qui nous aide, qui est maître nageur. On est accueilli hein, par la piscine de l'Isle-Adam, mais on vient toujours, voilà, on est très prévoyant, puisque je vous dis, on a souvent un jeune, un encadrant. Donc on emmène les jeunes, on a vu à la première séance qui était capable de nager, qui n'était pas capable, qui avait envie, qui n'avait pas envie, qui avait envie de s'amuser. Le but aussi, c'est que tout le monde profite de l'événement en fonction de ce qu'il est capable de faire et que les familles soient rassurées, parce que les familles n'osent pas forcément aller à la piscine toute seule avec leur enfant. Donc nous, on leur permet de dire « c'est possible ».
1: Est-ce que vous avez observé des changements auprès des enfants, des familles également, après plusieurs mois d'accompagnement ?
0: Oui, alors c'est ce qu'on dit quand on a chaque famille qui rejoint Crocus, je la reçois, puisqu'on échange pour savoir quelle est la philosophie de Crocus, comment on peut les accompagner. Et donc on voit d'énormes progrès, parce que les familles qui viennent très très régulièrement. Quand ça s'inscrit dans le temps, on voit les progrès et chaque activité va permettre de faire des progrès différents. Donc il y a des très gros progrès et les familles maintenant se rencontrent, ont plaisir. C'est-à-dire quand on vient déposer son enfant à une activité Crocus, les parents restent. Donc les parents échangent. Il y a beaucoup de partage et de liens qui se créent entre les familles. C'est pour ça que je dis c'est vraiment une association familiale.
1: Vous avez quelques exemples de parcours qui vous a marqué un peu ou pas ?
0: Oui, par exemple, on a une petite Ariane. Elle est arrivée au sein de Crocus et elle devait avoir 5-6 ans. Elle a le syndrome d'Angelman, donc c'est une maladie particulière. Et cette petite ne parle pas. Elle a fait les activités avec Crocus. Son papa est présent à toutes les séances. Ils viennent de très loin, d'Ennery, dans le Val d'Oise. Et la première année, on l'a emmenée au séjour. Quand on l'a emmenée au séjour, elle n'avait jamais quitté ses parents. Et elle a fait le premier séjour avec nous. Donc c'est vrai que pour nous, ça a été vraiment très très important. Et les grandes Crocus l'ont accueillie, l'ont protégée. Et voilà. Et donc tout le monde maintenant, quand elle vient chaque séjour, elle est la mascotte et tout le monde protège Ariane. Et c'est ça, on l'a vu grandir. Et elle est ravie de se joindre à nous d'année en année. Et on voit son autonomie dans les séjours, puisqu'un séjour, ce n'est pas simplement une séance, c'est 3 jours entiers. Donc on a l'autonomie au niveau du sommeil, au niveau de la prise des repas, c'est très très global. Donc l'accompagnement sur plusieurs journées, c'est pas simplement faire une activité d'une heure.
1: Quels sont les retours que vous avez la plupart du temps des familles ?
0: Le fait qu'on est très bienveillant, qu'on accueille les familles sans aucun jugement, on a créé des liens avec les familles, que les familles ne se sentent plus du tout isolés et surtout que l'on fait des événements très très variés. Sur l'année, on a fait plus de 15 sortes d'activités différentes sur plus de 100 créneaux d'activités. C'est la diversité et tout le monde peut s'inscrire. Il est vrai que c'est pas évident quand vous avez un écart d'âge qui va de 6 ans à 53 ans de proposer une activité qui va intéresser tout le monde ou que tout le monde va pouvoir faire. Donc c'est cette diversité où tout le monde se sent à sa place et se sent à l'aise.
1: Est-ce qu'il y a des nouveaux projets que vous allez développer pour Crocus Blanc dans les années à venir ?
0: Alors là, cette année, on lance donc l'équithérapie, on lance la ferme. Également, on a un petit nouveau puisqu'on va lancer le Croc Art. Nous avons un graffeur qui va nous faire des ateliers tous les samedis, Naes. Ces ateliers, ça va être aussi bien faire un immense tableau, ça va être aussi bien relooker des chaussures, ça va être aussi bien des objets. Tout est ouvert, tout est possible avec lui. Et l'un de mes prochains projets qui nous manque, c'est le Croc Fratrie. Pourquoi ? Parce qu'on a le Croc Poste pour les parents. On oublie souvent les frères et sœurs dans le domaine du handicap. L'enfant qui est en situation de handicap, on s'en occupe, il est le cœur de notre attention. Et les frères et sœurs, moi je l'ai vécu puisque ma fille est en situation de handicap, elle a un petit frère, et c'est vrai que on s'occupe de l'enfant handicapé puisque nos plannings, on n'a pas le choix. Il faut aller au rendez-vous, il faut accompagner l'enfant, et les frères et sœurs, on les oublie. Je ne sais pas comment le structurer, mais un des projets qui me reste vraiment et qui me portera à cœur, c'est de s'occuper des frères et sœurs.
1: Par exemple, rassembler toute la fratrie en sortie, par exemple.
0: Voilà, ou en sortie, voilà, parce que le croque-pose avec les parents, on se met autour d'une table, on discute. Mm-hmm. Mais là, pour les frères et sœurs, puisqu'il y aurait tout âge, c'est est-ce qu'un frère et sœur voudrait prendre le lead, en fait, pour aider les autres ? Est-ce que tout est possible, en fait ? On démarre d'une page blanche et on va devoir écrire cette page et voir comment on l'écrit ensemble. Pour moi, je pense que c'est quelque chose dont on a besoin et peu d'associations où ont l'idée, parce qu'il faut vraiment faire un accompagnement global.
1: Mm-hmm. Est-ce que vous êtes toujours à la recherche de bénévoles?
0: Toujours.
1: Et est-ce qu'il faut suivre une formation spécifique pour être bénévole à Crocus Blanc?
0: Non. Alors, les bénévoles peuvent aussi bien faire du bénévolat dans le domaine du sport. Donc, il y a tout âge possible aussi, tout âge, quel que soit ce que l'on aime. On a des bénévoles qui viennent aider à la musique. On a des bénévoles qui viennent aider pour les jeux, pour les séjours. Donc, il n'y a pas de contraintes par rapport aux bénévoles, ni par l'âge, par rapport aux compétences. Et on a mis en place un guide des bénévoles. On a une charte des bénévoles qui explique vraiment et qui sécurise les familles et les bénévoles. Qu'est-ce qu'on attend des bénévoles? Comment ils peuvent accompagner les jeunes? Et il y a un guide des bénévoles qui leur permet effectivement de savoir dans quelle situation, comment je me comporte, en fonction de la pathologie du jeune aussi, comment je me comporte. Donc, on accompagne beaucoup nos bénévoles.
1: Et pour vous, l'association, je suppose, a dû changer, peut-être chambouler votre quotidien ou pas?
0: Je suis toujours active puisque j'ai une activité professionnelle. Donc, le mercredi a toujours été consacré au suivi de ma fille, qui maintenant a grandi, puisqu'elle a 29 ans. Donc, je ne travaille pas le mercredi pour m'occuper de ma fille. Et maintenant, je ne travaille pas le mercredi pour m'occuper de ma fille et pour m'occuper de Crocus. Et également les week-ends. Mais c'est une aventure familiale, puisque mon mari est également dans l'aventure Crocus. Donc, on vit ça en famille. Donc, effectivement, ça a beaucoup chamboulé. Les sourires que l'on a des familles, des enfants, fait oublier en fait le temps qu'on peut y consacrer. Au contraire, on a envie de faire de plus en plus.
1: Est-ce que vous faites des appels aux dons ou...
0: Oui.
1: Oui, oui. Et si on veut faire un don à l'association, on va sur le site?
0: Tout à fait. Mm-hmm. On va sur le site et on est référencé l'OASSO. Mm-hmm. Et donc, en deux clics, comme on dit, on peut faire un don à l'association, qui est même déductible d'ailleurs, et instantanément, vous recevez tout ce qui est nécessaire pour faire votre déclaration. Donc, il y a des particuliers qui nous soutiennent, il y a des entreprises qui nous soutiennent, il y a même des banques aussi. Donc, on a tous cette partie administrative que nous animons pour effectivement faire des appels à projets, faire des soutenances pour pouvoir financer toutes les activités de Crocus.
1: Et puis pour terminer, est-ce que vous souhaitez adresser un message aux familles qui hésitent encore à rejoindre l'association Crocus Blanc?
0: Alors déjà, de se dire que tout est possible et qu'il ne faut pas avoir peur d'aller vers une association, de se dire qu'on est là pour les accueillir. On peut découvrir des belles choses et pas se dire « mais moi je ne peux pas, mon enfant ne peut pas ». On découvre ensemble l'association, les activités qu'on peut proposer et on a de très belles surprises, donc ne surtout pas hésiter à venir nous rejoindre.
1: Madame Frigerio, merci d'être venue au studio d'Alternative FM et bonne continuation.
0: Et merci beaucoup de m'avoir accueillie et entendue.
1: L'association Crocus Blanc à Daumont est bien plus qu'une structure. C'est un véritable lieu de ressources, de rencontres et d'accompagnement. Une belle façon de croquer la vie à pleines dents. Bien entendu, ceci n'était qu'une expérience sonore. 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
3: Dans le Val d'Oise, la ville de Bouffémont célébrera la musique en avance. À l'occasion de la fête de la musique, la ville de Bouffémont donne rendez-vous au public ce vendredi 19 juin. Ce sera à partir de 19h, soit deux jours avant la date officielle, sur le parking du centre culturel situé dans la rue Jean-Baptiste Clément. Cette soirée gratuite mettra à l'honneur des artistes locaux et des talents de tout âge. Le programme débutera avec les chanteuses de l'atelier spectacle de l'OMCA, Jacqueline Renel et Rose Marie Valente, qui interpréteront un répertoire de chansons françaises. Le public pourra ensuite découvrir les performances rap des jeunes du service animation jeunesse. Ryan, Youssef, Louis, âgé de 14 ans, Mohamed Nassim, 13 ans, et Guylane, âgé de 12 ans. La soirée se poursuivra avec la participation exceptionnelle du duo Simply Two de la compagnie Musique Acoustique Machine. Viviane Arnoux à l'accordéon et au chant et François Michaud au violon ainsi qu'au chant proposeront un voyage musical entre world music, jazz et musette. Et enfin le groupe The Missing Cat, composé d'élèves de l'école de musique de l'OMCA, clôturera le programme avec des reprises pop rock. La formation réunit Jade au chant, Raphaël et Aaron aux guitares ainsi que Lohan à la batterie. Une buvette et un camion à pizza seront présents pour accompagner cette soirée festive placée sous le signe du partage et bien entendu de la convivialité. Belle journée à tous et bonne fête de la musique.
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3: Bonjour, le Théâtre 95 a présenté sa nouvelle saison 2026-2027 lors d'un rendez-vous convivial qui a permis au public de découvrir une programmation riche et variée mêlant théâtre, danse, musique, cirque et magie. Pour l'occasion, un jeu de piste ludique a été animé, offrant aux visiteurs une manière originale de parcourir les différents espaces du théâtre. Parmi les initiatives mises en place, le Théâtre 95 poursuit son engagement en faveur de l'inclusion. Depuis l'an dernier, l'établissement est équipé de gilets vibrants permettant aux personnes en situation de handicap de ressentir les vibrations lors des concerts et de vivre ainsi une expérience plus immersive. Les abonnés bénéficient d'un accès prioritaire aux réservations jusqu'au 27 juin avec 2 semaines de pré-réservation pour choisir leur spectacle et leur place, notamment celle du Théâtre des Louvrais. Jusqu'au 10 juillet, l'équipe du Théâtre 95 proposera également des rendez-vous personnalisés afin d'accompagner le public dans la composition de sa saison selon ses envies et ses centres d'intérêt. L'accueil du Théâtre 95 reste ouvert jusqu'au 10 juillet, du mercredi au samedi, de 14h30 à 18h30. Voilà une nouvelle saison placée sous le signe de la diversité artistique et de l'accessibilité pour tous. Belle journée à tous et bel été.

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3: Bonjour.
4: Bonjour.
3: Pour ceux qui ne vous connaissent pas encore, je vais essayer de résumer un petit peu votre parcours en quelques mots. Vous êtes connu pour vos performances en dodge et les sports extrêmes et vous êtes attiré par ces disciplines où le risque est omniprésent. Avant votre accident, vous étiez dans une dynamique exceptionnelle avec des titres mondiaux et plusieurs records. Quel était votre état d'esprit à cette période ?
4: Mon état d'esprit à cette période, c'était de m'amuser, de performer et de réaliser mes objectifs qui étaient d'être champion du monde 2025.
3: Comment vit-on les premiers jours lorsqu'on passe d'un corps capable d'exploits extraordinaires à l'incertitude la plus totale ?
4: Après que je me sois blessé, donc à ce moment-là, ça a un peu complètement coupé ma saison. J'ai raté les championnats du monde 2025. Du jour au lendemain et de manière assez inattendue, je me suis fracturé deux vertèbres et luxé deux vertèbres aussi. J'ai failli finir paralysé. Mon chirurgien a dit que j'avais 70% de chances de finir paralysé avec l'accident que j'ai eu. Donc à ce moment-là... La vie change, on essaie de trouver la motivation et on fait tout pour revenir au plus haut niveau avec une capacité pour pouvoir marcher, quoi.
3: Mais est-ce qu'il y a eu un moment où vous vous êtes dit « je vais revenir » ?
4: Je suis resté 5-6 jours dans le lit avant de pouvoir me faire opérer parce que il y avait pas de chirurgien disponible tout de suite et il fallait attendre que ça se stabilise un minimum ma luxation. C'était très stressant, je savais pas trop où j'allais et c'était très stressant de dormir même parce que il fallait pas que je bouge et dans mon sommeil que je bouge comme beaucoup de gens. Le moins de mouvement pouvait me rendre paralysé à vie, donc c'était très stressant cette période. Et une fois que je me suis fait opérer, mais c'était quand même une opération à risque, donc ça se trouve quand je me réveillais de l'opération, j'étais paralysé. Heureusement, l'opération s'est bien passée et à ce moment-là, je pouvais, quelques jours après, 2-3 jours après, j'ai pu marcher, enfin, me déplacer du lit à une chaise, de faire un mètre, mais au moins je tenais debout, ce qui était très encourageant et c'est à ce moment-là que je me suis dit, ok, je suis motivé, je vais revenir à mon sport encore plus fort et je vais montrer de quoi je suis capable.
3: Et est-ce que cette épreuve a changé votre rapport à la performance et au risque ?
4: Oui, je suis resté très longtemps, donc... un peu à méditer dans un lit d'hôpital et aussi à la maison. J'ai pu me poser, j'ai pu prendre du temps pour moi et pour réfléchir. Donc à ce moment-là, effectivement, je me suis dit qu'est-ce que je veux, où est-ce que je veux aller dans mon sport. En réfléchissant, je me suis dit que la course à la hauteur, tous les records du monde que j'ai eu, je pense avoir fait mes preuves dans ce domaine-là et je pense maintenant vouloir pousser d'autres domaines du sport comme les premières mondiales ou emmener des nouveaux tricks dans mon sport et surtout professionnaliser mon sport, notamment dans mon pays, en France, où je pense que c'est un sport trop méconnu, à mon avis.
3: Et puis aujourd'hui, vous revenez avec le projet Le Comeback. Le titre joue bien évidemment sur votre prénom. L'idée du retour, que signifie-t-il pour vous personnellement et pourquoi avoir choisi de raconter cette reconstruction sous forme d'aventure et de documentaire ?
4: Il y a une troisième raison, c'est le « back ». Qui veut dire le dos en anglais. Donc c'est un triple jeu de mots. C'est pas moi qui l'avais trouvé ce jeu de mots, c'était ma communauté dans les commentaires quand j'avais annoncé ma blessure. Ils étaient là, hâte du comeback, et je trouvais que c'était trop une belle aubaine pour ne pas utiliser comme nom du documentaire. Mais ce documentaire, je l'ai créé pour montrer le chemin à parcourir pour revenir d'une telle blessure et pour motiver et pour donner de l'espoir à d'autres personnes qui sont aussi dans la douleur et qui vivent en calvaire tous les jours à cause des blessures. J'espère inspirer des gens. Toutes les semaines maintenant, je reçois des messages de personnes qui me demandent comment je suis revenu aussi vite de ma blessure, d'une telle blessure, et tous les jours, je prends le temps pour leur répondre et pour essayer de les motiver et de les inspirer à revenir au top de leur forme et surtout à arrêter de vivre un calvaire dans la vie de tous les jours, dans la douleur.
3: Alors, vous préparez une tentative de première mondiale depuis un iceberg. Pourquoi cette expédition au Groenland ? Et j'ai l'impression que ça représente plus qu'un défi sportif.
4: Le Groenland, c'est un environnement extrême qui est très peu connu, qui est très imprévisible et sauter d'un iceberg, en fait, ça a été un projet que j'avais en tête depuis que j'ai commencé mon sport et que tous mes collègues dodgers ont en tête. Sauf que c'est un projet tellement ambitieux en termes de logistique, en termes de risques, en termes de préparation, de ressources. c'est très très compliqué à organiser. Un iceberg, on a l'impression que ça vient d'une autre planète, c'est brut, c'est sauvage, c'est imprévisible. Et pour moi, ça représente parfaitement l'esprit du Dodd. C'est l'aventure, l'exploration et le fait d'aller vers l'inconnu et de pas vraiment savoir si ça va être possible, ce projet. Ça rend la chose pour moi encore plus excitante. Moi, maintenant, ce que je recherche, c'est des projets poussés avec une vraie histoire et plus forcément les hauteurs à aller toujours plus haut, tout ça.
3: Et puis, pour terminer, quel est le moment dont vous êtes le plus fier ? Est-ce que c'est un record du monde ou une victoire plus discrète que vous avez obtenue pendant votre rééducation ?
4: Honnêtement, les deux se valent. Je pense que la sensation la plus intense que j'ai vécue dans ma vie était quand j'étais en haut de cette falaise de 44 mètres et qui j'ai jamais ressenti autant d'adrénaline dans mon corps. J'étais vraiment dans un autre monde. Au moment où j'étais en l'air, j'ai eu une pause de 10 secondes pour faire un brainstorm avec moi-même. Et je voyais en 3D autour de moi, c'était vraiment une expérience que peu de gens auront l'occasion de vivre dans leur vie, je pense. Donc ça, c'était vraiment une fierté et puis beaucoup de travail et de préparation, tout comme revenir d'un dos cassé, hein, mais je dirais que là, en émotion intense, en tout cas, c'était le record du monde à 44 mètres quand même.
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0: Bonjour. Pour la rubrique ciné cette semaine, je vous propose le film Cab Farewell de Venja Alcantara. Après avoir obtenu sa liberté conditionnelle, une jeune femme nommée Tony retourne vivre chez sa mère, Betty, qui était chargée de l'éducation de sa fille Anna durant son absence. La jeune adulte désire s'éloigner de sa mère, avec qui elle entretient des relations conflictuelles pour fonder une famille avec sa fille et le père de son enfant, Max. Celui-ci, toujours mêlé à des affaires de contrebande, réalise une violente altercation au cours de son activité, plaçant les radars de la police sur Tony, qui cherche pourtant à prendre sa place en tant que mère et femme au sein d'une vie stable. Les thématiques de la rédemption et du sacrifice s'inscrivent au cœur de l'œuvre cinématographique qui les traite de façon précise à travers l'amour puissant que Tony porte envers sa fille et son petit ami. Ainsi, son identité vacille entre délinquance et responsabilité, reflétant la sortie de sa vie d'adolescente et son entrée dans celle des adultes. Les dialogues assez brefs permettent de focaliser notre attention sur une mise en scène de qualité représentant parfaitement cette dualité avec des passages de tendresse et de jeu entre une mère et sa fille et des moments plus sombres où l'issue semble incertaine. Parfois, les deux identités de la mère se confondent lorsqu'elle se comporte de façon inconsciente avec son enfant, dépassant ainsi une simple logique binaire et renforçant la complexité du personnage. Cette attitude hésitante de la jeune femme nous frustre autant qu'elle nous amuse en produisant de nombreux rebondissements participant au dynamisme du film. Ce qui est pour le moins regrettable est la relation tendue entre Tony et sa mère qui est très peu approfondie. En effet, les causes qui remontent depuis l'enfance semblent profondes mais ont pourtant été délaissées. Ainsi, leur rapport reste ambigu, toutes deux semblent se haïr en exprimant une inquiétude mutuelle sans que la raison ne soit clairement explicitée ou démontrée. La perspective donnée est majoritairement celle de la jeune femme, il aurait été intéressant d'avoir davantage celle de Betty afin de mieux comprendre son évolution psychologique. Un autre élément occulté est celui du père de Tony. Il est évoqué au passé, laissant songer qu'il a disparu ou est décédé. Néanmoins, en savoir plus sur le rôle qu'il a joué au cours de l'éducation de sa fille aurait été pertinent pour le scénario. L'importance accordée au rôle d'Anna, en revanche, est incontestable. Elle renforce les tensions entre les deux jeunes femmes, tout en étant le maillon de la relation triangulaire, incitant les deux femmes à s'affranchir de leurs différends pour rester auprès de l'enfant. Cela donne lieu à des moments chaleureux et pacifiés, réchauffant le cœur du public. En conclusion, Cab Farewell de Venja Alcantara est un film à aller voir. Il est accessible par sa grande diversité de thématiques, famille, délinquance, rédemption. Malgré un manque d'approfondissement concernant les rapports entre certains personnages, la mise en scène permet d'explorer de façon exhaustive la personnalité complexe de l'héroïne.
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3: La ville de Montmorency est intimement liée à la culture de la cerise. La fête des cerises fait partie de l'histoire de cette ville et elle fera son grand retour ce week-end pour une deuxième édition ce samedi 13 juin. Ce sera à partir de 14h à minuit et pour en parler, nous avons au téléphone Caroline Soumat, adjointe au maire, déléguée à l'animation de la ville de Montmorency.
4: La fête de la cerise, effectivement, renoue avec l'histoire qui remonte dans les années 1920, où à l'époque, les Parisiens venaient à Dodane pour cueillir la cerise de Montmorency. Même certains louaient des parcelles à l'époque pour profiter pleinement de cette cueillette et de leur récolte. La fête de la cerise est un événement fédérateur, familial, populaire, que nous souhaitons effectivement pérenniser et donc cette année et comme l'année dernière, on souhaite que tous les acteurs puissent profiter pleinement au travers à la fois de l'histoire de la ville qui est donc exposée dans les rues, mais également au travers d'animations qui sont proposées. D'ailleurs, il y a des balades à Dodane pour les enfants ou encore des jeux avec le CMJ autour de l'histoire de la ville. Mais on pourra aussi retrouver effectivement un village des exposants avec des producteurs, mais aussi tout ce qui a trait autour du bijou, des accessoires, donc avec par le biais de l'association des commerçants et des commerçants. Et puis c'est aussi arpenter les rues de la ville et du centre-ville à la découverte des spécialités autour de la cerise, c'est-à-dire que dans chaque commerce, eh bien, vous pouvez déguster, découvrir un cocktail, un gâteau, des bijoux, enfin voilà, chacun a pu participer pleinement autour de cette fête de la cerise. Et d'ailleurs, on remercie pleinement l'association des commerçants et tous les commerçants d'avoir cette participation autour de la cerise et de la faire vivre pour tous. Voilà, alors après, on a effectivement aussi des concerts dans la ville, notamment à partir de 19h et tout au long de la journée avec la bourrée parisienne. Nous aurons également une grande parade avec les enfants des accueils de loisirs à partir de 14h sur la place des Cerisiers.
3: Est-ce qu'on peut venir sur les saveurs de la cerise qui sera à l'honneur? Ce sera la star de la journée. Les visiteurs pourront retrouver des cerises fraîches, des produits dérivés aussi, de la liqueur de Montmorency?
4: Tout à fait. C'est vrai que nous avons des commerçants qui travaillent la liqueur de Montmorency. Nous aurons effectivement aussi des producteurs qui viendront, donc pourra acheter des cerises de Montmorency. C'est vraiment la cerise dans tous ses états, à vrai dire, lors de cette grande fête. Et on pourra effectivement aussi la déguster puisqu'on relance le concours de gâteaux et donc le commerçant de l'an dernier remet son titre en jeu et il y aura donc un concours tout au long de cet après-midi. Les visiteurs, les habitants pourront voter pour leur gâteau préféré. Donc on a à peu près 6 boulangeries, pâtisseries et chocolatiers qui participent à ce concours.
3: C'est une belle manière de valoriser le savoir-faire local. C'est un concours qui est très attendu, hein.
4: Oui, complètement. C'est vrai que c'est l'opportunité pour nos commerçants de pouvoir révéler toute leur créativité autour de cette griotte acidulée et on a hâte de pouvoir déguster leur spécialité. Alors c'est à la fois des gâteaux de toutes sortes, hein. Ça peut être aussi bien un cookie, un muffin, un gâteau à la crème, enfin voilà, on a hâte de pouvoir goûter et découvrir leur créativité, l'inventivité autour de la cerise de Montmorency. En fait c'est une grande fête familiale, donc aussi bien enfants, parents, adultes, jeunes peuvent participer à cette grande fête de la cerise. L'exposition en fait se déploie sur l'ensemble des rues de la ville, donc la rue Carnot, la rue Saint-Jacques et place des Cerisiers ainsi que la place Roger Levaneur. Ça permet en fait de pouvoir avoir un véritable circuit et de pouvoir relier aussi tous les commerçants, tous les acteurs autour de cette fête de la cerise. On déguste, on participe aux animations et on en apprend un peu plus sur l'histoire de la cerise de Montmorency.
3: L'exposition est déjà visible actuellement ou c'est uniquement ce samedi?
4: Ça à partir de ce samedi.
3: Ce sera visible après ?
4: Pour l'instant, c'est vrai qu'on la diffuse essentiellement au moment de cette fête. Ce sont des panneaux qu'on a développés pour cet événement. Rien n'empêche ensuite, effectivement, de la déployer sur les grilles de l'hôtel de ville pour qu'elle puisse être visible du plus grand nombre et plus longtemps dans l'année. Mais pour l'instant, il est vrai qu'on peut déjà la découvrir lors de cet événement.
3: On sent bien que les commerçants sont très impliqués dans cette édition. C'est un vrai travail collectif avec la municipalité.
4: Oui, tout à fait. Alors, on a vraiment à cœur de faire participer les commerçants sur tous les événements de la ville et encore plus sur, effectivement, la fête de la cerise, parce qu'on peut être un commerçant de bouche, mais aussi de fleurs, de bijoux. Et l'idée, c'est que toute la ville, en fait, vit et vibre autour de la cerise de Montmorency. Ça permet aussi de développer un peu les créativités de chacun, de valoriser leur savoir-faire et puis leur métier. C'est vraiment que ce soit aussi plaisant pour les visiteurs et les habitants de aussi redécouvrir leur commerce autrement par le biais de de notre identité, puisque la cerise fait partie aussi du coup de l'identité et du patrimoine vivant de la ville.
3: Alors je rappelle que la fête des cerises se déroulera à Montmorency ce samedi 13 juin à partir de 14h jusqu'à minuit dans le centre-ville. C'est un rendez-vous gourmand, festif et familial à ne pas rater.
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0: Bonjour. Pour la rubrique ciné cette semaine, je vous propose le film Cab Farewell de Venja Alcantara. Après avoir obtenu sa liberté conditionnelle, une jeune femme nommée Tony retourne vivre chez sa mère, Betty, qui était chargée de l'éducation de sa fille Anna durant son absence. La jeune adulte désire s'éloigner de sa mère, avec qui elle entretient des relations conflictuelles pour fonder une famille avec sa fille et le père de son enfant, Max. Celui-ci, toujours mêlé à des affaires de contrebande, réalise une violente altercation au cours de son activité, plaçant les radars de la police sur Tony, qui cherche pourtant à prendre sa place en tant que mère et femme au sein d'une vie stable. Les thématiques de la rédemption et du sacrifice s'inscrivent au cœur de l'œuvre cinématographique qui les traite de façon précise à travers l'amour puissant que Tony porte envers sa fille et son petit ami. Ainsi, son identité vacille entre délinquance et responsabilité, reflétant la sortie de sa vie d'adolescente et son entrée dans celle des adultes. Les dialogues assez brefs permettent de focaliser notre attention sur une mise en scène de qualité, représentant parfaitement cette dualité avec des passages de tendresse et de jeu entre une mère et sa fille et des moments plus sombres où l'issue semble incertaine. Parfois, les deux identités de la mère se confondent lorsqu'elle se comporte de façon inconsciente avec son enfant, dépassant ainsi une simple logique binaire et renforçant la complexité du personnage. Cette attitude hésitante de la jeune femme nous frustre autant qu'elle nous amuse en produisant de nombreux rebondissements participant au dynamisme du film. Ce qui est pour le moins regrettable est la relation tendue entre Tony et sa mère qui est très peu approfondie. En effet, les causes qui remontent depuis l'enfance semblent profondes mais ont pourtant été délaissées. Ainsi, leur rapport reste ambigu, toutes deux semblent se haïr en exprimant une inquiétude mutuelle sans que la raison ne soit clairement explicitée ou démontrée. La perspective donnée est majoritairement celle de la jeune femme, il aurait été intéressant d'avoir davantage celle de Betty afin de mieux comprendre son évolution psychologique. Un autre élément occulté est celui du père de Tony. Il est évoqué au passé, laissant songer qu'il a disparu ou est décédé. Néanmoins, en savoir plus sur le rôle qu'il a joué au cours de l'éducation de sa fille aurait été pertinent pour le scénario. L'importance accordée au rôle d'Anna, en revanche, est incontestable. Elle renforce les tensions entre les deux jeunes femmes, tout en étant le maillon de la relation triangulaire, incitant les deux femmes à s'affranchir de leurs différends pour rester auprès de l'enfant. Cela donne lieu à des moments chaleureux et pacifiés, réchauffant le cœur du public. En conclusion, Cab Farewell de Venja Alcantara est un film à aller voir et est accessible par sa grande diversité de thématiques, famille, délinquance, rédemption. Malgré un manque d'approfondissement concernant les rapports entre certains personnages, la mise en scène permet d'explorer de façon exhaustive la personnalité complexe de l'héroïne.
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4: Bonjour, le Théâtre 95 a présenté sa nouvelle saison 2026-2027 lors d'un rendez-vous convivial qui a permis au public de découvrir une programmation riche et variée mêlant théâtre, danse, musique, cirque et magie. Pour l'occasion, un jeu de piste ludique a été animé, offrant aux visiteurs une manière originale de parcourir les différents espaces du théâtre. Parmi les initiatives mises en place, le Théâtre 95 poursuit son engagement en faveur de l'inclusion. Depuis l'an dernier, l'établissement est équipé de gilets vibrants permettant aux personnes en situation de handicap de ressentir les vibrations lors des concerts et de vivre ainsi une expérience plus immersive. Les abonnés bénéficient d'un accès prioritaire aux réservations jusqu'au 27 juin avec 2 semaines de pré-réservation pour choisir leur spectacle et leur place, notamment celle du Théâtre des Louvrets. Jusqu'au 10 juillet, l'équipe du Théâtre 95 proposera également des rendez-vous personnalisés afin d'accompagner le public dans la composition de sa saison selon ses envies et ses centres d'intérêt. L'accueil du Théâtre 95 reste ouvert jusqu'au 10 juillet, du mercredi au samedi, de 14h30 à 18h30. Voilà une nouvelle saison placée sous le signe de la diversité artistique et de l'accessibilité pour tous. Belle journée à tous et bel été.
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4: Les voix de l'égalité. Bonjour à tous et bienvenue dans notre émission Les Voix de l'Égalité. Cette semaine, nous nous intéressons à l'association Crocus Blanc et nous avons le plaisir de recevoir Catherine Frigeriot, la présidente. Madame, bonjour.
5: Bonjour.
4: Votre association est située à Daumont. Est-ce que vous pourriez nous présenter tout simplement l'association ? Elle existe depuis 11 ans déjà.
5: Exactement. Alors, Crocus Blanc est une association locale qui, effectivement, est basée sur Domont, comme vous l'avez indiqué, qui a 11 ans d'existence. C'est une association qui a pour vocation d'accueillir les enfants, les adolescents, les adultes, et quel que soit le handicap mental. Donc, nous accueillons les enfants, les adultes, surtout donc, sur le temps des week-ends, sur le temps du samedi, puisque tous les membres de l'association Crocus Blanc sont des bénévoles. Donc, aujourd'hui, on a à peu près 40 enfants adultes qui bénéficient de tout ce que propose Crocus Blanc. Alors, on a démarré par un volet, en fait, au début, qui était orienté sportif, puisqu'on a commencé par du sport tous les samedis. Et petit à petit, d'année en année, on a construit des projets. Au début, les projets ont été construits autour de l'enfant. Donc, on a proposé des ateliers de pâtisserie, des ateliers de musique, des ateliers créatifs, donc vraiment orientés enfants. Et d'année en année, on a construit les projets. Et après, on s'est orienté vers l'accompagnement des familles. Alors, l'accompagnement des familles, ça a été la mise en place d'un temps de partage avec les parents, le temps du sport. Ça a été après la proposition d'ateliers de sophrologie tous les mercredis. Et le petit dernier, c'est le groupe des mamans. Donc, c'est deux mamans qui s'occupent de ce petit groupe. Et les mamans peuvent faire des sorties ensemble, avoir des moments privilégiés pour faire un temps de repos.
4: L'association a bien évolué depuis 11 ans. Quels ont été les plus grands défis ?
5: Alors, les plus grands défis, ça a été de permettre aux familles d'oser franchir le pas pour nous rencontrer. Parce qu'effectivement, dans le domaine du handicap mental, les familles sont isolées, sont très renfermées. Et de se dire, voilà, on va avoir une association. C'est pas comme aller voir un établissement où votre enfant a le droit d'aller dans un établissement pour une personne en situation de handicap, mais de se dire voilà, je vais aller voir une association locale qui s'occupe d'enfants en situation de handicap, donc de franchir cette porte. Ça a été déjà donné de la visibilité pour permettre aux familles de se dire on va franchir le pas pour aller voir Crocus Blanc.
4: Vous accompagnez une quarantaine d'enfants.
5: Oui.
4: Est-ce qu'il y a encore de la place ? Comment on peut bénéficier de votre soutien ?
5: On a ouvert nos portes, je dirais même plus, on a ouvert nos cœurs dans l'idée où il n'y a pas de critères de maladie, puisque c'est tout handicap mental, il n'y a pas de critères d'âge, donc on accepte quel que soit l'âge. Il n'y a pas de critères de département, puisqu'on a des enfants du 93, 60, 95. Et on se dit, toute personne qui vient nous voir, on l'accueille. Donc il n'y a pas de critères. On n'a pas non plus pour vocation d'accepter 200, 300 enfants. On veut rester familial. On veut garder ce côté, très chaleureux. Et ne pas avoir une dimension énorme, puisque pour accompagner les familles au mieux, il faut rester à la taille que l'on a. Mais on accepte toute personne qui vient, quel que soit le moment de l'année d'ailleurs. On ne lance pas les inscriptions en septembre pour s'arrêter au mois de juillet. Toute personne qui vient, qui a osé franchir le pas, est accueillie chez Crocus Blanc. La connaissance de l'association, on est un petit peu connu puisqu'on communique beaucoup sur nos événements. Donc les gens commencent à nous connaître. C'est aussi de se dire, j'accepte que mon enfant soit en situation de handicap et j'accepte effectivement le regard de l'autre. Puisqu'en étant membre de l'association Crocus Blanc, par définition, ça veut dire effectivement que notre enfant, notre jeune adulte est en situation de handicap. Si vous allez par exemple dans un club sportif, je ne sais pas, vous allez rejoindre un club de foot, même si vous êtes en situation de handicap, vous êtes dans un club de foot, c'est pas pareil. Quand vous allez chez Crocus, vous montrez en fait que vous avez accepté et que vous allez vivre avec le handicap. Et là, on accompagne beaucoup les familles. Par rapport à cette démarche, on les accueille vraiment en ce sens-là.
4: Vous accompagnez l'enfant,
5: oui.
4: et sa famille
5: oui.
4: également. Les parents peuvent venir en point de rencontre pour discuter, par exemple, de
5: Alors,
4: leurs angoisses.
5: Tout à fait. Alors, à chaque séance, les parents participent. C'est-à-dire, quand on fait du sport, les parents peuvent aider leurs jeunes, deviennent même bénévoles, dans beaucoup de cas de figure. Donc, les parents restent avec nous. Pour les activités, ça permet de découvrir la richesse de nos activités. Ça permet aussi aux parents de se rendre compte que leur enfant peut faire de très très belles choses. Donc les parents peuvent rester. Et également, on a le croque-pause. Alors comme nous appelons Crocus Blanc, toutes nos activités commencent par croque. Donc
4: oui.
5: Il y a croque-pause. Mmh. Donc on a une professionnelle qui intervient et qui, le temps du sport par exemple, va pendant une heure ouvrir ses portes pour que les parents puissent venir parler avec elle. Ce qui est très intéressant, c'est qu'on a des enfants de tout âge, de tout handicap. Donc le partage d'expérience est vraiment particulier. Par exemple, une maman qui a un enfant de 6 ans, ça va vraiment l'intéresser d'entendre parler une autre maman ou un autre papa dont l'enfant, par exemple, a 30 ou 40 ans. Ça permet de se projeter et de voir quel est le parcours des uns et des autres et de le partager.
4: Quels sont les besoins les plus fréquemment exprimés par les personnes que vous accompagnez,
5: Alors,
4: les familles ?
5: Une fois qu'elles ont franchi notre porte et qu'elles ont rejoint l'association, déjà, nous, on leur permet de ne plus être isolées. Puisqu'effectivement, ça c'est vraiment un gros problème, l'isolement des familles. Les gros besoins, c'est les besoins administratifs, puisqu'effectivement, tout enfant qui est en situation de handicap relève de la maison du handicap, et c'est le côté administratif lourdeur des dossiers et également, comme on a tout âge, la difficulté, c'est d'avoir une place dans un établissement. Nous avons beaucoup d'enfants qui sont chez eux et qui sont sans solution. Donc, on a des enfants que nous accueillons. La seule activité qu'ils vont avoir dans la semaine, c'est Crocus, puisqu'ils n'ont aucune autre activité. Donc, les parents, si l'enfant n'a pas d'établissement, n'a pas de structure, un des parents est obligé de travailler. Donc, les parents se retrouvent dans des situations humaines difficiles et financières difficiles.
4: Quels sont les objectifs de la musicothérapie et des stages musicaux croque-musique ?
5: Alors, il y a plusieurs sens à ces ateliers. Ils ont lieu pendant les vacances scolaires. Ils sont réalisés au sein d'une résidence pour seniors. Les enfants, pendant une semaine, tous les jours, vont faire de la musicothérapie. Donc, ils vont faire aussi bien du chant, parce que c'est important de pouvoir s'exprimer. Ils vont pratiquer un instrument de musique. Tout ça dans un petit groupe qu'ils connaissent d'année en année. Donc, ils sont très fiers, en fait, de rejoindre ce petit groupe. Ça dure une semaine. Et le dernier jour, les enfants de l'association font un petit spectacle devant la résidence qui nous accueille. Ça leur permet, voilà, d'être fiers et de montrer qu'on peut faire beaucoup de choses avec l'association.
4: Quel genre d'instrument ils manipulent ?
5: Alors, c'est très varié, puisque nous avons vraiment un professionnel, Alan, qui est un grand professionnel et qui est habitué aux jeunes en situation de handicap. Il adapte totalement. Ça va être tout ce qui est percussion, ça va être chant, ça va être tous les instruments, soit avec des tambourins. Mais il amène une grande variété, chaque enfant choisit. Donc il y a vraiment une ouverture de se dire on s'adapte aux besoins de l'enfant et on s'adapte à son envie du moment aussi.
4: La musique qu'ils jouent, est-ce que c'est des musiques qui sont proposées ? Ils affinent tout ça tout le long des ateliers ? Comment ça se passe ?
5: Oui, alors ils proposent son programme et ils voient si l'enfant est plus ou moins sensible. Les enfants lui demandent des morceaux de musique et il a vraiment la sensibilité d'adapter.
4: Je suppose que vous avez dû observer des améliorations également dans les ateliers sportifs Croque-Sport.
5: Oui. Hein,
4: grâce à ça, c'est un bon levier pour l'association, pour les familles aussi.
5: Alors, chaque sport apporte quelque chose de différent. Mmh. Alors, l'idée de faire du sport, c'est pas faire du sport pour faire de la compétition. C'est faire du sport pour le faire ensemble, pour réussir ensemble et s'amuser ensemble. Donc, on fait du karaté très régulièrement. Le karaté va permettre de la maîtrise de soi, va permettre aussi un apprentissage de technique. On fait également, c'est très récent, du Krav Maga. Donc, le Krav Maga va apprendre autre chose puisque c'est le contact. On va faire également de l'athlétisme. On va apprendre à s'entraîner. Donc, chaque discipline sportive va apprendre quelque chose de différent. Et complémentaire.
4: C'est une grosse organisation que fait
5: Croque-Sport.
4: Croque-Sport. Vous devez emmener les enfants sur un stade.
5: Oui, alors en fonction de l'activité, on fait un planning un an à l'avance. Donc on va réserver, donc Daumont nous accueille sur toutes les infrastructures sportives. Donc on va nous accueillir sur une piste d'athlétisme. Après, on va nous accueillir dans un dojo ou dans un gymnase. Donc tout est organisé pour que l'on puisse, dans les meilleures conditions, faire nos activités sportives qui sont différentes.
4: Alors, qu'est-ce que vous pourriez nous dire sur le croque séjour ? Ça représente beaucoup pour les familles.
5: Alors, le croque séjour, il est né depuis le début de Crocus. Mmh. Dès qu'on a pu financer le séjour, l'idée, c'est que nous emmenons pendant 3 jours, donc le vendredi, samedi, dimanche, une dizaine d'enfants. Maintenant, on est passé à 15. Donc, on amène 15 enfants avec 10 bénévoles. Donc, on est presque du 1 pour 1 pendant 3 jours. Ce séjour, il est important puisqu'on emmène des enfants habitués de Crocus et des petits nouveaux. Ça nous arrive régulièrement d'emmener des enfants qui ne sont jamais partis sans papa-maman, qui n'ont jamais laissé la famille. Donc, ça permet à l'enfant de partir, mais également aux parents d'avoir un week-end de répit. Le choix des enfants pour le séjour, on ne peut pas dire on vient chez Crocus juste pour faire le séjour. Le séjour, c'est un aboutissement. Donc, on le fait au mois de septembre. On connaît les enfants, on les accompagne toute l'année, on connaît les parents. Il y a une confiance, c'est-à-dire que les bénévoles connaissent les enfants connaissent les bénévoles et les parents ont confiance en Crocus. Donc, c'est un projet qui se construit sur un an, puisque chaque séjour est différent.
4: Et le prochain séjour, ce sera où ?
5: Alors, le prochain séjour est déjà organisé, c'est à Stella Maris, c'est à côté du Touquet. Donc, le programme sera assez sur le thème de la mer, assez sportif dans les dunes, même avec des visites de musées. Donc, on fait des activités très variées pendant ces 3 jours.
4: Alors, il y a pas mal de croques hein, chez Crocus. Oui, tout à fait, Crocus Blanc. Est-ce que vous pourriez nous en dire plus sur le croque pique-nique ou le croque boom ?
5: Alors, le croque pique-nique, c'est bientôt puisque c'est le 20 juin. Mm-hmm. Le croque pique-nique, c'est une fête, notre fête annuelle qui clôture notre saison. Donc, elle a lieu en fin d'année, donc là, le 20 juin. Tout membre de Crocus peut s'inscrire, même les familles. Là où je vous parle, nous avons 90 inscrits qui vont venir au pique-nique. Cette année, on va aller du côté de Roncrolles, dans la forêt de Roncrolles. Donc, c'est un pique-nique partagé. Donc, chaque famille amène. L'idée, c'est de partager ce bon moment. Et il y a une petite surprise à chaque événement. Et là, la petite surprise, c'est qu'on a fait appel au cœur de la meute. C'est une société, ou on va dire une association, une personne qui a des chiens loups de meute et qui fait des promenades en canibalade. Vous savez, des promenades de chiens-loups. Donc en fait, les enfants vont pouvoir, les parents, le temps d'une après-midi, se promener dans la forêt de Ronquerolles, accompagnés de leurs amis à quatre pattes.
4: Ça doit être beau. Est-ce que c'est la première fois que vous
5: La deuxième fois, oui.
4: Et comment ça s'est passé, la première rencontre avec les chiens-loups?
5: Alors ça s'est pas fait spontanément, c'est-à-dire que la personne est venue à plusieurs séances crocus pour découvrir les enfants, pour les observer. Comme je vous l'ai indiqué, on a des enfants de tout âge et de toute pathologie. Donc la personne est venue, on a échangé, on a partagé. Et le jour J, quand elle est venue, chaque animal a son caractère et chaque enfant a son caractère. Donc en fait, Antoine, qui s'occupe du cœur de la meute, savait en fait vers quel enfant allait aller vers quel chien. Donc tout était préparé et donc au début on m'a dit les enfants vont peut-être pas oser. Donc on se dit on verra. Et en fait tout le monde a fait sa petite promenade avec son petit chien.
4: Voilà. Il y en a combien de chiens?
5: Là, il y en a 8.
4: Il y a d'autres crocs. Il y a le croque-jeu et le croque-pâtisse.
5: Alors, croque-jeu, c'est un petit nouveau aussi. C'est-à-dire, au sein de la résidence pour seniors de Daumont, on fait des ateliers de jeux de société tous les mercredis. Ces ateliers de jeux de société, on les fait avec une personne qui a une ludothèque. Donc, elle adapte tous les jeux. Et les résidents peuvent nous rejoindre aussi. Donc, les résidents peuvent venir jouer avec nous. Et cette année, on a fait une après-midi de jeux en famille. Donc, toutes les familles se sont réunies et on a fait des jeux en famille tous ensemble.
4: Les séances de croque-ferme, ça oui. Se passe dans quelle ferme? Vous les amenez à voir les animaux?
5: Alors, c'est la nouveauté de ce qu'on va lancer en septembre. Mm-hmm. Il y a une ferme qui s'appelle la ferme des Elfes Libres, qui est à Écouen, donc juste à côté de Daumont. C'est une jeune, Emma, qui a une ferme où tous les animaux présents dans cette ferme ont été sauvés et recueillis. Donc, chaque enfant va adopter un animal, donc ça va être ou un poney, ou un âne, ou une chèvre, ou un mouton, que sais-je, et on sera responsable. C'est-à-dire que chaque animal a son histoire, donc on expliquera à chaque enfant l'histoire de l'animal, il choisira l'animal, et il en sera responsable pour venir le voir régulièrement.
4: Oh, régulièrement, c'est-à-dire une fois par semaine, une fois
5: alors
4: par
5: ça sera
4: mois
5: un petit... On va faire une fois par mois pour le croque-ferme, et il y aura également des séances d'équithérapie au sein de cette ferme, deux fois par mois.
4: Comment vous est venue cette idée? C'est une excellente idée d'adopter.
5: C'est
4: un
5: des
4: animal.
5: Rencontres. C'est en fait c'est une des bénévoles qui a eu l'idée. Donc l'équithérapie, j'ai rencontré Emma il y a de nombreuses années. Donc on se connaît depuis longtemps. Tout ce que l'on propose en fait, c'est sur du long terme, c'est-à-dire qu'on découvre les personnes, on voit comment Crocus peut s'inscrire dans les projets. Et donc cette idée est venue en visitant la ferme. Et on s'est dit mais pourquoi pas?
4: Vous avez beaucoup de partenaires. Depuis
5: oui.
4: 11 ans.
5: Oui.
4: Et il y a encore un nouvel atelier, le croque-piscine.
5: Alors oui, on a fait une initiation à la piscine de l'Isle-Adam qui nous a accueillis. On a fait une séance l'année dernière, ça s'est très bien passé, donc on va continuer cette année. On emmène les familles à la piscine et les enfants à la piscine.
4: Avec un nageur ou c'est les bénévoles de l'association?
5: Alors, on a un maître nageur, on a un bénévole de Crocus qui nous aide, qui est maître nageur. On est accueilli hein, par la piscine de l'Isle-Adam, mais on vient toujours, voilà, on est très prévoyant, puisque je vous dis, on a souvent un jeune, un encadrant. Donc on emmène les jeunes, on a vu à la première séance qui était capable de nager, qui n'était pas capable, qui avait envie, qui n'avait pas envie, qui avait envie de s'amuser. Le but aussi, c'est que tout le monde profite de l'événement en fonction de ce qu'il est capable de faire et que les familles soient rassurées, parce que les familles n'osent pas forcément aller à la piscine toute seule avec leur enfant. Donc nous, on leur permet de dire c'est possible.
4: Est-ce que vous avez observé des changements auprès des enfants, des familles également, après plusieurs mois d'accompagnement?
5: Oui, alors c'est ce qu'on dit quand on a chaque famille qui rejoint Crocus, je la reçois, puisqu'on échange pour savoir quelle est la philosophie de Crocus, comment on peut les accompagner. Et donc on voit d'énormes progrès, parce que les familles qui viennent très très régulièrement. Quand ça s'inscrit dans le temps, on voit les progrès et chaque activité va permettre de faire des progrès différents. Donc il y a des très gros progrès et les familles maintenant se rencontrent, ont plaisir. C'est-à-dire quand on vient déposer son enfant à une activité Crocus, les parents restent. Donc les parents échangent. Il y a beaucoup de partage et de liens qui se créent entre les familles. C'est pour ça que je dis c'est vraiment une association familiale.
4: Vous avez quelques exemples de parcours qui vous a marqué un peu ou pas?
5: Oui, par exemple, on a une petite Ariane. Elle est arrivée au sein de Crocus et elle devait avoir 5-6 ans. Elle a le syndrome d'Angelman, donc c'est une maladie particulière. Et cette petite ne parle pas. Elle a fait les activités avec Crocus. Son papa est présent à toutes les séances. Ils viennent de très loin, d'Ennery, dans le Val-d'Oise. Et la première année, on l'a emmenée au séjour. Quand on l'a emmenée au séjour, elle n'avait jamais quitté ses parents. Et elle a fait le premier séjour avec nous. Donc c'est vrai que pour nous, ça a été vraiment très très important. Et les grandes Crocus l'ont accueillie. l'ont protégée. Et voilà. Et donc, tout le monde, maintenant, quand elle vient chaque séjour, elle est la mascotte et tout le monde protège Ariane. Et c'est ça, on l'a vu grandir et elle est ravie de s'en joindre à nous d'année en année. Et on voit son autonomie dans les séjours, puisqu'un séjour, ce n'est pas simplement une séance, c'est 3 jours entiers. Donc, on a l'autonomie au niveau du sommeil, au niveau de la prise des repas. C'est très, très global. Donc, l'accompagnement sur plusieurs journées, c'est pas simplement faire une activité d'une heure.
4: Quels sont les retours que vous avez la plupart du temps des familles?
5: Le fait qu'on est très bienveillant, qu'on accueille les familles sans aucun jugement, on a créé des liens avec les familles, que les familles ne se sentent plus du tout isolées et surtout que l'on fait des événements très très variés. Sur l'année, on a fait plus de 15 sortes d'activités différentes sur plus de 100 créneaux d'activités. C'est la diversité et tout le monde peut s'inscrire. Il est vrai que c'est pas évident quand vous avez un écart d'âge qui va de 6 ans à 53 ans, de proposer une activité qui va intéresser tout le monde.

0: aussi bien des objets, tout est ouvert, tout est possible avec lui. Et l'un de mes prochains projets qui nous manque, c'est le croque fratrie. Pourquoi ? Parce qu'on a le croque poste pour les parents. On oublie souvent les frères et sœurs dans le domaine du handicap. L'enfant qui est en situation de handicap, on s'en occupe, il est le cœur de notre attention. Et les frères et sœurs, moi je l'ai vécu puisque ma fille est en situation de handicap, elle a un petit frère. Et c'est vrai que on s'occupe de l'enfant handicapé puisque nos plannings, on n'a pas le choix. Il faut aller au rendez-vous, il faut accompagner l'enfant. Et les frères et sœurs, on les oublie. Je ne sais pas comment le structurer, mais un des projets qui me reste vraiment et qui me portera à cœur, c'est de s'occuper des frères et sœurs.
1: Par exemple, rassembler toute la fratrie en sortie, par exemple.
0: Voilà, ou en sortie, voilà, parce que le croque-pose avec les parents, on se met autour d'une table, on discute. Mm-hmm. Mais là, pour les frères et sœurs, puisqu'il y aurait tout âge, c'est est-ce qu'un frère et sœur voudrait prendre le lead en fait pour aider les autres ? Est-ce que tout est possible en fait ? On démarre d'une page blanche et on va devoir écrire cette page et voir comment on l'écrit ensemble. Pour moi, je pense que c'est quelque chose dont on a besoin et peu d'associations où ont l'idée, parce qu'il faut vraiment faire un accompagnement global.
1: Mm-hmm. Est-ce que vous êtes toujours à la recherche de bénévoles ?
0: Toujours.
1: Et est-ce qu'il faut suivre une formation spécifique pour être bénévole à Crocus Blanc ?
0: Non. Alors, les bénévoles peuvent aussi bien faire du bénévolat dans le domaine du sport. Donc, il y a tout âge possible aussi, tout âge, quel que soit ce que l'on aime. On a des bénévoles qui viennent aider à la musique. On a des bénévoles qui viennent aider pour les jeux, pour les séjours. Donc, il n'y a pas de contraintes par rapport aux bénévoles, ni par l'âge, par rapport aux compétences. Et on a mis en place un guide des bénévoles. On a une charte des bénévoles qui explique vraiment et qui sécurise les familles et les bénévoles. Qu'est-ce qu'on attend des bénévoles ? Comment ils peuvent accompagner les jeunes ? Et il y a un guide des bénévoles qui leur permet effectivement de savoir dans quelle situation, comment je me comporte, en fonction de la pathologie du jeune aussi, comment je me comporte. Donc, on accompagne beaucoup nos bénévoles.
1: Et pour vous, l'association, je suppose, a dû changer, peut-être chambouler votre quotidien ou pas ?
0: Je suis toujours active puisque j'ai une activité professionnelle. Donc, le mercredi a toujours été consacré au suivi de ma fille, qui maintenant a grandi, puisqu'elle a 29 ans. Donc, je ne travaille pas le mercredi pour m'occuper de ma fille. Et maintenant, je ne travaille pas le mercredi pour m'occuper de ma fille et pour m'occuper de Crocus. Et également les week-ends. Mais c'est une aventure familiale, puisque mon mari est également dans l'aventure Crocus. Donc, on vit ça en famille. Donc, effectivement, ça a beaucoup chamboulé. Les sourires que l'on a des familles, des enfants, fait oublier en fait le temps qu'on peut y consacrer. Au contraire, on a envie de faire de plus en plus.
1: Est-ce que vous faites des appels aux dons ou...
0: Oui.
1: Oui, oui. Et si on veut faire un don à la société, on va sur le site ?
0: Tout à fait. On va sur le site et on est référencé Hello Asso. Mm-hmm. Et donc, en deux clics, comme on dit, on peut faire un don à l'association, qui est même déductible d'ailleurs, et instantanément, vous recevez tout ce qui est nécessaire pour faire votre déclaration. Donc, il y a des particuliers qui nous soutiennent, il y a des entreprises qui nous soutiennent, il y a même des banques aussi. Donc, on a tous cette partie administrative que nous animons pour effectivement faire des appels à projets, faire des soutenances pour pouvoir financer toutes les activités de Crocus.
1: Et puis pour terminer, est-ce que vous souhaitez adresser un message aux familles qui hésitent encore à rejoindre l'association Crocus Blanc ?
0: Alors déjà, de se dire que tout est possible et qu'il ne faut pas avoir peur d'aller vers une association, de se dire qu'on est là pour les accueillir. On peut découvrir des belles choses et pas se dire « mais moi je ne peux pas, mon enfant ne peut pas ». On découvre ensemble l'association, les activités qu'on peut proposer et on a de très belles surprises, donc ne surtout pas hésiter à venir nous rejoindre.
1: Madame Frigerio, merci d'être venue au studio d'Alternative FM et bonne continuation.
0: Et merci beaucoup de m'avoir accueilli, entendu.
1: L'association Crocus Blanc à Daumont est bien plus qu'une structure. C'est un véritable lieu de ressources, de rencontres et d'accompagnement. Une belle façon de croquer la vie à pleines dents. Bien entendu, ceci n'était qu'une expérience sonore. Les voix de l'égalité.
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0: Bonjour.
1: Pour la rubrique ciné cette semaine, je vous propose le film Cab Farewell de Venja Alcantara. Après avoir obtenu sa liberté conditionnelle, une jeune femme nommée Tony retourne vivre chez sa mère, Betty, qui était chargée de l'éducation de sa fille Anna durant son absence. La jeune adulte désire s'éloigner de sa mère, avec qui elle entretient des relations conflictuelles pour fonder une famille avec sa fille et le père de son enfant, Max. Celui-ci, toujours mêlé à des affaires de contrebande, réalise une violente altercation au cours de son activité, plaçant les radars de la police sur Tony, qui cherche pourtant à prendre sa place en tant que mère et femme au sein d'une vie stable. Les thématiques de la rédemption et du sacrifice s'inscrivent au cœur de l'œuvre cinématographique qui les traite de façon précise à travers l'amour puissant que Tony porte envers sa fille et son petit ami. Ainsi, son identité vacille entre délinquance et responsabilité, reflétant la sortie de sa vie d'adolescente et son entrée dans celle des adultes. Des dialogues assez brefs permettent de focaliser notre attention sur une mise en scène de qualité représentant parfaitement cette dualité avec des passages de tendresse et de jeu entre une mère et sa fille et des moments plus sombres où l'issue semble incertaine. Parfois, les deux identités de la mère se confondent lorsqu'elle se comporte de façon inconsciente avec son enfant, dépassant ainsi une simple logique binaire et renforçant la complexité du personnage. Cette attitude hésitante de la jeune femme nous frustre autant qu'elle nous amuse en produisant de nombreux rebondissements participant au dynamisme du film. Ce qui est pour le moins regrettable est la relation tendue entre Tony et sa mère qui est très peu approfondie. En effet, les causes qui remontent depuis l'enfance semblent profondes mais ont pourtant été délaissées. Ainsi, leur rapport reste ambigu, toutes deux semblent se haïr en exprimant une inquiétude mutuelle sans que la raison ne soit clairement explicitée ou démontrée. La perspective donnée est majoritairement celle de la jeune femme, il aurait été intéressant d'avoir davantage celle de Betty afin de mieux comprendre son évolution psychologique. Un autre élément occulté est celui du père de Tony. Il est évoqué au passé, laissant songer qu'il a disparu ou est décédé. Néanmoins, en savoir plus sur le rôle qu'il a joué au cours de l'éducation de sa fille aurait été pertinent pour le scénario. L'importance accordée au rôle d'Anna, en revanche, est incontestable. Elle renforce les tensions entre les deux jeunes femmes, tout en étant le maillon de la relation triangulaire, incitant les deux femmes à s'affranchir de leurs différends pour rester auprès de l'enfant. Cela donne lieu à des moments chaleureux et pacifiés, réchauffant le cœur du public. En conclusion, Cab Farewell de Venja Alcantara est un film à aller voir. Il est accessible par sa grande diversité de thématiques, famille, délinquance, rédemption. Malgré un manque d'approfondissement concernant les rapports entre certains personnages, la mise en scène permet d'explorer de façon exhaustive la personnalité complexe de l'héroïne.

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3: Dans le Val d'Oise, la ville de Bouffémont célébrera la musique en avance. À l'occasion de la fête de la musique, la ville de Bouffémont donne rendez-vous au public ce vendredi 19 juin. Ce sera à partir de 19h, soit deux jours avant la date officielle, sur le parking du centre culturel situé dans la rue Jean-Baptiste Clément. Cette soirée gratuite mettra à l'honneur des artistes locaux et des talents de tout âge. Le programme débutera avec les chanteuses de l'atelier spectacle de l'OMCA, Jacqueline Renel et Rose Marie Valente, qui interpréteront un répertoire de chansons françaises. Le public pourra ensuite découvrir les performances rap des jeunes du service animation jeunesse. Ryan, Youssef, Louis, âgé de 14 ans, Mohamed Nassim, 13 ans, et Guylan, âgé de 12 ans. La soirée se poursuivra avec la participation exceptionnelle du duo Simply Two de la compagnie Musique Acoustique Machine. Viviane Arnoux à l'accordéon et au chant et François Michaud au violon ainsi qu'au chant proposeront un voyage musical entre world music, jazz et musette. Et enfin le groupe The Missing Cat, composé d'élèves de l'école de musique de l'OMCA, clôturera le programme avec des reprises pop-rock. La formation réunit Jade au chant, Raphaël et Aaron aux guitares ainsi que Lohan à la batterie. Une buvette et un camion à pizza seront présents pour accompagner cette soirée festive placée sous le signe du partage et bien entendu de la convivialité. Belle journée à tous et bonne fête de la musique.
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3: La MJC de Persan vous présente l'agenda culturel.
4: Bonjour, je suis Sandrine, chargée de communication à la MJC de Persan et je vous présente l'agenda du mois de juin de la MJC. La MJC fête la fin de ses activités du mardi 9 au samedi 4 juillet avec au programme une exposition des arts visuels. Cette exposition met en valeur le travail de nos adhérentes et adhérents, fait avec les intervenantes et intervenants, bénévoles des ateliers, poterie, arts plastiques, manga et maquettes. L'exposition est gratuite et libre d'accès pendant les horaires d'ouverture de la MJC. Samedi 13 juin à 18h, la MJC vous invite au gala annuel de danse moderne jazz, contemporaine, hip-hop et capoeira, salle Marcel Cachin. Le tarif est de 3€ par personne. Samedi 20 juin à 14h30, la MJC vous invite à la restitution de l'atelier comédie musicale à la MJC. Le spectacle est gratuit. Mercredi 24 juin à 18h30, les enfants et les ados, et à 19h30, toutes les adhérentes et tous les adhérents participeront à la restitution théâtre à la MJC. Le spectacle est également gratuit. Le gala de danse, les restitutions comédie musicale et théâtre sont ouverts à toutes et à tous. La priorité est donnée aux familles des participantes et participants. Vous pouvez vous inscrire à l'accueil de la MJC pendant les horaires d'ouverture ou vous informer auprès de Sophie Ferreira par mail activite@mjcpersan.fr. Dans le cadre de l'activité d'aide aux devoirs de l'ASCO, l'Espace J vous présente le projet « Tous prêts pour la rentrée ». Ce projet s'inscrit dans une volonté de renforcer les valeurs de solidarité et d'entraide au sein de la MJC de Persan. Au cours de l'année, il a été constaté que de nombreux jeunes rencontraient des difficultés liées au matériel scolaire sans distinction particulière. L'objectif vise à favoriser l'égalité des chances en permettant à chaque jeune de disposer de conditions de travail adaptées avec du matériel adéquat, un environnement propice à l'apprentissage et les outils nécessaires pour réussir sa scolarité. La MJC met en place une collecte de fournitures scolaires de juin à septembre. Tout type de don sera accepté, sac à dos, cahiers, stylos, trousses, feuilles, classeurs et plus largement tout matériel de papeterie. Vous pouvez contacter Amel par mail, jeunesse avec un S, @mjcpersan.fr pour plus d'informations. La semaine dernière, la MJC de Persan, Petit Flamme Solidarité et le SAJH de Persan ont vécu une belle semaine d'inclusion. Pendant 4 jours, 8 jeunes de la MJC se sont mobilisés aux côtés des résidentes et résidents du SAJH autour de temps simples et forts comme des jeux de présentation, des ateliers artistiques, une soirée jeu, une soirée pizza, un barbecue et du sport adapté. Au fil des rencontres, les liens se sont créés naturellement. Rire, entraide, discussion, visite du lieu de vie et de la MJC, moments partagés avec les résidentes et résidents. Cette semaine nous rappelle que l'inclusion se construit dans le concret, la confiance et les gestes du quotidien. Un grand merci aux jeunes, aux résidents, aux familles et aux équipes mobilisées pour avoir fait vivre ce projet. Et surtout, ce n'est qu'un début. La MJC vous propose un séjour famille autour de Rouen du mardi 7 au jeudi 9 juillet. Les activités sportives, de loisirs, culturel, la convivialité et la cuisine seront au rendez-vous de ce séjour de partage et de convivialité. Le départ aura lieu à 8h à la MJC et le retour est prévu aux alentours de 19h. Les enfants, dès l'âge de 7 ans, doivent être obligatoirement accompagnés d'un adulte. Le tarif est de 65€ par personne. Vous pouvez vous inscrire à l'accueil de la MJC. Aucune inscription ne sera acceptée sans le règlement. Merci de votre écoute. La MJC vous donne rendez-vous le mois prochain pour un nouvel agenda sur Alternative FM. C'était l'agenda culturel de la MJC de Persan.

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3: Comme bonjour.
4: Bonjour.
3: Pour ceux qui ne vous connaissent pas encore, je vais essayer de résumer un petit peu votre parcours en quelques mots. Vous êtes connu pour vos performances en dodge et les sports extrêmes. Et vous êtes attiré par ces disciplines où le risque est omniprésent. Avant votre accident, vous étiez dans une dynamique exceptionnelle avec des titres mondiaux et plusieurs records. Quel était votre état d'esprit à cette période ?
4: Mon état d'esprit à cette période, c'était de m'amuser, de performer et de réaliser mes objectifs qui étaient d'être champion du monde 2025.
3: Comment vit-on les premiers jours lorsqu'on passe d'un corps capable d'exploits extraordinaires à l'incertitude la plus totale ?
4: Après que je me sois blessé, donc à ce moment-là, ça a un peu complètement coupé ma saison. J'ai raté les championnats du monde 2025. Du jour au lendemain et de manière assez inattendue, je me suis fracturé deux vertèbres et luxé deux vertèbres aussi. J'ai failli finir paralysé. Mon chirurgien a dit que j'avais 70% de chances de finir paralysé avec l'accident que j'ai eu. Donc à ce moment-là... La vie change, on essaie de trouver la motivation et on fait tout pour revenir au plus haut niveau avec une capacité pour pouvoir marcher, quoi.
3: Mais est-ce qu'il y a eu un moment où vous vous êtes dit « je vais revenir » ?
4: Je suis resté 5-6 jours dans le lit avant de pouvoir me faire opérer parce que il y avait pas de chirurgien disponible tout de suite et il fallait attendre que ça se stabilise un minimum ma luxation. C'était très stressant, je savais pas trop où j'allais et c'était très stressant de dormir même parce qu'il fallait pas que je bouge et dans mon sommeil que je bouge comme beaucoup de gens. Le moins de mouvement pouvait me rendre paralysé à vie, donc c'était très stressant cette période. Et une fois que je me suis fait opérer, mais c'était quand même une opération à risque, donc ça se trouve quand je me réveillais de l'opération, j'étais paralysé. Heureusement, l'opération s'est bien passée et à ce moment-là, je pouvais, quelques jours après, 2-3 jours après, j'ai pu marcher, enfin, me déplacer du lit à une chaise, de faire 1 mètre, mais au moins je tenais debout, ce qui était très encourageant. Et c'est à ce moment-là que je me suis dit, ok, je suis motivé, je vais revenir à mon sport encore plus fort et je vais montrer de quoi je suis capable.
3: Et est-ce que cette épreuve a changé votre rapport à la performance et au risque ?
4: Oui, je suis resté très longtemps, donc un peu à méditer dans un lit d'hôpital et aussi à la maison. J'ai pu me poser, j'ai pu prendre du temps pour moi et pour réfléchir. Donc à ce moment-là, effectivement, je me suis dit qu'est-ce que je veux, où est-ce que je veux aller dans mon sport. En réfléchissant, je me suis dit que la course à la hauteur, tous les records du monde que j'ai eus, je pense avoir fait mes preuves dans ce domaine-là et je pense maintenant vouloir pousser d'autres domaines du sport comme les premières mondiales ou emmener des nouveaux tricks dans mon sport et surtout professionnaliser mon sport, notamment dans mon pays, en France, où je pense que c'est un sport trop méconnu à mon avis.
3: Et puis aujourd'hui, vous revenez avec le projet Le Comeback. Le titre joue bien évidemment sur votre prénom. L'idée du retour, que signifie-t-il pour vous personnellement ? Et pourquoi avoir choisi de raconter cette reconstruction sous forme d'aventure et de documentaire ?
4: Il y a une troisième raison, c'est le « back ». Ce qui veut dire le do en anglais. Donc c'est un triple jeu de mots. C'est pas moi qui l'avais trouvé ce jeu de mots, c'était ma communauté dans les commentaires quand j'avais annoncé ma blessure. Ils étaient là, hâte du comeback, et je trouvais que c'était trop une belle aubaine pour ne pas utiliser comme nom du documentaire. Mais ce documentaire, je l'ai créé pour montrer le chemin à parcourir pour revenir d'une telle blessure et pour motiver et pour donner de l'espoir à d'autres personnes qui sont aussi dans la douleur et qui vivent en calvaire tous les jours à cause des blessures. J'espère inspirer des gens. Toutes les semaines maintenant, je reçois des messages de personnes qui me demandent comment je suis revenu aussi vite de ma blessure, d'une telle blessure, et tous les jours, je prends le temps pour leur répondre et pour essayer de les motiver et de les inspirer à revenir au top de leur forme et surtout à arrêter de vivre un calvaire dans la vie de tous les jours, dans la douleur.
3: Alors, vous préparez une tentative de première mondiale depuis un iceberg. Pourquoi cette expédition au Groenland ? Et j'ai l'impression que ça représente plus qu'un défi sportif.
4: Le Groenland, c'est un environnement extrême qui est très peu connu, qui est très imprévisible, et sauter d'un iceberg, en fait, ça a été un projet que j'avais en tête depuis que j'ai commencé mon sport et que tous mes collègues dodgers ont en tête. Sauf que c'est un projet tellement ambitieux en termes de logistique, en termes de risques, en termes de préparation, de ressources. c'est très très compliqué à organiser. Ben, un iceberg, on a l'impression que ça vient d'une autre planète, c'est brut, c'est sauvage, c'est imprévisible. Et pour moi, ça représente parfaitement l'esprit du Dodd. C'est l'aventure, l'exploration et le fait d'aller vers l'inconnu et de pas vraiment savoir si ça va être possible, ce projet. Ça rend la chose pour moi encore plus excitante. Moi, maintenant, ce que je recherche, c'est des projets poussés avec une vraie histoire et plus forcément les hauteurs à aller toujours plus haut, tout ça.
3: Et puis, pour terminer, quel est le moment dont vous êtes le plus fier ? Est-ce que c'est un record du monde ou une victoire plus discrète que vous avez obtenue pendant votre rééducation ?
4: Honnêtement, les deux se valent. Je pense que la sensation la plus intense que j'ai vécue dans ma vie était quand j'étais en haut de cette falaise de 44 mètres et qui j'ai jamais ressenti autant d'adrénaline dans mon corps. J'étais vraiment dans un autre monde. Au moment où j'étais en l'air, j'ai eu une pause de 10 secondes pour faire un brainstorm avec moi-même. Et je voyais en 3D autour de moi, c'était vraiment une expérience que peu de gens auront l'occasion de vivre dans leur vie, je pense. Donc ça, c'était vraiment une fierté et puis beaucoup de travail et de préparation, tout comme revenir d'un dos cassé, hein, mais je dirais que là, en émotion intense, en tout cas, c'était le record du monde à 44 mètres quand même.
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5: Bonjour à tous, c'est Monia sur Les Enfants Terribles avec...
6: Stéphane, bonjour. Comme chaque fois, je suis présent pour passer une petite heure avec vous.
7: Bonjour, Jean-François, toujours fidèle aussi au poste, bonjour.
8: Bonjour, c'est Fatia, une nouvelle arrivée.
9: Bonjour, c'est Ramouna.
10: Bonjour, c'est Sylviane, passée pour la première fois aussi.
11: Bonjour, c'est Richard. Un vieux grognon. Donc, ben, écoutez, si on est les enfants terribles, on va voir ça.
5: Ah bah, bien sûr.
11: Bonjour à tout le monde.
5: Plus joyeux que grognon, je crois. Hein. N'est-ce pas, Jean-François
7: joyeux, hein. Oui, oui, toujours joyeux. Hein.
5: Oh bah oui, hein, il faut quand même. Sinon, ça va, messieurs, dames ?
7: Ça va ?
12: Oui.
7: Oui. Ouais. Bientôt le week-end, c'est bien.
5: Oui. Oh, bientôt. Oui,
7: bon,
5: bientôt.
7: Attends.
5: Pourquoi t'es fatigué, Jean-François ?
7: Ah non, je suis en pleine forme.
5: Ah,
7: j'étais
5: bon.
7: Voir le médecin ce matin, impeccable.
5: Ah oui, c'est vrai. Bon, elle a dit que c'était bon.
7: Elle m'a donné des vitamines B9.
5: Oh,
7: c'est un poison, ça regarde personne, mais
6: c'est
7: ça va.
6: C'est un poison, ça.
7: Ah bon ?
5: Oh, bah, tu dis pas ça.
7: Bon, moi, je mange tout.
5: Ah oh, oui, ça, c'est sûr que t'as promis.
6: En fait, tu manges tout.
5: Oui, mange tout, oui, c'est... voilà.
6: Ouais. Tu sais qu'un jour, j'irai vivre en théorie.
13: Tu filmes comme le monsieur.
6: Je connais pas ce pays.
7: C'est où, ça ?
5: C'est où, la théorie ?
6: J'irai vivre en théorie. Parce qu'en théorie, tout se passe bien. Eh ben, ouais.
5: Et voilà, et voilà.
7: Il faut un passeport, non ?
6: Non,
5: je crois pas.
6: Juste ta carte. Carte orange. Oh. Bon alors, qu'est-ce qu'on a fait et puis qu'est-ce qu'on va faire bientôt tout ce mois-ci ?
5: Vous avez fait une sortie, je sais pas. Qui c'est qui a été à Bagatelle ?
7: Ah, j'ai pas été.
5: T'as pas été ? Stéphane, non. Sylviane, Richard, non plus.
7: Non.
5: Bon.
7: Non. Qu'est-ce qu'on a fait déjà ?
5: Bah là, il va bientôt avoir la semaine prochaine, le mardi, Paris, Notre-Dame, les cryptes, et le petit resto et puis la péniche, c'est
7: la
5: ça ?
7: La péniche ?
5: Oh, oui, c'est ça, c'est une péniche. Qui c'est qui va ? Toi, tu vas ?
7: Oui, j'y vais, oui.
5: Richard et puis Sylviane,
7: oui.
5: Vous y allez aussi.
7: Oui, oui.
5: Ah, bah, c'est bien. Et par contre, c'est de bonne heure.
7: 6h15, départ.
5: Voilà.
7: Ouais, ouais. Il y a plein d'activités.
5: C'est 6h15 devant le collège.
7: Tous les jours,
5: oui. Ah oui, il y a des belles petites sorties. Oui. Hein. On a été à Chantilly, on a été à Bagatelle. Là, bah, mardi, c'est à Paris. Là,
7: Notre-Dame.
5: Ouais, ils vont visiter Notre-Dame aussi.
11: Il y a des belles c'est petites bien. Femmes aussi.
6: Alors, on a remis en...
10: J'imagine.
6: La remise en place.
5: Ah, t'as vu ouais, trop fort. Et puis, il va y avoir aussi bientôt un barbecue. Le 25, on fait un grand barbecue à la maison. Comment ?
8: Vous êtes en Delisle-Adam ?
5: Ah non, nous on a un restaurant, ça s'appelle la Maison des Seniors. C'est un restaurant où tous les midis les personnes viennent manger.
7: C'est à personne.
5: Donc on leur donne les menus tous les 15 jours, ils choisissent, ils sont pas obligés de venir tous les jours, hein, et tout. Mais la plupart, ils viennent, ça c'est trop cool. Et donc, on fait des activités. Le vendredi après-midi, il y a des petits trucs à la Maison des Seniors. Il y a les mémo-gym, il y a plein,
7: ils font plein de trucs. Jeux de société.
5: Jeux de société. Le lundi, le mercredi, après-midi, et ben, comme là, cet après-midi, il y a des jeux de société. Vers 3h30, 4h moins le quart, on leur donne une petite collation avec un petit gâteau. Non, franchement.
11: Un petit goûter.
5: Ah, le biberon, ça, je suis pas sûr. Il y a café, il y a thé, oui. Ou sinon, bah, il y a de la pêche, de la grenadine. Non, ils apprécient, quoi. Donc, non, c'est pas mal. Et il y a des sorties. Et là, il va y avoir un grand barbecue. Le 25.
10: Il y a la bonne ambiance.
5: Oui,
8: ça.
10: C'est vraiment différent de Sergi.
5: Sergi, c'est peut-être plus grande personne.
7: On fait de la chorale, de la peinture.
10: Non, on n'a pas toutes ces activités comme vous.
5: Ah ouais?
10: Juste des associations, le sport, la piscine.
5: Oui, mais eux aussi, le lundi après-midi, il y a toujours piscine.
8: Le lundi, c'est la danse brésilienne. Capoeira.
5: C'est bien aussi,
7: c'est bien ça.
5: Oui. Bien sûr.
8: Oui, mais on ne danse pas. Elle fait des mouvements comme ça.
7: S'échauffer avant.
8: Et après, on s'assoit, on chante.
5: Ah ouais.
8: 10 dernières minutes, on chante.
5: Et il y a même une chorale.
7: Ah, on a une chorale, ouais.
5: Les messieurs, là, ils font...
7: D'ailleurs...
5: Sylviane, c'est vrai.
7: On est quatre de la chorale, là. On va faire un spectacle bientôt.
5: Ouais, à l'église, c'est ça.
7: Ouais.
5: À l'église de Persan, ils vont les chanter et tout, donc un après-midi.
7: Parce qu'on ne connaît pas la date encore.
5: Oui. Ah non.

0: ça se fait qu'on met en assiette, ils apportent les repas chauds chez les personnes âgées. Hein. Ah ouais, non, franchement, à Persan, il y a pas mal de petits trucs. Hein.
1: Oui. Mais ça, c'est par l'intermédiaire de la mairie, ça.
0: Oui, c'est ça. Mmh. Voilà. Oui, il y a pas mal de choses. Ouais. Puis il va y avoir aussi une sortie là au bord de la mer, au Touquet. C'est le 16 juillet.
2: Ouais.
0: Et en plus, ils peuvent vendre. Et en plus,
1: à Sergi aussi, il y a une sortie au Touquet.
0: Ah ouais?
1: Je sais pas, j'ai pas regardé.
2: Ça se trouve, on va se voir là-bas.
0: Nous, c'est le 16. Eux, ils y vont le 16 juillet. Par contre, ils ont le droit d'emmener leurs petits-enfants, nous. Non, ils font.
1: Moi, j'ai pas regardé les dates parce que. Du début juillet jusqu'au 18, je ne serai pas à Sergi.
0: Ah oui, non, bah bien sûr. Donc, non, mais après, vous pouvez faire des activités, oui. Étant donné que vous êtes en retraite maintenant.
1: Il arrive un moment où il faut dire stop. Que j'en profite de ma retraite.
2: Ah,
1: quand
2: mais
1: même.
2: Bah oui, ça passe vite.
1: Tant hein. que je peux profiter, je profite.
0: Tout à fait.
1: Sinon, quand le jour J qui va arriver.
0: Il ne faut pas y penser.
1: Non, je ne pense pas. Je vis au jour le jour.
0: C'est ce que j'allais dire. Il faut vivre au jour le jour. Tout à fait. Vous avez raison.
1: Justement, j'ai dépassé l'âge de la retraite.
2: Ça passe vite. On va arriver à Noël bientôt là. Non, mais
3: c'est vrai,
2: c'est vrai. Ça passe vite, hein. Après,
1: non, mais vous avez raison. Vous avez raison.
2: Ça fait déjà 6 mois qu'on est en 2026.
0: Bah oui, mais de manière là-bas. Et fin d'année, il y a un grand banquet à la salle Massal Cachin, là, qui est je sais pas où, à côté, là, oui. Il va y avoir un grand banquet, à peu près de 300, un peu plus de 300 personnes.
4: Puis il y a la galette. Puis
1: oui, Sergi, il faisait ça. Au département aussi, il s'occupe des retraités. Il propose toujours des petites activités quand on part en retraite.
0: Oui, bien sûr, c'est bien.
1: Mais des fois, c'est un peu cher.
0: Après, chacun fait selon ses moyens. Ça, c'est clair. Bah, là, c'est pareil. Hein. Nous, nos anciens, ils vont partir une semaine au mois de septembre.
2: Oui, en vacances.
0: En
2: Bretagne.
0: En Bretagne.
1: C'est où, en Bretagne ?
2: Dans le Finistère.
0: Ah, ouais. Après, chacun est libre de s'il veut y aller ou pas. Hein. Donc,
1: Oui, chacun ses moyens.
0: Hein. C'est ça, tout à fait.
4: Allez, les anciens, allez. Les enfants terribles. Comment on peut avoir la preuve que la Lune est habitée ?
0: En allant dessus ? Bah oui.
4: Mais c'est pas pour ça qu'on va voir que.
2: Ah, la preuve, oui. Ah oui, la preuve. Parce que moi, je sais qu'elle a habité, mais.
4: C'est vrai. C'était une question exprès pour Jean-François, qui est très fan de tout ce qui est extraterrestre, etc.
0: Vas-y, Jean-François, on t'écoute.
2: Il faut avoir la preuve, c'est ça que tu demandes.
4: Ouais. C'est quoi la preuve que la Lune est habitée ?
2: J'ai réfléchi.
5: Moi, je sais.
4: Vas-y.
1: Vas-y,
5: dis, Richard. J'ai été en rapport avec E.T. Je l'ai envoyé. Je l'ai vu.
4: Tu l'as vu ? Il est venu te voir ?
5: Oui.
0: Waouh. Eh, on aurait dû inviter Pamela, je crois. Franchement, on n'a pas Pamela, là. C'est
4: on
0: pas
4: a Pamela, Richard, Jean-François.
0: Et t'imagines ?
2: La preuve, c'est qu'il y a toujours de la lumière.
4: Voilà, c'était ça ma réponse.
2: Elle est toujours allumée. Elle est toujours allumée. Il ne paye pas l'électricité là-haut.
5: C'est pas cher.
0: Ouais, c'est ça.
6: Tu peux nous dire comment tu étais parti là-haut ?
2: Je suis pas parti, mais je sais que.
6: Ah, je croyais que t'avais été voir.
2: La face cachée, il y a beaucoup de monde là derrière.
4: Ouais, c'est caché quoi.
2: On va pas machiner.
4: Non, on va pas partir là-dedans. Mais...
0: Non. Mais...
4: Alors, sinon, allez, deux, trois phobies, histoire de vous mettre dans l'ambiance de tout ce que j'ai. On va commencer par une super phobie.
0: Vas-y.
4: La stéphanophobie. C'est un Stéphane qui vous demande ça.
0: J'allais dire, attends,
4: stéphanophobie.
0: On a
2: peur de Stéphane, peur de Stéphane.
0: Elle existe, la stéphanophobie.
4: C'est une peur qui existe.
0: C'est un truc animal ?
4: Non, Stéphane.
0: Non, bah je sais pas, ça pourrait être.
5: Stéphanophobie.
4: Stéphanophobie. Oui. Eh oui.
5: Ceux qui sont amoureux de Stéphane.
2: Stéphane.
4: Non,
2: Stéphane.
4: Mais non, justement, phobie.
0: Bah non, c'est une phobie, c'est
2: on a peur.
0: Peur.
2: C'est
0: une peur.
1: C'est une phobie de l'avion ou de.
0: Oui, bah voilà, c'est ça.
2: Ouais, des trucs comme ça, mais c'est un outil, des outils, non ?
4: Non.
5: C'est un bonbon ?
2: Stéphane.
0: Non, qui aurait
4: peur de quelque chose.
0: Peur de,
4: si
0: quelque chose.
4: Peur de quelque chose.
6: Peur de l'araignée.
4: Non,
0: c'est pas ça.
2: C'est quoi Stéphano ?
4: Stéphano.
2: Fano.
5: Ça n'a rien à voir avec le mot Stéphane.
0: Non, pas du tout, je crois pas.
2: Bon, peur des fleurs fanées.
4: Non.
1: Oui. Vous appelez Stéphane ?
0: Oui.
1: C'est vous, Stéphanophobie ?
2: Oui, c'est le.
1: C'est votre phobie à vous ?
4: Non,
2: il faut
0: non, c'est une phobie.
4: C'est une phobie qui s'appelle.
1: Qui s'appelle Stéphanophobie.
2: Il faut chercher.
1: Ok, je vais voir.
2: On n'a pas le droit,
4: Ah bah non, c'est interdit.
0: C'est la triche là.
4: Le portable, c'est bon.
2: Sans ça, on a un gage.
0: Ah oui,
2: on fait un tour de piste.
0: Ça va pas le faire.
4: Avec son portable.
0: Ah oui, t'as vu ça ? Bon, dis-nous là, parce que.
4: Allez, je vous donne la réponse. Parce que c'est la

0: des couvercles, des plaques d'égout et des couronnes.
1: La stéphanophobie. Les plaques d'égout.
0: Des couvercles de boîtes à conserve. Mmh. Couronne parce qu'on visse une couronne sur la tête et des plaques d'égout parce qu'on visse les plaques d'égout.
2: Oh là, ouais, c'est quand on visse quoi.
0: Voilà. Mmh. Et c'est une phobie.
1: Merci pour l'info.
3: Ouais.
0: Non, j'en ai d'autres. Hein.
1: Ah oui, non.
3: Mais attendez, moi je vais vous en poser une.
0: Allez, vas-y.
3: Comment s'appellent les personnes qui mangent le papier, la terre, les cheveux, les éponges, les cartons?
4: Oh, j'ai un écran terrestre, hein.
3: Ah oui.
2: Et omnivore.
3: Non.
4: Ah non, même pas, parce qu'ils mangent le carton, ils mangent tout.
2: Omnivore, ça mange tout. Omnivore.
4: Oui, tu me diras, ouais.
3: Non.
0: On va dire les...
2: Un dingue, quoi, non? Non.
3: C'est caractérisé par une maladie aussi.
0: Tu me dis, répète tout ce qu'ils mangent.
3: Ils sont fanas des papiers, de la terre, des cheveux, des éponges et cartons.
1: J'ai pris un taxi de l'aéroport à chez moi. Le taxi man, quand il a fini son café, il a mangé complètement le gobelet.
3: Ah bon?
1: Ah ouais.
3: Donc ça existe alors.
4: Ah ouais. Bah, tu vois.
1: Sinon, et il digérait comme ça, il mangeait. Le gobelet.
2: C'est bizarre ça.
0: Sinon, ça, c'est les petits-enfants.
3: Ah, ben, je peux pas vous dire.
0: Ouais,
3: mais sinon.
2: Il faut trouver le nom.
5: C'est tout le monde.
3: Oui, ah, non. J'ai vu ça par curiosité. Je sais pas.
0: T'as raison.
3: Ouais. J'ai entendu ce mot, j'ai été chercher. Ça s'appelle le PIKA. P-I-K-A.
0: Pika.
3: Ce serait entre une parenthèse une maladie. Ils mangent.
2: Ah, bah ouais, parce que Lyon.
5: C'est déjà passé à la télé une émission.
2: Ah
1: ouais. Oui, certaines femmes enceintes, au début de leur grossesse, on a envie de ceci ou cela.
4: Oui,
1: il y en a qui ont envie de ça.
5: Ah, on a envie de fraises, on a envie de.
1: Oui, mais les gens, ils ne sont pas tous les mêmes.
2: C'est neurologique.
5: Hein. On n'a pas envie de.
4: Je pense, oui, parce que.
2: Manger des cheveux.
4: Manger les cheveux, tous ces trucs-là. Il vient d'une autre planète. Hein.
2: Ah, là, ça va pas, moi je m'en vais. Hein.
0: Alors dites-moi ce que c'est la tyrosémiophobie.
1: Excusez-moi, vous pouvez répéter.
0: Tyrosémio.
4: C'est du terreau.
0: Allons-y, les candidats.
2: Quelquefois, le mot, ça n'a rien à voir. Hein.
4: Bah, bien
2: pour
4: c'est
2: ça, il faut dire
4: ça,
2: les conneries. Hein.
0: C'est souvent que le temps.
1: Tyrosémio.
0: Alors, on y va.
2: La tyrosémio, c'est peur.
1: C'est pas un mot portugais, ça?
0: Non, pas du tout.
2: Eusebio, tu confonds avec le footballeur.
0: Eusebio. T'as raison.
1: Ah ouais,
3: c'est bientôt la Coupe du Monde, en plus.
1: Ah, déjà?
4: Ah oui, c'est... Ouais, bah oui.
1: Ok.
0: Donc, tyrosémio.
4: Tyrosémio.
1: Excusez-moi, ça doit être une maladie, non?
0: Non, pas du tout.
1: Pas du tout.
0: C'est la peur. C'est la peur. C'est une peur de quelque chose.
2: Du tir à l'arc.
0: Non.
3: Des médecins?
2: Non.
3: Peur des médecins?
4: Ah bah, c'est ce qu'il faut.
2: Tyro, c'était Y, c'est du latin. Tyrion.
0: Tyriacum, peut-être.
4: J'ai vu ça en chinois.
0: Tu cherches quoi?
4: Non, mais t'as raison. Voilà.
0: Alors.
5: Peur d'être endormi?
2: Alors, non. On peut te poser des questions. C'est peur d'une chose, d'un appareil.
4: D'un animal?
0: Non.
2: Sur le corps?
4: D'un être humain. Regarde bien.
2: Dans les champs?
0: Dans les quoi?
4: Dans les champs,
0: non.
4: Ah non, bon, je sais pas.
3: La peur des hommes politiques?
0: Non.
4: Non, pas de ça.
3: Je donne ma langue au moustique.
2: Tyrolienne.
0: Non. Alors là, c'est quelque chose, même moi j'étais surpris.
2: Ah ouais,
0: je savais pas qu'il y avait des gens qui pouvaient avoir peur de ça, mais
2: ça
0: c'est
2: doit
0: vrai
2: être spécial.
1: Ça doit être.
0: Allez, je vous la donne. C'est la peur des étiquettes de fromage.
1: Hein?
4: Ah ouais.
3: Ah bon, d'accord.
4: On n'aurait pas été chercher jusqu'à.
0: Ah bah non, mais même moi.
2: Peur
0: hein.
2: De tout.
4: Ah bah oui, des étiquettes de fromage.
2: Les étiquettes.
0: La peur des étiquettes de fromage.
2: Ah bah ouais, c'est long, ça va loin.
0: Ah bah oui.
2: Camembert et tout.
0: Étiquettes de fromage.
3: Donc comment ils font quand ils vont faire des courses?
4: Mais retiens les étiquettes.
0: Le truc de toutes ces phobies là où à chaque fois on se pose la question, mais qu'est-ce qu'il fait une
4: personne? Du coup, ils achètent pas le fromage s'ils ont peur des étiquettes alors.
0: Ouais.
4: Ils mangent pas de fromage.
0: Ou alors quand ils vont en acheter, ils arrachent.
4: Ils envoient quelqu'un d'autre.
1: Ou ils achètent le fromage liquide comme la concaillotte. Comme ça, ils ouvrent la boîte.
2: Non, ou alors il faudrait faire les courses avec un pica.
3: Il y a une étiquette dessus.
2: Le pica, il doit manger les étiquettes.
0: Ouais, les étiquettes, c'est bien. Bon, voilà les deux premières, mais je crois que Marie, t'en as une.
1: Ah,
4: Marie, tu as une question.
6: J'aimerais déjà savoir si parmi nos auditeurs, il y a des radiophobes, c'est-à-dire des personnes qui changent de station dès qu'ils entendent cette émission.
4: Je sais pas.
2: Moi, je suis toujours branché sur cette émission.
6: Alors, c'est quoi la radiophobie, déjà ?
2: Radiophobie, c'est...
4: Un truc contre la radio.
3: Celui qui n'aime pas écouter la radio.
6: Celui qui n'aime pas écouter la radio.
3: Celui qui n'aime pas écouter la radio.
6: Non.
0: Une émission spéciale.
1: Quelques émissions.
0: Quelqu'un qui n'aime pas un animateur.
6: Non.
0: Une émission spéciale.
4: Oui, non. Je vous ai dit ça. Une
0: radiophobie, c'est radiophobie. Quelqu'un qui...
4: Qu'aime pas les faire les radios, tu sais, les images là, IRM et tout le monde, ça.
2: Ah, non, c'est pas ça.
4: Non, mais ça aurait pu.
2: Voilà, oui.
4: IRM, je les évite.
0: C'est un rapport avec le contenu de la radio, de la...
6: C'est un rapport avec la radio, mais pas le contenu.
0: Donc ce n'est pas une émission.
6: Non, ça n'a rien à voir avec une émission.
2: J'ai peur des transistors, des...
6: C'est pas loin.
0: Des ondes. Des...
6: Bravo. Des ondes.
2: Ah oui.
6: Bravo, c'est vrai.
4: Et il doit y en avoir.
6: C'est des gens qui ont peur des ondes radio, des antennes.
0: Pour ça, on est venu prendre notre dose, là.
6: Vous écoutez Les Enfants Terribles. Bienvenue à la crèche. Quoi, les gens,

0: Donc Simon & Garfunkel, tu connais, Marie?
1: Ah bah ouais, je suis étonnée que tu connais pas ça, toi.
0: Oh là là là là.
1: Ah ouais,
0: Simon & Garfunkel, ils ont cartonné à une certaine époque, là. Bon, allez, on va attaquer nos recettes.
1: Oui, alors,
0: on a bien
1: c'est
0: faim.
1: À vous l'honneur. Vas-y, Richard.
2: Ça tombe bien.
3: Bon, on va faire quelque chose de très simple. Je pense qu'il y a beaucoup de gens qui doivent le connaître. Le rougail des œufs, mais qu'on dit souvent rougail œufs.
2: D'accord.
3: Alors, pour 4 personnes, nous avons 4 grosses tomates, de l'huile d'olive, 8 œufs, 2 par personne, 4 échalotes et une cuillère de curcumin. Comment on va commencer à faire? On va déjà faire cuire les œufs, c'est la moindre des choses. Pendant ce temps, on coupe les échalotes et les tomates. Après, on fait revenir les échalotes plus ajouter les tomates. Ça prend une petite couleur. Ensuite, on ajoute une cuillère à café de curcuma. On sale, on poivre, puis on laisse réduire à feu doux entre 10 et 15 minutes, selon la convenance qu'on veut. Et après, on épluche les œufs. Un peu plus tard, une fois que la sauce est réduite, on y ajoute les œufs et laisse environ 10 à 15 minutes. Il faut le servir avec du riz et des haricots rouges. Alors, il y a une petite chose qui est un petit peu intéressant qu'on peut faire ajouter avec. Un petit peu de sauce rougail. En hachant une tomate et 2 échalotes avec de l'huile d'olive, on met du citron et on en rajoute un peu de piment pour ceux qui veulent agrémenter.
2: Ouais.
3: Bon appétit à tout le monde.
2: Épicé, c'est bien.
1: Merci.
2: Merci Richard.
1: Ah non, moi je ne connaissais pas
2: ça.
1: Avec les œufs.
2: Bon, hein.
1: Ah ouais, moi je connaissais avec les
2: œufs. Il faut des œufs, quoi. Il faut des œufs.
3: Oui, il faut des œufs. Sinon, si vous déposez les œufs dedans, ou sinon, ce qui est très bien aussi, c'est d'écraser les œufs dans la sauce. C'est encore mieux.
2: Des œufs durs, c'est?
3: Oui, des œufs
1: durs. Des œufs durs. Oui, oui. Tu prends les œufs de poule ou les œufs de coq?
3: Ben de préférence les œufs de cochon. C'est des œufs.
1: Oui, normal.
2: Des œufs avec une coquille, non?
3: Oui, oui, des œufs. Voilà.
1: Oui, des œufs normaux.
3: C'est simple. Hein, je ne mets pas de sauce tomate, j'écrase les tomates.
4: Les tomates.
3: Voilà.
0: Ce qui donne de la sauce.
2: Donc, voilà. Du coup, ouais, puis tu mets ça au four, hein, c'est ça?
3: Non,
1: tu mets pas ça au four.
2: Tu me la donneras, la recette, j'aime bien.
1: Ah oui, non, moi je voudrais.
0: T'écouteras l'émission.
2: Ah, bah oui.
4: Et excusez-moi, au début, quand je suivais votre recette, je me sentais à La Réunion.
3: Oui.
4: À la fin de votre recette, je me suis sentie au Mexique avec les haricots rouges.
3: Oui.
2: On voyage avec la cuisine. On voyage avec la cuisine, non?
3: Et la petite chose que j'ai rajoutée, c'est parce que je l'ai fait, ça donne un autre petit goût.
4: Oui, rougail saucisse, c'est toujours pimenté, même si moi je mange pas.
3: Non, pas spécial. Oui, moi, quand il y a un petit goût, ça réhausse pas trop pimenté,
4: oui.
3: Surtout pas. Parce qu'il y a des gens qui le mangeront pas.
4: Oui, je sais.
3: Sinon,
4: et vous connaissez la sauce chien? On peut accompagner ça avec la sauce chien?
3: Non, pas avec.
4: Je suis quelqu'un qui s'intéresse à tout.
0: Non, c'est bien. Tu vas nous présenter la tienne de recette?
1: Ah, bah bien sûr, voilà.
4: Ma recette, c'est comme celle de la recette de pommes à l'alsacienne, mais je fais des modifications.
1: Oui,
4: ouais, toutes mes recettes, je fais des modifs.
1: Eh bien, c'est bien.
4: Et comme on dit, la pâtisserie, c'est une chimie précise. Vous changez un ingrédient, la recette n'est plus la même. Ça change la recette.
1: Tout à fait.
4: Donc, ma recette, on commence par la pâte brisée.
3: Oui.
4: Je pense que tout le monde sait faire la pâte brisée.
1: Ouais, moi
4: celui ou celle qui ne sait pas la faire, il l'achète.
2: On l'achète, ouais.
1: Comme moi. Tout à fait.
4: Sinon, c'est facile de faire la pâte brisée. Il faut, pour je ne sais pas combien de dimensions, je pense que c'est 32 là, centimètres.
2: 32,5,
4: oui. Oui, je pense que c'est 32. Donc, pour la pâte brisée, il faut 200 g de farine, 100 g de beurre, un jaune d'œuf, une cuillère à sucre, une cuillère de sucre, une petite pincée de sel. Et pour, il faut bien malaxer tout ça, juste pour que le beurre il soit mélangé à la farine et au sucre, et mélanger avec un peu d'eau. Moi, c'est ce que j'ai expliqué tout à l'heure, je ne mets pas d'eau. Moi, le blanc d'œuf, pour ne pas le jeter,
1: voilà.
4: Je l'utilise. Et il faut juste ramasser la pâte, il ne faut pas la travailler.
1: D'accord, ok.
4: Vous la laissez reposer. Donc moi, je l'ai fait ce matin. Je suis partie au sport à la maison de quartier. Je suis revenue. J'ai étalé ma pâte. Bien sûr, j'ai troué, etc. Je les mets au four un petit peu. Et j'ai épulché mes pommes. La tarte aux pommes à l'alsacienne, il faut couper les morceaux en gros. Comme la pomme, vous la coupez en quatre. et de préférence les pommes golden.
2: Ah, d'accord.
4: S'il y a possibilité.
2: Les golden.
4: Oui. Et donc, vous mettez vos pommes. Je mets un peu de sucre, un peu de beurre, moi. Et un peu de cannelle. Un soupçon de cannelle.
1: Oui, en fait.
4: Je la mets au four. Et à côté de ça, je prépare mon appareil avec 2 œufs. Moi, ce matin, j'ai mis 3 œufs. 2 œufs, 75 grammes de sucre, un peu de vanille. J'ai mis la vanille, j'ai pas mis de sucre vanillé. La crème fraîche, 200. Moi, j'ai pris à la cuillère.
1: Oui, tu vois, à la cuillère, moi, c'est ce que
4: je mélange aussi. Bien. J'ai attendu, je vérifie le four que mes pommes soient cuites et j'ai mis ça. Les amandes, c'est en plus que j'ai mis les amandes.
1: Oui, c'est ça, ouais.
4: Je les mets au four.
1: C'est ce que je fais, moi.
2: Et pourquoi ils appellent ça la Lasassienne?
4: Franchement, vous demandez à côté de Strasbourg.
2: Il y a du chou.
4: J'adore. Ah ouais, j'adore.
3: Ça a l'air d'être bon.
4: Très très bon.
2: Ah ouais. Oui. Ah ouais, il y a tout ça, ouais. C'est bien.
0: Oui, on va goûter tout ça. Bon,
4: moi, je la fais souvent. Vous voulez goûter ou...
3: Oui, tout à fait. Ah oui,
0: ah, oui, on va goûter tout ça.
2: Maintenant qu'on connaît la recette.
0: Vous savez que les calories, c'est des petits monstres qui s'introduisent la nuit dans vos vêtements.
4: Oui.
0: Et qui rétrécissent.
3: Les calories.
0: Les calories, c'est des petits monstres qui s'introduisent dans vos vêtements et la nuit, les calories y rétrécissent. Ça fait que vos vêtements vous paraissent plus serrés, alors que
4: il y
0: non.
4: Il n'y a pas de serviette tout.
0: C'est la faute des calories.
5: C'est mieux qu'un bon grossi pendant la nuit.
0: C'est les calories qu'on fait rétrécir tout ça.
4: Je fais toujours moins de sucre par rapport à ce qui est indiqué dans la recette.
2: Ah, oui, j'ai.
1: Que moi, j'en mets plus, toujours plus.
0: Un véritable mélomane, c'est un homme qui, entendant une femme chanter sous la douche, s'approche du trou de la serrure et il colle
1: son oreille.
0: Son oreille. Ça, c'est le vrai mélomane. Il entend la femme qui chante sous la douche, il s'approche du trou de la serrure et il colle son oreille. Il colle pas son œil. Ça, c'est le vrai.
2: Ah oui.
1: C'est ce que j'ai dit, c'est l'oreille.
2: Si. Ah oui, c'est pour écouter la musique.
0: Voilà. Bah, bien ça, sûr. C'est le véritable mélomane. Puis après, il branche sa caméra vidéo qui l'a mis dans la douche.
1: Tu fermes pas la porte hein, de ta douche.
0: Ouais.
1: Voilà.
3: Et est-ce que vous connaissez ce que c'est que le syndrome du cotard?
2: Le cotard.
3: Le cotard.
1: Non, le cotard, c'est quoi?
2: Je vais passer.
3: Cotard.
0: Merci. Un syndrome.
3: Le syndrome de cotard.
1: Non, c'est bon, moi j'en veux pas.
2: Richard?
3: Oui.
2: On fait passer.
0: Avec un aliment? Rapport avec un aliment?
3: Non, pas du tout.
4: Attendez.
0: Rapport avec une saison, avec le temps qu'il fait, avec une personne?
2: Cotard.
0: C'est pas c'est le syndrome du voisin?
3: Non.
4: Une grosse part,
2: voisin. Un syndrome, cotard.
3: Bah alors, je vais
2: c'est ce qui...
5: complexe, un peu quelqu'un un peu starbé. Hein
1: un peu chouchou, quoi.
2: Cotard, ouais.
1: La vas-y.
2: La phobie.
3: Ah ben on va vous expliquer. Alors, c'est une personne qui a atteint des...
4: Tu veux juste un
3: de
4: petit
3: troubles
4: peu
3: délirants, atteinte et convaincue qu'elle est morte moi, et n'existe pas.
4: Et la fille, vous avez laissé pour la fille.
3: Comme le nom de cadavre ambulant.
0: D'accord.
1: Ah ouais.
3: Elle est persuadée qu'elle est morte et qu'elle n'existe pas. Ça vient d'un docteur qui a découvert ça. Docteur Jules Cotard en 1840.
2: Ah, d'accord.
3: En 1840.
2: Le nom du docteur, voilà. Cotard.
5: Un wow. peu...
1: Oui.
3: C'est...
5: Mais convaincu
3: qu'il était...
0: Qu'il est fantôme.
3: Qu'il est fantôme.
0: Convaincu qu'il est fantôme. La femme, parce qu'il n'y a pas que les mecs qui se prennent pour des...
1: Non, bien sûr, c'est...
5: Il y en a
1: des
5: choses...
2: Il y a de tout, hein. Et on ne sait pas tout, hein.
5: Non.
0: C'est quoi la vénustraphobie? Vénustraphobie.
2: Vénustra, c'est peur de Vénus,
5: oui.
2: La planète Vénus.
0: Nous allons goûter.
4: Par rapport à la planète.
2: L'amour.
0: Non.
2: Vénus.
1: Qui a peur de l'amour? Il y en a qui ont peur de l'amour.
2: Vénustra.
4: Très bien.
2: Vénus.
1: Oui, c'est ce que j'ai dit. Il y en a beaucoup qui ont peur de l'amour. J'ai dit qu'il y en a beaucoup qui ont peur de l'amour. Et Richard, il m'a dit oui, il y en a.
2: Vénustra.
4: C'est.
3: C'est bon.
0: Non.
3: C'est léger en plus. C'est léger.
4: Je diminue toujours le sucre.
0: C'est trop bon. On sent bien la cannelle, donc c'est bien un truc strasbourgeois. Alors, vénustraphobie.
4: Bonne, hein. Merci beaucoup.
2: Ah ouais, c'est vrai, bonne. Hein.
1: Très très bon.
0: Vénustraphobie.
2: T'aurais dû mettre une fève. Non,
4: non,
2: c'est une fête de
4: Je n'avais pas de couronne.
5: Et il était tout à l'heure déjà
4: à
5: Noël, bientôt.
4: Alors, ah ouais, de Noël, ouais. Eh, tu vois, on passe à autre chose.
2: Vénustra.
0: Vénustra.
2: C'est Stra qui me fatigue, moi.
4: C'est quoi, c'est un c'est objet Vénus, c'est...
0: Vénus, ça va.
3: Sans rapport avec...
2: Vénus, ouais, c'est la reine, la... Ouais, comment ouais. Ça s'appelle.
0: Il y a un petit rapport.
3: Une personne.
2: Vénus,
3: des
2: sais,
3: personnes,
2: là,
3: non.
2: Dans l'Antiquité, là.
0: Des personnes, oui.
3: Des si personnes.
5: La fleur, à côté des dieux.
0: Non.
5: Des déesses.
4: Ah ouais, c'est une déesse, c'est ce qu'on cherche.
2: Ouais, la
0: Vénus,
2: ouais, ouais.
0: C'est voilà. Une déesse, mais oui. C'est, la, c'est pas la peur des déesses.
2: Des deux chevaux.
0: Non. Ouais, vous êtes pas loin, là.
2: Des...
0: Allez,
4: alors toi, Jean-François, franchement.
0: Non, non, elle était bien partie, Marie.
4: Bah oui, oui, oui,
0: ciblée.
2: C'est vrai, déesse, Vénustra. Il y a un palais là-bas, la Vénus.
4: Bah de la femme,
2: c'est en Italie, là, non
4: Vénus, non, même pas, non.
0: De Milo. C'est ça, la Vénus de Milo, qu'elle est.
5: La fontaine avec.
2: Déesse, Vénustra.
5: La fontaine de
0: Milo. Vénustraphobie.
2: Peur du plâtre.
0: Non. Non.
2: Statues, tu sais, des statues.
0: Alors,
4: ah,
0: c'est...
4: peut-être.
0: Vas-y, vas-y.
4: Non, non, je
0: vas-y,
4: parle non, à non, Stéphane.
0: Je me présente, je m'appelle Henri.
4: Il y avait longtemps que je n'avais pas fait celle-là. Je sais plus ce que je voulais dire, de toute manière. Bon, qu'est-ce qu'on avait dit, nous ? Vas-y, Stéphane. Ah, t'as vu, là, j'ai bien dit Stéphane. Ouais.
0: C'est la peur des jolies femmes.
4: Alors j'avais dit des femmes, mais j'ai pas dit. Voilà.
0: T'as pas dit jolie.
4: Ah, j'ai pas dit jolie, excuse-moi, Stéphane.
6: Et la peur des jolies femmes, comment on dit ?
0: Vénustraphobie.
6: Vénustraphobie.
0: Vénustraphobie.
6: Vous êtes spécialiste dans les phobies, hein ?
4: Ah, ouais, alors, ouais. Là, oui, alors là.
0: Ça m'a pris il n'y a pas tellement longtemps, mais.
4: Ah ouais, toutes les mois, on en a. Mais c'est trop
0: et
4: fort.
0: Et comme il
4: nous
0: reste très peu de minutes, je vous propose la phobie qui a le plus de. Lettre dans son nom. Pour ça, soyez gentil avec moi, je vais vous la donner. La hexacosio i.
4: Ah, Marie, elle a déjà trouvé.
0: Idiaco.
4: Marie, elle est à l'école, tu vois, elle est.
0: Io et conta hexaphobie.
4: Vas-y, Marie.
7: La peur du chiffre 666.
0: Ouais.
2: Waouh. Wow. Bravo, Marie. Voilà. Oh là là.
0: C'est la phobie. Qui a le plus grand nombre de lettres.
2: Ah ben ouais.
0: Donc, c'est la peur du chiffre 666.
4: Alors, c'est tout vrai ça qu'il y en a... pour dire 666.
0: Mais non, on ne le dit pas.
4: Non, non, on ne le dit pas, bien sûr. Ouais.
0: Il y a des gens qui ont peur de 666, hein, tous ceux qui croient au diable, etc.
4: Ah oui, j'allais dire, c'est le truc d'un coup, là, ah bah, derrière.
2: Non, mais c'est,
4: ah
2: le, ouais. C'est le nombre du diable. Hein, ça.
4: Oui, oui, c'est le nombre.
2: Ah
4: bon ouais.
2: Attention,
4: oui.
2: Attention.
4: Ah ouais, ouais.
2: Non, 666. C'est vrai.
4: Hein. Oui, oui, j'ai regardé ces films-là, moi, tout le temps.
2: Mais c'est réel, hein.
0: Ouais. C'est-à-dire, toi, j'adore quand tu parles dans les extraterrestres.
4: Ah ouais, mais
0: t'es en train de partir.
4: Ah ouais, ouais, tout le
2: mais
4: temps.
2: J'ai plein de sujets partout.
4: Ouais.
0: Mais cela, j'aime bien quand tu pars en délire là-dessus. Le 666, oui, ce chiffre-là est un, ah ouais. Un chiffre
4: oui, c'est le
0: diabolique.
4: Diabolique. Oui, c'est vrai. Ouais, bah ouais.
0: Qu'on voit un petit peu partout, même si... Il faut vraiment y croire.
4: Ah, oh, bah oui.
0: Mais dans ces cas-là, vous faites de la...
2: Mais si tu cherches bien, il y en a sur les billets, sur les dollars aussi.
4: De quoi ?
2: 666, quand tu le plies d'une certaine manière.
4: Ah ouais ?
0: Ouais, mais c'est Trump, ça.
4: Ouais, c'est...
2: Non, mais ça vient de plus loin.
4: Bah, le jour où t'as un dollar, tu me le feras voir.
2: Une pièce ? Ah non, c'est un billet. Hein.
4: Tu peux pas... Mais c'est ce que je t'ai dit. Le billet, voilà. Tu me feras voir le dollar et puis tu me
3: tu as la route 66 allez. Aussi. Hein.
0: Il y a route 66. Heureusement que c'était pas 666. Il n'y a personne qui la prendrait, celle-là.
2: Ah ouais, puis
0: non, non, mais c'est.
3: En beau.
0: Je crois qu'il va être temps de nous.
4: Qu'on vous quitte.
0: Qu'on vous quitte un petit peu, là.
4: Voilà, et je pense qu'on se retrouvera en septembre.
6: Excusez-moi, c'est comme aux États-Unis. Apparemment, le chiffre 13 est mal vu. Donc les étages, vous passez du.
2: Oui, il n'y a pas de 13.
6: Oui, et vous passez du 12 au 14.
2: Ils mettent pas
6: 13 dans les étages.
0: Ça, c'est dans les hôtels. Parce que sinon, s'il y a 13 dans les bâtiments, il y a 13.
4: Ouais.
0: Mais il y a beaucoup d'hôtels où.
2: Mais c'est vrai, dans les hôtels.
0: Pas, il y a pas
6: si,
0: de...
6: si, oui, il vous passez du 12 au 14.
4: Ouais. Ah, peut-être.
0: Non, mais c'est parce que.
4: C'est aux
5: États-Unis. Dans les avions, ils donnent pas de billets le 13 pour certains.
2: Ouais, c'est vrai. Ouais, c'est un truc. C'est spécial.
6: Ben, oui, c'est des croyances. Moi, je respecte.
1: Chacun sa croyance. Hein, je suis d'accord. Hein.
0: On fera ça la prochaine fois. Le chiffre 13, comment ça se fait qu'il porte malheur?
6: Ouais.
2: Du coup, ouais.
0: T'es tout courant de ça?
3: Il porte malheur à certains, il porte bonheur à d'autres.
6: Tout à fait. Ouais.
3: Ah oui.
0: Non, mais ça vient.
1: Après, il faut vraiment y croire, hein, parce que. Ouais, ouais.
6: Moi, à mon avis, il faut toujours voir les choses positivement. Vous atterrissez au positif. Vous voyez les choses négativement et mal. À la fin, c'est un truc négatif.
2: Voilà. Ah oui, bon. Donc, au revoir, les enfants.
1: On vous souhaite de très bonnes vacances. Hein.
2: Bonnes vacances.
6: Merci à vous.
2: Et puis au mois de janvier, du coup.
1: À l'année prochaine.
2: Au mois de janvier.
1: Jean-François.
3: Merci.
1: Au mois de janvier, oui.
6: Merci à tout le monde. Et c'était avec un grand plaisir qu'on est venu.
3: Merci.
1: Pour nous, pareil.
6: Bah, merci, c'est gentil.
0: Allez, bye bye.
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1: Les voix de l'égalité. Bonjour à tous et bienvenue dans notre émission Les Voix de l'Égalité. Cette semaine, nous nous intéressons à l'association Crocus Blanc et nous avons le plaisir de recevoir Catherine Frigeriot, la présidente. Madame, bonjour.
2: Bonjour.
1: Votre association est située à Daumont. Est-ce que vous pourriez nous présenter tout simplement l'association ? Elle existe depuis 11 ans déjà.
2: Exactement. Alors, Crocus Blanc est une association locale qui, effectivement, est basée sur Daumont, comme vous l'avez indiqué, qui a 11 ans d'existence. C'est une association qui a pour vocation d'accueillir les enfants, les adolescents, les adultes, et quel que soit le handicap mental. Donc, nous accueillons les enfants, les adultes, surtout donc, sur le temps des week-ends, sur le temps du samedi, puisque tous les membres de l'association Crocus Blanc sont des bénévoles. Donc, aujourd'hui, on a à peu près 40 enfants adultes qui bénéficient de tout ce que propose Crocus Blanc. Alors, on a démarré par un volet, en fait, au début, qui était orienté sportif, puisqu'on a commencé par du sport tous les samedis. Et petit à petit, d'année en année, on a construit des projets. Au début, les projets ont été construits autour de l'enfant. Donc, on a proposé des ateliers de pâtisserie, des ateliers de musique, des ateliers créatifs, donc vraiment orientés enfants. Et d'année en année, on a construit les projets. Et après, on s'est orienté vers l'accompagnement des familles. Alors, l'accompagnement des familles, ça a été la mise en place d'un temps de partage avec les parents, le temps du sport. Ça a été après la proposition d'ateliers de sophrologie tous les mercredis. Et le petit dernier, c'est le groupe des mamans. Donc, c'est deux mamans qui s'occupent de ce petit groupe. Et les mamans peuvent faire des sorties ensemble, avoir des moments privilégiés pour faire un temps de repos.
1: L'association a bien évolué depuis 11 ans. Quels ont été les plus grands défis ?
2: Alors, les plus grands défis, ça a été de permettre aux familles d'oser franchir le pas pour nous rencontrer. Parce qu'effectivement, dans le domaine du handicap mental, les familles sont isolées, sont très renfermées. Et de se dire, voilà, on va voir une association, c'est pas comme aller voir un établissement où votre enfant a le droit d'aller dans un établissement pour une personne en situation de handicap, mais de se dire, voilà, je vais aller voir une association locale qui s'occupe d'enfants en situation de handicap, donc de franchir cette porte. Ça a été déjà donné de la visibilité pour permettre aux familles de se dire, on va franchir le pas pour aller voir Crocus Blanc.
1: Vous accompagnez une quarantaine d'enfants.
2: Oui.
1: Est-ce qu'il y a encore de la place ? Comment on peut bénéficier de votre soutien ?
2: On a ouvert nos portes, je dirais même plus, on a ouvert nos cœurs, dans l'idée où il n'y a pas de critère de maladie, puisque c'est tout handicap mental, il n'y a pas de critère d'âge, donc on accepte quel que soit l'âge. Il n'y a pas de critère de département, puisqu'on a des enfants du 93, 60, 95. Et on se dit, toute personne qui vient nous voir, on l'accueille. Donc il n'y a pas de critère. On n'a pas non plus pour vocation d'accepter 200, 300 enfants. On veut rester familial. On veut garder ce côté, très chaleureux. Et ne pas avoir une dimension énorme, puisque pour accompagner les familles au mieux, il faut rester à la taille que l'on a. Mais on accepte toute personne qui vient, quel que soit le moment de l'année. D'ailleurs, on ne lance pas les inscriptions septembre pour s'arrêter au mois de juillet. Toute personne qui vient, qui a osé franchir le pas, est accueillie chez Crocus Blanc. La connaissance de l'association, on est un petit peu connu puisqu'on communique beaucoup sur nos événements. Donc les gens commencent à nous connaître. C'est aussi de se dire, j'accepte que mon enfant soit en situation de handicap et j'accepte effectivement le regard de l'autre. Puisqu'en étant membre de l'association Crocus Blanc, par définition, ça veut dire effectivement que notre enfant, notre jeune adulte est en situation de handicap. Si vous allez par exemple dans un club sportif, je ne sais pas, vous allez rejoindre un club de foot, même si vous êtes en situation de handicap, vous êtes dans un club de foot, c'est pas pareil. Quand vous allez chez Crocus, vous montrez en fait que vous avez accepté et que vous allez vivre avec le handicap. Et là, on accompagne beaucoup les familles. Par rapport à cette démarche, on les accueille vraiment en ce sens-là.
1: Vous accompagnez l'enfant,
2: oui.
1: et sa famille,
2: oui.
1: Également. Les parents peuvent venir en point de rencontre pour discuter, par exemple, ou de
2: Alors,
1: leurs angoisses.
2: Tout à fait. Alors, à chaque séance, les parents participent. C'est-à-dire, quand on fait du sport, les parents peuvent aider leurs jeunes, deviennent même bénévoles, dans beaucoup de cas de figure. Donc, les parents restent avec nous pour les activités. Ça permet de découvrir la richesse de nos activités. Ça permet aussi aux parents de se rendre compte que leur enfant peut faire de très, très belles choses. Donc, les parents peuvent rester. Et également, on a le croque-pause. Alors, comme nous appelons Crocus Blanc, toutes nos activités commencent par croque. Donc,
1: oui.
2: Il y a croque-pause. Mmh. Donc, on a une professionnelle qui intervient et qui, le temps du sport, par exemple, va, pendant une heure, ouvrir ses portes pour que les parents puissent venir parler avec elle. Ce qui est très intéressant, c'est qu'on a des enfants de tout âge, de tout handicap. Donc le partage d'expérience est vraiment particulier. Par exemple, une maman qui a un enfant de 6 ans, ça va vraiment l'intéresser d'entendre parler une autre maman ou un autre papa dont l'enfant, par exemple, a 30 ou 40 ans. Ça permet de se projeter et de voir quel est le parcours des uns et des autres et de le partager.
1: Quels sont les besoins les plus fréquemment exprimés par les personnes que vous accompagnez, alors, les familles?
2: Une fois qu'elles ont franchi notre porte et qu'elles ont rejoint l'association, déjà, nous, on leur permet de ne plus être isolées. Puisqu'effectivement, ça, c'est vraiment un gros problème, l'isolement des familles. Les gros besoins, c'est les besoins administratifs, puisqu'effectivement, tout enfant qui est en situation de handicap relève de la maison du handicap, et c'est le côté administratif, lourdeur des dossiers. Et également, comme on a tout âge, la difficulté, c'est d'avoir une place dans un établissement. Nous avons beaucoup d'enfants qui sont chez eux et qui sont sans solution. Donc, on a des enfants que nous accueillons. La seule activité qu'ils vont avoir dans la semaine, ben, c'est Crocus, puisqu'ils n'ont aucune autre activité. Donc les parents, si l'enfant n'a pas d'établissement, n'a pas de structure, ben un des parents est obligé de travailler. Donc les parents se retrouvent dans des situations humaines difficiles et financières difficiles.
1: Quels sont les objectifs de la musicothérapie et des stages musicaux croque-musique?
2: Alors il y a plusieurs sens à ces ateliers, ils ont lieu pendant les vacances scolaires. Ils sont réalisés au sein d'une résidence pour seniors. Les enfants, pendant une semaine, tous les jours, vont faire de la musicothérapie. Donc ils vont faire aussi bien du chant, parce que c'est important de pouvoir s'exprimer. Ils vont pratiquer un instrument de musique. Tout ça dans un petit groupe qu'ils connaissent d'année en année. Donc ils sont très fiers en fait de rejoindre ce petit groupe. Ça dure une semaine et le dernier jour, les enfants de l'association font un petit spectacle devant la résidence qui nous accueille. Ça leur permet voilà, d'être fiers et de montrer qu'on peut faire beaucoup de choses avec l'association.
1: Quel genre d'instrument ils manipulent?
2: Alors c'est très varié parce que nous avons vraiment un professionnel, Alan, qui est un grand professionnel et qui est habitué aux jeunes en situation de handicap. Il adapte totalement. Il adapte totalement. Ça va être tout ce qui est percussion, ça va être chant, ça va être tous les instruments, soit avec des tambourins. Mais il amène une grande variété, chaque enfant choisit. Donc il y a vraiment une ouverture de se dire on s'adapte aux besoins de l'enfant et on s'adapte à son envie du moment aussi.
1: La musique qu'ils jouent, est-ce que c'est des musiques qui sont proposées? Ils affinent tout ça tout le long des ateliers? Comment ça se passe?
2: Oui, alors ils proposent son programme et ils voient si l'enfant est plus ou moins sensible. Les enfants lui demandent des morceaux de musique et il a vraiment la sensibilité d'adapter.
1: Je suppose que vous avez dû observer des améliorations également dans les ateliers sportifs Croque-Sport.
2: Oui. Hein,
1: grâce à ça, c'est un bon levier pour l'association, pour les familles aussi.
2: Alors, chaque sport apporte quelque chose de différent. Mmh. Alors, l'idée de faire du sport, c'est pas faire du sport pour faire de la compétition. C'est faire du sport pour le faire ensemble, pour réussir ensemble et s'amuser ensemble. Donc, on fait du karaté très régulièrement. Le karaté va permettre de la maîtrise de soi, va permettre aussi un apprentissage de technique. On fait également, c'est très récent, du Krav Maga. Donc, le Krav Maga va apprendre autre chose puisque c'est le contact. On va faire également de l'athlétisme. On va apprendre à s'entraîner. Donc, chaque discipline sportive va apprendre quelque chose de différent. Et complémentaire.
1: C'est une grosse organisation que fait
2: Croque-Sport.
1: Croque-Sport. Vous devez emmener les enfants sur un stade.
2: Oui, alors en fonction de l'activité, on fait un planning un an à l'avance. Donc on va réserver, donc Daumont nous accueille sur toutes les infrastructures sportives. Donc on va nous accueillir sur une piste d'athlétisme. Après, on va nous accueillir dans un dojo ou dans un gymnase. Donc tout est organisé pour que l'on puisse, dans les meilleures conditions, faire nos activités sportives qui sont différentes.
1: Alors, qu'est-ce que vous pourriez nous dire sur le croque-séjour? Ça représente beaucoup pour les familles.
2: Alors, le croque-séjour, il est né depuis le début de Crocus. Dès qu'on a pu financer le séjour, l'idée, c'est que nous emmenons pendant 3 jours, donc le vendredi, samedi, dimanche, une dizaine d'enfants. Maintenant, on est passé à 15. Donc, on amène 15 enfants avec 10 bénévoles, dont on est presque du 1 pour 1 pendant 3 jours. Ce séjour, il est important puisqu'on emmène des enfants habitués de Crocus et des petits nouveaux. Ça nous arrive régulièrement d'emmener des enfants qui ne sont jamais partis sans papa-maman, qui n'ont jamais laissé la famille. Donc ça permet à l'enfant de partir, mais également aux parents d'avoir un week-end de répit. Le choix des enfants pour le séjour, on ne peut pas dire on vient chez Crocus juste pour faire le séjour. Le séjour, c'est un aboutissement. Donc on le fait au mois de septembre, on connaît les enfants, on les accompagne toute l'année, on connaît les parents. Il y a une confiance, c'est-à-dire que les bénévoles connaissent les enfants connaissent les bénévoles et les parents ont confiance en Crocus. Donc c'est un projet qui se construit sur un an, puisque chaque séjour est différent.
1: Et le prochain séjour, ce sera où?
2: Alors le prochain séjour est déjà organisé, c'est à Stella Maris, c'est à côté du Touquet. Donc le programme sera assez sur le thème de la mer, assez sportif dans les dunes, même avec des visites de musées. Donc on fait des activités très variées pendant ces 3 jours.
1: Alors, Alors, il y a pas mal de crocs hein, chez
2: Oui, tout à fait,
1: Crocus Blanc. Est-ce que vous pourriez nous en dire plus sur le croc pique-nique ou le croc boom?
2: Alors, le croc pique-nique, c'est bientôt, puisque c'est le 20 juin. Mm-hmm. Le croc pique-nique, c'est une fête, notre fête annuelle qui clôture notre saison. Donc, elle a lieu en fin d'année, donc là, le 20 juin. Tout membre de Crocus peut s'inscrire, même les familles. Là où je vous parle, nous avons 90 inscrits qui vont venir au pique-nique. Cette année, on va aller du côté de Roncrolles, dans la forêt de Roncrolles. Donc, c'est un pique-nique partagé. Donc, chaque famille amène. L'idée, c'est de partager ce bon moment. Et il y a une petite surprise à chaque événement. Et là, la petite surprise, c'est qu'on a fait appel au cœur de la meute. C'est une société, ou on va dire une association, une personne qui a des chiens-loups de meute et qui fait des promenades en canibalade. Vous savez, des promenades de chiens-loups. Donc en fait, les enfants vont pouvoir, les parents, le temps d'une après-midi, se promener dans la forêt de Roncrolles, accompagnés de leurs amis à quatre pattes.
1: Ça doit être beau. Est-ce que c'est la première fois que vous
2: venir La deuxième fois, oui.
1: Et comment ça s'est passé, la première rencontre avec les chiens-loups?
2: Alors ça ne s'est pas fait spontanément, c'est-à-dire que la personne est venue à plusieurs séances crocus pour découvrir les enfants, pour les observer. Comme je vous l'ai indiqué, on a des enfants de tout âge et de toute pathologie. Donc, la personne est venue, on a échangé, on a partagé. Et le jour J, quand elle est venue, chaque animal a son caractère et chaque enfant a son caractère. Donc, en fait, Antoine, qui s'occupe du cœur de la meute, savait en fait vers quel enfant aller vers quel chien. Donc, tout était préparé. Et donc, au début, on m'a dit, les enfants vont peut-être pas oser. Donc, on se dit, on verra. Et en fait, tout le monde a fait sa petite promenade avec son petit chien.
1: Voilà. Il y en a combien de chiens?
2: Là, il y en a 8.
1: Il y a d'autres crocs. Il y a le croque-jeu et le croque-pâtisse.
2: Alors, croque-jeu, c'est un petit nouveau aussi. C'est-à-dire, au sein de la résidence pour seniors de Daumont, on fait des ateliers de jeux de société tous les mercredis. Ces ateliers de jeux de société, on les fait avec une personne qui a une ludothèque. Donc, elle adapte tous les jeux. Et les résidents peuvent nous rejoindre aussi. Donc, les résidents peuvent venir jouer avec nous. Et cette année, on a fait une après-midi de jeux en famille. Donc, toutes les familles se sont réunies et on a fait des jeux en famille tous ensemble.
1: Les séances de croque ferme, ça se passe dans quelle ferme? Vous les amenez à voir les animaux?
2: Alors, c'est la nouveauté de ce qu'on va lancer en septembre. Mm-hmm. Il y a une ferme qui s'appelle la ferme des Elfes Libres, qui est à Écouen, donc juste à côté de Daumont. C'est une jeune, Emma, qui a une ferme où tous les animaux présents dans cette ferme ont été sauvés et recueillis. Donc, chaque enfant va adopter un animal, donc ça va être ou un poney, ou un âne, ou une chèvre, ou un mouton, que sais-je, et on sera responsable. C'est-à-dire que chaque animal a son histoire, donc on expliquera à chaque enfant l'histoire de l'animal, il choisira l'animal, et il en sera responsable pour venir le voir régulièrement.
1: Oh, régulièrement, c'est-à-dire une fois par semaine, une fois
2: Alors,
1: par
2: ça sera
1: mois
2: un petit... On va faire une fois par mois pour le croque-ferme, et il y aura également des séances d'équithérapie au sein de cette ferme, deux fois par mois.
1: Comment vous est venue cette idée? C'est une excellente idée d'adopter
2: C'est
1: un
2: des
1: animal.
2: Rencontres. C'est, en fait, c'est une des bénévoles qui a eu l'idée. Donc, l'équithérapie, j'ai rencontré Emma il y a de nombreuses années. Donc, on se connaît depuis longtemps. Tout ce que l'on propose, en fait, c'est sur du long terme. C'est-à-dire qu'on découvre les personnes. On voit comment Crocus peut s'inscrire dans les projets. Et donc, cette idée est venue en visitant la ferme. Et on s'est dit, mais pourquoi pas?
1: Vous avez beaucoup de partenaires depuis 11 ans.
2: Oui.
1: Et il y a encore un nouvel atelier, le croque-piscine.
2: Alors oui, on a fait une initiation à la piscine de l'Isle-Adam qui nous a accueillis. On a fait une séance l'année dernière, ça s'est très bien passé. Donc on va continuer cette année, où on emmène les familles à la piscine et les enfants à la piscine.
1: Avec un nageur ou c'est les bénévoles de l'association?
2: Alors, on a un maître nageur, on a un bénévole de Crocus qui nous aide, qui est maître nageur. On est accueillis hein, par la piscine de l'Isle-Adam, mais on vient toujours, voilà, on est très prévoyant, puisque je vous dis, on a souvent un jeune, un encadrant. Donc on emmène les jeunes, on a vu à la première séance qui était capable de nager, qui n'était pas capable, qui avait envie, qui n'avait pas envie, qui avait envie de s'amuser. Le but aussi c'est que tout le monde profite de l'événement en fonction de ce qu'il est capable de faire et que les familles soient rassurées, parce que les familles n'osent pas forcément aller à la piscine toute seule avec leur enfant. Donc nous on leur permet de dire c'est possible.
1: Est-ce que vous avez observé des changements auprès des enfants, des familles également, après plusieurs mois d'accompagnement?
2: Oui, alors c'est ce qu'on dit quand on a chaque famille qui rejoint Crocus, je la reçois, puisqu'on échange pour savoir quelle est la philosophie de Crocus, comment on peut les accompagner. Et donc on voit d'énormes progrès, parce que les familles qui viennent très très régulièrement. Quand ça s'inscrit dans le temps, on voit les progrès et chaque activité va permettre de faire des progrès différents. Donc il y a des très gros progrès et les familles maintenant se rencontrent, ont plaisir. C'est-à-dire quand on vient déposer son enfant à une activité Crocus, les parents restent. Donc les parents échangent. Il y a beaucoup de partage et de liens qui se crée entre les familles. C'est pour ça que je dis c'est vraiment une association familiale.
1: Vous avez quelques exemples de parcours qui vous a marqué un peu ou pas ?
2: Oui, par exemple, on a une petite Ariane. Elle est arrivée au sein de Crocus et elle devait avoir 5-6 ans. Elle a le syndrome d'Angelman, donc c'est une maladie particulière. Et cette petite ne parle pas. Elle a fait les activités avec Crocus. Son papa est présent à toutes les séances. Ils viennent de très loin, d'Ennery, dans le Val d'Oise. Et la première année, on l'a emmenée au séjour. Quand on l'a emmenée au séjour, elle n'avait jamais quitté ses parents. Et elle a fait le premier séjour avec nous. Donc c'est vrai que pour nous, ça a été vraiment très très important. Et les grandes Crocus l'ont accueillie, l'ont protégée. Et voilà. Et donc tout le monde maintenant, quand elle vient chaque séjour, elle est la mascotte et tout le monde protège Ariane. Et c'est ça, on l'a vue grandir. Et elle est ravie de se joindre à nous d'année en année. Et on voit son autonomie dans les séjours, puisqu'un séjour, ce n'est pas simplement une séance, c'est 3 jours entiers. Donc on a l'autonomie au niveau du sommeil, au niveau de la prise des repas. C'est très, très global. Donc l'accompagnement sur plusieurs journées, ce n'est pas simplement faire une activité d'une heure.
1: Quels sont les retours que vous avez la plupart du temps des familles ?
2: Le fait qu'on est très bienveillant, qu'on accueille les familles sans aucun jugement, on a créé des liens avec les familles, que les familles ne se sentent plus du tout isolés et surtout que l'on fait des événements très très variés. Sur l'année, on a fait plus de 15 sortes d'activités différentes sur plus de 100 créneaux d'activités. C'est la diversité et tout le monde peut s'inscrire. Il est vrai que c'est pas évident quand vous avez un écart d'âge qui va de 6 ans à 53 ans de proposer une activité qui va intéresser tout le monde ou que tout le monde va pouvoir faire. Donc c'est cette diversité où tout le monde se sent à sa place et se sent à l'aise.
1: Est-ce qu'il y a des nouveaux projets que vous allez développer pour Crocus Blanc dans les années à venir ?
2: Alors là, cette année, on lance donc l'équithérapie, on lance la ferme. Et également, on a un petit nouveau puisqu'on va lancer le Croc Art. Nous avons un graffeur qui va nous faire des ateliers tous les samedis, Naes. Ces ateliers, ça va être aussi bien faire un immense tableau, ça va être aussi bien relooker des chaussures, ça va être aussi bien des objets. Tout est ouvert, tout est possible avec lui. Et l'un de mes prochains projets qui nous manque, c'est le Croc Fratrie. Pourquoi ? Parce qu'on a le Croc Poste pour les parents. On oublie souvent les frères et sœurs dans le domaine du handicap. L'enfant qui est en situation de handicap, on s'en occupe, il est le cœur de notre attention. Et les frères et sœurs, moi je l'ai vécu puisque ma fille est en situation de handicap, elle a un petit frère, et c'est vrai que on s'occupe de l'enfant handicapé puisque nos plannings, on n'a pas le choix. Il faut aller au rendez-vous, il faut accompagner l'enfant, et les frères et sœurs, on les oublie. Je ne sais pas comment le structurer, mais un des projets qui me reste vraiment et qui me porterait à cœur, c'est de s'occuper des frères et sœurs.
1: Par exemple, rassembler toute la fratrie en sortie, par exemple.
2: Voilà, ou en sortie, parce que le croque-pose avec les parents, on se met autour d'une table, on discute. Mm-hmm. Mais là, pour les frères et sœurs, puisqu'il y aurait tout âge, c'est est-ce qu'un frère et sœur voudrait prendre le lead, en fait, pour aider les autres ? Est-ce que tout est possible, en fait ? On démarre d'une page blanche et on va devoir écrire cette page et voir comment on l'écrit ensemble. Pour moi, je pense que c'est quelque chose dont on a besoin et peu d'associations où ont l'idée, parce qu'il faut vraiment faire un accompagnement global.
1: Mm-hmm. Est-ce que vous êtes toujours à la recherche de bénévoles ?
2: Toujours.
1: Et est-ce qu'il faut suivre une formation spécifique pour être bénévole à Crocus Blanc ?
2: Non. Alors, les bénévoles peuvent aussi bien faire du bénévolat dans le domaine du sport. Donc, il y a tout âge possible aussi, tout âge, quel que soit ce que l'on aime. On a des bénévoles qui viennent aider à la musique. On a des bénévoles qui viennent aider pour les jeux, pour les séjours. Donc, il n'y a pas de contraintes par rapport aux bénévoles, ni par l'âge, par rapport aux compétences. Et on a mis en place un guide des bénévoles. On a une charte des bénévoles qui explique vraiment et qui sécurise les familles et les bénévoles. Qu'est-ce qu'on attend des bénévoles ? Comment ils peuvent accompagner les jeunes ? Et il y a un guide des bénévoles qui leur permet effectivement de savoir dans quelle situation, comment je me comporte, en fonction de la pathologie du jeune aussi, comment je me comporte. Donc, on accompagne beaucoup nos bénévoles.
1: Et pour vous, l'association, je suppose, a dû changer, peut-être chambouler votre quotidien ou pas ?
2: Je suis toujours active puisque j'ai une activité professionnelle. Donc, le mercredi a toujours été consacré au suivi de ma fille, qui maintenant a grandi, puisqu'elle a 29 ans. Donc, je ne travaille pas le mercredi pour m'occuper de ma fille. Et maintenant, je ne travaille pas le mercredi pour m'occuper de ma fille et pour m'occuper de Crocus. Et également les week-ends. Mais c'est une aventure familiale, puisque mon mari est également dans l'aventure Crocus. Donc, on vit ça en famille. Donc, effectivement, ça a beaucoup chamboulé. Les sourires que l'on a des familles, des enfants, fait oublier, en fait, le temps qu'on peut y consacrer. Au contraire, on a envie de faire de plus en plus.
1: Est-ce que vous faites des appels aux dons ou...
2: Oui.
1: Oui, oui. Et si on veut faire un don à l'association, on va sur le site ?
2: Tout à fait. Mm-hmm. On va sur le site et on est référencé l'OASSO. Mm-hmm. Et donc, en deux clics, comme on dit, on peut faire faire un don à l'association, qui est même déductible d'ailleurs, et instantanément, vous recevez tout ce qui est nécessaire pour faire votre déclaration. Donc il y a des particuliers qui nous soutiennent, il y a des entreprises qui nous soutiennent, il y a même des banques aussi. Donc on a tous cette partie administrative que nous, nous animons pour effectivement faire des appels à projets, faire des soutenances, pour pouvoir financer toutes les activités de Crocus.
1: Et puis pour terminer, est-ce que vous souhaitez adresser un message aux familles qui hésitent encore à rejoindre l'association Crocus Blanc ?
2: Alors déjà, de se dire que tout est possible et qu'il ne faut pas avoir peur d'aller vers une association, de se dire qu'on est là pour les accueillir. On peut découvrir des belles choses et pas se dire « mais moi je ne peux pas, mon enfant ne peut pas ». On découvre ensemble l'association, les activités qu'on peut proposer et on a de très belles surprises, donc ne surtout pas hésiter à venir nous rejoindre.
1: Madame Frigerio, merci d'être venue au studio d'Alternative FM et bonne continuation.
2: Et merci beaucoup de m'avoir accueillie et entendue.
1: L'association Crocus Blanc à Daumont est bien plus qu'une structure. C'est un véritable lieu de ressources, de rencontres et d'accompagnement. Une belle façon de croquer la vie à pleines dents. Bien entendu, ceci n'était qu'une expérience sonore. Les voix de l'égalité.

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3: Dans le Val d'Oise, la ville de Bouffémont célébrera la musique en avance. À l'occasion de la fête de la musique, la ville de Bouffémont donne rendez-vous au public ce vendredi 19 juin. Ce sera à partir de 19h, soit deux jours avant la date officielle, sur le parking du centre culturel situé dans la rue Jean-Baptiste Clément. Cette soirée gratuite mettra à l'honneur des artistes locaux et des talents de tout âge. Le programme débutera avec les chanteuses de l'atelier spectacle de l'OMCA, Jacqueline Renel et Rose Marie-Valente, qui interpréteront un répertoire de chansons françaises. Le public pourra ensuite découvrir les performances rap des jeunes du service animation jeunesse. Ryan, Youssef, Louis, âgé de 14 ans, Mohamed Nassim, 13 ans, et Guylane, âgé de 12 ans. La soirée se poursuivra avec la participation exceptionnelle du duo Simply Two de la compagnie Musique Acoustique Machine. Viviane Arnoux à l'accordéon et au chant et François Michaud au violon ainsi qu'au chant proposeront un voyage musical entre world music, jazz et musette. Et enfin le groupe The Missing Cat, composé d'élèves de l'école de musique de l'OMCA, clôturera le programme avec des reprises pop rock. La formation réunit Jade au chant, Raphaël et Aaron aux guitares ainsi que Lohan à la batterie. Une buvette et un camion à pizza seront présents pour accompagner cette soirée festive placée sous le signe du partage et bien entendu de la convivialité. Belle journée à tous et bonne fête de la musique.
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3: Bonjour, le Théâtre 95 a présenté sa nouvelle saison 2026-2027 lors d'un rendez-vous convivial qui a permis au public de découvrir une programmation riche et variée mêlant théâtre, danse, musique, cirque et magie. Pour l'occasion, un jeu de piste ludique a été animé, offrant aux visiteurs une manière originale de parcourir les différents espaces du théâtre. Parmi les initiatives mises en place, le Théâtre 95 poursuit son engagement en faveur de l'inclusion. Depuis l'an dernier, l'établissement est équipé de gilets vibrants permettant aux personnes en situation de handicap de ressentir les vibrations lors des concerts et de vivre ainsi une expérience plus immersive. Les abonnés bénéficient d'un accès prioritaire aux réservations jusqu'au 27 juin avec 2 semaines de pré-réservation pour choisir leur spectacle et leur place, notamment celle du Théâtre des Louvrets. Jusqu'au 10 juillet, l'équipe du Théâtre 95 proposera également des rendez-vous personnalisés afin d'accompagner le public dans la composition de sa saison selon ses envies et ses centres d'intérêt. L'accueil du Théâtre 95 reste ouvert jusqu'au 10 juillet, du mercredi au samedi, de 14h30 à 18h30. Voilà une nouvelle saison placée sous le signe de la diversité artistique et de l'accessibilité pour tous. Belle journée à tous et bel été.

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3: Bonjour.
4: Bonjour.
3: Pour ceux qui ne vous connaissent pas encore, je vais essayer de résumer un petit peu votre parcours en quelques mots. Vous êtes connu pour vos performances en dodge et les sports extrêmes et vous êtes attiré par ces disciplines où le risque est omniprésent. Avant votre accident, vous étiez dans une dynamique exceptionnelle avec des titres mondiaux et plusieurs records. Quel était votre état d'esprit à cette période ?
4: Mon état d'esprit à cette période, c'était de m'amuser, de performer et de réaliser mes objectifs qui étaient d'être champion du monde 2025.
3: Comment vit-on les premiers jours lorsqu'on passe d'un corps capable d'exploits extraordinaires à l'incertitude la plus totale ?
4: Après que je me sois blessé, donc à ce moment-là, ça a un peu complètement coupé ma saison. J'ai raté les championnats du monde 2025. Du jour au lendemain et de manière assez inattendue, je me suis fracturé deux vertèbres et luxé deux vertèbres aussi. J'ai failli finir paralysé. Mon chirurgien a dit que j'avais 70% de chances de finir paralysé avec l'accident que j'ai eu. Donc à ce moment-là... La vie change, on essaie de trouver la motivation et on fait tout pour revenir au plus haut niveau avec une capacité pour pouvoir marcher, quoi.
3: Mais est-ce qu'il y a eu un moment où vous vous êtes dit « je vais revenir » ?
4: Je suis resté 5-6 jours dans le lit avant de pouvoir me faire opérer parce que il y avait pas de chirurgien disponible tout de suite et il fallait attendre que ça se stabilise un minimum ma luxation. C'était très stressant, je savais pas trop où j'allais et c'était très stressant de dormir même parce que il fallait pas que je bouge et dans mon sommeil que je bouge comme beaucoup de gens. Le moins de mouvement pouvait me rendre paralysé à vie, donc c'était très stressant cette période. Et une fois que je me suis fait opérer, mais c'était quand même une opération à risque, donc ça se trouve quand je me réveillais de l'opération j'étais paralysé. Heureusement l'opération s'est bien passée et à ce moment-là je pouvais quelques jours après, 2-3 jours après j'ai pu marcher, enfin me déplacer du lit à une chaise de faire un mètre, mais au moins je tenais debout, ce qui était très encourageant. Et c'est à ce moment-là que je me suis dit ok, je suis motivé, je vais revenir à mon sport encore plus fort et je vais montrer de quoi je suis capable.
3: Et est-ce que cette épreuve a changé votre rapport à la performance et au risque ?
4: Oui, je suis resté très longtemps donc un peu à méditer dans un lit d'hôpital et aussi à la maison. J'ai pu me poser, j'ai pu prendre du temps pour moi et pour réfléchir. Donc à ce moment-là, effectivement, je me suis dit qu'est-ce que je veux, où est-ce que je veux aller dans mon sport. En réfléchissant, je me suis dit que la course à la hauteur, tous les records du monde que j'ai eus, je pense avoir fait mes preuves dans ce domaine-là et je pense maintenant vouloir pousser d'autres domaines du sport comme les premières mondiales ou emmener des nouveaux tricks dans mon sport et surtout professionnaliser mon sport, notamment dans mon pays, en France, où je pense que c'est un sport trop méconnu à mon avis.
3: Et puis aujourd'hui, vous revenez avec le projet Le Comeback. Le titre joue bien évidemment sur votre prénom. L'idée du retour, que signifie-t-il pour vous personnellement ? Et pourquoi avoir choisi de raconter cette reconstruction sous forme d'aventure et de documentaire ?
4: Il y a une troisième raison, c'est le « back ». Ce qui veut dire le do en anglais. Donc c'est un triple jeu de mots. C'est pas moi qui l'avais trouvé ce jeu de mots, c'était ma communauté dans les commentaires quand j'avais annoncé ma blessure. Ils étaient là, hâte du comeback, et je trouvais que c'était trop une belle aubaine pour ne pas utiliser comme nom du documentaire. Mais ce documentaire, je l'ai créé pour montrer le chemin à parcourir pour revenir d'une telle blessure et pour motiver et pour donner de l'espoir à d'autres personnes qui sont aussi dans la douleur et qui vivent en calvaire tous les jours à cause des blessures. J'espère inspirer des gens. Toutes les semaines maintenant, je reçois des messages de personnes qui me demandent comment je suis revenu aussi vite de ma blessure, d'une telle blessure, et tous les jours, je prends le temps pour leur répondre et pour essayer de les motiver et de les inspirer à revenir au top de leur forme et surtout à arrêter de vivre un calvaire dans la vie de tous les jours, dans la douleur.
3: Alors, vous préparez une tentative de première mondiale depuis un iceberg. Pourquoi cette expédition au Groenland ? Et j'ai l'impression que ça représente plus qu'un défi sportif.
4: Le Groenland, c'est un environnement extrême qui est très peu connu, qui est très imprévisible, et sauter d'un iceberg, en fait, ça a été un projet que j'avais en tête depuis que j'ai commencé mon sport et que tous mes collègues dodgers ont en tête. Sauf que c'est un projet tellement ambitieux en termes de logistique, en termes de risques, en termes de préparation, de ressources. c'est très très compliqué à organiser. Ben, un iceberg, on a l'impression que ça vient d'une autre planète, c'est brut, c'est sauvage, c'est imprévisible. Et pour moi, ça représente parfaitement l'esprit du Dodd. C'est l'aventure, l'exploration et le fait d'aller vers l'inconnu et de pas vraiment savoir si ça va être possible, ce projet. Ça rend la chose pour moi encore plus excitante. Moi, maintenant, ce que je recherche, c'est des projets poussés avec une vraie histoire et plus forcément les hauteurs à aller toujours plus haut, tout ça.
3: Et puis, pour terminer, quel est le moment dont vous êtes le plus fier? Est-ce que c'est un record du monde ou une victoire plus discrète que vous avez obtenue pendant votre rééducation?
4: Honnêtement, les deux se valent. Je pense que la sensation la plus intense que j'ai vécue dans ma vie était quand j'étais en haut de cette falaise de 44 mètres et qui j'ai jamais ressenti autant d'adrénaline dans mon corps. J'étais vraiment dans un autre monde. Au moment où j'étais en l'air, j'ai eu une pause de 10 secondes pour faire un brainstorm avec moi-même. Et je voyais en 3D autour de moi, c'était vraiment une expérience que peu de gens auront l'occasion de vivre dans leur vie, je pense. Donc ça, c'était vraiment une fierté et puis beaucoup de travail et de préparation, tout comme revenir d'un dos cassé, hein, mais je dirais que là, en émotion intense, en tout cas, c'était le record du monde à 44 mètres quand même.
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0: Bonjour.
1: Pour la rubrique ciné cette semaine, je vous propose le film Cab Farewell de Venja Alcantara. Après avoir obtenu sa liberté conditionnelle, une jeune femme nommée Tony retourne vivre chez sa mère, Betty, qui était chargée de l'éducation de sa fille Anna durant son absence. La jeune adulte désire s'éloigner de sa mère, avec qui elle entretient des relations conflictuelles pour fonder une famille avec sa fille et le père de son enfant, Max. Celui-ci, toujours mêlé à des affaires de contrebande, réalise une violente altercation au cours de son activité, plaçant les radars de la police sur Tony, qui cherche pourtant à prendre sa place en tant que mère et femme au sein d'une vie stable. Les thématiques de la rédemption et du sacrifice s'inscrivent au cœur de l'œuvre cinématographique qui les traite de façon précise à travers l'amour puissant que Tony porte envers sa fille et son petit ami. Ainsi, son identité vacille entre délinquance et responsabilité, reflétant la sortie de sa vie d'adolescente et son entrée dans celle des adultes. Les dialogues assez brefs permettent de focaliser notre attention sur une mise en scène de qualité représentant parfaitement cette dualité avec des passages de tendresse et de jeu entre une mère et sa fille et des moments plus sombres où l'issue semble incertaine. Parfois, les deux identités de la mère se confondent lorsqu'elle se comporte de façon inconsciente avec son enfant, dépassant ainsi une simple logique binaire et renforçant la complexité du personnage. Cette attitude hésitante de la jeune femme nous frustre autant qu'elle nous amuse en produisant de nombreux rebondissements participant au dynamisme du film. Ce qui est pour le moins regrettable est la relation tendue entre Tony et sa mère qui est très peu approfondie. En effet, les causes qui remontent depuis l'enfance semblent profondes mais ont pourtant été délaissées. Ainsi, leur rapport reste ambigu, toutes deux semblent se haïr en exprimant une inquiétude mutuelle sans que la raison ne soit clairement explicitée ou démontrée. La perspective donnée est majoritairement celle de la jeune femme, il aurait été intéressant d'avoir davantage celle de Betty afin de mieux comprendre son évolution psychologique. Un autre élément occulté est celui du père de Tony. Il est évoqué au passé, laissant songer qu'il a disparu ou est décédé. Néanmoins, en savoir plus sur le rôle qu'il a joué au cours de l'éducation de sa fille aurait été pertinent pour le scénario. L'importance accordée au rôle d'Anna, en revanche, est incontestable. Elle renforce les tensions entre les deux jeunes femmes, tout en étant le maillon de la relation triangulaire, incitant les deux femmes à s'affranchir de leurs différends pour rester auprès de l'enfant. Cela donne lieu à des moments chaleureux et pacifiés, réchauffant le cœur du public. En conclusion, Cab Farewell de Venja Alcantara est un film à aller voir. Il est accessible par sa grande diversité de thématiques, famille, délinquance, rédemption. Malgré un manque d'approfondissement concernant les rapports entre certains personnages, la mise en scène permet d'explorer de façon exhaustive la personnalité complexe de l'héroïne.
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3: La ville de Montmorency est intimement liée à la culture de la cerise. La fête des cerises fait partie de l'histoire de cette ville et elle fera son grand retour ce week-end pour une deuxième édition ce samedi 13 juin. Ce sera à partir de 14h à minuit et pour en parler, nous avons au téléphone Caroline Soumat, adjointe au maire, déléguée à l'animation de la ville de Montmorency.
4: La fête de la cerise, effectivement, renoue avec l'histoire qui remonte dans les années 1920, où à l'époque, les Parisiens venaient à dos d'âne pour cueillir la cerise de Montmorency. Même certains louaient des parcelles à l'époque pour profiter pleinement de cette cueillette et de leur récolte. La fête de la cerise est un événement fédérateur, familial, populaire, que nous souhaitons effectivement pérenniser et donc cette année, et comme l'année dernière, on souhaite que tous les acteurs puissent profiter pleinement au travers à la fois de l'histoire de la ville qui est donc exposée dans les rues, mais également au travers d'animations qui sont proposées. D'ailleurs, il y a des balades à dos d'âne pour les enfants ou encore des jeux avec le CMJ autour de l'histoire de la ville. Mais on pourra aussi retrouver effectivement un village des exposants avec des producteurs, mais aussi tout ce qui a trait autour du bijou, des accessoires, donc avec par le biais de l'association des commerçants et des commerçants. Et puis c'est aussi arpenter les rues de la ville et du centre-ville à la découverte des spécialités autour de la cerise, c'est-à-dire que dans chaque commerce, eh bien vous pouvez déguster, découvrir un cocktail, un gâteau, des bijoux, enfin voilà, chacun a pu participer pleinement autour de cette fête de la cerise. Et d'ailleurs, on remercie pleinement l'association des commerçants et tous les commerçants d'avoir cette participation autour de la cerise et de la faire vivre pour tous. Voilà, alors après, on a effectivement aussi des concerts dans la ville, notamment à partir de 19h et tout au long de la journée avec la bourrée parisienne. Nous aurons également une grande parade avec les enfants des accueils de loisirs à partir de 14h sur la place des Cerisiers.
3: Est-ce qu'on peut venir sur les saveurs de la cerise qui sera à l'honneur? Ce sera la star de la journée. Les visiteurs pourront retrouver des cerises fraîches, des produits dérivés aussi, de la liqueur de Montmorency?
4: Tout à fait. C'est vrai que nous avons des commerçants qui travaillent la liqueur de Montmorency. Nous aurons effectivement aussi des producteurs qui viendront donc pour acheter des cerises de Montmorency. C'est vraiment la cerise dans tous ses états, à vrai dire, lors de cette grande fête. Et on pourra effectivement aussi la déguster puisqu'on relance le concours de gâteaux et donc le commerçant de l'an dernier remet son titre en jeu et il y aura donc un concours tout au long de cet après-midi. Les visiteurs, les habitants pourront voter pour leur gâteau préféré. Donc on a à peu près 6 boulangeries, pâtisseries, chocolatiers qui participent à ce concours.
3: C'est une belle manière de valoriser le savoir-faire local. C'est un concours qui est très attendu, hein.
4: Oui, complètement. C'est vrai que c'est l'opportunité pour nos commerçants de pouvoir révéler toute leur créativité autour de cette griotte acidulée et on a hâte de pouvoir déguster leur spécialité. Alors c'est à la fois des gâteaux de toutes sortes, hein. Ça peut être aussi bien un cookie, un muffin, un gâteau à la crème, enfin voilà, on a hâte de pouvoir goûter et découvrir leur créativité, l'inventivité autour de la cerise de Montmorency. En fait, c'est une grande fête familiale, donc aussi bien enfants, parents, adultes, jeunes peuvent participer à cette grande fête de la cerise. L'exposition, en fait, se déploie sur l'ensemble des rues de la ville, donc la rue Carnot, la rue Saint-Jacques et place des Cerisiers, ainsi que la place Roger-Levaneur. Ça permet, en fait, de pouvoir avoir un véritable circuit et de pouvoir relier aussi tous les commerçants, tous les acteurs autour de cette fête de la cerise. On déguste, on participe aux animations et on en apprend un peu plus sur l'histoire de la cerise de Montmorency.
3: L'exposition est déjà visible actuellement ou c'est uniquement ce samedi?
4: C'est à partir de ce samedi.
3: Ce sera visible après?
4: Pour l'instant, c'est vrai qu'on la diffuse essentiellement au moment de cette fête. Ce sont des panneaux qu'on a développés pour cet événement. Rien n'empêche ensuite, effectivement, de la déployer sur les grilles de l'hôtel de ville pour qu'elle puisse être visible du plus grand. grand nombre et plus longtemps dans l'année, mais pour l'instant, il est vrai qu'on peut déjà la découvrir lors de cet événement.
3: On sent bien que les commerçants sont très impliqués dans cette édition. C'est un vrai travail collectif avec la municipalité.
4: Oui, tout à fait. Alors, on a vraiment à cœur de faire participer les commerçants sur tous les événements de la ville et encore plus sur, effectivement, la fête de la cerise, parce qu'on peut être un commerçant de bouche, mais aussi de fleurs, de bijoux. Et l'idée, c'est que toute la ville, en fait, vit et vibre autour de la cerise de Montmorency. Ça permet aussi de développer un peu les créativités de chacun, de valoriser leur savoir-faire et puis leur métier. C'est vraiment que ce soit aussi plaisant pour les visiteurs et les habitants de aussi redécouvrir leur commerce autrement par le biais de notre identité, puisque la cerise fait partie aussi du coup de l'identité et du patrimoine vivant de la ville.
3: Alors je rappelle que la fête des cerises se déroulera à Montmorency ce samedi 13 juin à partir de 14h jusqu'à minuit dans le centre-ville. C'est un rendez-vous gourmand, festif et familial à ne pas rater.
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0: Bonjour.
1: Pour la rubrique ciné cette semaine, je vous propose le film Cab Farewell de Venja Alcantara. Après avoir obtenu sa liberté conditionnelle, une jeune femme nommée Tony retourne vivre chez sa mère, Betty, qui était chargée de l'éducation de sa fille Anna durant son absence. La jeune adulte désire s'éloigner de sa mère, avec qui elle entretient des relations conflictuelles pour fonder une famille avec sa fille et le père de son enfant, Max. Celui-ci, toujours mêlé à des affaires de contrebande, réalise une violente altercation au cours de son activité, plaçant les radars de la police sur Tony, qui cherche pourtant à prendre sa place en tant que mère et femme au sein d'une vie stable. Les thématiques de la rédemption et du sacrifice s'inscrivent au cœur de l'œuvre cinématographique qui les traite de façon précise à travers l'amour puissant que Tony porte envers sa fille et son petit ami. Ainsi, son identité vacille entre délinquance et responsabilité, reflétant la sortie de sa vie d'adolescente et son entrée dans celle des adultes. Les dialogues assez brefs permettent de focaliser notre attention sur une mise en scène de qualité représentant parfaitement cette dualité avec des passages de tendresse et de jeu entre une mère et sa fille et des moments plus sombres où l'issue semble incertaine. Parfois, les deux identités de la mère se confondent lorsqu'elle se comporte de façon inconsciente avec son enfant, dépassant ainsi une simple logique binaire et renforçant la complexité du personnage. Cette attitude hésitante de la jeune femme nous frustre autant qu'elle nous amuse en produisant de nombreux rebondissements participant au dynamisme du film. Ce qui est pour le moins regrettable est la relation tendue entre Tony et sa mère qui est très peu approfondie. En effet, les causes qui remontent depuis l'enfance semblent profondes mais ont pourtant été délaissées. Ainsi, leur rapport reste ambigu, toutes deux semblent se haïr en exprimant une inquiétude mutuelle sans que la raison ne soit clairement explicitée ou démontrée. La perspective donnée est majoritairement celle de la jeune femme, il aurait été intéressant d'avoir davantage celle de Betty afin de mieux comprendre son évolution psychologique. Un autre élément occulté est celui du père de Tony. Il est évoqué au passé, laissant songer qu'il a disparu ou est décédé. Néanmoins, en savoir plus sur le rôle qu'il a joué au cours de l'éducation de sa fille aurait été pertinent pour le scénario. L'importance accordée au rôle d'Anna, en revanche, est incontestable. Elle renforce les tensions entre les deux jeunes femmes, tout en étant le maillon de la relation triangulaire, incitant les deux femmes à s'affranchir de leurs différends pour rester auprès de l'enfant. Cela donne lieu à des moments chaleureux et pacifiés, réchauffant le cœur du public. En conclusion, Cab Farewell de Venja Alcantara est un film à aller voir. Il est accessible par sa grande diversité de thématiques, famille, délinquance, rédemption. Malgré un manque d'approfondissement concernant les rapports entre certains personnages, la mise en scène permet d'explorer de façon exhaustive la personnalité complexe de l'héroïne.
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5: Bonjour, le Théâtre 95 a présenté sa nouvelle saison 2026-2027 lors d'un rendez-vous convivial qui a permis au public de découvrir une programmation riche et variée mêlant théâtre, danse, musique, cirque et magie. Pour l'occasion, un jeu de piste ludique a été animé, offrant aux visiteurs une manière originale de parcourir les différents espaces du théâtre. Parmi les initiatives mises en place, le Théâtre 95 poursuit son engagement en faveur de l'inclusion. Depuis l'an dernier, l'établissement est équipé de gilets vibrants permettant aux personnes en situation de handicap de ressentir les vibrations lors des concerts et de vivre ainsi une expérience plus immersive. Les abonnés bénéficient d'un accès prioritaire aux réservations jusqu'au 27 juin avec 2 semaines de pré-réservation pour choisir leur spectacle et leur place, notamment celle du Théâtre des Louvrais. Jusqu'au 10 juillet, l'équipe du Théâtre 95 proposera également des rendez-vous personnalisés afin d'accompagner le public dans la composition de sa saison selon ses envies et ses centres d'intérêt. L'accueil du Théâtre 95 reste ouvert jusqu'au 10 juillet, du mercredi au samedi, de 14h30 à 18h30. Voilà une nouvelle saison placée sous le signe de la diversité artistique et de l'accessibilité pour tous. Belle journée à tous et bel été.
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5: Les voix de l'égalité. Bonjour à tous et bienvenue dans notre émission Les Voix de l'Égalité. Cette semaine, nous nous intéressons à l'association Crocus Blanc et nous avons le plaisir de recevoir Catherine Frigeriot, la présidente. Madame, bonjour.
6: Bonjour.
5: Votre association est située à Domont. Est-ce que vous pourriez nous présenter tout simplement l'association ? Elle existe depuis 11 ans déjà.
0: Exactement. Alors, Crocus Blanc est une association locale qui, effectivement, est basée sur Domont, comme vous l'avez indiqué, qui a 11 ans d'existence. C'est une association qui a pour vocation d'accueillir les enfants, les adolescents, les adultes, et quel que soit le handicap mental. Donc nous accueillons les enfants, les adultes, surtout donc sur le temps des week-ends, sur le temps du samedi, puisque tous les membres de l'association Crocus Blanc sont des bénévoles. Donc aujourd'hui, on a à peu près 40 enfants adultes qui bénéficient de tout ce que propose Crocus Blanc. Alors on a démarré par un volet en fait au début qui était orienté sportif, puisqu'on a commencé par du sport tous les samedis. Et petit à petit, d'année en année, on a construit des projets. Au début, les projets ont été construits autour de l'enfant, donc on a proposé des ateliers de pâtisserie, des ateliers de musique, des ateliers créatifs, donc vraiment orientés enfants. Et d'année en année, on a construit les projets. Et après, on s'est orienté vers l'accompagnement des familles. Alors, l'accompagnement des familles, ça a été la mise en place d'un temps de partage avec les parents, le temps du sport. Ça a été après la proposition d'ateliers de sophrologie tous les mercredis. Et le petit dernier, c'est le groupe des mamans. Donc, c'est deux mamans qui s'occupent de ce petit groupe. Et les mamans peuvent faire des sorties ensemble, avoir des moments privilégiés pour faire un temps de repos.
5: L'association a bien évolué depuis 11 ans. Quels ont été les plus grands défis ?
0: Alors, les plus grands défis, ça a été de permettre aux familles d'oser franchir le pas pour nous rencontrer. Parce qu'effectivement, dans le domaine du handicap mental, les familles sont isolées, sont très renfermées. Et de se dire, voilà, on va voir une association. C'est pas comme aller voir un établissement où votre enfant a le droit d'aller dans un établissement pour une personne en situation de handicap, mais de se dire voilà, je vais aller voir une association locale qui s'occupe d'enfants en situation de handicap, donc de franchir cette porte. Ça a été déjà donné de la visibilité pour permettre aux familles de se dire on va franchir le pas pour aller voir Crocus Blanc.
5: Vous accompagnez une quarantaine d'enfants.
0: Oui.
5: Est-ce qu'il y a encore de la place ? Comment on peut bénéficier de votre soutien ?
0: On a ouvert nos portes, je dirais même plus, on a ouvert nos cœurs, dans l'idée où il n'y a pas de critère de maladie, puisque c'est tout handicap mental, il n'y a pas de critère d'âge, donc on accepte quel que soit l'âge. Il n'y a pas de critère de département, puisqu'on a des enfants du 93, 60, 95. Et on se dit, toute personne qui vient nous voir, on l'accueille. Donc il n'y a pas de critère. On n'a pas non plus pour vocation d'accepter 200, 300 enfants. On veut rester familial. On veut garder ce côté, très chaleureux. Et ne pas avoir une dimension énorme, puisque pour accompagner les familles au mieux, il faut rester à la taille que l'on a. Mais on accepte toute personne qui vient, quel que soit le moment de l'année d'ailleurs. On ne lance pas les inscriptions en septembre pour s'arrêter au mois de juillet. Toute personne qui vient, qui a osé franchir le pas, est accueillie chez Crocus Blanc. La connaissance de l'association, on est un petit peu connu puisqu'on communique beaucoup sur nos événements. Donc les gens commencent à nous connaître. C'est aussi de se dire, j'accepte que mon enfant soit en situation de handicap et j'accepte effectivement le regard de l'autre. Puisqu'en étant membre de l'association Crocus Blanc, par définition, ça veut dire effectivement que notre enfant ou notre jeune adulte est en situation de handicap. Si vous allez par exemple dans un club sportif, je ne sais pas, vous allez rejoindre un club de foot, même si vous êtes en situation de handicap, vous êtes dans un club de foot, c'est pas pareil. Quand vous allez chez Crocus, vous montrez en fait que vous avez accepté et que vous allez vivre avec le handicap. Et là, on accompagne beaucoup les familles. Par rapport à cette démarche, on les accueille vraiment en ce sens-là.
5: Vous accompagnez l'enfant ?
0: Oui.
5: Et sa famille également. Oui. Les parents peuvent venir à un point de rencontre pour discuter, par exemple, ou de leurs angoisses.
0: Tout à fait. Alors, à chaque séance, les parents participent. C'est-à-dire, quand on fait du sport, les parents peuvent aider leurs jeunes, deviennent même bénévoles dans beaucoup de cas de figure. Donc, les parents restent avec nous pour les activités. Ça permet de découvrir la richesse de nos activités. Ça permet aussi aux parents de se rendre compte que leur enfant peut faire de très, très belles choses. Donc, les parents peuvent rester. Et également, on a le croque-pause. Alors, comme nous appelons Crocus Blanc, toutes nos activités commencent par croque. Donc, oui. Il y a croque-pause. Mmh. Donc, on a une professionnelle qui intervient et qui, le temps du sport, par exemple, va pendant une heure ouvrir ses portes pour que les parents puissent venir parler avec elle. Et ce qui est très intéressant, c'est qu'on a des enfants de tout âge, de tout handicap. Donc le partage d'expérience est vraiment particulier. Par exemple, une maman qui a un enfant de 6 ans, ça va vraiment l'intéresser d'entendre parler une autre maman ou un autre papa, dont l'enfant, par exemple, a 30 ou 40 ans. Ça permet de se projeter et de voir quel est le parcours des uns et des autres, et de le partager.
5: Quels sont les besoins les plus fréquemment exprimés par les personnes que vous accompagnez,
0: alors,
5: les familles ?
0: Une fois qu'elles ont franchi notre porte et qu'elles ont rejoint l'association, déjà, nous, on leur permet de ne plus être isolées. Puisqu'effectivement, ça, c'est vraiment un gros problème, l'isolement des familles. Les gros besoins, c'est les besoins administratifs, puisqu'effectivement, tout enfant qui est en situation de handicap relève de la maison du handicap, et c'est le côté administratif lourdeur des dossiers. Et également, comme on a tout âge, la difficulté, c'est d'avoir une place dans un établissement. Nous avons beaucoup d'enfants qui sont chez eux et qui sont sans solution. Donc, on a des enfants que nous accueillons. La seule activité qu'ils vont avoir dans la semaine, c'est Crocus, puisqu'ils n'ont aucune autre activité. Donc, les parents, si l'enfant n'a pas d'établissement, n'a pas de structure, un des parents est obligé de travailler. Donc, les parents se retrouvent dans des situations humaines difficiles et financières difficiles.
5: Quels sont les objectifs de la musicothérapie et des stages musicaux croque-musique ?
0: Alors, il y a plusieurs sens à ces ateliers. Ils ont lieu pendant les vacances scolaires. Ils sont réalisés au sein d'une résidence pour seniors. Les enfants, pendant une semaine, tous les jours, vont faire de la musicothérapie. Donc, ils vont faire aussi bien du chant, parce que c'est important de pouvoir s'exprimer. Ils vont pratiquer un instrument de musique. Tout ça dans un petit groupe qu'ils connaissent d'année en année. Donc, ils sont très fiers, en fait, de rejoindre ce petit groupe. Ça dure une semaine et le dernier jour, les enfants de l'association font un petit spectacle devant la résidence qui nous accueille. Ça leur permet d'être fiers et de montrer qu'on peut faire beaucoup de choses avec l'association.
5: Quel genre d'instrument ils manipulent ?
0: Alors, c'est très varié parce que nous avons vraiment un professionnel, Alan, qui est un grand professionnel et qui est habitué aux jeunes en situation de handicap. Il adapte totalement. Il adapte totalement. Ça va être tout ce qui est percussion, ça va être chant, ça va être tous les instruments, soit avec des tambourins. Mais il amène une grande variété, chaque enfant choisit. Donc il y a vraiment une ouverture de se dire on s'adapte aux besoins de l'enfant et on s'adapte à son envie du moment aussi.
5: La musique qu'ils jouent, est-ce que c'est des musiques qui sont proposées ? Ils affinent tout ça tout le long des ateliers ? Comment ça se passe ?
0: Oui, alors ils proposent son programme et ils voient si l'enfant est plus ou moins sensible. Mmh. Les enfants lui demandent des morceaux de musique et il a vraiment la sensibilité d'adapter.
5: Je suppose que vous avez dû observer des améliorations également dans les ateliers sportifs Croque-Sport.
0: Oui. Hein,
5: grâce à ça, c'est un bon levier pour l'association, pour les familles aussi.
0: Alors, chaque sport apporte quelque chose de différent. Mmh. Alors, l'idée de faire du sport, c'est pas faire du sport pour faire de la compétition. C'est faire du sport pour le faire ensemble, pour réussir ensemble et s'amuser ensemble. Donc, on fait du karaté très régulièrement. Le karaté va permettre de la maîtrise de soi, va permettre aussi un apprentissage de technique. On fait également, c'est très récent, du Krav Maga. Donc, le Krav Maga va apprendre autre chose puisque c'est le contact. On va faire également de l'athlétisme. On va apprendre à s'entraîner. Donc, chaque discipline sportive va apprendre quelque chose de différent. Et complémentaire.
5: C'est une grosse organisation que fait
0: Croque-Sport.
5: Croque-Sport. Vous devez emmener les enfants sur un stade.
0: Oui, alors en fonction de l'activité, on fait un planning un an à l'avance. Donc on va réserver, donc Daumont nous accueille sur toutes les infrastructures sportives. Donc on va nous accueillir sur une piste d'athlétisme. Après, on va nous accueillir dans un dojo ou dans un gymnase. Donc tout est organisé pour que l'on puisse, dans les meilleures conditions, faire nos activités sportives qui sont différentes.
5: Alors, qu'est-ce que vous pourriez nous dire sur le croque-séjour ? Ça représente beaucoup pour les familles.
0: Alors, le croque-séjour, il est né depuis le début de Crocus. Mmh. Dès qu'on a pu financer

0: Crocus juste pour faire le séjour. Le séjour, c'est un aboutissement. Donc on le fait au mois de septembre, on connaît les enfants, on les accompagne toute l'année, on connaît les parents. Il y a une confiance, c'est-à-dire que les bénévoles connaissent les enfants connaissent les bénévoles et les parents ont confiance en Crocus. Donc c'est un projet qui se construit sur un an, puisque chaque séjour est différent.
1: Et le prochain séjour, ce sera où ?
0: Alors le prochain séjour est déjà organisé, c'est à Stella Maris, c'est à côté du Touquet. Donc le programme sera assez sur le thème de la mer, assez sportif dans les dunes, même avec des visites de musées. Donc on fait des activités très variées pendant ces trois jours.
1: Alors, il y a pas mal de crocs hein, chez Crocus Blanc. Oui, tout à fait, crocs. Est-ce que vous pourriez nous en dire plus sur le croc pique-nique ou le croc boom ?
0: Alors, le croc pique-nique, c'est bientôt puisque c'est le 20 juin. Le croc pique-nique, c'est une fête, notre fête annuelle qui clôture notre saison. Donc, elle a lieu en fin d'année, donc là, le 20 juin. Tout membre de Crocus peut s'inscrire, même les familles. Là où je vous parle, nous avons 90 inscrits qui vont venir au pique-nique. Cette année, on va aller du côté de Roncrolles, dans la forêt de Roncrolles. Donc, c'est un pique-nique partagé. Donc, chaque famille amène. L'idée, c'est de partager ce bon moment. Et il y a une petite surprise à chaque événement. Et là, la petite surprise, c'est qu'on a fait appel au cœur de la meute. C'est une société, ou on va dire une association, une personne qui a des chiens loups de meute et qui fait des promenades en canibalade. Vous savez, des promenades de chiens loups. Donc en fait, les enfants vont pouvoir, les parents, le temps d'une après-midi, se promener dans la forêt de Roncrolles, accompagnés de leurs amis à quatre pattes.
1: Ça doit être beau. Est-ce que c'est la première fois que vous faites venir
0: La deuxième fois, oui.
1: Et comment ça s'est passé, la première rencontre avec les chiens loups ?
0: Alors ça ne s'est pas fait spontanément. C'est-à-dire que la personne est venue à plusieurs séances Crocus pour découvrir les enfants, pour les observer. Comme je vous l'ai indiqué, on a des enfants de tout âge et de toute pathologie. Donc, la personne est venue, on a échangé, on a partagé. Et le jour J, quand elle est venue, chaque animal a son caractère et chaque enfant a son caractère. Donc, en fait, Antoine, qui s'occupe du cœur de la meute, savait en fait vers quel enfant aller vers quel chien. Donc, tout était préparé. Et donc, au début, on m'a dit, les enfants vont peut-être pas oser. Donc, on se dit, on verra. Et en fait, tout le monde a fait sa petite promenade avec son petit chien.
1: Voilà. Il y en a combien de chiens ?
0: Là, il y en a 8.
1: Il y a d'autres crocs. Il y a le croc-jeu et le croc-pâtisse.
0: Alors, croc-jeu, c'est un petit nouveau aussi. C'est-à-dire, au sein de la résidence pour seniors de Daumont, on fait des ateliers de jeux de société tous les mercredis. Ces ateliers de jeux de société, on les fait avec une personne qui a une ludothèque. Donc, elle adapte tous les jeux. Et les résidents peuvent nous rejoindre aussi. Donc, les résidents peuvent venir jouer avec nous. Et cette année, on a fait une après-midi de jeux en famille. Donc, toutes les familles se sont réunies et on a fait des jeux en famille tous ensemble.
1: Les séances de croque ferme, ça se passe dans quelle ferme ? Vous les amenez à voir les animaux ?
0: Alors, c'est la nouveauté de ce qu'on va lancer en septembre. Il y a une ferme qui s'appelle la ferme des elfes libres, qui est à Écouen, donc juste à côté de Daumont. C'est une jeune, Emma, qui a une ferme où tous les animaux présents dans cette ferme ont été sauvés et recueillis. Donc, chaque enfant va adopter un animal, donc ça va être ou un poney, ou un âne, ou une chèvre, ou un mouton, que sais-je, et on sera responsable. C'est-à-dire que chaque animal a son histoire. Donc on expliquera à chaque enfant l'histoire de l'animal, il choisira l'animal, et il en sera responsable pour venir le voir régulièrement.
1: Oh, régulièrement, c'est-à-dire une fois par semaine, une fois
0: alors
1: par
0: ça sera un petit. On va faire une fois par mois pour le croque-ferme, et il y aura également des séances d'équithérapie au sein de cette ferme, deux fois par mois.
1: Comment vous est venue cette idée ? C'est une excellente idée d'adopter.
0: C'est des rencontres. C'est une des bénévoles qui a eu l'idée. Donc l'équithérapie, j'ai rencontré Emma il y a de nombreuses années. Donc on se connaît depuis longtemps. Tout ce que l'on propose en fait, c'est sur du long terme. C'est-à-dire qu'on découvre les personnes. On voit comment Crocus peut s'inscrire dans les projets. Et donc cette idée est venue en visitant la ferme. Et on s'est dit, mais pourquoi pas ?
1: Vous avez beaucoup de partenaires depuis 11 ans.
0: Oui.
1: Et il y a encore un nouvel atelier, le croque-piscine.
0: Alors oui, on a fait une initiation à la piscine de l'Isle-Adam qui nous a accueillis. On a fait une séance l'année dernière, ça s'est très bien passé. Donc on va continuer cette année, où on emmène les familles à la piscine et les enfants à la piscine.
1: Avec un nageur ou c'est les bénévoles de l'association ?
0: Alors, on a un maître nageur, on a un bénévole de Crocus qui nous aide, qui est maître nageur. On est accueilli par la piscine de l'Isle-Adam, mais on vient toujours, voilà, on est très prévoyant, puisque je vous dis, on a souvent un jeune, un encadrant. Donc on emmène les jeunes, on a vu à la première séance qui était capable de nager, qui n'était pas capable, qui avait envie, qui n'avait pas envie, qui avait envie de s'amuser. Le but aussi, c'est que tout le monde profite de l'événement en fonction de ce qu'il est capable de faire et que les familles soient rassurées, parce que les familles n'osent pas forcément aller à la piscine toute seule avec leur enfant. Donc nous, on leur permet de dire c'est possible.
1: Est-ce que vous avez observé des changements auprès des enfants, des familles également, après plusieurs mois d'accompagnement ?
0: Oui, alors c'est ce qu'on dit quand on a chaque famille qui rejoint Crocus, je la reçois. puisqu'on échange pour savoir quelle est la philosophie de Crocus, comment on peut les accompagner. Et donc, on voit d'énormes progrès parce que les familles

0: qui viennent très très régulièrement. Quand ça s'inscrit dans le temps, on voit les progrès et chaque activité va permettre de faire des progrès différents. Donc il y a des très gros progrès et les familles maintenant se rencontrent, ont plaisir. C'est-à-dire quand on vient déposer son enfant à une activité Crocus, les parents restent. Donc les parents échangent. Il y a beaucoup de partage et de liens qui se créent entre les familles. C'est pour ça que je dis que c'est vraiment une association familiale.
1: Vous avez quelques exemples de parcours qui vous a marqué un peu ou pas ?
0: Oui, par exemple, on a une petite Ariane. Elle est arrivée au sein de Crocus et elle devait avoir 5-6 ans. Elle a le syndrome d'Angelman, donc c'est une maladie particulière. Et cette petite ne parle pas. Elle a fait les activités avec Crocus. Son papa est présent à toutes les séances. Ils viennent de très loin, d'Henry, dans le Val d'Oise. Et la première année, on l'a emmenée au séjour. Quand on l'a emmenée au séjour, elle n'avait jamais quitté ses parents. Et elle a fait le premier séjour avec nous. Donc c'est vrai que pour nous, ça a été vraiment très très important. Et les grandes Crocus l'ont accueillie, l'ont protégée. Et voilà. Et donc tout le monde maintenant, quand elle vient chaque séjour, elle est la mascotte et tout le monde protège Ariane. Et c'est ça, on l'a vu grandir. Et elle est ravie de se joindre à nous d'année en année. Et on voit son autonomie dans les séjours, puisqu'un séjour, ce n'est pas simplement une séance, c'est 3 jours entiers. Donc on a l'autonomie au niveau du sommeil, au niveau de la prise des repas, c'est très très global. Donc l'accompagnement sur plusieurs journées, c'est pas simplement faire une activité d'une heure.
1: Quels sont les retours que vous avez la plupart du temps des familles ?
0: Le fait qu'on est très bienveillant, qu'on accueille les familles sans aucun jugement, on a créé des liens avec les familles, que les familles ne se sentent plus du tout isolés et surtout que l'on fait des événements très très variés. Sur l'année, on a fait plus de 15 sortes d'activités différentes sur plus de 100 créneaux d'activités. C'est la diversité et tout le monde peut s'inscrire. Il est vrai que c'est pas évident quand vous avez un écart d'âge qui va de 6 ans à 53 ans de proposer une activité qui va intéresser tout le monde ou que tout le monde va pouvoir faire. Donc c'est cette diversité où tout le monde se sent à sa place et se sent à l'aise.
1: Est-ce qu'il y a des nouveaux projets que vous allez développer pour Crocus Blanc dans les années à venir ?
0: Alors là, cette année, on lance donc l'équithérapie, on lance la ferme. Et également, on a un petit nouveau puisqu'on va lancer le Croc Art. Nous avons un graffeur qui va nous faire des ateliers tous les samedis, Naes. Ces ateliers, ça va être aussi bien faire un immense tableau, ça va être aussi bien relooker des chaussures, ça va être aussi bien des objets. Tout est ouvert, tout est possible avec lui. Et l'un de mes prochains projets qui nous manque, c'est le Croc Fratrie. Pourquoi ? Parce qu'on a le Croc Poste pour les parents. On oublie souvent les frères et sœurs dans le domaine du handicap. L'enfant qui est en situation du handicap, on s'en occupe, il est le cœur de notre attention. Et les frères et sœurs, moi je l'ai vécu puisque ma fille est en situation de handicap, elle a un petit frère, et c'est vrai que on s'occupe de l'enfant handicapé puisque nos plannings, on n'a pas le choix. Il faut aller au rendez-vous, il faut accompagner l'enfant, et les frères et sœurs, on les oublie. Je ne sais pas comment le structurer, mais un des projets qui me reste vraiment et qui me porterait à cœur, c'est de s'occuper des frères et sœurs.
1: Par exemple, rassembler toute la fratrie en sortie, par exemple.
0: Voilà, ou en sortie, voilà, parce que le croque-pose avec les parents, on se met autour d'une table, on discute. Mm-hmm. Mais là, pour les frères et sœurs, puisqu'il y aurait tout âge, c'est est-ce qu'un frère et sœur voudrait prendre le lead, en fait, pour aider les autres ? Est-ce que tout est possible, en fait ? On démarre d'une page blanche et on va devoir écrire cette page et voir comment on l'écrit ensemble. Pour moi, je pense que c'est quelque chose dont on a besoin et peu d'associations où on l'idée, parce qu'il faut vraiment faire un accompagnement global.
1: Mm-hmm. Est-ce que vous êtes toujours à la recherche de bénévoles?
0: Toujours.
1: Et est-ce qu'il faut suivre une formation spécifique pour être bénévole à Crocus Blanc?
0: Non. Alors, les bénévoles peuvent aussi bien faire du bénévolat dans le domaine du sport. Donc, il y a tout âge possible aussi, tout âge, quel que soit ce que l'on aime. On a des bénévoles qui viennent aider à la musique. On a des bénévoles qui viennent aider pour les jeux, pour les séjours. Donc, il n'y a pas de contraintes par rapport aux bénévoles, ni par l'âge, par rapport aux compétences. Et on a mis en place un guide des bénévoles. On a une charte des bénévoles qui explique vraiment et qui sécurise les familles et les bénévoles. Qu'est-ce qu'on attend des bénévoles ? Comment ils peuvent accompagner les jeunes ? Et il y a un guide des bénévoles qui leur permet effectivement de savoir dans quelle situation, comment je me comporte, en fonction de la pathologie du jeune aussi, comment je me comporte. Donc, on accompagne beaucoup nos bénévoles.
1: Et pour vous, l'association, je suppose, a dû changer, peut-être chambouler votre quotidien ou pas ?
0: Je suis toujours active puisque j'ai une activité professionnelle. Donc, le mercredi a toujours été consacré au suivi de ma fille, qui maintenant a grandi, puisqu'elle a 29 ans. Donc, je ne travaille pas le mercredi pour m'occuper de ma fille. Et maintenant, je ne travaille pas le mercredi pour m'occuper de ma fille et pour m'occuper de Crocus. Et également les week-ends. Mais c'est une aventure familiale, puisque mon mari est également dans l'aventure Crocus. Donc, on vit ça en famille. Donc, effectivement, ça a beaucoup chamboulé. Les sourires que l'on a des familles, des enfants, fait oublier, en fait, le temps qu'on peut y consacrer. Au contraire, on a envie de faire de plus en plus.
1: Est-ce que vous faites des appels aux dons ou...
0: Oui.
1: Oui, oui. Et si on veut faire un don à l'association, on va sur le site?
0: Tout à fait. Mmh. On va sur le site et on est référencé Helloasso. Mmh. Et donc, en deux clics, comme on dit, on peut faire un don à l'association, qui est même déductible d'ailleurs, et instantanément, vous recevez tout ce qui est nécessaire pour faire votre déclaration. Donc, il y a des particuliers qui nous soutiennent, il y a des entreprises qui nous soutiennent, il y a même des banques aussi. Donc, on a tous cette partie administrative que nous, nous animons pour effectivement faire des appels à projets, faire des soutenances pour pouvoir financer toutes les activités de Crocus.
1: Et puis pour terminer, est-ce que vous souhaitez adresser un message aux familles qui hésitent encore à rejoindre l'association Crocus Blanc ?
0: Alors déjà, de se dire que tout est possible et qu'il ne faut pas avoir peur d'aller vers une association, de se dire qu'on est là pour les accueillir. On peut découvrir des belles choses et pas se dire « mais moi je ne peux pas, mon enfant ne peut pas ». On découvre ensemble l'association, les activités qu'on peut proposer et on a de très belles surprises, donc ne surtout pas hésiter à venir nous rejoindre.
1: Madame Frigerio, merci d'être venue au studio d'Alternative FM et bonne continuation.
0: Et merci beaucoup de m'avoir accueillie, entendu.
1: L'association Crocus Blanc à Daumont est bien plus qu'une structure. C'est un véritable lieu de ressources, de rencontres et d'accompagnement. Une belle façon de croquer la vie à pleines dents. Bien entendu, ceci n'était qu'une expérience sonore. Les voix de l'égalité.
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